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1: La phrase que mes parents, je voudrais plus qu'ils disent, c'est non. Et aussi, dépêche-toi.
2: Moi, j'aimerais bien que ma mère, elle arrête de m'appeler des noms un peu de bébé. Parce que souvent, elle m'appelle gros prout, je sais pas pourquoi. Et souvent, elle m'appelle mon petit chat, mais j'aime un petit peu. Mais normalement, c'est mon père qui m'appelle comme ça. Et aussi, mon père, il m'appelle ma princesse.
3: Il y a deux phrases que j'aimerais supprimer complètement, c'est « Non, tu ne peux pas regarder la tablette, la télé. »
4: Moi, je voudrais qu'ils arrêtent de me dire « Stop, arrête de regarder des écrans. »
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5: Bonjour, je m'appelle Thomas Félix, j'ai 55 ans. Donc moi j'arrive le matin, je pose mon vélo dans le garage, je traverse la cuisine, je prends un café, je monte à l'étage et j'arrive ici dans ce grand open space. 12 personnes à peu près partagent l'espace. Bonjour les gars.
6: Ce Bordelais est un designer, il habite et travaille dans le quartier du Grand Parc, un secteur qu'il affectionne particulièrement. L'équipe de Thomas Félix a travaillé sur plusieurs projets, on lui doit les fameuses devantures bleues avec un sourire blanc des magasins Cultura.
5: Je suis assez fier, effectivement, quand on regarde en arrière, sur 25 ans d'activité, les façades Cultura, la déclinaison de ces façades sur les différentes natures de magasins, de la marque. Et il a fallu créer une charte, quelque chose qui allait unifier toutes ces façades, qui fasse qu'on les reconnaisse d'un premier abord. Ce grand sourire qui est apposé au nom, à 50 ou 60 mètres du magasin, il fallait qu'on reconnaisse et le magasin, et les services qu'on allait y trouver. C'est toujours un processus un peu long.
6: Franchement, vous êtes comment dans le travail, vous ? Exigeant, forcément ?
5: Oui, c'est une maladie, parce que effectivement, on a du mal à se contenter de ce qu'on fait, on va toujours chercher au-delà et plus loin.
6: Oui. Sur Résine Le Bousca, vous avez imaginé tout le mobilier urbain.
5: Des chaises longues, des tabourets, des choses de différentes natures pour équiper l'espace public.
6: Alors, il paraît qu'un matin, vous êtes retrouvé sous le trottoir en train de discuter, de faire connaissance avec Jean-Luc Joie, qui est quand même très connu.
5: Un bordelais pure souche. Ça s'est fait effectivement dans le quartier où j'habitais et je voyais ce grand bonhomme là faire des choses extraordinaires avec ses gros doigts. Il m'en voudra pas. Et il m'a accueilli très gentiment et puis on a fait connaissance, on a lié une très belle amitié qui dure encore aujourd'hui. On se voit régulièrement pour refaire le monde.
6: Et dans le quartier où nous sommes aujourd'hui, le quartier du Grand Parc, qu'est-ce qui vous plaît aussi ? C'est un quartier en pleine mutation qui a beaucoup changé ces 10 dernières années.
5: Enfin, c'est très hétéroclite comme quartier. Il y a toutes sortes de populations. Il y a une mixité qui me plaît beaucoup. Je m'y suis installé. Maintenant, j'ai ma maison aussi dans ce quartier. Je vais faire mon marché au Grand Parc. Je vais faire mes petites courses de proximité dans le quartier. J'aime atteindre les quais. J'aime faire mon petit footing sur les quais de temps en temps. C'est des coins que j'affectionne particulièrement.
6: Allez, on va vous écouter un petit peu sur une anecdote, quelque chose qui vous vient en mémoire, qui représente votre vie finalement.
5: On a été les premiers à fabriquer des espaces de travail un peu atypiques chez Thalès. On a installé un jour un canapé de nous-mêmes chez Ikea. On a installé un canapé Ikea chez Thalès. Et c'était peu avant que le directeur de Thalès reçoive le nouveau directeur de Rockopter, d'Airbus Hélicoptère. Et la discussion s'est terminée dans le canapé, qui avait tant fait parler de lui en interne, etc. On ne travaille pas dans un canapé. Finalement, il a fait l'unanimité. Le directeur de chez Thalès est sorti en disant « Vous m'en mettrez tous les locaux », parce qu'en fait j'ai eu la meilleure discussion possible avec le directeur de chez Rockopter, et cette discussion n'aurait pas pu avoir lieu ailleurs que dans un canapé et certainement pas dans une salle de réunion.
6: Thomas Félix est donc designer dans le quartier du Grand Parc à Bordeaux. S'il a grandi dans le Béarn, Bordeaux est devenu sa ville de cœur.
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7: Direction le sud Mayenne, Biernay-les-Villages, où je vous emmène au Mixelli. C'est un restaurant qui propose un menu ouvrier le midi. Et c'est le gérant qui m'accueille avec un carnet à la main.
8: Eh oui, bonjour à tous. Le petit carnet pour prendre les petites commandes pour ce midi.
7: Alors, qu'est-ce que vous notez sur ce carnet ?
8: Comme il y a deux choix pour ce midi, poisson ou viande, donc on fait des petits bons comme ça, ça se passe très très bien, quoi.
7: Donc vous, c'est Mickaël, et si ça s'appelle le Mixelli, c'est parce qu'il y a une deuxième personne, évidemment, dans l'aventure.
8: Voilà, ma femme Céline, donc Mick et Céline, Mixelli.
7: Alors, on va s'avancer dans la salle. Vous avez une petite place pour moi, pour
8: ouais,
7: ce midi, évidemment.
8: Il n'y a pas de problème, on va vous trouver ça, il n'y a pas de souci.
7: Alors, je vois qu'il y a des tables qui sont dressées.
8: Voilà.
7: Et puis alors, attendez, je vois une collection de véhicules miniatures également. Alors ça, c'est une passion qui vient de
8: vous. Ouais, alors ça, c'est une grosse, grosse passion depuis tout petit, puis très mordu des années 50-60. Donc, comme on est toujours au boulot quasiment, la déco est là, quoi. Donc, on adore aller travailler et on vit dans son quotidien, quoi.
7: Vous en faites profiter tout le monde, en fait. Il y en a combien, là, de véhicules? C'est impressionnant.
8: Ouais, là, les petites, allez, à une dizaine près, il y en a 600, quoi.
7: 600 petits véhicules. Ouais. On a aussi des plaques émaillées. Voilà. Franchement, il y a de la déco partout, en fait.
8: Ouais, là, on tripe à fond dans les années 50 et les gens aiment beaucoup parce qu'ils ne s'attendent pas à voir ça du tout ici. Donc, ça rappelle beaucoup de souvenirs à quelques personnes quand ils disent « Oh, j'avais ce meuble-là. Ah, oh, ça, j'ai connu ça. J'ai des pompes à essence. J'ai une vieille glacière Coca-Cola, quelques frigos. Tout est un peu typé 50-60, en fait.
7: Où est-ce que je vais m'installer, moi, pour ce midi, Mickaël?
8: Je vais vous laisser vous installer au pire au soleil, comme ça, vous allez être super bien.
7: Voilà, il y a une table de 5, ça veut dire qu'il y a peut-être d'autres personnes qui vont me rejoindre, c'est ça?
8: Ouais, il y a d'autres personnes qui vont pas tarder à arriver, ouais.
7: À ma table, il y a 3 collègues qui bossent sur un chantier dans une commune voisine et j'en rencontre aussi à mes côtés, Laurent. Bon, j'ai l'impression que vous vous régalez, c'est le cas?
9: Ah oui, oui, très bien. J'ai mes habitudes de venir ici assez rapide et puis bon, quoi.
7: Alors vous venez d'où pour venir ici régulièrement?
9: Je fais secteur sud Mayenne. Quand je suis à proximité de Biernay, je vais manger là, quoi.
7: Ouais, donc vous avez un métier où vous êtes en déplacement, c'est ça?
9: Oui, contrôleur machine à traire. Donc je vais de ferme en ferme et puis les restaurants ça court pas les rues, alors je vais là où on mange bien quand même.
7: Et puis le poitrou, il est sympa, on peut le dire quand même.
9: Oui, il est sympa.
7: Je crois qu'il est derrière nous.
9: Ah bon?
7: Ah non, finalement, il est pas là, on peut dire qu'il est méchant.
9: Ah non, ça va.
7: Oh, Mickaël, en plus, il est super sympa, c'est lui qui assure le service. Alors, au menu, il y a entrée à volonté au buffet. Pour le plat, j'avais pris du jambon grillé accompagné d'un riz préparé avec de petits légumes, crème brûlée en dessert. J'ai super bien mangé et c'est ce que je dis à Mickaël quand je le retrouve au comptoir.
8: Bon, j'espère, super, c'est principal.
7: Et dites-moi, j'ai remarqué, vous avez une énergie incroyable quand vous faites le service. Comment vous expliquez ça?
8: Il faut avoir la patate si c'est pour pas avoir les deux mêmes pieds dans les mêmes chaussures, je vois pas l'intérêt, quoi.
7: Bon, faut peut-être que je passe payer quand même. C'est là-bas. Ce serait pas mal, hein. Alors dites-moi combien je vous dois.
8: Alors 15,50, s'il vous plaît, monsieur. Et voilà, monsieur.
7: Merci beaucoup, Mick.
8: Merci à vous, au plaisir, à bientôt.
7: C'était un plaisir de vous avoir à mon Mick.
8: Super, merci beaucoup.
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1: Dans Toujours à la page, je vous emmène dans une forêt extraordinaire. Extraordinaire et inquiétante à la fois. Celle de Chimère tropicale, dernier livre de Corinne Morel d'Arleux, paru chez Dalva. Femme politique repentie, écologiste convaincue, Corinne Morel d'Arleux a d'abord écrit des essais pour transmettre ses convictions, mais depuis quelques années, c'est aussi à travers le roman que cette drômoise a choisi d'exprimer sa fascination pour la nature. Et c'est en Inde du Sud, lors d'une résidence d'écriture, que l'autrice a imaginé cette histoire, l'histoire d'Ariane, infirmière en psychiatrie qui n'a jamais quitté ses montagnes, mais rêve de jungle. Alors le jour où un double accident d'avion improbable se produit dans une forêt tropicale éloignée, Ariane trouve l'occasion de rejoindre cet univers fantasmé. Un univers de moiteurs, de crocs, de mystères, de magie, où elle croisera un homme jaguar, des chamans, des morts inaccomplis et l'inquiétant Cadillac qui la poursuit comme une ombre. Vous l'aurez compris, la place de l'imaginaire dans le livre de Corinne Morel d'Arleux est centrale. Alors je lui ai demandé quelle était pour elle la place de l'imaginaire, son importance dans la vie.
2: Ouais, j'ai l'impression que c'est un sujet d'une actualité brûlante, cette question de la place de l'imaginaire. D'abord parce que j'ai l'impression qu'on est nombreuses et nombreux à avoir de plus en plus besoin de se réfugier dans l'imaginaire pour de temps en temps échapper au réel qui semble de plus en plus dystopique et difficile à affronter. Et ensuite, parce que l'imaginaire, c'est aussi ce qui nous permet éventuellement d'imaginer autre chose. Comment le monde pourrait être de manière différente, de cultiver une forme d'empathie aussi, de pouvoir se mettre à la place de l'autre, d'envisager qu'il puisse y avoir des réalités multiples et pas une seule manière d'aborder la vie, d'aborder les événements, les faits. Toute ma question, moi, c'est de savoir comment on nourrit nos imaginaires, qu'est-ce que ça nous permet de produire qui n'est pas encore là, qu'est-ce que ça peut faire advenir dans nos vies.
1: Alors dans ce que vous nous racontez, il y a de l'extraordinaire, il y a du magique, il y a cette jungle qui est presque hantée.
2: Oui, cette forêt tropicale, elle est à l'image de la symbolique de la forêt qui est à la fois dans l'imaginaire collectif, un endroit, un milieu qui attire et en même temps qui a souvent provoqué aussi la peur, la crainte, parce que c'est un lieu mystérieux, étrange, sombre. Parce que finalement, je trouve que c'est beaucoup à l'image de notre époque, de nos vies, d'apprendre à cheminer sur cette ligne de crête entre émerveillement et inquiétude. Et donc, c'est finalement assez logique que ça se soit retrouvé dans mon écriture et dans l'histoire de Chimère tropicale.
1: Chimère tropicale, c'est un objet littéraire étrange, un roman organique qui nous enlace, nous emporte, sans laisser voir ce qui relève de la réalité ou de l'illusion. C'est sûrement pour cela qu'il est présélectionné pour le prix Ouest France Étonnant Voyageur, verdict attendu le 24 mai 2026. En attendant, à vous de vous plonger dans ces chimères tropicales parues chez Dalva.
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1: La recette des petits bonheurs, elle est on ne peut plus simple. Il faut un micro ici, le plus discret possible, à la main. Et il suffit de faire des rencontres, sans rendez-vous, sans se présenter, et le tout en quête de bonheur. En voici donc un petit bonheur que je vous ai trouvé à Aurel, un petit village de Maurienne. On est donc en Savoie. Et pour ceux qui croyaient que l'Arche de Noé pouvait se trouver au bord de la mer,
2: eh ben non, c'est à Aurel.
3: Et ouais, comme quoi. Et ouais. Vous rendez compte, c'est incroyable. Hein.
1: Alors c'est quoi cette Arche de Noé?
3: C'est mon écurie avec quelques brebis, quelques chèvres, un poney et voilà.
2: Bon, en même temps, je la croise, elle passe avec son petit déjeuner à la main. Crème de cassis et martini blanc. Ouais. Quelle santé.
3: Ouais. Ça, c'est pour les jours à venir. C'est pas pour tout de suite. C'est quand il y a quelques amis qui passent, je les invite à boire un petit coup quand même.
2: En cette saison, Aurel, ça voit le soleil encore un peu?
3: Ici, au chef-lieu, non, on l'a pas pendant 2 mois.
2: J'ai l'impression que ça dégèle pas souvent, là, oui.
3: Mais les deux hameaux, vous avez Bonvillard et Orlette, oui, ils l'ont toute l'année.
2: Oui, mais pas vous. Donc il faut le bar bien rempli.
3: Il faut boire avec modération.
2: Alors pourquoi l'Arche de Noé?
3: Non, c'est parce que quand il y a un souci, l'animal, il arrive ici, quoi. Les chats, les... Voilà, donc un peu de tout et...
2: Voilà, en même temps, effectivement, là, j'ai un chien sous les yeux, il y a un chat pas loin.
3: Oui, puis j'en ai quelques-uns aussi dans la grange, donc je les accueille, puis je leur donne manger, puis je leur fais pas du mal, quoi.
2: Oui, ils sentent que c'est un refuge.
3: Oui, puis voilà, quand il y a un souci, les animaux, ils arrivent ici, quoi, voilà. C'est un fluide, en fait, j'ai pas besoin de flécher, ils viennent tout seuls.
2: Et là, ce chien qui est là, c'est à vous aussi?
3: Oui, c'est le mien. Je l'attache à la barrière, comme ça, il me voit. Il est trop gentil, mais il est fugueur. Et...
2: Ah, comment? J'avais pas vu. Là, il vient de bailler. Comment ça s'appelle, ces chiens qui ont la langue bleue?
3: Eurasier. C'est un chien de race, de pure race.
2: Il a l'air impressionnant, quand même.
3: Oui, il impressionne, mais voilà, c'est tout.
2: J'avais vu, en passant, là, avant de vous rencontrer, il y a un biberon, il y a des restes de lait. C'est-à-dire qu'il y en a quelques-uns qui ont besoin d'être maternés.
3: Oui, oui, la maman n'a pas assez de lait, donc je lui redonne le biberon.
2: Des chats?
3: Non, c'est des agneaux.
2: Oui, parce qu'à l'origine, c'est vraiment une bergerie.
3: Oui, oui. Bah, attendez, je vais vous la faire voir. C'est...
2: Oh, bah, ils sont bien, là.
3: Là, c'est... Ces deux petites dernières que je donne le biberon là-bas. Puis celle-là, elle est déjà un peu grande.
2: Il y a plein de races différentes, là, j'ai l'impression, non?
3: Oui, il y a plein de races différentes, ouais.
2: Je peux vous demander votre prénom?
3: Je m'appelle Noël.
2: J'ai croisé donc la mère Noël à côté de l'Arche de Noé, c'est pas mal. C'est quoi le dernier petit bonheur de Noël?
3: Chut. Oh, je sais pas. Bah, c'est d'avoir une vie simple et voilà, de soigner mes animaux et une vie toute simple.
2: Et d'être aimé des animaux, si ça se trouve.
3: Oui, aussi. Ils vous les rendent, de toute façon, si vous êtes gentil avec eux. Ils sont gentils avec vous et ils vous aiment bien. Ils sont très reconnaissants, les animaux.
2: Plus que les hommes.
3: Oui.
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4: Aujourd'hui, j'ai testé le musée de bonbons Haribo à Uzès. Je vous emmène dans un lieu où le sourire avant même d'avoir commencé la visite. Une sortie gourmande, colorée, joyeuse. Un ami aventuré de Koh-Lanta est venu me rendre visite et on s'est dit, bon, après la survie, les épreuves, la faim, les îles désertes, et si on testait un endroit un peu plus doux et surtout beaucoup plus gourmand? Dès l'arrivée au musée, on est happé par les couleurs, des bonbons géants, des vitrines pleines de formes et de couleurs, une ambiance ultra joyeuse. Et cette odeur sucrée dans l'air, juste incroyable, impossible de pas retomber en enfance. La visite est vraiment ludique et interactive. On avance de salle en salle, on découvre l'histoire Haribo, les premières fabriques, les anciennes machines, les affiches publicitaires vintage.
5: Un bonbon Haribo.
4: Et ça, c'est juste magique. Et là, un moment plus drôle, mon ami, habitué à compter les grains de riz sur l'île déserte, s'amuse à reconnaître les bonbons, les yeux fermés, juste à l'odeur. On touche, on observe, on compare. Chacun défend son bonbon préféré comme un vrai débat sérieux, ou presque. Et puis, on arrive sur le moment préféré de tout le monde. Bien évidemment, la dégustation. Les fraises Tagada, Dragibus, Ourson, Chamallow, Réglisse, les yeux brillent, le sourire s'installe. On goûte, on commente, on rigole et on se replonge dans les souvenirs d'enfance. Ce que j'ai adoré, c'est cette ambiance simple, joyeuse, sans pression.
6: Je vous ai apporté des bonbons.
4: On ressort détendu, plein de bonheur, une bonne humeur, avec la sensation d'avoir fait une vraie pause, avec beaucoup de nostalgie, des bonbons qui nous ont accompagnés depuis plein d'années. Ce n'est pas juste un musée classique, c'est une expérience vivante, pleine de couleurs, de bonne humeur, et ça fait clairement du bien au moral. Le musée de bonbons Haribo se trouve à Uzès, dans le Gard, à environ 30 minutes de Nîmes. Il est ouvert presque toute l'année, du mardi au dimanche. L'entrée est aux alentours de 12 euros pour les adultes et un tarif réduit pour les enfants. C'est une sortie parfaite en famille, entre amis ou même pour des aventuriers en reconversion gourmande. J'ai testé, j'ai adoré le musée de bonbons Haribo. C'était Béatrice et on se dit à très vite pour une nouvelle chronique pleine de joie, de découvertes et de bonne humeur.
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1: Son titre, Les Cadors, c'est l'histoire d'un homme qui se croit être l'un des fils de Kadhafi. Il part dans le désert du Sahel, dans l'espoir de retrouver le trésor de l'ancien dictateur libyen. Jérémy Ferrari, lui, est né en 1985 à Villesmeuse. Son nom de famille, c'est Larzière. Il grandit à Charleville, ses parents sont commerçants. C'est un passionné de théâtre depuis son adolescence. Dès 15 ans, il pousse les portes du théâtre de Charleville pour apprendre le métier. À 16 ans, il se choisit comme nom de scène Ferrari. Il se produit dans des bals et des maisons de retraite des Ardennes. Il met en scène ses premiers one-man shows et suit aussi des cours de théâtre à Paris, au célèbre cours Florent. Jérémy se distingue des autres humoristes car il aborde des sujets graves de manière cynique et souvent décalée. Il navigue entre provocation et réflexion. Dès octobre 2010, ses apparitions dans l'émission On ne demande qu'à en rire sur France 2, animé par Laurent Ruquier, ne passe pas inaperçu.
2: Jérémy Ferrari.
1: Jérémy fait vite partie des invités réguliers, comme Olivier de Benoît, l'humoriste rémois. Vend de pièces à Beyrouth confirme son talent de comédien engagé. Il traite de la guerre et des conflits géopolitiques.
3: Alors, action contre la faim, ils ont un petit peu d'argent de côté. Ils ont 40 millions d'euros de côté. Et ils t'expliquent pourquoi dans leur bilan comptable, c'est un cas de coup dur.
4: Mais quel coup dur?
3: C'est parce qu'il y a des gens qui meurent de faim qu'il y a action contre la faim.
4: Donc le coup dur, ça serait qu'ils aient plus faim alors.
1: En 2017, il frappe encore plus fort avec Anesthésie Générale. Ce spectacle est une véritable critique de notre société et de ses dérives. Politique, économie, santé, tout y passe. Il se raconte aussi dans un livre où il dévoile ses addictions, dont l'alcool. C'est un artiste attachant et à part dans l'humour français. Il aime revenir dans son Ardenne natale. Il n'oublie pas ses racines. Jérémy Ferrari, c'est l'un des trésors de Champagne Ardenne.
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5: Bonjour Médéric Esquisserus.
6: Bonjour Philippe, bonjour à tous.
5: Notre linguiste marseillais, vous m'inquiétez, Médé, vous avez un drôle de regard inquisiteur ce matin là.
6: Inquisiteur?
5: Ouais, un petit peu, oui.
6: Mais confesseur peut-être. Ah. Je vais commencer par une question. Mmh. Êtes-vous capable de résister à la tentation? Attendez. Mmh. Est-ce que vous êtes capable de résister à, je sais pas moi, un bon aioli provençal?
5: Ah, c'est difficile.
6: L'aioli complet, hein.
5: Oui.
6: Avec tous les légumes, la morue, et gradaille dans la sauce. Moi non, j'avoue. Est-ce que vous êtes capable de résister à une daube qui a mijoté pendant des heures et qui embaume la maison?
5: Ah, c'est compliqué.
6: À un morceau de gâteau des rois aux fruits confits bien pégueux. Ouais. Êtes-vous capable de résister, ça je sais que non, à un chichi fraîchi, tout chaud et bien sucré? Et voilà. Alors, je parle que des désirs gustatifs, que du plaisir de la chair, car je pourrais aussi vous poser des questions sur les plaisirs de la chair et vous interroger sur votre capacité à résister à la tentation. Mais ce n'est pas mon rôle. Je ne suis ni confiseur, ni confesseur. En revanche, certains en entendent de belles. La semaine dernière, plusieurs temps forts religieux ont commencé, le ramadan pour les musulmans, mais aussi le carême pour les chrétiens. C'est dans ce cadre que l'on m'a envoyé un lien vers le podcast Carême dans la ville, réalisé par des dominicains, avec l'épisode du 22 février au titre forcément alléchant, Confession marseillaise. Et je n'ai pas résisté à la tentation, j'ai écouté. Et vous aussi, vous allez écouter. C'est le frère Clément Binachon, du couvent de Saint-Lazare à Marseille, qui parle. Et voilà cette drôle de confession marseillaise, avec l'accent, ou pas.
7: Confession marseillaise. Après avoir jeûné 40 jours et 40 nuits, Jésus eut faim. Matthieu, chapitre 1, verset 2. Marseille, il y a quelques années, dans un confessionnal. Bénissez-moi mon père parce que j'ai péché. Je dois vous confesser, mon père, que j'ai peur que d'avoir été infidèle. C'était la semaine passée. Je prenais mon café tranquille à mon poste habituel en terrasse au-dessus de la plage des Catalans. Et là, il y a une petite que le bon Dieu avait drôlement bien proportionné, qui a eu la mauvaise idée que d'aller piquer une tête là, sous mes yeux. Eh bien, je ne vous cache pas que ce spectacle m'a un peu émotionné. Et c'est ça que je voudrais confesser. Vous me pardonnerez cet exemple pagnolesque, mais il me semble éclairer une confusion courante.
6: Ah, la petite des Catalans. Alors voilà, oui, je vous résume l'essentiel de cet épisode. Ce n'est pas un péché que d'éprouver la tentation, le désir, l'envie, tant que vous n'y succombez pas. Bon, on en parle de l'accent. On sent que frère Binachon essaie d'imiter l'accent marseillais, mais sans se lâcher totalement. Ça donne l'accent, avouons-le, très bizarre, une imitation pas trop réussie, mais il faut savoir faire preuve de Clémence, et donc on pardonne volontiers à frère Clément Binachon. Vous remarquerez qu'il est resté sobre, hein. Il aurait pu se laisser aller à répéter ce que l'on peut entendre, hein. Souvent de très mauvais goût, voire très sexiste, hein. Ça peut aller de « Oh, vé la petite comme elle est charmante, Fada !» à « Tiens comme elle est bonasse !» en passant par « Oh, elle est bien tankée, celle-là hein. !» Voire, en mode chanson, hein, « Il y a une petite, la belle de mes, coquin de sort, qu'elle me plaît !» Ou « Il y a une petite au catalan, hein, vous pouvez faire ça aussi. » Et ça peut marcher dans plein de sens, hein. Des filles qui parlent de mecs, des mecs qui parlent de mecs, des filles qui parlent de filles, chacun s'y retrouvera. Mm-hmm. Merci à Sophie pour l'envoi de ce podcast et le bonjour à toutes les femmes folles à la messe, comme le disait Rabelais. Bon carême à toutes et tous, Ramadan Mabrouk si c'est le cas, et méfie à la tentation, ouais. Espenché. Oui, pécho, c'est péché.
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2: Salut Brice Zizel.
8: Comment il s'appelle déjà ?
9: Je m'appelle David Pasquet, j'ai 55 ans.
2: C'est le musicien alors ?
9: Je suis talabardeur, musicien, compositeur.
2: Ça c'est terrible, les musiciens, ça branche toujours beaucoup les femmes. C'est dur pour les autres.
8: Mais qu'est-ce que tu fais là ?
9: Je suis dans les petits bonheurs.
10: Allez, voir la musique !
9: Vous habitez où, vous m'avez dit ? Alors, moi j'habite à Vannes, je viens du centre-Bretagne, du Saint-Nicolas-du-Pélène.
2: Comment t'as fait pour te retrouver là-bas ?
9: Parce que je suis arrivé par la rencontre d'une fabuleuse femme qui a finalement m'a déplacé de mon centre-Bretagne.
11: J'ai jamais vu un homme avoir autant d'égards pour une femme.
9: J'habite là-bas depuis 95. Il y a la mer, il y a la ville, il y a la campagne pas loin. Bon, il y avait une culture vantaise aussi à Saint-Nicolas, c'est-à-dire que c'est quand même le Pline qui est roi à Saint-Nicolas-du-Pélène. Et finalement, d'aller à Vannes, c'était pas tellement l'étranger pour moi.
8: Oui, enfin, en somme, tu n'as jamais quitté le département.
12: Pour ainsi dire.
13: J'ai acheté un petit 45 tours. Regarde.
9: Mon premier 45 tours, c'est un Titi et Gourminet qui se parle avec une petite musique derrière.
14: Gourminet, veux-tu jouer avec moi ? Gourminet, Gourminet.
9: Ouais, voilà. Oh, gros minet, non. Bah, j'écoutais ça tous les jours, hein. D'ailleurs, je crois qu'il restait toujours sur l'électrophone. Ça me rendait plein de joie et en même temps un peu de méfiance quand même, parce que Titi, faut qu'il fasse attention à gros minet. Et gros minet, c'est un malin.
15: Mais oui,
16: c'est bien vu, un gros minet.
15: Allez, vas-y, fais-nous rire.
17: Raconte-nous une histoire, allez.
9: Une blague courte.
18: Bon, vous y allez, oui.
9: Un jour, la plage. Celle-ci voulait toucher mon coquillage. Je lui ai dit, oh, fais-moi l'amour si tu veux, mais touche pas à ma coiffe.
2: Très drôle.
19: Ça va pas l'air.
20: Ce matin, exercice d'expression orale.
9: N'est que tout de la variant, hein.
19: Ce qui signifie ?
9: Ce qui signifie, c'est pas le tout de raconter les conneries.
19: Ah non, je confirme.
21: Oh, bon, dites pas de conneries.
9: Allez, salut, canabou.
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1: Bonjour à toutes et tous, bienvenue dans Affaires classées, le podcast. Nous sommes au printemps 1824. Une vieille dame habitant Saint-Faust est jetée vivante sur un bûcher. Des villageois l'accusent en effet d'être une sorcière qui jetterait des sorts maléfiques sur la population. Que cache ce fait divers digne d'un autre temps ? La suite dans un instant.
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1: Nous sommes en l'an 1824. Au matin du 29 avril, le préfet des Basses-Pyrénées est de fort mauvaise humeur. Il vient d'apprendre qu'à 8 km de son palais, dans le village de Saint-Faust, une vieille dame connue sous le nom de Marie Payon a bien failli périr brûlée sur un bûcher improvisé par un groupe d'individus au prétexte qu'elle serait une sorcière. Des villageois se sont emparés d'elle afin de la ligoter. Ils ont entassé du bois, attachant la malheureuse à un pieu avant d'allumer le feu. Mais tandis que les flammes faisaient leur œuvre, elles cramèrent aussi les cordes qui entravaient les mains de la pauvre Marie, laquelle parvint à s'échapper comme elle le put. Grâce aux soins d'un médecin, elle échappa à la mort et put lentement panser ses plaies malgré d'horribles souffrances. Quelques jours plus tard, Marie songea à alerter monsieur le maire du village, pensant qu'il lui viendrait en aide en prévenant les gendarmes du crime commis sur sa commune. Que nenni ! Fort embarrassé par cette affaire d'un autre temps, l'élu commença par mener son enquête en identifiant les suspects. Dans ce village rural de quelques centaines d'âmes, les langues finirent par se délier. Les auteurs du crime ne sont autres que les membres et proches d'une famille honorablement connue à Saint-Faust. Suspectant la vieille dame de leur vouloir du mal, ils ont tenté de la supprimer par le feu. L'affaire fait tache. Elle rappelle ces pratiques d'un autre temps, en Béarn, au Pays Basque ou en Bigorre, où l'on brûlait ces femmes que l'on taxait de sorcellerie. Le maire s'interroge. Doit-il dénoncer l'affaire ou bien l'étouffer ?
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1: Selon les premiers témoignages, une fillette du village souffrant d'un mal implacable semblait vouée à une fin prochaine. Et comme souvent à l'époque, lorsque la médecine s'avérait incapable à soigner, les proches recouraient aux soins du guérisseur ou du sorcier du coin. Ça tombe bien. À Saint-Faust, les villageois racontent que Marie Payon, une vieille femme un peu marginale, aurait le pouvoir magique de guérir toutes sortes de maladies. Croyant en un miracle, les parents de la fillette implorent Marie de leur venir en aide. La vieille dame se déplace, elle examine l'enfant, et là, stupeur, elle refuse, se disant incapable de soigner ce mal sournois. L'incompréhension, la colère gagnent les parents de la fillette, prêts à payer tout ce qu'elle voudra, mais rien n'y fait. Marie refuse. Un refus qui pourrait bien lui coûter cher. Au village, la veuve Payon est surnommée la poussouère. Comprenez, celle qui connaît les poussous, autrement dit, les poisons. Aussi admirée que redoutée, elle offre, dit-on, ses potions miracles, ses breuvages mystérieux lorsque la médecine ne peut plus grand-chose. Les proches de l'enfant malade s'interrogent « Pourquoi Marie a-t-elle refusé ses soins ?» Sans doute se sentait-elle impuissante face à ce mal incurable, mais Les parents meurtris ne l'entendent pas de cette oreille. À leurs yeux, son refus signifie qu'elle leur a jeté un sort. Ivre de chagrin, il s'imagine que la vieille veuve a pactisé avec le diable. Et comme on le croyait naguère par ici, il faut brûler la sorcière afin que ses cendres chassent le mal dont la fillette souffre. Une pratique pourtant interdite par le roi Louis XIV depuis l'an 1682. Circonstances, le maire du village aurait dû alerter les gendarmes et le procureur du roi afin qu'une enquête soit ouverte et que les suspects soient identifiés, jugés et châtiés. Or, en cette année 1824, marquée par l'avènement du roi Charles X, il en ira tout autrement dans cette commune béarnaise connue pour ses coteaux de vignes, de maïs et d'apiculture. Redoutant le scandale et voulant sans doute éviter la paille de la prison aux acteurs de cette affaire honorablement connue dans le canton, l'édile de Saint-Faust va tout faire pour l'étouffer, avec de l'argent, tout bonnement. Il convainc les parents de la fillette de mettre la main dans leurs économies et lui remettre des espèces sonnantes et trébuchantes qu'il se propose de porter au chevet de Marie Payon, accompagnée du notaire de Gand. Au mépris des lois du code pénal napoléonien en vigueur depuis 1810, monsieur le maire lui met le marché en main, moyennant une somme d'argent destinée à réparer le prix de ses souffrances. La vieille dame serait bien inspirée de signer un papier officiel par lequel elle s'engage à ne pas déposer plainte contre ceux qui ont allumé les flammes du bûcher. Une transaction qui éteindrait le feu, en somme. Lorsqu'il apprend la nouvelle, le préfet palois manque de s'étrangler. Qui est donc ce maire de campagne, ce petit notable qui fait fi des lois ? Aucun élu ne doit se prêter à un tel chantage, tonne le préfet palois. Furieux, il demande au procureur du roi l'ouverture d'une enquête qui sera confiée le 2 mai aux gendarmes de l'Escar. La malheureuse Marie Payon va enfin pouvoir livrer son récit des faits aux autorités.
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1: Âgée d'une soixantaine d'années, Marie était la benjamine d'une famille nombreuse des environs. Sa vie durant, elle avait exercé le métier officiel de fileuse. Ses connaissances en matière de plantes lui ont vite valu la réputation de guérisseuse. Les témoins entendus par les gendarmes confirment qu'en mars dernier, Marie s'est présentée dans l'état le plus affreux, pieds et mains brûlés. Marie accusa spontanément les nommés Sagette, Broc, Pondac et la sœur de ce dernier d'être les auteurs de son calvaire. L'un d'eux avait d'ailleurs fui le village, redoutant sans doute d'être envoyé en prison par les gendarmes. Il revint 3 semaines plus tard, proposant sans honte, par l'entremise de monsieur le maire, ce qu'il appelait un accommodement, une sorte de transaction destinée à éteindre l'affaire. Interrogé à son tour, l'édile de Saint-Faust masque mal son embarras. Laurent Luc jure qu'il ne savait rien des raisons de ce bûcher improvisé. Marie lui aurait confié qu'elle avait été attachée à un piquet, le feu sous les pieds et sur la tête, se disant victime d'un mauvais tour. L'omerta frappe aussi un couple de vignerons qui, bien que présents près du bûcher, disent tout ignorer de l'histoire. Sur la foi des accusations de Marie Payon, les deux principaux acteurs de cet acte barbare sont identifiés et arrêtés. Le premier est un certain Jean Broc. Marié à la nièce de la victime, il est tailleur d'habits de métier. Lui nie envers et contre tout. Jamais, jure-t-il, il n'a brûlé les jambes de celle qu'il taxait naguère de sorcellerie, l'accusant d'avoir donné une maladie à une enfant par ses maléfices et ses sortilèges.
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1: Le second suspect se nomme Jean Pondac. Laboureur de profession, il est suspecté d'avoir planté le pieu, installé les sarments au pied de la malheureuse et d'avoir allumé le bûcher. Lui aussi nie de toutes ses forces, imaginant que nul ne croirait les dires de celle qui dit être une folle. L'enquête ira vite. Deux mois plus tard, le 28 juillet 1824, le juge d'instruction palois met Brock et Pondac en accusation du crime de tentative de meurtre sur la personne de Marie Payon. Dans son ordonnance, le magistrat écrit que la victime fut soupçonnée de sortilège par l'opinion publique parce qu'elle avait eu le tort de refuser ses soins dont chacun espérait de prompts résultats. Aux yeux des villageois, Marie fut accusée d'avoir, par ses maléfices, ses sortilèges, généré des maux qu'elle ne pouvait guérir. L'ignorance commune et les préjugés firent le reste. Les esprits s'irritèrent. Ainsi naquit l'idée de brûler une présumée sorcière. Le procès s'ouvre au Parlement de Navarre le 20 novembre 1824. L'instant est grave. L'affaire Marie Payon sera l'ultime procès palois de l'histoire où l'on parlera de sorcellerie dans un tribunal. 12 jurés venus du Pays Basque, du Béarn, et 3 magistrats vêtus de leur robe rouge et noire sont réunis pour juger 2 accusés, 2 hommes honorablement connus. Très vite, l'audience vire au calvaire, non pas pour les accusés, mais pour la victime, Marie Payon. Certes, les 2 hommes ont bien commis les faits reprochés, mais selon les juges, c'est Marie, par ses maléfices, ses sortilèges, qui a fait naître ses blessures et les a envenimées. Incroyable, la victime passe pour une simulatrice, une victime si peu innocente que la cour acquitte les 2 accusés. Ils seront libérés sur le champ.
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1: Le malheureux destin de Marie Payon, c'était l'épisode Requiem pour une guérisseuse. Dans un prochain épisode, je vous raconterai une affaire survenue en juin 2014. Une fillette âgée de 30 mois décède d'une asphyxie soudaine dans son lit près de Saint-Jean-Pied-de-Port. Selon le médecin légiste, c'est une mort naturelle, mais les gendarmes nourrissent pourtant quelques doutes.
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3: Moi, c'est Sabine.
4: Routy,
3: sage-femme à la maternité.
4: C'est ça.
3: Vous venez d'arriver, vous sortez, vous arrivez. Vous...
4: J'arrive.
3: Juste pour vous. Ouais. J'étais diplômée en 96. J'ai toujours voulu faire ça. Je me suis décidée en troisième, mais j'ai pas changé mon fusil d'épaule.
4: Alors, on va où ?
3: Eh ben, on va monter en salle de préparation à la naissance.
4: Ah, c'est où ?
3: 2 étages.
4: Okay, avec les petits coussins d'allaitement. La petite tape pour le bébé.
3: Je pense qu'on apporte des informations, on les accompagne. C'est vraiment de l'échange avec les patientes.
4: C'est ça qui a changé le
3: oui.
4: plus ?
3: Avant, on disait qu'on apprenait à pousser aussi. Oui. C'est des choses qu'on fait plus, en fait.
4: Ah, c'est fini ?
3: On parlait pas de préparation à la naissance et à la parentalité, en fait. Déjà, le terme a changé au moment des années 2000, à peu près, où on a vraiment inclus le conjoint, et puis où on s'est axé aussi, pas que sur l'accouchement justement, mais sur l'après-naissance, et puis de plus en plus on fait attention vraiment aux suites, parce qu'on s'est rendu compte qu'il y avait beaucoup de mamans qui faisaient de dépression du postpartum, et donc c'est ça aussi l'intérêt de la préparation à la naissance, c'est de les préparer, de les accompagner à la naissance, mais à l'après-naissance en fait, et à tout ce changement qui va arriver avec l'arrivée du bébé. Parce que ça bouscule un petit peu quand même.
4: Oui. Donc vous faites aussi des accouchements, hein ?
3: Alors j'en fais plus depuis longtemps, parce que je fais de la préparation à la naissance, j'accompagne les femmes aussi en grossesse pathologique, et puis dans les déclenchements. C'est le démarrage, c'est avant qu'elles descendent en salle de naissance.
4: D'accord. Vous n'en faites plus, ça vous manque pas ?
3: Non, ça me manque pas.
4: Non. C'est un choix, j'imagine.
3: C'est un choix complètement. Hein. Ah oui, tout à fait. Non, je suis très contente et vraiment, je me plais en préparation à la naissance, dans l'accompagnement de ses futurs parents.
4: Bon, il y a des larmes ici, des larmes de joie, des larmes de tristesse.
3: Ouais, aussi, des larmes de fatigue. voilà, tout à fait. Des larmes d'où, oh là là, ça fait un an que j'ai accouché, je reviens là, ça me fait plein d'effets. Ouais. Il y a.
4: Ah oui, déjà presque un an après encore.
3: Ouais, les dames qui reviennent ici, ça leur fait souvent quelque chose.
4: Alors, qu'est-ce qu'on dit aujourd'hui à l'allaitement ? Allez-y à volonté, cadrez l'allaitement.
3: Alors, je pense qu'il faut que ce soit déjà un choix. de la femme, un choix personnel. Il faut qu'elle ait du soutien. On va pas allaiter pour faire plaisir à quelqu'un. On va allaiter parce qu'on en a envie, parce que c'est un choix qu'on va faire. Et puis après, c'est surtout allaiter sans vous poser de questions, en suivant le rythme de l'enfant, parce qu'au démarrage, c'est ça qui est important. C'est finalement de ne pas se poser de questions et faire équipe avec son enfant.
5: C'est impossible de pas se poser de questions quand on est jeune parent.
3: Oui, mais en fait, ne pas se poser de questions. L'allaitement, culturellement, on l'a un peu perdu, nous, avec l'émancipation de la femme, la pilule, etc. dans les années 70. Et donc, quand l'allaitement est revenu, on l'a calqué un peu sur le biberon. Mm-hmm. Et le biberon, c'était toutes les 3 heures. Et puis surtout, on le donnait pas avant. En fait, pour mettre en place la lactation, c'est écouter le rythme de cet enfant, parce que lui, il sait pas ce que c'est que de se nourrir. Déjà, in utero, il est, nourri, logé, blanchi gratuitement. Et il va falloir qu'il découvre certaines choses. Et donc, il faut qu'il apprenne. Pour lui, c'est tout un apprentissage. Et donc, il faut qu'il apprenne quand il est disponible, ce bébé. Donc, lui, il va pas être disponible toutes les 3 heures à heure fixe.
5: D'accord. Mais comment vous avez découvert ce métier?
3: Avec un forum des métiers.
5: Ouais.
3: Où j'ai croisé une sage-femme passionnée. J'avais très envie de m'occuper du bébé. J'avais besoin de contact aussi avec les gens. Et cette sage-femme m'a été, mon point d'ancrage. Et puis après, j'ai rencontré une autre sage-femme quand j'étais encore au lycée, où j'ai pu du coup voir un accouchement, voir une césarienne. Et donc tout ça, je me suis dit, mais c'est ça que j'ai envie de faire.
5: Ouais, ça a été la révélation.
3: Ah ouais, complètement.
4: Pour que je vous fasse une petite photo.
3: D'accord.
5: Oh super, vous avez mis votre blouse, votre badge.
3: Voilà.
5: Ah, j'ai cru que c'était un sifflet, non?
3: Non.
5: C'est... On se met où? On se met là? On se met où? Vous aimez?
3: Oui, ça me va.
5: C'est bien, c'est vous. Hein. Mais quel sourire vous avez?
3: Merci.
5: Vous avez les yeux qui brillent. C'est naturel?
3: Je crois, je fais rien de particulier.
5: Ça rend très joyeux non, comme métier. Parce que
3: c'est un beau métier. Ouais. Enfin, moi, je ne changerai pas de métier.
4: Bah oui,
3: voilà, ça reste vraiment un métier que j'aime.
5: Mm-hmm. Vous repartez? Vous êtes venue exprès?
3: Oui, je suis venue exprès parce que c'était pas sur une garde, c'était pas pratique. Ma collègue avait des consultations d'allaitement. Donc je suis revenue. Je suis repartie.
5: C'est bien sympa. On repart ensemble.
3: Alors. On repart.
5: À moins que vous ayez quelque chose à faire, je ne sais pas. Mais... vous faisiez une brioche à la maison?
3: Oui.
5: Cool. Donc là, on est à nouveau dans le hall de la maternité. Il y a un chiffre à l'entrée de la maternité, là.
3: C'était le nombre de bébés nés à la maternité, donc en 90 ans.
5: 312 557.
3: Voilà.
5: Ah oui, depuis, on a fait un peu de chemin, quoi.
3: Premier bébé en 1929. Et puis ça, c'était en 2019.
5: Ah oui, donc depuis, il faudrait actualiser le chiffre.
3: Après, on est à peu près à 2800 accouchements par an.
5: Bon, c'est vrai qu'à chaque fois qu'on rencontre une sage-femme, ça nous remonte plein de souvenirs.
3: C'est ça. Merci beaucoup.
4: Merci beaucoup.
3: Bonne fin de journée.
5: À bientôt.
3: Au revoir.
5: À bientôt.
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6: Wikizef, petit guide à l'usage des étrangers du sud du péage d'Arras en vacances dans notre belle région.
7: Dimanche matin, levé avant le soleil, vers 9h, vous descendez prendre un café que vous pensez amplement mérité. 8 heures de sommeil, franchement, on mérite une pause café. Et devant la cafetière, votre cousin regarde attentivement le café couler. Ça s'appelle une sentinelle de cafetière. Et là, il se retourne et dit « Bon, t'es déjà debout? Il fait corps noir, t'as qu'est de ta lit ou quoi ?» Ne paniquez pas, Wikizef est là pour vous aider. Taquer de lit. C'est une réflexion semi-désagréable, parce qu'il y a plusieurs niveaux de réflexion désagréable. Ça dépend de l'heure qu'il est, du temps qu'il fait. Admettons, il fait 27 degrés à l'ombre, c'est l'heure de « fais pas chier ». Ou alors, il y a 3 grammes à quart. C'est pas la peine de se demander pourquoi il est désagréable d'un seul coup, c'est parce qu'il n'y a plus de canette.
6: Exemple.
7: Vous avez la réflexion désagréable qui serait « t'es déjà debout ? Ah, retourne te coucher, c'est pas le jour à me faire quiller du côté de la cafetière hein. ». La réflexion pas désagréable, t'es déjà debout. Oh bah alors, j'ai fait du café pour un régiment de soldats, t'inquiète, assis-toi, je te ramène un jet. Réflexion semi-désagréable, t'inquiète, t'as lit ou quoi? Petite phrase qui présuppose que pour que vous parvinciez à vous lever tôt, il faille forcément que vous fûtes tombé du lit. Vu que vous n'êtes pas totalement du nord et que forcément tout ce qui est au sud du péage d'Arras possède un degré de fainéantise qui augmente au fur et à mesure qu'on s'approche de la Côte d'Azur. Ou là-bas, pour se lever tôt, faut pas qu'ils quittent leur lit, mais qu'ils descendent en rappel. Allez, au revoir hein, et une baisse à marraine.
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2: Mettez vos oreilles dans le vide avec le duo Belle Dame. Bientôt trentenaire, Tommy et Nathan, son frère jumeau, au Savoyard de la Vallée de l'Arve et surtout musiciens. Ils ont créé Belle Dame. Ils écrivent, ils composent, ils chantent et jouent. Guitare, clavier et machine. Et fin 2025, Belle Dame a sorti ce single Dans le vide. Déchets.

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0: Salut à toutes, salut à tous et merci d'avoir choisi ici pour passer votre jeudi soir. L'actualité de ce 11 juin, l'actualité musicale s'entend. C'est un anniversaire un petit peu triste puisque c'est l'anniversaire de la mort de Françoise Hardy. Alors pour se remonter le moral, évidemment, on écoutera sa douce voix. On écoutera aussi en coup de cœur, en découverte, un jeune artiste dont vous n'avez peut-être pas encore entendu parler. Il s'appelle Édouard Biel et vous l'entendrez à la fin de l'émission. Je vous parlerai du festival de musique française le plus cool qui soit et qui n'a pas lieu en France, figurez-vous. Je vous donnerai envie peut-être de prendre un billet pour la Belgique un peu plus tard dans l'émission. Et puis nous allons jouer au blind test aussi autour de Dieu, les chansons qui parlent de Dieu. Si ça vous inspire, alors appelez-nous maintenant au standard 0810 055 056 0810 055 056. C'est Sadika qui vous attend au standard et le cadeau ce soir, c'est le nouvel album de Fatoumata Diawara, une merveille qui s'appelle Massa. Fatoumata est dans le studio. Bonjour.
3: Bonjour.
0: Qu'est-ce que je suis contente qu'on se retrouve, ma chère Fatoumata. Comment ça va?
3: Ça va bien, merci toi. Ouais,
0: ça va très bien aussi. Fatoumata Diawara qui fait une pause là de quelques heures à la maison de la radio pour répondre à des interviews, qui vient de sortir, je le disais, un nouvel album. Mais en réalité, tu es au cœur déjà d'une tournée énorme depuis le mois de mars. T'es déjà passé par l'Afrique du Sud, pas mal par la France aussi, et puis la Norvège, et puis la Suède, et puis après ça continue, l'Espagne, le Danemark, la Belgique, la Pologne, la Suisse, l'Angleterre, la Hollande. C'est dingue quand même ce rythme. T'es chez toi parfois?
3: Moi je suis chez moi, sur scène oui. Ah. Je me sens comme à la maison. C'est incroyable, c'est l'endroit où je me sens le plus vraiment comme chez moi. Oui. Je sais pas si c'est bien ou pas, ou ça va changer plus tard, mais pour l'instant, ça me manque la scène.
0: Il faut dire que tu fais partie de ces artistes qui ont rêvé très fort d'être sur scène et qui ont dû travailler dur pour arriver sur scène. Donc peut-être c'est normal de savourer aujourd'hui.
3: Non, aussi parce que je suis passée aussi par tellement d'expériences et qui a envie de aussi se libérer. J'ai envie de continuer à me guérir, en fait.
0: C'est ça.
3: Parce que les thérapies, quand tu commences à aller voir un psy, tu t'arrêtes pas, en général. Sa maladie
0: ça peut incurable, durer.
3: Ouais. Donc, en gros, la scène, c'est mon psy, quoi. Je vais voir un psy et dès que le moral est bas, ben, la scène m'aide à remonter tout ça.
0: Alors, en 2026-2027, le moral va être très, ah
3: oui,
0: très
3: oui,
0: haut.
3: Oui, j'espère. En plus, ça, parfois, ça ne suffit même pas.
0: Il y a notamment le 25 novembre prochain, l'Olympia à Paris. Mais je vous entends râler d'ici, chez vous, en disant « il n'y a pas que Paris dans la vie ». C'est vrai, c'est vrai. Vous qui nous écoutez, par exemple, dans la belle ville de Saint-Nazaire, eh bien, Fatoumata sera chez vous le 25 juillet pour le festival Les Escales. Il y a aussi Sète, Gignac pour les festivals d'été, Mantes-la-Ville à l'automne prochain, ou encore Vannes, Istres, Lyon, La Souterraine, et puis déjà en 2027, des dates notamment à Béthune et à Bordeaux. Alors Fatoumata, en parlant de voyage, la dernière fois qu'on s'est vu, c'était pour ton troisième album, London Co, donc qui nous emmenait quelque part entre Londres et Bamako.
3: Et

0: Et donc, très rapidement, te voilà.
1: Ça me manque déjà.
0: La Romanie, c'est vrai.
1: C'est magnifique, cette chanson incroyable, elle est belle. Il a fait un beau travail quand même, hein, Mathieu. Cet album va rester dans l'histoire, ça va bien rester dans le temps.
0: Je pense qu'il va rester. Et puis, alors, ce qui est très drôle, parce que quand tu dis que Mathieu Chédid et cette aventure-là te manquent, lui aussi, quand il a su que tu venais dans Décibel, il nous a envoyé un petit message pour toi, et un petit message dans lequel, tendez l'oreille, il y a une information très intéressante sur le nouvel album de Fatoumata.
2: Ma Fatou, ma sœur, c'est une pensée de ton frère Mathieu, pour te dire qu'on est toujours reliés, de près comme de loin, et que je suis très très fière d'avoir participé à cet album magnifique et tellement magique comme toi. Gros baiser.
0: Oh. Mathieu Chédid, sublime rencontre, vous deux.
1: On s'adore.
0: Mais ouais.
1: On s'adore. Je l'aime tellement. C'est que parfois, quand tu laisses la place à la nature, elle te fait découvrir des belles choses. Il faut avoir confiance, en fait. Faut pas toujours penser aux choses négatives. Et avec Mathieu, on a cet instinct-là, cet instinct enfant. Il y a un enfant en nous. On a des petits garçons et des petites filles en nous qui parfois connectent et on est juste nous-mêmes. Quand on joue la musique, on est comme si on était dans un jardin d'enfants où on entend jouer ensemble. On s'éclate, on se regarde, on rigole. On ne sait pas pourquoi on rit. Mais il y a un sentiment de bien-être et de confort et de complicité et d'amitié lorsqu'on partage la musique. C'est vraiment quelque chose que tu ne peux pas définir. Je ne saurais même pas vous dire qu'est-ce que c'est exactement je sais pas, cette fusion et cet amour. Parce que c'est au-delà de l'amour que les gens connaissent. Parfois, on se limite trop de l'amour classique, se marier, sortir ensemble. Mais l'amour est vaste. C'est au-delà de tout ça. Le monde est l'amour. La vie, c'est l'amour. Donc, si on se dit, on limite tout aux relations amoureuses, on perd tellement la dimension de cette divinité, cette sensation qui est l'infini.
0: C'est ça, une force infinie.
1: La force infinie, exactement. La divinité.
0: Dans le message, Mathieu Chédid se réjouissait d'avoir participé au nouvel album. Il s'appelle Massa.

0: Il y a une chanson donc sur l'album qui s'appelle Massa. Cette chanson, elle donne son titre au disque. Massa, c'est Dieu, c'est l'éternel. C'est immense comme thème. Tu parlais d'amour avec un grand A, D avec un D majuscule aussi. C'est immense. Et ça donne bien le ton de ton disque. Hein. T'as décidé.
1: Exactement, c'était le sentiment de bien-être lorsque nous étions sur la création de cet album. Je sentais tellement cette harmonie et cette sensation de bienveillance, d'être bien entourée. Pour une fois, moi qui ai galéré en tant que femme, chanteuse, comédienne et musicienne, et me retrouver en face d'un homme qui me respecte, comme Mathieu, et que, mais avec lui, il me rassure en fait. Et cette assurance, tu l'as pas avec beaucoup de personnes. Dans chaque chose, il faut des deux énergies. Moi, je crois à la dualité. L'homme, la femme, l'eau, le feu, jour, la nuit. Et j'ai fait ma partie eau, qui est l'esprit féminine, et j'avais besoin de feu, ou je suis le feu, j'ai besoin d'eau, parce que
2: ouais.
1: Il faut quelqu'un pour calmer l'autre. Voilà. Si peut-être je suis trop dans l'extrême dans le texte, ou trop dans le rythme, qu'il y ait quelqu'un qui dose tout cela. Sur ça, j'accepte totalement de me faire accompagner.
0: Massa, c'est un album magnifique sur lequel il y a Djané. Je vous propose qu'on découvre cette chanson. Djané, c'est une chanson qui parle du Mali et de ces voyageurs, ces gens qui partent, qui émigrent loin pour chercher fortune.
1: Ne jamais oublier d'où l'on vient et de vraiment, en cas de problème, toujours se rappeler de ses racines, ses valeurs. Parfois, ça aide pour aller plus haut et plus vite.
0: Fatoumata Diawara est de retour avec un nouvel album, et Djané.

0: Fatouma Tadiawara, les amis. J'adore Jamel.
1: Merci.
0: J'adore.
1: Vous entendez cette guitare. C'est des choses que tu peux pas.
0: Et le synthé. Il y a du synthétiseur.
1: Oui, mais c'est soft. Vous voyez comment il l'utilise. Honnêtement.
0: Ouais. Non, c'est très réussi. Très, très réussi. Et fait donc dans le bonheur et la sérénité.
1: La sérénité.
0: Cet album Massa qui est sorti vendredi. La tournée, je vous en ai parlé. Hein. Fatoumata fait une tournée mondiale parce que l'album sort partout dans le monde. Parce que, voilà, t'es une artiste. International, je le disais tout à l'heure, la classe internationale. Est-ce que ça simplifie les choses pour toi en te disant finalement, de toute façon, je peux bien choisir une langue, je joue en Suède, je chante pas en suédois, tu vois, est-ce que ça simplifie les choses ou est-ce que c'est compliqué et t'as envie quand même de pouvoir avoir la compréhension de tous les publics que tu vas aller rencontrer? Je parle des paroles.
1: Les paroles, après, je traduis certains thèmes qui me tiennent à cœur, dont l'albinisme, la mutilation génitale, le mariage forcé, tous ces thèmes qui sont assez sensibles. Mais il est important pour moi de chanter en bambara parce que ma vérité compte beaucoup.
0: Bien
1: sinon,
0: sûr.
1: J'aurais pas cette flamme de vouloir monter sur scène tous les jours. Il faut être vivante pour pouvoir défendre tout ça et tout le temps sur la route, échanger des chambres tous les jours. T'as pas de vie, en fait. Il y a beaucoup de sacrifices là-dedans. Donc, pour trouver le plaisir d'aller à la conquête de ton public, il faut que tu fasses quelque chose que tu te sens bien, quoi.
0: Ouais.
1: Et moi, la langue, elle est comme une connexion, une antenne entre moi et mes ancêtres. Et ça facilite tout. Dès que je monte sur scène, le fait d'être soi-même, même si t'es malade, en fait, les choses, l'ange de la musique t'aide, quoi.
0: Ouais.
1: C'est tout se met, tout est aligné, en fait, la connexion est plus évidente que si tu devais faire beaucoup d'efforts et se mentir à soi-même.
0: Et puis l'authenticité aussi de cette langue qui te permet d'aborder dans ce nouvel album des thèmes extrêmement intimes. Je pense notamment au décès de ton papa avec cette chanson Tati Bakary où tu parles de ton papa qui est parti. Mais il n'y a pas que lui, il y a aussi Amadou Bagayoko, Toumani Diabaté.
1: J'en cite pas mal.
0: T'en cites quelques-uns. C'est beau comme tout.

0: thème qui est évidemment immense, plus grand que nous, et en même temps c'est le thème qu'on a toutes et tous en commun avec l'amour. Tous dans la vie à un moment on aime, tous dans la vie à un moment on a quelqu'un qu'on aime qui meurt. C'était difficile d'écrire cette chanson pour ton
1: père? Beaucoup. Jusqu'à présent, même quand je chante sur scène, je suis assez émue parce que l'amour que t'as pas pu exprimer de son vivant et que quand il part, soudain tu le libères.
0: Ouais.
1: Tout cet amour-là, c'est fort. Si tu te dis, en fait, je savais dire je t'aime, mais pourquoi je le sais que maintenant, seulement maintenant que je peux dire que je t'aime. Et je lui demande sa permission de lui chanter mon blues.
0: Fatou Mata, sur l'album, en chanson presque miroir de celle qu'on vient d'entendre sur la mort de ton père, Tati Bakary, il y a Fala, une chanson où tu t'adresses à un orphelin.
1: Un orphelin.

0: Lorsque les méchants s'en prennent à toi, te maltraitent à cause de ta condition, ne leur dis rien, orphelin. Cela ne vaut pas la peine de leur répliquer. Eux seuls savent pourquoi ils agissent de la sorte. Ça, c'est du réconfort, Fatoumata. C'est de la sagesse aussi.
1: Mais imaginez cette voix... Genre, on est tous genre au-dessus d'une planète. Vous voyez la planète entière, un micro, la voix d'une femme qui parle à tous ses enfants qui vivent dans des pays des guerres. Rien que ces trois phrases. Vous voyez l'impact ?
0: Eh bien, une immense consolation.
1: Parce qu'il y en a tellement des orphelins aujourd'hui. On en crée chaque jour. Et ils ont besoin de la voix féminine, ils ont besoin d'être réconfortés. Donc quand j'ai dit « don't cry », je m'adresse au cœur de nombreux cœurs, beaucoup d'enfants et même des adultes. Des orphelins, il y en a pas mal. Hein. Et ils ont besoin de réconfort, ils ont besoin d'aide, ils ont besoin de nous entendre, savoir qu'on sait, on le sait.
0: On les voit.
1: On est là, quoi.
0: Ouais. Les enfants, tu t'adresses aussi à eux dans la chanson de Dinko. Celle qu'on va écouter maintenant.
1: Dinko, justement, qui veut dire la cause des enfants. Et justement, c'est dans cette chanson-là que je parle, je m'adresse aux enfants albinos. Et aux enfants, tous les enfants atteints de
0: handicap, physique.
1: Et de physique ou mentaux, tout ça. Et je voulais juste leur faire un clin d'œil aussi dans cet album. Et assez souvent, je chante pour les enfants, mais pas. On oublie ces enfants-là.
0: Ouais. Dans certains pays d'Afrique, on dit qu'ils sont. Qu'ils portent malheur. Ouais, c'est ça. Ils peuvent être très maltraités.
1: Très, très maltraités. Et les mamans surtout. Là, je rends hommage à leur mère, à leurs parents. Et aussi, je dénonce l'histoire de l'albinisme où on tue les enfants. Et en l'occurrence, il s'agit d'un jeune albinos que j'adopte, qui s'appelle Daouda. Son père l'a rejeté et qui veut plus de lui. Et je raconte son histoire. J'ai dit, pourquoi tu le veux pas? C'est Dieu qui te l'a donné. Et tout simplement parce que tu penses qu'il est sale. Et peut-être de l'extérieur il est sale, mais à l'intérieur son cœur veut de l'or. Donc en fait j'essaie de magnifier ce que les gens voient, trouver la poésie dans ce que les gens trouvent négatif. Et ces choses-là, il faut juste qu'on embellisse, qu'on donne une autre forme. Au lieu de voir ces personnes comme, au lieu de les rejeter, peut-être si on essaie de les rapprocher, on va être surpris nous-mêmes. Parce que le problème c'est pas eux, c'est nous le problème. Il faut qu'on reconnaisse que c'est nous qui avons des problèmes et que pour se guérir, il faut faire un effort d'aller vers ces enfants-là. Parce qu'eux, ils ne nous en veulent pas. Ils sont en paix avec nous. Mais c'est nous qui avons des problèmes avec eux. Et il faut que ça soit dénoncé. Il faut que les sociétés changent. On ne peut pas s'asseoir comme ça. Et c'est des thèmes à aborder. Même mon prochain album, je ferai ouvrirai une autre porte pour aborder encore à ce thème-là. Jusqu'à ce que les gens comprennent que c'est nous qui avons des problèmes.
0: Les enfants.
1: Eux.
0: Les enfants ont une alliée. Elle s'appelle Fatoumata Diawara. Et on écoute une chanson qui leur est dédiée sur le nouvel album de Fatoumata. Ça s'appelle Dinko.

0: Diawara, nouvel album s'appelle Massa. Vraiment, c'est une splendeur. Il faut le dire. Il faut aller évidemment voir le spectacle sur scène. Ça, c'est très important.
1: C'est autre chose encore. Oui, ouais, on les vit autrement.
0: Évidemment, évidemment. Mais vraiment, prenez le temps d'écouter ce disque parce que il y a, comme le disait Fatoumata tout à l'heure, finalement, il y a les codes. Si vous êtes fan justement de rock ou de blues africain en général, malien en particulier, vous retrouverez les codes et à la fois. Tous les codes, ils sont subtilement explosés. Pouf,
1: exactement,
0: pouf, pouf.
1: Exactement.
0: On pousse les frontières, on pousse les barrières tout le temps.
1: Oui, oui, oui. Non, mais c'est vrai. Ça qui est bien de travailler avec les frères qui ne sont pas du Mali, effectivement, tu dépasses des barrières. Ouais. Et ça qu'il faut. J'aime pas le confort. J'aime bien explorer d'autres genres musicaux. Et effectivement, sans la confiance, cela n'est pas possible.
0: Donc là, avec Mathieu,
1: avec
0: chez Did,
1: oui, il y a la conscience.
0: Il y a la conscience. Ouais,
1: moi, je lui donne les chansons, je vais me coucher. Il me dit demain matin. Demain matin, je te fais écouter quelque chose. Je dis oui, là, je suis fatiguée, je vais me coucher. Et tu te réveilles, tu fais waouh. C'est parfait, quoi. S'il y a beaucoup d'amour, c'est que il est sincère.
0: Et c'est pour ça que maintenant, Fatoumata Diawara a un super nouvel album et Mathieu Chédid a des cernes sous les yeux.
1: Tu es fatiguée.
0: À tout de suite, restez bien dans Décibel. Fatoumata Diawara est mon invité.
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0: Fatoumata Diawara, tellement j'ai l'impression en paix en ce moment avec cet album qui est sorti. C'est comme s'il y avait des thèmes, des trucs que tu avais envie d'aborder depuis longtemps, et ça y est, ils sont là sur un disque pour toujours.
1: Et puis j'ai la chance que ce soit en plus mon quatrième album, parce que c'est symbolique quand même, le chiffre 4. On m'a dit le symbole de la femme, c'est le numéro de la femme, c'est 4. Ah. Et l'homme, 3. Les deux ensemble, ça fait 7. Voilà, ça fait... tout est 4 jours. Je suis une femme. C'est ton numéro, quoi.
0: D'accord. Donc, quatrième album,
1: c'est symbolique. Ouais. Et je le dédie au divin. Et effectivement, pour... quand je vois par où je suis passée, d'où je viens, mon histoire, je me dis j'ai de la chance quand même, même si j'ai quand même traversé des moments pas totalement agréables. Ça faisait partie
0: c'est une salle
1: de l'histoire. Et je pense que ça devait être comme ça. Pour mieux grandir et grandir plus vite, il fallait ces expériences-là.
0: C'est un euphémisme hein, quand tu dis que tu as passé des moments pas terribles ou pas très faciles, parce que tu as quand même dû t'enfuir à un moment, loin des gens que tu aimais.
1: Et je viens de loin.
0: Voilà. Parce que pour échapper à un mariage forcé, où Fatoumata s'est dit « mais non, je ne peux pas être forcée, donc je m'en vais ». Et c'était prendre un gros risque, évidemment.
1: Un très gros risque.
0: Quand tu t'es lancée dans la musique aussi, parce qu'on n'en a pas parlé, mais je pense que si vous avez vu Fatoumata Diawara au cinéma, vous savez que c'est aussi une grande actrice. Voilà, bah oui, non, mais c'est vrai quand même.
1: Je commençais par le cinéma,
0: oui, c'est ça.
1: Le théâtre...
0: C'est d'abord le cinéma, et alors notamment dans le film Timbuktu d'Abderrahmane Sissako, qui a été multi-récompensé au César. Donc voilà, il y a eu la danse, il y a eu le théâtre, il y a eu le cinéma. Et finalement, quand tu commences la musique, tu repars encore de zéro. Donc c'est sûr qu'il y a eu plein de moments difficiles dans cette carrière. Et alors, quand tu repenses à quand tu jouais dans les bars à Paris,
1: c'est ça,
0: tes premières chansons
1: jusqu'à 2h, 3h du matin.
0: Et maintenant, tu as une tournée internationale entre l'Afrique du Sud, le Danemark, l'Italie, la Suède, la Pologne, l'Autriche, l'Espagne. Tu te réjouis de
1: ça,
0: ce chemin parcouru?
1: C'est comme un accomplissement. Voilà, cet album est justement la sagesse. C'est vraiment se dire, ok, certes, je ne veux pas que ça s'arrête là, mais je peux dire que j'ai écrit un bout de mon histoire quand même. J'ai quelque chose à raconter. Je peux dire qu'il y a... Il y a des sujets. Voilà. Si jamais j'ai écrit un livre, cet album pouvait être... un point où je peux dire ok, ça c'est le premier chapitre ou deuxième, je sais pas, mais c'est important ce moment.
0: Il est important
1: dans ma vie, ouais.
0: Et alors vous pouvez le partager.
1: T'as des enfants qui grandissent bien, et enfin dans le milieu tu sens pas ce combat là en tant que femme. Certes il y en a, mais moins qu'à tes débuts, comme si je venais de traverser le pont, en fait.
0: Oui, t'as passé un cap.
1: Oui, passé un cap.
0: Ouais.
1: Il y a plus ce souci de définir ton style. Parce qu'au départ, quand tu commences, on va te comparer à beaucoup de personnes. Il y en a qui disaient, ouais, Tracy Chapman, d'autres, n'importe où. On m'a donné tellement de noms à mes débuts, j'étais là. Si, mais donnez-moi le temps, quoi. J'arrive. Ouais. Je finis tout ça, là. Pour savoir qui je suis, donnez-moi la guitare. Dans 5 ans, vous saurez qui je suis. Et cette patience, il faut l'avoir. Malgré qu'il y a la vague et que toi, tu restes aligné et à mener ton public jusqu'au bout, pendant qu'il ne te croit pas jusqu'à ce qu'il voit. Ah, finalement, je pense qu'avec cet album, les gens vont comprendre que le monde, mon genre musical, parce que c'est quand même assez atypique ce que je fais. Ça ressemble à la musique de personne. Au Mali, en tout cas, il n'y a pas de chanteuse.
0: Voilà. C'est toi.
1: C'est qu'on ne peut pas me comparer à quelqu'un. Mais pour cela, il fallait être sûr de ce que tu veux et d'amener les gens à te suivre et de les amener jusqu'ici. Et ça, c'est pas évident pour tout le monde, surtout les femmes. Ouais. Parce qu'on a besoin de nous voir autrement. On a besoin de nous voir nus, on a besoin de nous voir... de plus en plus sexy pour exister, comme si on doit crier pour dire « mais je suis une femme ». Mais non, on ne doit pas se débattre tout le temps. Ce n'est pas normal. La femme ne doit pas être tout le temps en train de se protéger, de, de se réaffirmer, de vouloir toujours convaincre les gens ce qu'elle veut faire. Il faut que ce soit plus facile que ça. Ça doit être plus évident de nous laisser le temps de nous exprimer. Voilà. Avec la dignité et avec le respect qu'on mérite.
0: Merci beaucoup. Fatoumata Diawara, invitée de Décibel. On se dit au revoir, à très bientôt, en écoutant une chanson qui s'appelle Nden, qui est un des grands moments de cet album, Massa, qui est disponible partout depuis vendredi. Nden, c'est mon enfant.
1: Justement, c'est celui, ça parle de mes enfants, quand je les quitte le matin et que je vais travailler, et que je passe toute la journée à penser à eux, je ne sais pas s'ils vont bien ou pas, mais en même temps, en tant que femme... Pour acquérir ta liberté, il faut faire des sacrifices. Et c'est pas évident. C'est des choix à faire. Pas mal de choix et beaucoup de sacrifices. Donc cette chanson est dédiée à mes enfants. Je les aime tellement.
0: Merci.
1: Même si peut-être parfois ils se doutent, mais moi je sais que je les aime. Mais à ma manière, à la Fatoumata Diawara. Vous voyez ce que je vais dire? L'Amazon moderne.
0: Nous on adore cette façon-là d'aimer. Fatoumata Diawara. Merci, à bientôt.
1: Merci beaucoup.

0: Fatoumata Diawara, elle est comme ça, la chanson Enden, comme une berceuse pour ses enfants. Et puis, la chanson suivante sur l'album, c'est un texte au vitriol sur l'hypocrisie des familles polygames qu'elle peut croiser au Mali. Voilà, elle va là où elle veut, et croyez-moi, elle y va bien. L'album Massa de Fatoumata Diawara est disponible, et il est à gagner tout à l'heure au Blind Test.
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0: Je vous l'ai dit tout à l'heure dans le sommaire, je crois que le meilleur festival de musique française se passe, pas en France, mais en Belgique. Enfin, en tout cas, c'est ce que je me suis dit quand j'ai découvert la programmation de la 31e édition des Francofolies de Spa. Ça sera du 20 au 26 juillet à Spa, donc en Belgique. Écoutez, il y a nos légendes, Laurent Voulzy, Julien Clerc, Michel Jonas, Alain Chamfort. Il y a tous ceux qui remplissent les zéniths chez nous, Gims, Kyo, Laurie ou encore Matt Pokora. Et puis même des vétérans de la French Touch, Cassius et Étienne de Crécy. Franchement, ne ratez pas les Francofolies de Spa. Et voici Michel Jonas.

0: joueur de blues dans les morceaux les plus dingues de Michel Jonas. À applaudir donc en Belgique, aux Francofolies de Spa. Un bon festival comme on les aime et comme on aimerait en avoir en France. Hein, quand même, ce plateau est incroyable. Et puis, pour les Parisiens, vous avez rendez-vous avec Michel Jonas au Théâtre des Folies Bergères les 30 et 31 janvier prochains.
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0: Et il est l'heure du blind test. On joue au blind test ce soir pour gagner l'album de Fatoumata Diawara avec Sébastien et avec Carole. Bonsoir à tous les deux.
2: Bonsoir Émilie.
3: Bonsoir.
0: Bonsoir, bienvenue dans Décibel.
2: Bonsoir Sébastien.
0: J'ai entre Bonsoir. Les mains cet album de Fatoumata Diawara et vous allez le recevoir en version vinyle, absolument magnifique. Des chansons donc chantées, écrites et composées par Fatoumata Diawara et un album produit par M. Mathieu Chédid. Donc si vous aimez bien les guitares, vous allez passer un bon moment, je tiens à vous le dire. Voilà, c'est dit. Nous jouons au blind test donc avec des chansons qui ont toutes en commun d'avoir le mot « Dieu » dans le titre. Dieu, c'est pas un thème qui revient quand même très très souvent dans la chanson française, enfin moins que l'amour ou les promenades au clair de lune, mais enfin, il y a quand même un certain nombre de chansons qui évoquent Dieu. Alors, chère Carole, cher Sébastien, on va vous les passer, ces chansons-là, et il va falloir retrouver le plus rapidement possible le nom de l'interprète de la chanson. Carole, c'est OK ?
2: Oui, Émilie.
0: Oui, Carole. Oui, Carole.
2: Oui.
0: Tout va bien ?
2: Oui.
0: Ah,
2: merci beaucoup.
0: J'ai eu peur. Alors, merci Carole de venir jouer avec nous. Et est-ce que Sébastien aussi est prêt pour jouer ?
3: Ouais, je suis prêt. Il n'y a pas de souci.
0: Ok, génial. Alors, c'est parti. Voici une première chanson qui parle de Dieu. Dites-moi, qui chante ça ? Si l'intro ne vous dit rien, rassurez-vous, dans 5 secondes, sa voix inimitable.
3: C'est Edith Piaf.
0: Oui, bravo.

0: Mon Dieu, Edith Piaf. Bravo Sébastien. Edith Piaf sur l'intro, sans la voix. Je suis épatée. Oui. Bravo. Bon, c'est bien, c'est bien. Allez, on continue. On change de style, on change d'époque, mais on est toujours sur une chanteuse.
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2: Oui, Sophie Winter.
0: Bravo Carole.

0: chanson incontournable des années 90, Ophélie Winter, Dieu m'a donné la foi. Et Dieu nous a donné aussi un blind test plein de suspense. Sébastien a marqué le premier point, Carole a gagné le deuxième. Qui marquera le troisième? Jeu sans enjeu, hein, puisque de toute façon, vous avez chacun gagné un exemplaire de l'album de Fatoumata. Mais quand même, histoire de savoir qui est le plus fort ce soir au blind test, ou la plus forte, dernière chanson, on cherche l'interprète.
1: Gainsbourg
0: et...
1: Fumeur
0: gitane. Ouais, et il chante avec une actrice. Est-ce que Sébastien...
2: Je vois
1: Brigitte Bardot. Catherine
3: Deneuve.
0: Oui.
2: Tu es un fumeur de Havane.
1: Brigitte Bardot, Catherine Deneuve, ouais, une des deux.
0: Eh ben c'est pas la même chose, hein.
2: Loin de...
1: Non, non, mais...
0: Sébastien a trouvé Gainsbourg et Carole a trouvé Deneuve. Écoutez, Deneuve, elle arrive.
1: Oui, c'est Deneuve, ouais.
2: Comprends-moi.
1: Un classique.
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0: On entend bien que c'est pas la voix de Brigitte Bardot, hein, Sébastien. Bon.
1: Non, mais je me suis trompé. Mais
0: non, mais c'est parfait. Bah oui, c'est ça. Sébastien a trouvé Gainsbourg et Carole a trouvé Deneuve. Donc c'est sur une égalité parfaite, les amis, qu'on peut arrêter ce blind test. Je suis très fière de vous. Bravo. Vraiment.
1: Merci.
0: Vous avez tellement, oui, tellement assuré. Bah merci à tous les deux. Vous revenez jouer quand vous voulez, hein.
1: Ah,
0: ça marche. Ah, bah oui, bah c'est vous qui êtes gentil de venir participer tous les soirs à l'émission à Décibel. Merci infiniment. Bon, quand on parle de Dieu, les amis, on ne peut pas oublier la chanson God Only Knows des Beach Boys. Dieu seul le sait. Une très très belle chanson d'amour, mais qui commence par cette phrase incroyable signée Brian Wilson. Peut-être que je ne t'aimerai pas toujours. I may not always love you. Peut-être que je ne t'aimerai pas pour toujours. C'est une chanson merveilleuse, God Only Knows. Une des chansons préférées de tous les temps de Paul McCartney, qui l'a souvent dit, il a souvent crié son admiration pour Brian Wilson. Brian Wilson qui nous a quitté il y a tout pile un an. Je me souviens, on était en direct en studio quand on a appris sa mort. On était très tristes. Et je crois que c'est cette chanson-là qu'on a écoutée à l'époque. Alors on va faire pareil ce soir. On va écouter cette chanson-là parce que c'est une des plus belles de tous les temps. God Only Knows, les Beach Boys, en hommage à Brian Wilson qui nous quittait le 11 juin 2025.

0: Est-ce que j'ai fait un blind test spécial chanson qui parle de Dieu juste pour pouvoir vous passer God Only Knows des Beach Boys? Évidemment que oui. C'est Décibel.
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0: C'est l'heure du coup de cœur, la découverte du jour. Un garçon qui a été décrit dans le magazine Elle, j'aime bien. Il a la tête de Goldman et la voix de Balavoine. Écoutez, c'est plutôt pas mal pour démarrer. Il s'appelle Édouard Biel. C'est un jeune auteur, compositeur, chanteur et guitariste. Il a été remarqué notamment en première partie de Clara Luciani ou encore de Feu Chatterton, qui sont connus pour être des musiciens qui font attention à leur première partie. Donc c'est déjà presque déjà une médaille d'avoir été sélectionné par Feu Chatterton et par Clara pour faire les premières partie. Édouard Biel donc va sortir bientôt son tout premier album et je vous propose d'en découvrir un extrait, une chanson qui s'appelle N'importe quoi, c'est notre coup de cœur du jour. Il s'appelle Édouard Biel.

0: alors, il est pas trop fort mon coup de cœur. Je sais ce qui s'est passé dans vos têtes, enfin dans vos oreilles. Au début de la chanson, vous vous êtes dit « Ah, c'est quoi cette voix ?» Et à la fin, en fait, vous aviez déjà adopté. Vous vous rendez compte à quel point il est séduisant, ce Édouard Biel. Le magazine Elle, donc, qui disait « Tête de Goldman, voix de Balavoine ». Alors nous, il y a eu un petit peu débat en studio. Iris, qui réalisait l'émission, me dit « Ouais, on dirait plutôt France Gall, mais avec un effet sur la voix. » Et moi, quand même pas mal Christophe aussi. Donc voilà, c'est un peu un mélange de tout ça. Que des belles références en même temps et qu'on aime beaucoup dans Décibel. On souhaite le meilleur à Édouard Biel. La chanson que vous venez d'entendre, c'est N'importe quoi. Il y en a déjà quelques-unes qui sont sorties. Et puis, d'ici quelques semaines, un premier album, youpi!
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0: Il y a 2 ans, jour pour jour, on perdait Françoise Hardy. Oh là là, mais quelle tristesse. Je pense à elle, je pense tous les jours, vraiment. Soit parce que je croise une grande jolie fille avec une frange, soit parce que j'entends sa voix quelque part, son élégance. Enfin, il y avait vraiment énormément de choses qui nous liaient. Vous, moi, nous, tous, la France à Françoise Hardy. Elle est partie donc le 11 juin 2024. Elle avait 80 ans. Alors maintenant, la grande question, c'est quel titre écouter pour lui rendre hommage ce soir? Quelle chanson anniversaire? On pourrait mettre Tous les garçons et les filles de mon âge en sachant, et on ricanerait, que ça la ferait râler, parce qu'elle en avait marre qu'on lui parle de cette chanson-là. On aurait 1000 chansons à partager. J'avais envie ce soir d'écouter avec vous Message personnel. Sublime chanson de 1973, fabriquée avec amour et avec Michel Berger. Tous les deux ont des messages à passer. Hein. Michel Berger a 2-3 trucs à dire à Véronique Sanson et Françoise Hardy, évidemment, à son Dutronc, chérie. Message personnel et hommage à Françoise Hardy.
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0: fiche personnelle. Hommage à Françoise Hardy. Et c'est là-dessus que Décibel s'arrête pour ce soir. Merci à l'équipe de l'émission, Iris Guitoni, Fred Vigneault et Basile Combe, Elodie Bianca Maria et Franck Moilier. Et merci à vous de nous avoir écoutés.
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3: Bonjour la France, j'espère que tu vas bien la France. Ah, comment ça va Éric Bastien? On est
4: ça
3: jeudi.
4: Va super. Bah attends, c'est l'avant-dernière manche de la semaine.
3: Eh, t'as pas de candidat?
4: J'ai pas un candidat. J'ai été nul toute la semaine.
3: Le Damido Land est en tête depuis le début de la semaine. J'ai en effet remporté toutes les manches. Il ne te reste
4: comme
3: qu'aujourd'hui.
4: Toujours,
3: oui, bon, c'est pas grave. Et il te reste aujourd'hui.
4: Bon, j'y crois plus, vous savez. Au bout d'un moment, je suis tellement désespéré.
3: Mon chat. Alors, sachez que cette semaine, hein, donc la finale c'est demain, mais cette semaine j'ai expliqué ce que vous alliez gagner demain pour les gagnants. Alors le premier prix c'est un séjour pour deux personnes à l'occasion de la 65e édition du Mondial La Marseillaise à Pétanque. Donc vous allez dormir à l'hôtel Villa M à Marseille, un petit 4 étoiles, on est pas mal, hein, j'ai envie de dire. Vous aurez évidemment les petits déjeuners et les dîners inclus et vous aurez aussi plein de cadeaux, des jeux de triplettes, des sacs, des polos et surtout 100 euros de carburant pour prendre la route. Alors, si on ne gagne pas ce séjour magnifique dans la capitale phocéenne, qu'est-ce qu'on gagne?
4: Bah, on part
3: qu'est-ce
4: toujours avec le sourire. Vous parlez du petit déjeuner qui sera offert à la Villa M. Est-ce que vous savez que dans ce petit déjeuner, il y a des croissants, il y a des pains au chocolat, il y a des œufs brouillés,
3: des chocolatines.
4: C'est normal, les chocolatines pour ceux que voilà, qui viennent. Il y a de la confiture, du pain, mais il y a surtout un café préparé avec amour et humour, celui de Joe Malango qui en personne s'est engagé entre deux parties de pétanque à vous servir ce petit café.
3: Eh ben c'est magnifique. Allez.
4: Je vous ai pas dit que c'était une cafetière quand même qui était gagnée.
3: Cafetière, 32 dosettes, 6 verres en verre, la légende.
4: Oui.
3: Allez, jingle, on accueille nos candidats. Si bonjour les amis.
4: Bonjour.
5: Bonjour.
4: Bonjour.
3: Voilà. Comment ça va, Mireille?
5: Bonjour Valérie. Bonjour Eric.
4: Bonjour Mireille.
3: Alors Mireille, elle joue avec ici Vaucluse.
5: Oui.
3: Tu habites à Pernes-les-Fontaines.
5: Tout à fait.
3: Alors comment qu'on appelle les habitants de Pernes-les-Fontaines?
5: Les Pernois et les Pernoises.
3: Oh, c'est bien ça. Alors tu as 73 ans, tu as un chéri qui s'appelle Alain.
5: Oui.
3: Là, t'as vu, je sais tout de toi, tout. Tu as deux enfants, Damien et Fabrice, et tu as quatre petits-enfants, dis donc. C'est bien.
5: Oui.
3: Ça t'occupe, ça, non?
5: Non, ils sont grands.
3: Oui, mais enfin, ça tu t'en es occupé, hein, j'imagine.
5: Ah oui.
3: Oui.
5: Oui, il y a longtemps.
3: Ils sont grands, ben oui, Laure, 25 ans, Fanny, 20 ans, Hugo, 24 ans, et Naïcia, 21 ans, oui, c'est sûr qu'ils sont grands. Alors, tu as un petit chat, comment s'appelle le petit chat?
5: Opal.
3: Oh, c'est bien ça. Alors, Mireille, évidemment qu'on t'appelle Mimi, ça c'est sûr. Mais
5: oui.
3: Il paraît qu'on t'appelle comme ça. Zaza.
4: Ah bon?
3: Ouais, t'appelles Zaza. Mais pourquoi Zaza? Tu mets les plumes et tu descends les marches? Comment ça se passe?
5: Non, c'est mes collègues qui m'appelaient comme ça parce que je m'appelais Zanetti à l'époque.
3: Zanetti, okay.
4: La grande Zaza.
3: La grande Zaza. Alors, tu es retraitée, mais tu étais postière.
5: Oui.
3: Alors, tu étais en vélo ou en voiture?
5: En voiture.
3: Ah, voilà.
4: C'est toujours au film.
3: Ah bah moi, je pense toujours au film. Évidemment. Alors, tu as quand même fait beaucoup de métiers différents à la poste. Hein. Tu étais au service bancaire, au guichet, chef d'équipe. Et petite, tu voulais être institutrice. Qu'est-ce qui s'est passé du coup? T'as pas fait institutrice, non? Je t'ai pas, finalement?
5: Non, parce qu'en fait, on m'avait proposé une classe verte à Villard-de-Lans.
3: Ouais.
5: Et après, il fallait que j'attende qu'on m'appelle. Donc, j'ai préféré avoir un travail plus sûr. Voilà.
3: Eh ben, t'as bien raison, Mireille. Alors, ma Mimi, on va marquer tout de suite le premier point avec la première question, vrai ou faux. Une petite ambiance de voiture. Tiens, allez. Enfin, on n'est pas obligé.
4: Non, bah non,
3: Ange,
4: on ne pas.
3: Ange, t'embête pas.
4: Ça, c'est une ambiance de voiture.
3: C'est le générique de Top Gear.
4: Ah, voilà, c'est ça.
3: Voilà. Alors, écoute bien cette info, Mireille. Une femme en déambulateur a été flashée par un radar en Allemagne. Est-ce que c'est vrai qu'une femme en déambulateur a été flashée par... Eh ben dis donc, elle me dit vrai, j'ai même pas dit le top chrono celle-ci. Ah ben écoute. Oui, c'est vrai. Figure-toi qu'une femme est apparue sur la photo d'un radar. Bon, elle était quand même à 42 km/h.
4: Ah oui, quand
3: voilà,
4: même.
3: Bah, bien sûr. Voilà.
4: Non, mais c'est du déambulateur de compétition. Bah, 42 km/h.
3: Mamie, c'est la conductrice la plus rapide, sans permis et sans moteur. Voilà, hop là.
4: De toute façon, quand on ira à l'EHPAD des Mimosas avec Valérie, on se fera des courses de chaises roulantes et de déambulateurs. On l'a déjà réservé.
3: Hein, premier point pour Mireille.
4: Nathalie est avec nous. Bonjour Nathalie.
6: Bonjour Eric, bonjour Valérie, bonjour Mireille.
4: Ouais, Nathalie, on reste dans le sud, hein, parce que elle est dans le Vaucluse, t'es dans le Gard, vous êtes quasiment voisines les deux, là.
6: Bah, tout à fait.
4: Bah, voilà. T'habites à Montignargues dans le Gard, et en plus, vous aurez quelques kilomètres à faire pour aller à Marseille. On reste en famille du sud, hein, aujourd'hui. Alors, Nathalie, on va faire connaissance un petit peu avec toi, célibataire, si j'ai bien compris, Nathalie.
6: Tout à fait.
4: Voilà, bien, heureuse, tout va bien, un fils qui est déjà grand, quel âge il a, Louis?
6: 21 ans.
4: Qu'est-ce qu'il fait? Il est encore dans les études ou il travaille?
6: Il finit ses études, il passe son BTS commerce là, okay. En ce moment.
4: BTS commerce, on lui souhaite plein de courage et bonne chance pour le BTS. Un petit chat?
6: On va croiser les
4: doigts. Bah oui, comment il s'appelle?
6: Un petit chat.
4: Comment il s'appelle,
6: oui.
4: Le petit chat?
6: Rafale.
4: Comment? Rafale.
6: Rafale.
4: Ah ouais? Oui. Pourquoi? Rafale?
6: Parce qu'il se jette très vite sur la nourriture.
4: Ah oui.
3: Ah oui.
4: T'aurais pu choisir Morphale du coup, mais oui, bah, Rafale, ouais, c'est sympa. Ça. Alors, tu étais secrétaire comptable, et alors, il y a un souvenir sympa juste avant de jouer, parce que t'as fait, vous savez, on parle souvent des jobs d'été, là. Les jobs d'été vont arriver.
3: Exactement.
4: Est-ce que tu peux me parler de ton meilleur souvenir, ton meilleur job d'été à toi, Nathalie, c'était il y a quelques années, c'était quoi?
6: Alors, quand j'ai travaillé dans de la restauration rapide sur les restaurants d'autoroute,
4: okay.
6: Parce que je faisais la plonge à l'époque et qu'une fois qu'on avait fini le service, il fallait la nettoyer. Et que pour nettoyer la plonge, on avait des gros tuyaux et que du coup, on nettoyait pas que la plonge.
4: Ah
6: voilà.
4: Ouais. Ok. Non, mais c'est un beau souvenir.
6: On se rafraîchissait à la fin du
4: temps. J'ai bien compris. J'ai compris. Et petite, tu voulais être poubelleuse. Ah, c'est parce que oui. tu disais poubelleuse. Parce que ton papa, il faisait ça, en fait.
6: C'est ça. Mon père était poubelleur. Enfin, éboueur.
4: Éboueur, oui.
3: Et oui, mais quand même.
6: Et donc, du coup, moi, quand j'étais petite, ben, je voulais être comme papa, poubelleuse.
3: Moi aussi, je disais poubelleuse.
4: Trop mignon. Bah trop oui. Mignon. Nathalie, sois la bienvenue. Nous, on sait accueillir les gens, hein.
7: Nathalie.
4: Voilà, on est comme ça. Nathalie, je t'en prie. Voici une première question pour un point avec un extrait de Bill Baxter.
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4: Ouais. Alors, ce qui est terrible, c'est qu'on a une génération de stagiaires en face de nous qui nous regardent en se demandant ce que c'est. Évidemment, c'était il y a longtemps, Bill Baxter.
3: Oscar et Noémie savent très bien qui c'est Bill Baxter, n'est-ce pas,
4: ça
3: les
4: va,
3: amis?
4: Les stagiaires, bonjour.
9: Bonjour.
3: Voilà, bon, voilà. Vous avez reconnu Bill Baxter, évidemment.
4: Ouais,
9: bien sûr. Pas mentir, j'ai pas reconnu.
3: Mais voilà.
4: C'est le cousin de Jules, là.
3: Allez.
4: Bill Baxter, bébé, quand même. Enfin, bref. Le département de Paris, puisque Bill Baxter chantait Paris, est le plus peuplé de France. Vrai ou faux, top chrono, 5 secondes.
6: Le plus peuplé de France,
4: oui.
6: Vrai.
4: Ouais. Oui. Nathalie, c'est faux. Je t'explique. Le département le plus peuplé de France, c'est le Nord, avec 2,6 millions d'habitants devant Paris, qui est un département à part entière, le 75, qui compte 2,1 millions d'habitants. L'ensemble de la région Île-de-France est 14 millions d'habitants.
3: Eh oui, mais là
4: c'est que Paris.
3: Alors, ça fait un point pour Mireille, pas de point pour Nathalie. Et là, tout de suite, on va écouter ma chérie, ma chouchoute, ma préférée. On va écouter Clara Luciani. Et comment ça s'appelle le titre de la chanson, Oscar? La grenade?
4: Comment t'as dit?
3: Ah, bah on lui envoie pas le micro, là. Alors comment ça s'appelle?
9: La grenade.
3: Allez, vous écoutez ici, on vous aime, on écoute Clara Luciani. Yeah.

0: Ah, mais en plus, il bossait dans la même entreprise qu'une amie à toi.
1: Eh oui.
0: Alors, comme tu es Sherlock Holmes. Eh oui, Mireille, elle a fait Sherlock Holmes. Elle a appelé sa copine, elle a dit du dos. Le petit Alain, là, qui est pas mal, celui-ci. Et puis, t'as fait petite enquête, ma petite Sherlock Holmes. Qu'est-ce qu'elle t'a dit, ta copine?
1: Elle m'a dit qu'on était différents.
0: Ah, c'est-à-dire? Parce qu'il paraît qu'Alain, il est méticuleux, tout ça, que toi, t'es un peu plus...
2: Bordélique, hein, voilà,
1: oui,
2: disons
1: oui, moi, chose. Je suis un peu l'inverse.
0: T'es un peu fantaisiste, quoi.
1: Alors, voilà.
0: Et bon, ça n'a pas empêché. Ça fait combien de temps que vous êtes ensemble, maintenant?
1: 7 ans.
0: Oh, mon Dieu. Mais vous êtes mariés ou vous êtes juste ensemble?
1: Non, on est amis, on n'est pas mariés, non. Ouais. On ne peut plus se marier.
0: Comment ça, on ne peut plus se marier?
2: Ils sont dans le péché, ils ont divorcé.
0: Mais
2: tout
0: qu'est-ce
2: ça,
0: que ça veut dire? Bien sûr que si, on peut se marier, on peut se mettre à genoux, offrir des bagues. Alain, écoute-moi bien.
2: C'est toujours possible à la
0: mairie. Tu peux te mettre à genoux et lui offrir une bague. Alors, tu t'occupes un peu, tu fais un peu de gym douce et un peu de marche. Tu as toujours fait un peu de sport, en fait, hein, pour t'entretenir.
1: Oui, exactement.
0: Mais ça, c'est bien. Parce que ça, même moi, je ne le fais pas. Bien, alors, tu as déjà un point. On va essayer d'en marquer un deuxième. Tiens, je te mets un petit extrait. Ange, t'es prêt? Allez, un petit extrait de Pascal Obispo.
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0: Alors, Pascal Obispo.
2: Qu'on embrasse,
0: bien sûr, je l'adore. Pascal Obispo, il paraît que c'est l'anagramme de Pablo Picasso. Est-ce que c'est vrai ou faux que Pascal Obispo, oui, c'est l'anagramme de Pablo Picasso? Vrai ou faux?
1: Vrai.
0: Vrai? Mireille, elle est au taquet. Elle attend pas la fin du chrono. Oui, c'est vrai. C'est exactement ça. Voilà.
2: C'est fort, ça.
0: Et oui, bien sûr. Bravo. 2 points pour Mireille.
2: Nathalie. Oui. Merci d'être avec nous, Nathalie. On aime ton prénom, Nathalie.
4: Nathalie.
2: Je vais vous le faire jusqu'à 13h.
0: Tu vas nous foutre du béco jusqu'à la fin de l'émission.
2: Ah oui.
0: Ok, non, d'accord.
2: C'était quoi
1: moi,
2: l'autre jour?
1: Moi, ça ne me dérange pas.
0: Oui, ah bah bon, c'est bien.
2: Si ça te dérange.
0: J'ai envie de te dire, c'est bien d'avoir une chanson à son nom, hein.
2: Ben oui.
0: Ouais.
1: Tout à fait.
2: Valérie.
0: Non, moi j'ai Valérie par Amy Winehouse.
2: Quoi?
0: Amy Winehouse a fait un tube qui s'appelle Valérie, que non. Mathilde va trouver, qu'on te fera écouter.
2: C'est pas possible.
0: Et
2: ça.
0: Toi, t'as une chanson
2: c'est fou,
0: qui
2: ça.
0: C'est Les états d'âme sont pour moi, Eric. Les états d'âme, Eric.
2: Merci,
0: moi,
2: c'est
0: j'adore.
2: Un peu. C'est vieux, ça, quand même.
0: Oui, c'est vieux. Bon. Voilà.
2: Bah, oui. Nathalie, alors, on bricole un peu. Oui, on bricole un peu. On sait faire des trous dans le mur et un peu de peinture.
1: C'est ça.
0: Ah, on bricole.
2: Attendez, on nous envoie MacGyver.
1: J'ai été une fervente admiratrice de l'émission de Valérie, et donc du coup, je me suis lancée.
0: Merci, ma chérie.
2: Oui, non, parce que là, je dis, on fait un trou dans le mur. Mais on m'envoie MacGyver, ça veut dire qu'on est quand même sur un level. On est au-dessus, on est cranté.
0: Un level.
2: On est cranté quand même quand on sait faire du MacGyver. On fabrique un frigo avec une allumette. Tu sais qu'elle, tu es capable.
1: Alors, pas à ce point, mais c'est vrai qu'on trouve des petites astuces pour faire tenir une étagère un peu bancale ou.
2: Ah, bien sûr.
1: Voilà.
2: Oui, tu rafistoles.
1: Ça ne demande pas d'essayer. Enfin, voilà, on dépare quelque chose, on trouve toujours une astuce.
2: Mais vous savez, Adélie, je profite de cette occasion que Nathalie évoque une émission, là. Voilà. Excusez-moi, vous seriez pas dans le feu des projecteurs à la rentrée,
0: mais
2: vous?
0: Mais si, bien sûr que oui.
2: Vous êtes de retour sur
0: M6? Mais oui, je vais encore faire un appel à candidature pour les maisons, vous allez voir.
2: Madame est sur M6 à la rentrée.
0: Elle va bricoler, comme
1: ça. Suffisamment
0: mon chat, je t'appellerai pour les conseils.
2: Bon, Nathalie, voilà. Nathalie qui aime beaucoup la réutilisation d'objets. D'ailleurs, tu fais beaucoup de vide-grenier, c'est un point commun avec Valérie, ça aussi. Merci. Les brocantes, tout ça.
1: J'adore aller chiner.
2: Et puis tu aimes le potager aussi, bon, ça c'est encore autre chose. Les pots, les gouttes, tout ça, quoi. Fait plein de trucs, hein.
0: Bah oui, nos auditeurs sont fantastiques, ils ont des vies incroyables.
2: Exactement. Alors, voici ta question, Nathalie, elle vaut un point, on y va. Et on va parler de girafes. Il existe 40 sortes de girafes. Moi, je l'affirme. Est-ce que c'est vrai? Est-ce que c'est faux? Top chrono, 5 secondes. Il existerait 40 sortes de girafes, Nathalie.
1: 40 sortes?
2: Vite.
1: Non.
2: C'est trop tard, hein. C'est un peu tard, quand même. Qu'est-ce que... Hein? Ah, là, Valérie fait des gros yeux.
0: Ah ben,
1: non, Valérie.
0: Bon, vas-y. Allez, je te donne le point parce que je t'aime bien. Mais
2: moi, ça m'arrange.
0: Maître Coupez, elle va me donner une fessée, tu vois.
2: Non, mais moi, je veux un candidat qui gagne. Donc, bravo, super réponse. Magnifique. Oui, c'était faux. Oh, qu'est-ce que tu étais rapide dans ta réponse, en plus. 4 espèces distinctes de girafes ont été identifiées seulement au lieu de 40. Il y a la girafe du Nord, la girafe réticulée, la girafe Maasai et la girafe du Sud.
0: Bien. Ça fait deux pour Mireille.

0: Alors, moi, j'aurais dit deux sortes.
1: Non, rajoute pas, on t'a déjà donné le point. Ça va.
2: Non, rajoute pas, fais-toi.
1: Voilà,
2: profil bas, Nathalie.
1: Oui, s'il te plaît.
2: Allez, un point pour Nathalie, deux points pour Mireille. Et là, tout de suite, on va marcher seul avec. Avec qui? Avec Jean-Jacques. Noémie
3: Goldman.
2: Jean-Jacques Goldman, je marche seul, vous écoutez ici. On vous aime. À tout de suite, mes petits canards. Allez, je marche seul.

0: Marche seul.
1: Moi j'ai marché jusqu'à Besançon et Toulouse avec nos deux stagiaires là. Besançon et Toulouse les deux, ils nous viennent là. Oscar et comment ?
0: Noémie,
1: voilà, tu te rends compte un peu ce voyage ?
0: Magnifique.
1: On voyage avec
0: Toulouse, j'adore, je connais par cœur. Allez, jingle. Alors,
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0: Nathalie, tu connaissais la chanson d'Amy Winehouse qui s'appelle Valérie ?
3: Eh ben non.
0: Écoute. Eh oui.
1: Ah, c'est énorme.
0: Eh oui.
1: Ah bah respect total.
0: Eh voilà.
1: Ah, plus jamais je vous parlerai mal. Hein.
0: Valérie. Voilà mon petit chat. Alors Mireille.
1: J'ai pas dit mon dernier mot. Je vais te le faire écouter moi le mien aussi.
0: Alors Mireille, tu as 2 points. Mireille, tu joues avec ici Vaucluse. Tu es dans une région qu'on aime tellement. Et alors toi, on t'a demandé avec qui tu aurais aimé déjeuner de connu. Toi, tu as choisi lui.
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0: Tu as adoré Jean Ferrat, hein ?
3: Oui.
0: Ah oui, j'adore aussi. Très beau. Ah là là, est-ce que tu es prête à jouer au quiz musical ?
3: Oui, j'ai un peu peur, mais bon.
0: Non, alors, ma petite chérie, Mimi, il faut pas avoir peur. C'est le nouveau jeu qu'on a essayé hier. On va te faire écouter un disque en vitesse, pas forcément la bonne vitesse, mais c'est super simple. Je te jure, on a pris que des gros tubes. Écoute bien, je vais te faire écouter le premier. Il y a 2 points à marquer. Premier tube, écoute bien, le voici.
1: On adore.
3: Oui, c'est Jo le taxi.
0: C'est Jo le taxi. Et qui chante Jo le taxi, top chrono?
3: Vanessa Paradis.
0: Mais cette Mireille, elle est plus rapide que l'éclair. Oui, c'est Jo le taxi. Alors, Jo le taxi, c'est sa vie.
1: C'est mieux comme ça. Hein.
0: Du rameau mambo. Alors, premier point. T'as un premier point. Alors, attention. Le deuxième point arrive avec cette deuxième chanson.
3: Voyage.
0: Et qui chante, ma chérie? Comment elle s'appelle, la chanteuse?
3: Jeanne Masse.
1: Oh, bah bien sûr.
0: Oh, non.
1: Mais Voyage de Jeanne Masse, c'est bien connu.
0: Non, c'est Voyage. Mais c'est Désirless.
3: Voyage.
1: Avec deux cheveux, là.
0: Bon, eh ben, tu as un point, c'est déjà bien, c'est pas mal, voilà. Allez, voyage, c'est parti.
1: Bon, Nathalie, allez, un petit mot de cuisine, rapidement. Hier, c'était la finale de Top Chef. Est-ce que t'es une top chef, toi, Nathalie ?
3: J'aime beaucoup cuisiner.
1: Ah, alors ?
3: Je dirais pas que je suis une top chef, mais j'aime cuisiner.
1: Oh, tu sais. On cuisine en fonction des envies, des saisons aussi. Qu'est-ce que tu nous fais, là, pour ce 13h ? Un petit plat signature de chez toi ?
3: Alors, là, j'ai rien prévu.
0: Et voilà.
3: Pour midi, j'y ai absolument pas réfléchi, mais pour ce soir, j'ai prévu de faire un gâteau au citron.
0: Oh là là.
1: Non, il paraît que t'es quand même championne, genre pizza aux asperges. Ta spécialité, c'est la pavlova. Et ton fils te réclame aussi des lasagnes. Parce qu'elle fait de la pâte maison. C'est pâte maison.
0: Allez.
1: Non, mais les lasagnes, c'est notre plat préféré avec Valérie.
0: Oui, on adore.
1: Tu le sais. Hein. Nathalie, on va tenter de t'offrir 2 points de plus. Encore une fois, on est sur ce défi musical. La chanson déraille, ne se joue pas à la bonne vitesse. On passe du 33 au 78 tours. À toi de reconnaître cet artiste.

0: Alors, c'est qui, Mireille? Nathalie, pardon.
1: C'est Jeanne Mas, c'est pas Désirlet.
0: Mais je pense à Mireille parce qu'elle
2: nous a dit
0: Jeanne Mas.
2: Elle nous a dit Jeanne Mas. Oh, Mimi.
0: Ben oui, ben oui, ben oui.
2: 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Aïe, aïe, aïe. Allez,
0: alors,
2: deuxième titre.
0: On va tenter le deuxième, t'as vu, hein, c'est que du tube. On rigole, franchement on passe un bon moment. Et c'est facile. On est là pour vous faire plaisir. Et puis surtout vous aider à partir à Marseille. Ah, c'est parti.

0: Vous êtes bien sûr ici, hein, tout va bien. Qui chante Top Chrono ?
1: Quand la musique est bonne, de Jean-Jacques Goldman.
0: Et bien sûr, mais oui, oui.
2: Et bonne.
0: Et je salue vraiment encore une fois toute l'équipe technique qui a préparé ces petits sons. C'est très bon, c'est bien marré, on le refera.

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2: Alors, je vous rappelle que le Grand Prix de demain, c'est un séjour pour deux personnes à l'occasion de la 65e édition du Mondial, la Marseillaise à Pétanque. Vous dormirez à l'hôtel Villa M à Marseille, une petite 4 étoiles, et je pense que j'ai été voir, c'est très très beau.
3: C'est pas cher.
2: Pas cher. Oh là là là là, pardon Marseille, je t'aime.
3: Ouais.
2: Vous aurez évidemment plein de cadeaux, des triplets, des sacs, des polos et surtout 100 euros de carburant pour aller à Marseille. Si vous ne gagnez pas ça, vous gagnez la magnifique machine à café Malongo avec ses 32 dosettes et ses 6 verres en verre. Jingle, reprise des hostilités.
3: Alors on fait la maline avec Amy Winehouse.
2: Ouais.
3: Moi aussi.
2: Excuse-moi.
3: Salut tous les Eric.
2: Oui, hein. Très bien. On salue tous les Eric, on l'adore. Mais je veux dire, moi, c'est Amy Winehouse.
3: Oui, voilà. Moi, c'est Luna Park.
2: Oui, mais moi, c'est Amy Winehouse.
3: Ouais, moi, c'est Luna Park.
2: Oui, mais moi, dans le monde entier, elle a chanté Valérie, tu vois. Okay. Voilà. Allez. La classe.
3: Allez, c'est bon, je m'écrase.
2: Voilà.
3: Bon, tu as toujours raison, tu m'énerves.
2: Évidemment. Bon, alors, Mireille et Nathalie ont 3 points chacune. Mireille, alors, il paraît que comme ça, on bricole pas, c'est Alain qui s'en charge.
4: Oui.
2: Voilà, on fait pas de jardinage, on fait juste un peu, on récolte les fruits. C'est Alain qui se charge du reste.
4: Oui.
2: Et puis la cuisine, eh ben c'est Alain aussi. Dites donc, t'aurais pas tiré le gros lot, toi?
4: Si.
2: Qu'est-ce qu'il y a dans ton jardin? Parce que je vois que tu récoltes les fruits et les légumes. Qu'est-ce qu'il y a dans ton jardin?
4: Eh ben, il y a des fraises, il y a des plantes aromatiques, il y a des poireaux, il y a des asperges, des courgettes, des tomates, des pommes de terre.
2: Il y a Alain qui est à côté qui se marre parce qu'il sait que c'est lui qui va cuisiner tout ça, j'ai l'impression, hein.
4: Non, je l'aide quand même, je fais la vaisselle, je fais assistante.
2: Ah, c'est bien. Attends. Il paraît quand même que tu fais de la soupe et des salades. Bon, pas mal.
4: Voilà.
2: Et, oui. Et tu faisais des clafoutis pour tes enfants.
4: Eh oui, les petits-enfants aussi, ils aimaient bien.
2: Et voilà, en revanche, ce que tu fais très bien, c'est l'aide au devoir, parce que tu reçois des enfants chez toi et tu leur les aides un petit peu à faire leur devoir.
3: C'est le principe de l'aide au devoir.
4: Prendre confiance en eux.
2: Eh ben oui, eh ben ça c'est bien. Moi j'adorerais faire ça quand je serais très vieille à la retraite.
3: De faire de l'aide au devoir?
4: Moi.
2: Bah, t'es pas très vieille, s'il te plaît. On a 10 ans d'écart. Alors, ma chérie, tu as 3 points. Je vais te proposer tout de suite d'en marquer 3 de plus avec la question à choix multiple. Je te pose la question, je te fais des propositions et t'auras 10 secondes pour me donner ton choix. Tiens, une petite ambiance avec Shakira.
3: Elle a pas fait une chanson sur vous, elle aussi?
2: Non, Shakira, elle a fait une chanson parce que c'est l'ouverture officielle de la Coupe du Monde de foot aujourd'hui. Alors, on va faire un petit QCM spécial foot. Alors, écoute bien. Non, je te fais les propositions, donc. C'est logique. Combien d'équipes participeront à la Coupe du Monde de football de 2026?
4: 48.
2: J'ai même pas proposé, elle me dit 48 celle-ci. Écoute, il y avait 24, 32, 48 ou juste Éric Bastien, tu m'as dit 48. Oui, il y aura que 48. Oui, elle est tellement rapide cette Mireille.
3: Est-ce qu'on peut pas venir Wendy Bouchard qu'elle commence l'émission à 12h52 aujourd'hui
2: hein. Parce que mais attention, c'est très important. Pour la première fois, la Coupe du monde passe de 32 à 48 équipes et il y aura 104 matchs. C'est quand même énorme. Le tournoi débute aujourd'hui avec Mexique Afrique du Sud et la finale ça sera le 19 juillet à New York. Donc c'est parfait, tu as 6 points ma petite Mimi.
3: Premier match des Bleus c'est mardi et tous les matchs des Bleus sont retransmis et à suivre sur votre radio ici et toutes les images sur ici.fr.
2: Magnifique.
3: Nathalie, elle aussi est investie dans l'associatif, figurez-vous. Tu fais partie de l'association Lire et Faire Lire. Tu peux nous en dire un petit mot Nathalie?
5: Alors c'est une association qui est nationale, donc moi je dépends de l'association du Gard et en fait qui consiste à aller lire des histoires aux enfants en centre de loisirs et en école. Moi, j'interviens en école, en classe de CP, le vendredi après-midi.
3: C'est génial. Donc, tous les vendredis, tu vas lire des histoires aux petits bouts de chou qui ont 6 ans, qui sont au CP.
5: C'est ça.
3: Génial. Ce sont des livres que vous trouvez en brocante, en plus, généralement?
5: C'est des livres que je chine et j'essaye d'avoir, d'être sur le fil de l'actualité de la maîtresse, de suivre son...
3: Oui, le programme, j'ai bien compris.
5: Le programme, voilà.
3: Bah, bravo, c'est super sympa pour les enfants. Tu collectionnes, et on va écouter un extrait de Juliette Armanet, et on va comprendre ce que tu collectionnes. La petite carte postale. Tu collectionnes les vieilles cartes postales.
5: C'est ça. Alors, pas toutes les cartes postales, celles de village qui me tiennent vraiment à cœur.
2: Ah, ben ça, tu dois bien t'en trouver pas mal dans les brocantes.
5: Alors, oui, mais moi, c'est des tout petits villages. Donc, du coup, on trouve les... Alors, j'en ai de Nîmes, par exemple, puisque je suis du Gard.
3: Ben oui.
5: Mais après, les petits villages, c'est plus compliqué à trouver.
2: Ah oui.
3: Montignac, d'où tu es, ouais.
5: Eh oui. Voilà, Montignac, puis il y a un petit village en Auvergne qui s'appelle Pébron.
3: Aussi.
5: J'ai des cartes d'Uzès, j'ai des cartes du Pont du Gard, du Gros du Roi, de Nîmes.
3: Ah ouais, c'est super.
2: Alors... Uzès, on embrasse Didier Gustin, mon petit chat.
3: Oh mon Didier,
2: il doit être dans sa piscine avec son cocker, là.
3: Non, mais alors, vous savez qu'en plus, alors, ce qui est exceptionnel, c'est que tu as une carte postale, je te laisse nous en parler, qui est très émouvante pour toi.
5: Celle de Vébron?
3: Celle où on voit ton papa?
5: Tout à fait. C'est celle de Vébron, en fait, qui est une vieille carte postale que j'ai trouvée. Et mon papa, quand je lui ai montré cette carte, il me dit « Mais regarde, c'est la voiture. » Alors, forcément, je ne savais pas, puisque j'étais pas née. Mais c'était la voiture de mon grand-père et la voiture de mon oncle, avec, du coup, tous les enfants qui sont sur la place. C'est mon père avec tous ses frères
3: son
5: et sœurs.
3: Papa petit, en fait.
2: Oh, c'est génial.
3: C'est trop mignon.
2: C'est trop mignon.
3: Ah, et collector, celle-là, extraordinaire. Tout allez, nous fait. Allons jouer, Nathalie, pour t'offrir 3 points de plus. C'est une question à choix multiple. On va pas parler de foot, non. On va parler de baccalauréat. Tu nous as dit que ton fils Louis a 21 ans, il est sur le BTS, là on va parler d'études avec le bac, et ce jeudi marque aussi le coup d'envoi des épreuves de français du bac.
2: Eh oui.
3: Ça va les stagiaires, c'est pas encore le bac là, hein? C'est pour quand? Salut, comment vous appelez?
2: Ah oui, on a switché de stagiaire, là nous avons Colin et Joseph.
3: Alors vous êtes en quelle classe?
6: En seconde.
2: C'est bientôt dans le bac, il y a l'année prochaine.
3: Alors ce jeudi donc marque le coup d'envoi des épreuves de français du bac, mais sais-tu, Nathalie, et vous qui nous écoutez, ce que signifie à l'origine le mot baccalauréat? Diplôme suprême, couronne de laurier, symbole d'érudition, symbole de réussite en hommage à la mention très bien de Valérie Damido au baccalauréat.
5: Je veux avoir les mentions.
3: Bien sûr, le diplôme suprême, la couronne de laurier, le symbole d'érudition, ou Valérie et sa mention très bien.
5: Vu qu'il y a une couronne de laurier sur le diplôme, je
3: bien
5: dirais
3: vu,
5: la.
3: Mais bien
5: laurier.
3: Vu, j'ai pensé la même chose, je revois, parce que j'ai, comme toi, je l'ai eu ce petit bac. La couronne de laurier, oui, le mot baccalauréat vient du latin baccalauréat. Baccalauréat en deux mots qui évoque la baie ou la couronne de laurier, symbole de victoire, notamment dans l'Antiquité. Bravo!
2: Allez, 6 points pour Mireille, 6 points pour Nathalie. Et là, tout de suite, alors là, back in 1991.
3: Baccalauréat,
2: 1991. Oh là là, j'étais enceinte jusqu'aux oreilles. Genesis, I can't dance. J'adore Phil Collins. Genesis, vous écoutez ici, on vous aime, mes petits canards.
3: Je t'ai toujours pas né en 91, d'ailleurs.
2: Oh, tais-toi.

0: Vous savez à quel point je suis minable dans les annonces de disques,
1: oui.
0: Surtout en anglais.
1: Bah heureusement, on a un animateur.
0: Alors, j'ai fait appel à un professionnel. Il s'appelle Clément, il est animateur sur Ici-Tour. Il est dans son stage d'intégration. Bienvenue à Radio France. Bienvenue, Clément.
2: Bienvenue, bonjour, merci. Me recevoir.
1: Alors, qui a-t-on écouté, Clément?
0: Fais-moi une démonstration.
2: C'était Genesis, I Can Dance.
1: Voilà.
2: Sur votre radio
1: enfin,
2: ici.
1: Enfin, mec, qui sait parler anglais. Jingle.
0: Écoute, à la rentrée, viens.
2: On est allez. Au taquet.
1: Nous sommes au taquet avec Mireille et Nathalie qui ont 6 points chacune. Comment ça va, les filles? Vous vous sentez prêtes, là, sur la dernière ligne droite de l'affrontage?
0: De l'affrontation.
3: Hein, qui vivra verra.
1: Ah, qui vivra verra. Qui verra. Alors Mireille,
0: déchaînée
1: qui...
0: aujourd'hui.
1: Oh là. Mon petit, la petite Mimi. Et on parlait d'association. Elle a créé une association aussi qui s'appelle France Adopte 4. Oh, quelle honte. France Adopte 84. Et c'est fait pourquoi cette association? Raconte-nous.
3: C'est pour le don d'organes et de tissus humains. Alors. Tissu humain, surtout la moelle osseuse.
1: D'accord. Et il paraît que tu as même mobilisé les gens autour de toi. Tu as même le professeur Cabrol qui est venu t'aider.
3: Oui.
1: Et ça, c'est bien. Et tu fais des conférences.
3: C'est fantastique.
1: Tu fais des conférences dans les lycées.
3: Je faisais, parce que là.
1: Oui.
3: Maintenant, non. J'ai passé le relais, mais oui. On a fait pour informer avec des gens qui étaient greffés ou des gens qui étaient en attente et c'est très important.
1: Et
3: il faut y songer malheureusement avant qu'il arrive un malheur, voilà.
1: Et donc France Adopte 84, est-ce que vous avez un site web? Est-ce qu'on peut, est-ce qu'il y a un téléphone, quelque chose pour rejoindre l'association?
3: Oui, mais il faut le chercher sur Internet. Je l'ai pas dans
1: la... Alors, on va le chercher sur Internet. Je rappelle le nom de l'association France ADOT 84. Et donc, c'est pour les dons d'organes et de tissus. Voilà, alors.
3: Tout à fait, merci.
0: Je vous donnerai tout, Valérie, moi, je vous donnerai tout.
1: Mais je suis pas morte, hein. J'ai pas besoin de toi, là, pour l'instant.
0: Mais je vous donnerai quand même.
1: Alors, Mimi, elle collectionne les timbres. Voilà.
3: Oui, aussi avant, plus maintenant.
1: Là, mais tu les as collectionnés, t'en as beaucoup?
3: Non, je les ai donnés, je fais des albums pour mes petits, voilà.
1: Ah, c'est mignon, les albums pour les petits, voilà. Bon, alors, ma petite chérie, vous êtes toutes les deux au même score.
0: Ah oui, on n'arrête pas à les départager aujourd'hui.
1: Et oui, alors, c'est toujours le bingo qui départage tout le monde.
0: Oui.
1: Mais enfin, quand même, on va essayer de faire en sorte que vous départagez. Sur la question cash, c'est une question qui permet de marquer 5 points de plus. Donc, écoute bien la question. Ne réponds pas avant la fin du chrono. Hein, voilà, écoute bien. Tellement rapide, cette Mimi. Quelle ville française est surnommée la capitale mondiale du parfum?
0: Oh, c'est facile.
1: Top chrono, 10 secondes. Eh oui.
3: Ah,
1: en même temps, t'habites dans le Vaucluse, comment te dire? Évidemment que tu sais la réponse. Eh oui, c'est Grasse qui est dans les Alpes-Maritimes. Et oui, parce que ça fait des années, des centaines d'années, il y a toutes les grandes maisons de parfums, hein, parce qu'ils ont énormément de jasmin, de roses, de lavande, c'est les spécialistes de la culture des fleurs. Donc bravo, c'est Grasse. Donc tu as 5 points de plus, score parfait, tu as 11.
0: Nathalie, c'est le petit coup de pression qu'elle te met là, mais t'inquiète, tu vas les prendre les 5 points aussi, Nathalie. Mais non, on n'est pas inquiet. Nathalie qui habite dans le Gard, à Montignargues, on l'a dit, qu'un petit chat qui s'appelle Rafale, qui collectionne les cartes postales, qui a une carte postale collector avec son papa qui est tout petit à l'époque. Alors j'ai vu que tu jouais aussi au loto de village.
4: Oui, j'adore les lotos.
0: Ouais. Alors, il y a des particularités quand, par exemple, il y a des chiffres qui sortent, tout le monde se met à donner des
1: chiffres. Des chiffres
0: qui quoi? Bah, des chiffres, les chiffres
1: qui sortent.
0: Qui sortent.
1: Ouais, voilà, merci Clément. Eh ben, Clément, il a raison.
0: Ah, mais c'est pas
1: nous
0: possible,
1: sommes avec des jeunes qui sont en plein stage, qui sont encore à l'école, et toi, des chiffres qui sortent.
0: Ouais, c'est pas possible. Mais appelez Maître Capello, faites un coup, faites quelque chose.
1: Non, il y a Clément qui est là, il fait très bien son taf. Ah, oui, bah, voilà. Merci, Citour.
0: Bon, alors, bon, c'est quoi cette histoire de la Lozère Saher, l'écu blanc de la Grande Motte, la dromadaire, c'est drôle tout ça?
4: Mais oui, il y a plein de numéros. Le porte-bonheur, le numéro 13. Nos voisins, c'est le 34. Après Montpellier, on a 7. Puisque sur la carte, 7 est après Montpellier, ce qui n'est pas faux en venant du Gard.
0: Ouais.
4: Voilà, on a plein de numéros.
0: Ah oui, je vois le 50. En fait, quand il y a un chiffre qui sort, donc il sort, voilà, par exemple 51, tout le monde crie le bon pastis. Voilà, par exemple.
1: C'est ça. Ah oui, voilà, moi j'adore les lotos de village, on se marre.
0: Bien sûr. Tous les matins, tu peux pas t'empêcher de regarder ton téléphone. Ça, il paraît que ça, c'est vraiment le truc.
4: Ça, c'est le défaut, c'est comme s'il fallait. C'est les infos modernes. Regarder les réseaux sociaux.
0: Tu scrolles.
4: Ce qui s'est passé la veille, quoi.
0: Bah oui, bah non, mais c'est, bon, on le fait tous. Hein. Et puis, t'es trouillarde. Mais pourquoi? Trouillarde de quoi? Qu'est-ce qui te fait peur dans la vie?
4: Ah, j'ai peur des souris.
1: Ah, oui, les souris. C'est mignon pour ton souris. Bah, oui.
0: On collabore avec elle.
4: Au point de ne pas descendre de la voiture, hein, quand même.
1: Ah, ah oui.
4: Si j'en vois une à côté de moi, par exemple, que je me gare et qu'il y a une souris sur parking, eh ben, je ne sors pas de la voiture. Oui, je vais changer de place. Non, je Ou attendre que quelqu'un arrive pour éloigner la souris.
0: Ah, c'est à ce point-là, quand même. Eh oui. Je préviens les stagiaires et Clément. Hein, on collabore ici à la Maison de la Radio de la Musique avec les souris. Hein, il y en a, regardez sous la table.
2: Non, il y en a pas.
0: Ça,
2: là.
0: Ça peut arriver.
1: Moi, je m'en fous, j'adore les souris.
0: Non, mais c'est vrai en plus. C'était pas une vanne. Hein. Ah. Nathalie, on joue pour tenter de marquer 5 points. Allez, vu que c'est ton heure de gloire, Clément, c'est toi qui vas poser la question. La direction, écoute,
2: la dernière,
0: hein, tu sais, c'est le mercato en ce moment, donc fais ça bien. Hein. Vas-y.
2: Donc, comment s'appelle ce petit carnet de papier parfumé qu'on plie en accordéon avant de le brûler pour désodoriser une pièce?
0: Voilà, il faut envoyer le chrono.
4: Oui,
2: chrono.
4: Avec des feuilles roses gelées en plus. C'est le papier d'Arménie.
1: Le papier d'Arménie.
0: Clément, tu sais faire ça, le suspense. Fais-moi le suspense avant de donner la réponse.
2: Eh bien, un petit suspense, ça y est, je crois qu'on peut le dire. C'est une bonne réponse.
1: Ouais, voilà, bravo. Eh bien, les filles, vous êtes encore une fois
0: à égalité, hein.
1: C'est magnifique.
0: Fou, c'est ça.
1: Bon, 11 points chacune. On va écouter tout de suite une nouveauté avec Zazie. Peu importe, vous écoutez ici. On vous kiffe. À tout de suite, mes petits bébés.

0: importe.
1: C'est la nouveauté, c'est Zazie, c'est peu importe. Sur ici, elle était d'ailleurs venue présenter son nouvel album à Émilie Mazoyer dans Décibel il y a quelques jours.
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0: Ici, nous sommes avec les filles championnes. Elles ont toutes les deux 11 points, mon Dieu, mais comment allons-nous les partager?
1: Peut-être avec un bingo.
0: Ah, peut-être avec un bingo. Alors, il paraît comme ça, ma petite Mimi, qu'on a un petit rituel. On se fait une petite tisane au tilleul et verveine du jardin tous les jours à 17h.
3: Voilà, comme les Anglais.
0: Comme les Anglais. Alors, est-ce qu'elle est bonne, cette tilleul au verveine du jardin?
3: Eh oui.
0: J'ai
3: deux tilleuls dans la cour. Alors, et un plant de verveine seulement.
0: Que tu ne ramasses pas, c'est Alain qui s'en occupe.
1: Ah, il fait tout.
3: Non, si, je le ramasse quand même.
0: Ah bon, je ne sais pas. Alors, il paraît que si tu as un gros défaut, c'est la gourmandise.
3: Ah oui, j'aime tout ce qui est bon.
0: Eh oui, bien sûr. C'est quoi le plat que Alain te prépare que tu préfères?
3: J'aime tout ce qu'il fait, la purée.
0: Oh, la purée, c'est bon. Ça, la vraie purée. Mais par exemple, qu'est-ce qu'il fait d'un plat que tu vraiment t'adores?
3: Il sait faire les lasagnes.
0: Ah là là là là, mais nous aussi, on aime les lasagnes. Bon. Alors, nous allons faire le bingo. Et pour te détendre et t'encourager à remporter ce petit bingo, je te fais écouter une chanson d'amour qu'on adore.
4: Aimer, à perdre la raison.
0: On adore.
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0: Oui, on adore. Alors, attention, ma petite Mimi. Le bingo, il est très simple. À mon top chrono, tu vas avoir 10 secondes pour me donner un maximum de noms de magazines. Les magazines, c'est les hebdos et les mensuels. Donc, à mon top chrono, un maximum de noms de magazines. Top chrono, 10 secondes.
3: Notre temps, nous deux... Pleine vie, Femina, Diverto.
0: Tu m'en as donné 5. Il y avait évidemment Elle, Paris Match, Géo, VSD, Télé 7 jours, Télé Loisirs, Marie-France, Marie-Claire. Tu m'en as donné 5, c'est bien.
1: Je rappelle la règle pour ceux qui découvrent Taquet pour la première fois. À ce stade, elles sont à égalité, 11 partout. Sauf qu'on est dans le bingo, elle a fait 5 points. Il va falloir faire plus de 5, Nathalie, car celui qui remporte le bingo est celui qui marque le plus de bonnes réponses, encaisse 10 points. Ce qui fait que tout peut changer et revient demain vendredi pour la finale. Est-ce que tout est clair, Nathalie?
5: Tout est clair, mais je suis fébrile.
1: Non, détends, tranquille.
0: Oui.
1: Alors pour te détendre, on va écouter un artiste que t'aimes beaucoup, c'est Céline Dion.
5: Oui.
1: Enfin, on va l'écouter. Ah oui, voilà, elle arrive. Alors, tu as gagné, il y a 13 ans, des places pour aller à un concert de Céline Dion à Anvers et un accès VIP. Tu l'as vu ou pas?
5: Ah, mais je l'ai vu, et j'ai une photo où on se tient
0: par la
5: taille.
0: Oh là là là là là.
1: T'as rencontré Céline Dion dans sa loge. La classe.
5: C'est ça. Alors, c'est très rapide. Ouais. C'est la photo, et puis vous ressortez.
0: Bah oui, mais au moins tu l'as fait.
5: J'ai eu le plaisir de pouvoir lui dire bonjour et puis prendre une photo avec elle. C'était un grand honneur.
1: C'est génial.
5: J'en garde un merveilleux, merveilleux souvenir. C'était vraiment fantastique.
1: Ouais, et puis il y avait ton fils en plus. Je crois que tu avais emmené ton fils qui avait 8 ans à l'époque.
5: J'étais avec mon fils. C'était son premier concert. Et je pense qu'il en garde aussi un merveilleux souvenir.
1: T'as été impressionné? Elle est impressionnante quand on l'approche comme ça, quand on la voit?
5: Là je suis fébrile.
1: Ouais.
5: C'est dur.
1: Tu vas y aller là, à Paris? Tu vas y aller à Paris, là, en septembre?
5: Je n'irai pas à Paris parce que je trouve que les places sont beaucoup trop chères.
0: Mais évidemment.
5: Il faut arrêter de cautionner ça parce que finalement, ça a encouragé les artistes à toujours augmenter le prix, même s'ils sont formidables et qu'ils nous font passer de très bons moments. Je préfère les petits concerts populaires que les grandes salles où finalement on voit l'artiste que sur la télé.
0: Eh ben c'est dit. Raison.
1: Allez, on va jouer tout de suite. On aurait pu écouter Dalida parce que tu aimes Michel Sardou, Johnny, Claude François, voilà.
0: Paroles.
1: Il y a de tout dans tes choix et tes goûts.
0: Paroles.
1: Voici ton bingo, Nathalie. 5 points, c'est le score à battre. Et je te demande cette fois, non pas les magazines, mais je vais te demander de me citer un maximum de noms de quotidien, tout ce qui sort chaque jour, comme son nom l'indique, dans la presse, les journaux. Top chrono, 10 secondes, les quotidiens.
5: Alors, on a le Midi Libre, le Figaro, le Charlie Hebdo.
1: Non.
5: C'est pas un quotidien.
1: Non.
0: Et Charlie Hebdo, comme son nom l'indique.
1: Il est dos.
0: Et c'est fini, t'en as deux.
1: Et non, stop,
0: ma chérie.
1: Ça suffira pas, malheureusement. Il y en a que deux. Il y a le Parisien, Parisien aujourd'hui en France, la Dépêche du Midi, la Voix du Nord.
0: Ouest France, voilà, le Dauphiné libéré, la Charente libre que j'embrasse.
1: Oui, la Provence, parce qu'on est pas loin.
0: Eh oui, la Provence, Var matin, Nice matin.
1: C'est pour Mireille, ça.
0: Mireille, t'as compris, ma petite caille, t'es demain, t'es avec moi. T'as gagné. Oui. Et bah, Nathalie, bravo, tu as très bien joué. C'était super, mais ça, voilà. Mireille, à demain. Ce qui veut dire que demain.
1: C'est la conclusion lamentable de cette émission. J'en ai pas un.
0: Et demain, c'est encore tous mes candidats qui seront.
1: Zéro candidat.
0: Et voilà, c'est comme ça. Je remercie donc Mathilde à la réalisation, Maître Coupez au savoir, Ange à la technique, Sadika au standard, tous les stagiaires Colin, Joseph, Noémie, Oscar qui sont venus nous voir,
1: Clément Dissitour hein, ouais.
0: Et puis bah, Eric Bastien qui demain
1: fera là, hein.
0: Une fois de plus de la figure. Voilà, je vous embrasse tous un par un, mes petits canards, je vous aime. Et puis au taquet, à demain. Bisous.
1: Oui, bah, restons au taquet, bien sûr.
0: Il est 5h, Paris s'éveille et Yoann Guérin arrive.
1: Il est très en forme, Yoann Guérin, il vous accompagne jusqu'à 6h du matin, donc c'est dans les prochaines minutes. On vient quand, nous, Valérie ?
0: Oh bah nous, on revient à midi, mon chat.
1: Ah bah on va se faire une petite chaise quand même avant, hein.
0: Évidemment.
1: À tout à l'heure.

0: Il y a comme un vent d'Italie qui souffle ce matin avec Ricci et Poveri.
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0: Bonjour, très bon réveil heureux de vous retrouver. On espère que vous ne souffrez pas trop de la chaleur. L'équipe d'Elefto pour vous accompagner ce matin. Emeline, Emma, Saveria, Mélodie et Aude Razo. Bonjour Aude.
3: Bonjour Johan Guérin. Matinale largement consacrée effectivement à la canicule. Météo France nous confirme que oui, le thermomètre va grimper inexorablement jusqu'à dimanche et lundi jusqu'à 40 degrés attendus.
0: On va tout vous dire parce qu'on en parlait juste avant de prendre l'antenne avec Aude. On se disait que dans nos appartements, ça va être très compliqué ces prochains jours.
3: Déjà un peu compliqué. Ouais. J'appréhende beaucoup la suite.
0: Allez, courage. Bon, sujet important avant de partir en vacances. Que faire avec votre animal de compagnie? Vous l'emmenez ou pas? La garde d'animaux à petit prix. On en parle dans Par ici les économies avec les bonnes adresses de Valère Correa dans 5 minutes. 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
0: Jeudi 18 juin, merci de rejoindre la grande famille ici, il est 5h. Et le thermomètre continue de grimper et ce n'est que le début.
3: 26 départements vont basculer ce midi en alerte orange canicule de la région parisienne au centre et à l'est du pays. C'est le cas de la Haute-Savoie où nous sommes ce matin, HLM surchauffé et habitants très inquiets.
4: On se barricade avec des bouteilles d'eau fraîche, des ventilateurs et on essaie de faire au mieux, on ne sort pas de la maison. Quoi, personnellement, c'est ce que je fais. On fait avec malheureusement.
5: Bon, on ferme les volets, les fenêtres. Et puis ben après voilà, quand on essaie d'ouvrir à la fin de la journée, c'est d'aérer un coup, quand ça commence à tomber un peu.
6: On n'arrive pas à dormir s'il fait trop chaud, pas du tout, on est crevé.
7: En vrai c'est grave compliqué, surtout que moi en plus compliqué de dormir.
8: Ouais franchement il fait trop chaud.
9: Oui parce que moi j'habite au 6e étage et je suis plein sud. Quand ça tape, c'est intenable, ça monte jusqu'à 35 degrés chez moi. Disons que ça fatigue l'organisme, hein. On est complètement amorphe.
3: Un reportage au milieu des HLM d'Annemasse et ce chiffre ce matin, il en dit long. Selon le ministre du Logement, plus d'un logement sur trois s'apparente à une bouilloire thermique. Le ministre Vincent Jeanbrun annonce donc une série de mesures pour adapter les logements, une TVA réduite pour les pompes à chaleur réversibles et dans les copropriétés, un vote à la majorité simple pour mener des travaux de rénovation d'ampleur. Les canicules sont une bombe sanitaire, c'est ce que dit l'ONG Oxfam. Selon elle, la chaleur provoque chaque année en France plus de 5000 décès. Météo France prévient que oui, le thermomètre va continuer de grimper de jour en jour avec un pic attendu entre dimanche et lundi jusqu'à 40 degrés attendus.
0: À l'actualité de la nuit, l'Iran et les États-Unis ont signé l'accord pour mettre fin à la guerre.
3: Accord signé par Donald Trump depuis le château de Versailles et aux côtés d'Emmanuel Macron. C'est l'image de la nuit. L'Iran confirme aussi avoir signé de son côté et déclare que cet accord acte l'échec des États-Unis. En France, c'est une étape majeure pour la proposition de loi anti-fast fashion pour lutter contre ces vêtements à 2 ou 3 euros qui nous viennent de Chine. Députés et sénateurs se sont mis d'accord en commission mixte paritaire et Sophie Ovigne, il est surtout question désormais d'ultra fast fashion.
10: En 2 ans, l'objectif a changé, la méthode aussi. Et à Bercy, désormais, on le répète, plus question de relâcher la pression sur les plateformes géantes venues de Chine, en clair, Chine et Timou. Alors pour lutter contre ces géants, tous les moyens sont bons. Interdire la publicité pour l'ultra fast fashion, direct ou indirect, par exemple à travers des influenceurs. Faire peser un malus d'au moins 6 euros par produit, lourd pour des vêtements qui ne coûtent pas plus de 3 euros. Mais la difficulté est de bien faire la différence entre des plateformes chinoises et des grandes enseignes de textile, de manière à épargner ces dernières. Les Kiabi, Decathlon, Jules, Etam ou même Zara et H&M. Pour ça, il a fallu inventer un système de calcul assez savant qui prend en compte le volume de référence et le coût des réparations éventuelles pour prolonger la vie des vêtements.
3: Les précisions de Sophie Ovigne. Beaucoup de réactions, beaucoup d'émotions après la mort d'Éric Roy, figure du foot français, entraîneur du Stade Brestois. Il a succombé au cancer du pancréas contre lequel il luttait depuis 3 ans. Éric Roy avait joué à Nice, à Lyon, à Marseille. Écoutez l'émotion de l'ancien footballeur, l'ancien gardien Jérôme Alonso. Il était son ami.
2: Le diagnostic est tombé quasiment en même temps que sa signature à Brest. Et j'ai l'intime conviction, nous avons, nous ses proches, sa famille, l'intime conviction que son aventure humaine et sportive au stade brestois l'a aidé finalement à tenir debout plus longtemps que prévu, parce que cette cochonnerie, ça vous bouffe en 6 mois normalement, ou 1 an. Et puis, mon Eric, il aura combattu pendant 3 ans et demi, digne et fort, et puis parallèlement mener le stade brestois où il l'a mené, avec des moyens extrêmement limités, avec un public incroyable. Je pense qu'on peut, au nom de sa famille et de ses proches, remercier aussi tout le peuple brestois, parce que dans son malheur et dans son combat, le bonheur qui lui a été offert de vivre ça avec le stade brestois et tout son peuple, c'est inespéré et extraordinaire.
3: Éric Roy, qui on s'en souvient, avait emmené le stade brestois jusqu'en Ligue des Champions. Il était devenu King Eric pour les supporters bretons. Ils avaient même écrit un chant en son honneur. Je suis fan d'Éric Roy.

0: Et ce chant a beaucoup marqué Éric Roy. Papa nous a toujours dit que ce chant que vous avez fait, il l'emporterait avec lui. C'est ce qu'écrivent ses enfants dans un message sur Instagram. On retient aussi l'hommage de Didier Deschamps depuis les États-Unis et le mondial de foot. Le football français perd un technicien très compétent et une personnalité très attachante, dit le sélectionneur français. Il a lutté contre la maladie avec une détermination qui force le respect. La météo, Johan, chaleur.
1: Alors, je vais vous donner quelques records, parce que c'est vrai que cette nuit, je pense que vous l'avez senti, mais les nuits progressivement vont devenir de plus en plus chaudes sur une large partie du pays, avec des minimales le plus souvent supérieures à 15 degrés, et même parfois au-dessus de 20 degrés. Pour Météo France, donc on le redit, qui a placé 26 départements en vigilance orange canicule à partir de ce midi. Il s'agit essentiellement des départements allant de l'Île-de-France à l'est et au centre-est du pays. Ce jeudi, c'est vrai, la chaleur augmente d'un cran, le soleil domine largement dès le matin sur une grande partie du pays. Quelques nuages bas sur le golfe du Lion qui sont présents. Dans le nord-ouest, entre la Bretagne, la Normandie, l'ouest des Pays de la Loire, des orages localisés peuvent éclater. Des orages également attendus sur le relief des Pyrénées et des Alpes du Sud cet après-midi. À noter le vent d'automne, lui qui souffle jusqu'à 70 km/h. Les températures ce matin. En ce moment, à Caen, on a 15 degrés à Rennes et à Lille, 16. On a 17 à Strasbourg, à Nantes, Chambéry, Dijon et Blois, 18. 19 relevés à Paris, 21 à Bordeaux, 22 à Marseille et Toulouse, 23 Ajaccio et les maximales qui vont atteindre des niveaux très élevés presque partout, supérieurs à 30 degrés avec des pointes jusqu'à 36, 37 degrés dans le sud-ouest, les régions centrales, le centre-est, le nord-est et l'Île-de-France.
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1: 5h06, très bon réveil. Ouvrez les fenêtres si vous pouvez le faire ce matin. Faites entrer la fraîcheur parce que le mercure va vraiment grimper. On pense à vous, en tout cas, qui avez peut-être aussi une profession difficile, vous qui travaillez sous le soleil. À l'heure du réveil, histoire de bien lancer la journée, on vous accompagne en musique avec Marc Lavoine et le parking des anges.

0: Le parking des Anges et Marc Lavoine, 5h10. Très bon réveil.
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0: Bon, vous avez envie de faire fructifier votre argent tout en ayant bonne conscience, c'est vrai que c'est mieux. Et si au lieu d'acheter des actions en bourse, vous investissiez dans une vache?
3: Une vache,
0: vous avez bien entendu, face à des banques parfois frileuses, nos agriculteurs redoublent d'ingéniosité. Dans l'Ain, par exemple, Justine, qui est une éleveuse laitière, a trouvé la parade pour éviter un surendettement de 200 000 euros, le bail à cheptel.
3: Oula.
0: En fait, c'est un système vieux comme le monde, mais modernisé par des plateformes comme My Marguerite. Le principe, il est plutôt simple. En fait, vous achetez une génisse pour environ 2300 euros. Alors, c'est déjà quand même une somme. Mais vous en restez, en fait, propriétaire et vous la louez à un éleveur pour 28 euros par mois. Pour l'agriculteur, c'est du lait en plus sans un centime emprunté à la banque. Et pour vous, en fait, c'est un placement concret, solidaire, avec un rendement d'environ 6% par an. Et quand on regarde notamment le livret A, ce qu'il rapporte, il y a un taux net de 1,50%.
3: C'est 1,5. Mieux.
0: Ouais, donc c'est beaucoup mieux. Et aujourd'hui, en France, il y a 40 000 vaches qui sont déjà louées. Épargne donc qui a du sens, qui donne un vrai coup de pouce en plus à nos agriculteurs et à nos éleveurs.
3: Je vais me renseigner.
0: Non mais franchement, c'est plutôt une bonne idée. Je vous redonne notamment ce site mymarguerite.fr pour avoir toutes les infos. 5h12 dans l'actualité ce jeudi, Aude.
3: Dans quelques minutes, on va vous montrer ce que ça fait de jeter un mégot par la fenêtre de votre voiture en plein été. L'incendie arrive bien plus vite que ce qu'on pense.
0: Pour la musique du réveil, petit plaisir signé Diana Ross. Chain Reaction arrive dans 5 minutes, mais avant, par ici, les économies.
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0: Bonjour Valère Coréard.
5: Bonjour Johan, bonjour Aude.
3: Bonjour.
0: Chaque jour avec vous, un bon plan pour notre pouvoir d'achat. Et aujourd'hui, vous vouliez partager quelques astuces pour faire garder nos animaux de compagnie pendant l'été.
5: Si vous avez prévu de partir et que vous ne pouvez pas emmener avec vous votre chien ou votre chat, il est encore temps de trouver une solution, mais je vous conseille de ne pas tarder. Le premier bon plan se trouve sans doute autour de vous. Des voisins, des amis, de la famille, ça vaut quand même le coup de se poser la question. Bien sûr, il ne s'agit pas d'imposer, mais enfin, des enfants qui ne partent pas, une personne âgée qui va voir moins de monde cet été seront peut-être ravis de vous rendre service. Autre option plus classique, et tout le monde n'est pas à l'aise avec ce format d'ailleurs, hein, c'est le chenil, la garde collective pour chien, pour chat. Parmi les avantages, vous avez une équipe, un vétérinaire, l'alimentation, les sorties, tout est inclus, moyennant 100 à 200 euros la semaine. C'est donc assez cher quand même, mais il faut là, comme d'habitude, faire jouer la concurrence.
3: Et Valère, il y a aussi des solutions collaboratives, de l'entraide entre particuliers.
5: Absolument, là vous aurez accès à des solutions gratuites ou presque, mais il faut vous dépêcher.

0: budget des familles qui ne vont pas partir cet été, hein, mais aussi celui des familles qui auront l'opportunité de partir moins de 2 mois. Les vacances scolaires, c'est long. Donc dans une semaine, on va vous aider à occuper vos enfants ou petits-enfants sans trop dépenser. Et vous le savez, on est là pour vous aider et répondre à vos questions sur ce thème. Écrivez-nous par ici les économies @radiofrance.com.
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3: 5h15, Audin, un message de prévention ce matin. Ne jetez pas votre mégot sur le bord des routes.
4: Oui, parce qu'un simple mégot qui vous semble tout petit et inoffensif peut transformer la végétation tout autour en un véritable brasier. Message important à faire passer avec le retour des grosses chaleurs. Un exercice de prévention était organisé hier à Gardanne, près de Marseille. Mathilde Vincenu y était.
5: La démonstration est implacable. Un fumeur jette son mégot de cigarette sur un tas d'herbes sèches comme on en trouve au bord des routes l'été. Et rapidement tout s'embrase. Le feu se propage à des branches situées juste à côté.
6: Les fumeurs de mauvaise foi vont continuer à dire « c'est pas vrai, les mégots ne mettent pas le feu à la forêt ».
5: Luc Langeron est directeur du département prévention à l'Entente Valabre, un établissement public à Gardanne spécialisé dans la gestion des risques naturels.
6: Ce qu'on veut démontrer avec ce test, c'est qu'effectivement, avec l'air sec de l'été, eh bien on peut démarrer un scénario catastrophe en moins d'une minute.
5: Sur les bords des routes, toutes les conditions sont réunies. Le thermomètre dépasse souvent les 40 degrés. La végétation manque d'eau. Il y a aussi le vent, le souffle provoqué par le passage des voitures. Théo Polyman, ingénieur au Centre de recherche et d'essais de l'Entente Valabre.
7: Le passage des voitures, ça permet de faire rouler les mégots à partir de 5 km à l'heure. Hein, c'est typiquement le passage d'une voiture, le mégot roule. Et également, ça permet d'avoir en fait, de façon continue, un appel d'air qui va attiser en fait, ce bout en incandescence et venir alimenter un départ de feu.
5: 400 degrés, c'est la température de la braise d'un mégot de cigarette. Des mégots que l'on voit encore beaucoup trop sur les bords des routes, martèle Luc Langeron. Il a récemment organisé une battue sur la départementale toute proche.
6: Et on a trouvé sur 100 mètres 2541 mégots. Si on s'amuse à faire des petits calculs, à l'échelle de la France, ça fait la pelouse du Stade de France couverte d'une couche de mégots de 4 mètres. C'est dire que les Français jettent encore trop leurs mégots.
5: Alors, pour encourager les fumeurs à adopter les bons gestes, un partenariat a été mis en place avec les bureaux de tabac pour qu'ils distribuent gratuitement des cendriers de poche. Éric Procardi, porte-parole de la Fédération nationale des sapeurs-pompiers, en appelle aussi aux constructeurs automobiles, car dans les voitures les plus récentes, les cendriers ont disparu.
8: Remettez les cendriers à l'intérieur des véhicules, parce qu'aujourd'hui, il y a une nécessité absolue de reprendre des bons réflexes et éviter de jeter les déchets par-dessus la fenêtre.
5: Les mégots sont responsables de 10 à 30% des départs de feu chaque année.
3: Et rappelons aussi que jeter un mégot sur la route peut vous coûter 135 euros d'amende. 5h17, que regarder ce soir à la télé? Eh bien, c'est le retour de la série Zodiac sur TF1. Déjà la saison 3 avec toujours Francis Huster. Et d'ailleurs, tiens, comment a-t-il fait évoluer son personnage et la série? Eh bien, réponse dans les coulisses télé avec Patrice Gascon, les avant Chain Reaction, c'est Diana Ross. Parfait pour bien lancer la journée avec ici dès 5h.

Chain Reaction et Diana Ross, 5h21, l'éphéméride de ce 18 juin. Bon anniversaire à Jamel Debbouze, aujourd'hui 51 ans, 53 ans pour Julie Depardieu, et puis 84 ans déjà, oui déjà, pour un monsieur que j'adore, celui-ci.

0: McCartney, 84 ans.
1: Déjà.
0: Et il est toujours fringant sur scène. C'est incroyable, franchement, c'est un vrai plaisir. Et il a sorti d'ailleurs un album très récemment. Tiens, 18 juin, cette date, elle vous parle?
1: Oui, c'est l'appel du 18 juin.
0: Exactement, l'un des textes les plus célèbres de l'histoire de France. Depuis les studios de la BBC à Londres, le général de Gaulle lance un appel à la résistance sur les ondes britanniques, refusant l'armistice, il prononce ces mots historiques. Quoi qu'il arrive, la flamme de la résistance française ne doit pas s'éteindre et ne s'éteindra pas. C'était en 1940. Ce discours est considéré comme l'acte fondateur de la France libre.
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0: On retrouve Patrice Gascon avec ses coulisses télé. Aujourd'hui, Patrice, vous nous parlez du retour 20 ans plus tard d'une saga de l'été qui, à l'époque, avait marqué les esprits. Zodiac qui revient ce soir sur TF1.
3: En 2004, la série Zodiac nous offrait la traque d'un tueur en série qui choisissait ses victimes en fonction de leur signe. Eh bien, en 2026...
4: Tu crois que le Zodiac peut être de retour ?
5: Il est mort.
4: On n'a jamais retrouvé son corps.
3: Les enfants paieront pour les crimes de leurs parents. C'est sur ces bases que Zodiac est de retour sur TF1 ce soir. Nous voici face à une nouvelle série de meurtres qui porte la marque du Zodiac. La jeune capitaine de police en charge de l'enquête, jouée par Philippa Phoenix, va faire appel à celui qui avait traqué le Zodiac 20 ans plus tôt, le commissaire Keller, joué par Francis Huster, à qui j'ai demandé s'est-il fait prier pour reprendre son personnage de Keller, Francis Huster.
6: Non, pas du tout. J'ai considéré que c'était vraiment le signe du destin. Pour moi, Keller, c'était fini. Il était dans un placard depuis 20 ans. Et tout d'un coup, quand TF1 et les producteurs m'ont proposé de retourner, je me suis dit, comme réflexe, donc on va tourner à la façon d'aujourd'hui. La façon d'aujourd'hui, ça veut dire que dans le jeu des acteurs, un naturel, imposer ce qu'on est soi-même, les gens ne supportent plus le surjeu des acteurs.
7: Qui font semblant d'être, alors venez, asseyez-vous.
6: C'est pas possible. Les déclames acteurs au théâtre, on n'en veut plus. On veut vraiment croire que l'acteur ou l'actrice est vraiment ce qu'on voit sur l'écran.
3: Entre l'ancien Zodiac et le nouveau Zodiac, le monde a changé. Par exemple, il y a les réseaux sociaux, il y a Internet, etc. Est-ce que le Zodiac d'aujourd'hui, en quoi il est aussi différent que l'ancien?
6: Mais c'est une très très bonne question parce qu'il est effectivement totalement différent de l'ancien. Est-ce que c'est un copycat qui imite l'ancien ou est-ce que c'est l'ancien qui revient? C'est pour ça que l'idée majeure, d'abord dans l'originalité avec Philippa Phoenix qui est une policière totalement inattendue. Pourquoi? Parce qu'on n'a pas du tout cette image-là des femmes flics. On a l'impression que les femmes flics, elles jouent à être comme un homme. Regarde, je suis femme et ouais, tu vois, moi, je suis comme un homme. Fais gaffe, d'ailleurs, je suis plus dur qu'un homme. Et or là, avec Philippa, on a une fille qui est émue par les autres. Elle donne une image de flic aussi incroyable et moderne que Steve McQueen quand il a commencé.
3: Francis Huster ne déclame plus, il est lui-même ce soir sur TF1 dans le nouveau Zodiac. Mais quel que soit votre signe du Zodiac, je reviens demain avec de nouvelles coulisses télé.
0: Merci beaucoup Patrice Gascon et un choix télé qui visiblement vous fait plaisir, Aude.
1: J'adore les séries d'été, moi c'est un truc que je peux passer, mais vraiment j'anticipe même, vous voyez, je prépare mes soirées, etc. Je fais une petite pizza, enfin voilà.
0: Eh ben donc j'adore. Ce soir je sais ce que vous allez regarder, donc Zodiac sur TF1, 5h25. Aude, bah, c'est vrai que parfois vous menez un petit peu à la baguette
1: oui,
0: le matin.
1: C'est moi qui décide.
0: Bah, exactement. Bah, la France à la baguette, comment est apparue cette expression? Vous menez à la baguette, réponse avec Stéphane Bern dans les prochaines minutes. Mais nous avons fil sur la lune avec Christophe Maé. Très bon début de journée.

0: La Lune, Christophe Maé, 5h28, un peu d'histoire avant l'actu. Stéphane Bern, ce matin, on voyage au temps où même le pain était une affaire d'État.
1: La recette d'une baguette, c'est simple. De la farine, un peu d'eau, un peu de sel, mais aussi un peu d'autorité publique. Au sortir de la Première Guerre mondiale, la vie chère, c'est l'expression qu'on entend partout.
2: Mais c'est affreusement cher. Tu sais combien ça coûte ?
1: Parce que le pays est meurtri et l'économie fragilisée. Les prix augmentent, les salaires peinent à suivre et la population s'inquiète. Toute ressemblance avec une situation existante serait purement fortuite. Une priorité s'impose, nourrir la population.
3: On a faim !
4: Eh bien, il faut manger.
1: Tout commence par le produit phare, la base de l'alimentation, le pain.
5: On veut du pain !
1: L'affaire ne date pas d'hier. Depuis le Moyen-Âge, le prix du pain est une affaire sensible pour les dirigeants. Trop cher, il provoque des émeutes. Trop rare, il menace l'ordre public. Et dans un cas comme dans l'autre, ceux qui gouvernent ont chaud aux miches. Alors l'État intervient. À Paris, la préfecture du département de la Seine publie par exemple, en août 1920, des règles très précises, comme celle-là. La baguette ayant un poids minimum de 80 grammes et une longueur maximale de 40 cm ne pourra être vendue à un prix supérieur à 0 franc 35 centimes pièce. 35 centimes ! Aujourd'hui, c'est de la science-fiction. Dans la foulée, les autres sortes de pain sont aussi réglementées. Leur taille, leur poids, mais surtout leur prix. Clairement, l'État mène les boulangers à la baguette.
6: C'était pas mauvais, c'était très mauvais, voilà.
1: L'objectif est simple. Garantir un accès à cet aliment essentiel pour que la vie chère ne se transforme pas en crise sociale. Et cette régulation va durer. Il faudra attendre 1987 et une ordonnance instaurant la liberté des prix et de la concurrence pour que les boulangers puissent fixer librement leurs tarifs. Comme quoi en France, se plaindre du prix du pain, ça reste une tradition.
0: Merci beaucoup Stéphane Bern. C'est le moment de sauter sur votre téléphone. 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Nous sommes le jeudi 18 juin. Il est 5h31. Toute l'actualité en France et dans le monde, c'est le 90 secondes avec vous Audrey Azou.
7: 26 départements vont basculer ce midi en alerte orange à la canicule de l'Île-de-France à la Haute-Savoie en passant par le Puy-de-Dôme. Le thermomètre a déjà dépassé les 37 degrés hier dans le sud de la France. Météo France prévoit un pic de chaleur entre dimanche et lundi. Conséquence de cette chaleur, la SNCF annule 7 intercités aujourd'hui sur la ligne POLT Paris-Orléans-Limoges-Toulouse. 7 autres le seront demain. La climatisation de ces rames vieillissantes ne supporte pas les températures au-delà de 33 degrés. L'image de la nuit, c'est Donald Trump qui signe l'accord avec l'Iran depuis le château de Versailles et aux côtés d'Emmanuel Macron. L'Iran confirme de son côté avoir signé ce protocole aussi pour mettre fin au conflit et déclare que cet accord acte l'échec des États-Unis. 3 gendarmes blessés, leur voiture percutée lors d'une course-poursuite près de Montpellier. Ça s'est passé dans la nuit de mardi à mercredi. Les gendarmes procédaient à un contrôle routier quand le conducteur a pris la fuite. Le football français perd un technicien très compétent et une personnalité très attachante. Réaction et hommage de Didier Deschamps après la mort d'Éric Roy, l'entraîneur du Stade Brestois emporté par un cancer. La ministre des Sports, Marina Ferrari, salue un homme sincère, passionné et respecté. Les derniers résultats du mondial de foot, l'Angleterre l'a emporté cette nuit face à la Croatie, 4-2. Le Portugal doit se contenter du match nul un partout face à la République démocratique du Congo.
0: L'info du jour, c'est donc ce thermomètre qui grimpe et qui inquiète.
7: Avec des habitants comme vous, peut-être, qui se barricadent chez eux pour échapper à la chaleur. Nous sommes dans le Périgord ce matin avec le micro ici de Jeanne de Butler. Jusqu'à 40 degrés sont attendus dans le Périgord ce week-end.
8: Son chapeau de jardin sur la tête, Georges ferme les grands volets en bois.
9: La chaleur n'entre pas.
10: Là, c'est 35.
8: Un vent brûlant souffle par la porte dans la vieille maison en pierre. Sa femme Paulette est en train de tricoter, jambes découvertes, assise sur son fauteuil dans la cuisine.
11: On fait comme les vieux, nous on reste à l'abri. Il a fini à la volaille, on va tout fermer là.
3: Qu'est-ce que vous voulez faire? On n'a pas le choix. Hein. C'est pénible parce que bon, il fait déjà chaud depuis maintenant. Jusqu'à mardi, au moins mardi prochain, je crois. Hein. Plus ça dure, pire c'est. Là, ils ont dit ce matin qu'ils avaient annulé les commémorations et tout ça. C'est normal. Attends, c'est fait trop chaud. Les gens, ils vont pas tomber au soleil non plus. C'est bon. Et on n'est pas encore au mois d'août. Qu'est-ce que ça va être au mois d'août? On n'est pas dans le caca, comme on dit. Hein.
8: Dans le bourg, les rues sont désertes. Ginette, 85 ans, habite dans une maison toute seule, au bout d'un chemin de terre.
5: Mon infirmière ce matin me disait 45 pour le week-end. Donc c'est mortel. Ben, je vis enfermée et de moins en moins je supporte la chaleur. Dès qu'il fait chaud, je suis mal, je ne suis pas bien. Là j'ai juste été chercher le courrier puis je rentre vite fait parce que là j'ai déjà trop chaud. Et puis ben, après on essaye de survivre hein, comme on peut.
8: Ginette va passer ses journées devant la télé le temps que les températures baissent. Heureusement qu'il y a son fils et sa petite fille qui passent la voir matin et soir pour prendre des nouvelles.
7: Prenez des nouvelles de vos proches, c'est important, surtout des personnes isolées. Et l'ONG Oxfam souligne d'ailleurs que les effets de ces canicules ne se limitent pas à la déshydratation des personnes âgées. La chaleur augmente aussi nettement le risque de décès par infarctus et les insuffisances rénales. La chaleur, selon elle, est responsable de plus de 5000 décès en France chaque année.
0: On parlait justement des records de température. Je vais vous donner quelques relevés faits hier par Météo France. À 17h hier, on avait 37,3 à Vinsop, c'est dans la Drôme. Rome à Lavore, dans le Tarn, ou encore à Saint-Comme-d'Olt, c'est dans l'Aveyron. Ce sont les températures maximales qu'on a relevées hier. Météo France, on va le rappeler, qui passe 26 départements en vigilance orange canicule à partir de midi. Il s'agit essentiellement des départements allant de l'Île-de-France à l'est et au centre-est du pays. Ce jeudi, la chaleur donc augmente d'un cran. Soleil qui domine largement dès le matin sur une grande partie du pays. Quelques nuages bas sur le golfe du Lion sont présents. Dans le nord-ouest, entre la Bretagne, la Normandie et l'ouest des pays de la Loire, là, des orages localisés peuvent éclater. Orages également attendus sur le relief des Pyrénées et des Alpes du Sud cet après-midi. À noter aussi le vent d'automne qui souffle à 70 km/h et donc prudence notamment avec les départs de feu. Côté Mercure, donc ce matin à Caen, 15 degrés en ce moment. À Rennes et à Lille, 16. On a 17 à Strasbourg, 18 à Nantes, Chambéry, Dijon et Blois, 19 à Paris, 21 à Bordeaux, 22 à Marseille et Toulouse, 23 à Ajaccio. Pour vos messages sur la page Facebook, ici on a dans le département de la Creuse, Marie-Noël qui a relevé 15 degrés à Soumont, 16 dans le sud de Limoges, merci Isabelle, 18 à Tours, on salue Jocelyne, 19 dans le Pays Basque à Urune, merci Marie-Laure, on a 21 degrés 4 déjà au Lavandou avec cette info de Eddy, et puis 21 degrés 8 à Prades dans les Pyrénées-Orientales, on salue André. Pour les maximales, on va atteindre des niveaux déjà élevés, presque partout supérieurs à 30 degrés, des pointes entre 36-37 degrés dans le sud-ouest, les régions centrales, le centre-est, le nord-est et l'Île-de-France.
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0: Très bon réveil, on vous accompagne ce matin sur la route, on vous espère en forme, en tout cas sur la route, direction le travail, sur la route aussi du petit-déj, thé, café, lait, tartines, et ici dès 5h pour bien démarrer la journée, ça c'est parfait. Et pour vous y aider, voici Gérald de Palmas.

0: Gérald de Palmas sur la route, 5h39. Bon réveil.
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0: Vous recevez des appels, des SMS ou même des mails qui vous paraissent étranges. Attention, c'est peut-être une arnaque. Et Aude, les arnaques sont aussi dans certaines vidéos qu'on voit sur les réseaux sociaux.
3: Oui, notamment celles avec des animaux tout mignons et insolites, des bébés girafes, des chats rares et magnifiques. On se méfie toujours, je vous explique.
0: Pour la musique du réveil, c'est au son de Charlotte Cardin. Une belle nouvelle, c'est vrai, de la retrouver, Charlotte Cardin. Tant pis pour elle, on l'écoute dans 5 minutes. Mais avant, autre belle nouvelle, on retrouve Jean-Pierre qui est à Murat, c'est dans le Cantal. Bonjour Jean-Pierre.
4: Bonjour Johan, bonjour Rod.
3: Bonjour.
0: Comment ça va ce matin Jean-Pierre?
4: Ah, très bien.
0: Pas trop impacté par la chaleur?
4: Oh ben nous on est sur un plateau à 1200 mètres d'altitude. Bon, il y a souvent un peu de vent. Il fait bien chaud, mais il y a plus malheureux que nous quoi.
0: Ah bah écoutez, ça tombe bien parce qu'avec Aude, on va souffrir de la chaleur même avec toute l'équipe d'ici les 5 heures. Vous pouvez nous héberger ou pas?
4: Ah mais bon, on a du terrain, on peut faire du camping.
0: Et ben voilà,
3: on va planter notre tente dans le Cantal, allez.
0: Et ben on arrive ce soir chez vous, Jean-Pierre. Je découvre, parce que c'est vrai qu'on est le 18 juin, il y a un rapport évident avec l'appel du général de Gaulle. Je découvre qu'à Murat, il y a un mémorial des déportés.
4: Oui, à Murat, il y a eu une rafle. Il avait été tué un général d'Hitler, là, je ne me rappelle plus son nom.
0: Ouais.
4: Et après, ils ont fait une rafle, ils ont pris 102 personnes, je crois.
0: Ouais.
4: Il en est revenu une ou deux, je crois. Ouais. Ah oui, quelque chose de terrible.
0: Ouais, donc il y a un vrai lien avec cette histoire et c'est un lieu à découvrir. Justement si vous passez par Murat dans le Cantal. Jean-Pierre, quel est le programme de la journée?
4: Ah mais là, pour le moment, je vais aider à mon fils, on va faire la traite des vaches.
0: Ah bah justement, on parlait tout à l'heure de vaches qu'on peut louer, en tout cas au profit des agriculteurs. Vous avez entendu parler de cette initiative ou pas?
4: Oui, il y a des gens qui peuvent louer, mais bon, nous, le cheptel, il est à nous personnellement.
0: Ok, eh ben, écoutez, en tout cas, on va souhaiter bien du courage pour cette journée, en tout cas ce réveil autour de la traite. Et nous, on vous offre un exemplaire du guide de voyage Michelin qui fête ses 100 ans cette année. Jean-Pierre, bonne journée. Comment s'appelle votre fils?
4: Jérémy.
0: Eh ben, vous saluez Jérémy de notre part et on vous encourage tous les deux. Passez une belle journée.
4: Merci beaucoup.
0: Bonne journée
4: à vous aussi.
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0: C'est pas vrai, le rendez-vous anti-arnaque. Aude, nos réseaux sociaux regorgent d'animaux trop mignons.
3: Oui, et désolé de casser l'ambiance, moi aussi, hein, j'adore faire défiler à l'infini des vidéos d'adorables petits chats. Mais beaucoup de ces images sont fausses. Il y a une photo que je vois beaucoup dernièrement, celle d'un bébé girafe recouvert de taches en forme de cœur.
0: Ah, je l'ai
3: peut-être vu aussi. C'est adorable, on est d'accord. Le post Instagram me dit que le girafon est dans une réserve animalière, sans me dire laquelle, et que ces taches en forme de cœur sont tout à fait naturelles. J'ai vérifié. Désolé, l'image est truquée, générée par intelligence artificielle. Et donc, jackpot pour tous les comptes qui ont relayé ça. 500 000 likes pour l'un d'entre eux, des milliers de petits cœurs en commentaire. Je peux vous dire que le compte en question a fait grimper en flèche son nombre de followers.
0: Bon, Aude, d'une autre vidéo a attiré votre attention, celle de chats sauvages extrêmement rares.
3: Oui, alors celle-là dépasse carrément les 2 millions de vues sur le réseau social X. Elle approche les 700 000 likes sur Instagram. On y voit des chats gris avec un pelage très fourni. Ils sont un peu bizarres. Ils ont l'air d'être filmés depuis une voiture. On m'explique en fait que ce sont des chats de palace, PA2LAS. On les appelle aussi manules. Ils vivent en Asie, dans des zones reculées. Et donc, les filmer comme ça sur la route, c'est assez extraordinaire. Regardons de plus près, je ne l'ai pas vu tout de suite, mais l'un des chats n'a pas de tête au début de la vidéo. Elle apparaît là, pouf, tout d'un coup, erreur typique de l'intelligence artificielle. Ce qui me dérange, c'est que quand je tape « chat de palace » dans Google, l'une des premières vidéos sur laquelle je tombe, c'est celle-là. Et ça prouve bien que quand on like, on commente, on partage des images un peu sensationnelles et truquées, comme celle-là, on participe, nous, à notre façon, à la désinformation.
0: Et c'est vrai qu'on est en plus attendri aussi par ces images. Merci beaucoup, Audrazo. La chronique C'est pas vrai à retrouver sur ici.fr. 5h44. Voici Charlotte Cardin. Tant pis pour elle sur votre radio ici. Bon réveil.
5: Tant pis.

0: Elle sera au festival Sœurs Jumelles à Rochefort le 26 juin prochain avant de passer par Clermont-Ferrand, le Main Square Festival à Arras ou encore le festival Beauregard à Hérouville-Saint-Clair. C'était notre amie Charlotte Cardin, tant pis pour elle. Dans un instant, tiens, on va parler de nos désirs, comment les reconnaître et les réaliser. On vous dit tout dans un instant. Très bon début de journée, c'est l'équipe d'ici matin qui nous rejoint en studio à 5h48, tour d'horizon de l'actualité près de chez vous. Bonjour.
1: L'émission commence à 6h, bonjour à tous, bonjour Yoann, bonjour Marie d'Orsay.
2: Bonjour Marc.
1: Qu'y aura-t-il à la une dans nos éditions ce matin, Marie?
2: Eh bien, il va faire chaud, très chaud dans le Loiret, ça y est, la canicule s'installe, vigilance orange à partir de ce midi. Alors pourquoi ce classement par Météo France? On fait le point dans nos journaux ce matin. On reviendra aussi sur l'hommage militaire rendu hier à Dorian Larry-Gaudry, gendarme Loiretain mort dans le crash de l'hélicoptère en forêt d'Orléans au début du mois.
3: Il était particulièrement estimé de sa hiérarchie et de ses camarades. C'est la raison pour laquelle la disparition de l'adjudant Dorian Larry-Gaudry laisse aujourd'hui dans son service un manque cruel et un vide abyssal.
2: La cérémonie présidée par le ministre de l'Intérieur, Laurent Nunez, un élu RN menacé de mort à Fleury-les-Aubrais. Guillaume Boutard, conseiller municipal d'opposition, a porté plainte, on vous explique. Et puis, nous sommes le 18 juin, une date qui vous fait sûrement penser à vos cours d'histoire, le fameux appel du général de Gaulle en 1940, commémoré aujourd'hui d'ailleurs à Montargis deux fois. On vous explique pourquoi. Et puis on vous parle aussi ce matin d'un autre 18 juin qui a marqué l'histoire de France. C'était en 1429. Victoire de Jeanne d'Arc et de ses troupes sur les Anglais à Pathé. La commune de La Beauce veut ériger un mémorial. Reportage sur place dès 6h.
1: Bon, pour la météo, vous l'avez dit, là, hein, on va passer un cap. Hein, on devrait atteindre les 36-37 degrés à l'ombre cet après-midi chez nous. Les infos, la météo, on a plein de choses à vous partager ce matin. On y revient à 6h, donc dans une dizaine de minutes. À tout à l'heure.
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0: 5h49, la une de la presse.
5: Nos désirs, les reconnaître, les réaliser. C'est le sujet à lire dans le dernier numéro du magazine Psychologie.
0: On est avec sa rédactrice en chef adjointe. Bonjour Aurélie Marciro.
6: Bonjour.
0: Merci
6: bonjour,
0: d'être bonjour. Avec nous ce matin. Déjà, première question, mais qu'est-ce qu'un désir?
6: Alors nos désirs, ce sont un peu comme des boussoles. Ils sont liés à une absence et ils donnent surtout une orientation. Alors il ne faut pas les confondre avec l'envie, le besoin, le manque ou la pulsion. Ils évoluent constamment, ils ne sont pas figés donc, et ils nous sont propres. Alors leur point commun, c'est le manque. Mais attention, dans un vrai désir, le manque ne vous écrase pas. Au contraire, il est créateur, il met en mouvement la personne.
0: C'est intéressant ça. Mais d'où viennent ces désirs et quels sont les grands désirs humains?
6: Alors ça va pas vous étonner, ils viennent souvent de nos premières années, de nos premiers traumatismes et refoulements, comme l'explique la psychanalyste Laurence Joseph dans nos pages. Alors notre problème, c'est souvent d'en avoir qui se contredisent, parce que nous sommes guidés par l'idée de la personne que nous pensons être, celle que nous rêvons d'être, et celle que nous croyons devoir être pour répondre aux attentes de la société. Alors certains désirs nous enthousiasment, d'autres nous rassurent, et certains ressemblent vraiment à des devoirs. Donc la vraie question qu'il faut se poser, c'est: si personne ne me regardait, est-ce que je voudrais toujours la même chose? Est-ce que ce projet m'enthousiasme ou me rassure? Il n'y a pas de bonne ou de mauvaise réponse. Hein. Cela permet juste de comprendre à quoi répond ce désir. Et puis, les désirs les plus justes ne sont pas toujours les plus spectaculaires. Hein. Ce sont ceux qui vous donnent de l'énergie, de la curiosité, puis l'envie de se lever le matin, même tôt comme vous.
0: Ça, c'est vrai. Merci pour le clin d'œil. Que faire si nos désirs en couple divergent?
6: Alors déjà, se dire que c'est normal et dans tous les domaines. Hein. Et c'est surtout le signe que le couple est vivant. Parce qu'un couple, c'est pas une fusion permanente, c'est une espèce de conversation. Et la communication conjugale, surtout quand le temps passe, ça passe par la suggestion, la proposition à demi-mot, la demande déguisée, l'humour parfois. Chaque couple a son langage, il faut identifier le vôtre. L'essentiel, finalement, c'est de ne pas perdre le fil de cette conversation et surtout d'éviter le déni ou le refoulement. Et puis, il faut d'abord repartir de soi, se demander ce qui nous anime aujourd'hui, puis oser le partager à l'autre sans reproche, bien sûr. Alors, certaines envies, certains désirs demandent de se réajuster l'un à l'autre, de discuter, de conclure un nouvel accord. Enfin, un couple vivant, finalement, doit régulièrement réviser ses engagements.
0: Et Aurélie, mais comment est-ce qu'on fait pour réaliser nos désirs?
6: Alors déjà, on commence par identifier nos vrais désirs, comme je vous le disais un peu plus tôt, pas ceux que les autres ont pour nous. Ensuite, on peut les écrire, faire une liste, avancer étape par étape en se demandant « est-ce que cela me fait du bien ?» Alors, faire régulièrement le point, c'est nécessaire parce que c'est vrai que cela peut faire peur de sortir de sa zone de confort, même si on s'y sent un peu à l'étroit, et de risquer un peu, même un petit saut dans le vide. Si l'on se sent dans le flow, vous savez, bien aligné, intègre avec soi-même, on est sur la bonne voie, assure dans nos pages la psychothérapeute Sarah Sarjevic, qui ajoute qu'il faut s'autoriser ses désirs, et ça, c'est très important. Et puis surtout, on accepte de se tromper, parce que le désir, même s'il s'égare, bien, il finit toujours par nous emmener exactement là où il fallait aller. Et puis, un vrai désir, il ne s'épuise pas dans sa réalisation.
0: Bah, ça fait du bien de vous entendre dire cela ce matin, Aurélie Marciro. Merci de votre présence. Je rajoute que c'est Charlotte de Monaco qui est en couverture de psychologie, ainsi que des sujets aussi d'actualité que vous traitez, savoir se protéger, notamment de la violence, et arrêter de comparer ses enfants, sujet ô combien d'actualité, donc à retrouver dans le dernier numéro de psychologie qui est à la une des kiosques. 5h53, ça peut faire partie de vos désirs, tiens ça, aller danser en club après 40, 50 ou même 60 ans.
2: Pourquoi pas?
0: Eh ben ouais, c'est possible et c'est même très tendance. On en parle avec Muriel Jordan, mais avant, à l'heure du petit-déj, rien de mieux que Supertramp et un bon breakfast in America.

0: Ça met toujours en joie d'écouter Supertramp, Breakfast in America, qui est d'ailleurs le titre éponyme du sixième album studio du groupe britannique qui est sorti en 1979. 5h56, chaque jour avec Muriel Jordan, on décrypte une tendance qui raconte notre société. Et ce matin, on s'intéresse à ces lieux qui nous permettent, au quadra, au quinca, même au-delà, d'aller danser dans des clubs. Il existe en fait, Muriel, des soirées rien que pour nous.
1: Oui, à l'approche de la cinquantaine, de la soixantaine même, quand on aime danser en soirée, en club, eh ben on peut vite se sentir rejeté du dance floor. Non pas parce qu'on a peur de se péter le coccyx ou se faire un tour de rein, mais parce qu'on se sent jugé. Jugé pour ses cheveux grisonnants, pour ses pas de doigts. On nous considère trop vieux pour faire la fête. Non mais attendez, se sentir jugé quand on veut s'ambiancer sur du ABBA ou du Boney M, désolé mais... Non merci. Le chanteur et humoriste Camini, qui va doucement vers ses 50 ans, il les admire, ses quinquas, ces quadras qui veulent toujours danser.
2: 55 ans, 60 ans, ils sont increvables. Ils chantent et ils dansent comme les jeunes sur les chansons de jeunes. Parisienne, une Parisienne. T'habites dans le Vercors, frérot. T'habites dans un bled de 5000 habitants. De où tu veux une Parisienne, toi? Arrête. Parisienne. Ils connaissent les chansons. Les gens de ma team, là, les fatigués. Nous, on est des fatigués, nous. On vous admire. Je sais pas comment vous faites. Moi, Netflix, oreiller, thé au miel. Regarde même, là, le thé au miel, toujours prêt. Au miel, Downton Abbey, une série de vieux.
1: Et elles sont de plus en plus nombreuses, les chevelures grisonnantes. De plus en plus nombreux, les genoux avec un peu d'arthrose et les gosiers qui boivent de la tisane les deux marmottes tous les soirs à vouloir squatter le dance floor.
3: Donc Muriel, si on veut continuer à danser comme à l'époque en discothèque, c'est possible parce que plusieurs lieux en France cultivent l'esprit de la fête, quel que soit l'âge.
1: Oui, voilà, il existe des soirées adaptées à ceux et celles dont le rythme de vie a changé, passé les 30 ans. Des soirées qui ne nous obligent plus à attendre 23 heures pour faire la teuf. Je contacte Carolina, 46 ans, passionnée de musique électro. Elle a fondé les soirées Unbox, des soirées électro qui s'adressent plutôt aux adultes de 40, 50 et 60 ans, même si tout le monde est le bienvenu.
4: À un moment, j'ai fait un constat très simple. La nuit, sur la danse floor, je voyais de moins en moins de personnes de ma génération et encore moins de plus de 60 ans. En parallèle, il y a aussi une vraie question de solitude. Après 40 ans, les cercles se resserrent, les occasions des rencontres deviennent de plus en plus rares.
1: Oui, c'est vrai que les occasions se font rares quand on veut aller danser passé 40 ans. Et dans un club ou une discothèque traditionnelle, on peut vite se sentir intimidé. À Bordeaux, à Orléans, à Paris et partout en France, on voit émerger des soirées qui démarrent à partir de 19h jusqu'à environ minuit. C'est le cas des soirées organisées par Carolina, qui pour l'instant n'ont lieu qu'à Paris, mais qui vont se développer ailleurs en France. Le public est varié et cherche avant tout à se rassembler autour de la musique.
4: Les gens ne viennent pas juste faire une sortie, ils viennent chercher du son, du mouvement, mais surtout du lien. Et je crois que c'est ça l'esprit. Ce n'est pas nostalgique, c'est très vivant, c'est maintenant.
1: Bref, les soirées dance floor qui démarrent avant 20h, c'est tendance et c'est tant mieux. Et l'avantage, bah, c'est qu'à 23h, la tisane dans le thermos, elle sera encore chaude.
0: Merci beaucoup, Muriel. Moi, ça m'a ambiancé là ce matin, j'ai envie de danser comme ça. Alors, ça fait du bien, c'est vrai. Bon, tiens, je vais vous proposer un petit pas de danse qu'on partage avec l'équipe d'ici matin qui nous rejoint en studio. Très bon jeudi.
5: Alors là, ne nous tentez pas. Hein. Heureusement, c'est de la radio. Hein. Ceci dit, on fera une illusion parfaite, évidemment. Allez, on va se calmer un petit peu. On vous souhaite la bienvenue. Bon réveil avec nous dans le Loiret, le Loiret-Cher. Bonjour Marie d'Orsay.
6: Bonjour Marc, bonjour à toutes et à tous.
5: Bon, 20 degrés ce matin, c'est ce qu'on a déjà en moyenne hein, dans la région. Et autant vous dire que c'est vraiment très frais. Parce que dans les prochains jours, c'est pas sûr qu'on ait que 20, même le matin.
6: Dans quelques jours, on se dira, ah, il faisait bon.
5: Il faisait frais quand il faisait 20 degrés et 32, en fait. Bon, allez, les infos, la météo, évidemment, ça nous concerne tous. On en parle dès maintenant dans le journal.
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5: Bon jeudi, on vous souhaite la bienvenue. Il est 6h. Et Marie d'Orsay, on vous retrouve pour le point sur l'actu locale et le journal. L'hommage militaire à Dorian Larry-Gaudry.
3: Rendu hier dans la cour d'honneur du groupement de gendarmerie du Loiret à Orléans, 10 jours après la mort de cet adjudant de la caserne de Châteauneuf-sur-Loire dans le crash d'hélicoptère qui a eu lieu en forêt d'Orléans. Dorian Larry-Gaudry avait 27 ans, il était en mission au moment de son décès. Lydie Lahaye, vous avez assisté à cette cérémonie.
8: Devant 200 gendarmes, la famille, les amis de Dorian Larry-Gaudry et sa compagne, elle aussi gendarme, le ministre de l'Intérieur Laurent Nunez, a d'abord salué son parcours.
9: Il était devenu adjudant il y a à peine 3 mois. Mais derrière le militaire, il y avait aussi ce jeune homme décrit par ses pairs comme jovial, souriant, voire espiègle, d'un caractère profondément bienveillant et soucieux des autres, Il servait son institution, son pays et les autres avec la plus authentique ferveur. Ces gendarmes qui, comme lui, accomplissent leur devoir dans la plus grande discrétion et humilité sont nos héros du quotidien.
8: Parmi les élus présents, le maire de Saran, Mathieu Gallois, le connaissait bien. Sa grand-mère est une ancienne conseillère municipale et sa famille habite le quartier du Chêne-Maillard.
10: Dorian qui avait grandi à Saran, qui avait fait du sport aussi à Saran. Et donc forcément, pour nous et pour moi en tant que maire de la ville, c'était important d'être là. Tout le monde avait en souvenir son sourire, sa gentillesse, sa bienveillance, comme ça a été rappelé. Et c'est ça aussi qui a guidé son engagement dans la gendarmerie pour servir les autres. Voilà, ça représentait bien la personne qu'il était.
8: Et Laurent Nouniès a élevé à titre posthume Dorian Larigauderie au grade d'adjudant-chef de la gendarmerie. Il a aussi été fait chevalier dans l'Ordre National du Mérite.
3: Image de cette cérémonie à retrouver sur notre site internet ici.fr.
5: Le Loiret en vigilance orange canicule.
3: À partir de midi, comme 25 autres départements du centre et de l'est de la France, ça veut dire que pendant plusieurs jours, les températures vont atteindre au moins 34 degrés la journée dans le département et ne descendront pas en dessous de 19 la nuit. On attend bien plus, 40 degrés lundi prochain. On fait le point sur votre météo à la fin de ce journal et on revient en détail sur cette vigilance canicule dans votre info d'ici à 6h30. Le nombre de morts sur les routes en légère baisse dans le Loiret l'an dernier, 19 selon les chiffres du département contre 23 en 2024. Baisse aussi du nombre d'accidents en général, des accidents causés pour moitié par des excès de vitesse.
5: Un élu de Fleury-les-Aubrais menacé de mort.
3: Dimanche dernier, place du marché, Guillaume Boutard, conseiller municipal Rassemblement National dans l'opposition, a été pris à partie par un homme alcoolisé, bien connu de la justice. Il a été interpellé. Il devait être jugé hier, mais a demandé un délai pour préparer sa défense. En attendant, il reste en détention provisoire. Guillaume Boutard s'en satisfait.
11: On a eu affaire à un homme qui m'a personnellement menacé de mort, si je peux citer ses propos, en me disant « Et si c'était l'Aïd, vous auriez été comme les moutons, vous aurez égorgé. » Et face à ça, après, il est parti, il a suivi son cours au sein du marché. Cette personne, on l'a déjà croisé en campagne. Il nous a déjà invectivé en nous traitant effectivement de fascistes, de racistes. On commence par ça, on passe par la menace qui s'est passée ce week-end, et on ne sait pas ce que demain sera fait. C'est bien de présenter ses excuses, mais je pense que face à la gravité des faits, face à tous ses antécédents, eh bien écoutez, j'attends une réponse effectivement ferme de la justice. Là où je suis plutôt rassuré, c'est qu'il dormira ce soir en cellule et qu'il ne sera pas en liberté parce qu'on a pu constater parmi son passé qu'il était sous contrôle judiciaire et donc il errait en plein Fleury-les-Aubrais alors qu'il avait déjà eu de multiples condamnations.
3: Et le quadragénaire sera jugé en août prochain. Lui a retrouvé sa voiture avec les 4 pneus crevés et des tags injurieux. Le maire de la Chapelle-Saint-Mémin, Quentin Jaillet, a lui aussi porté plainte. Cet acte de vandalisme a eu lieu dans la nuit de samedi à dimanche devant le domicile de l'élu divers droite.
5: Deux cérémonies de commémoration de l'appel du 18 juin organisées aujourd'hui à Montargis.
3: L'ancien maire et ex-député LR Jean-Pierre Door refuse de participer à celle organisée par la nouvelle municipalité RN. Alors, il organise sa propre cérémonie pour rendre hommage à l'appel à la résistance lancé aux Français par Charles de Gaulle en 1940. Âgé de 80 ans, membre de l'amicale parlementaire gaulliste à l'Assemblée nationale, Jean-Pierre Door explique ce choix.
12: Que ce soit le parti d'extrême droite qui prenne à leur compte l'appel du 18 juin me choque terriblement. On ne peut pas se dire gaulliste quand on a été dans l'attaque permanente du général de Gaulle. Je suis un ancien et j'ai malheureusement le souvenir que la famille Le Pen est l'adversaire le plus farouche du général de Gaulle. Donc cet appel du 18 juin, il appartient à la famille gaulliste. Il appartient pas au Front National. Le monument a été érigé, construit par l'ancien maire gaulliste de 1983-89. Depuis que j'ai été élu, on a fait l'appel du 18 juin. Avant, il n'y en avait pas. En dehors de lui, après, il n'y en avait pas. Et d'un seul coup, le Front National, ou le Rassemblement National, mais c'est la même chose, essaye de s'approprier l'appel du 18 juin. C'est notre cérémonie. Eux, c'est une cérémonie d'extrême droite qui vole l'appel du 18 juin.
3: La cérémonie organisée par Jean-Pierre Door aura lieu à 11h30. Celle de la mairie se tiendra à 18h. Et puis, un autre 18 juin a marqué l'histoire de France, celui de 1429, date de la bataille de Pathé dans la Beauce. Après la libération d'Orléans, cette victoire des armées de Jeanne d'Arc contre les Anglais a été décisive. Elle annonçait la fin de la guerre de Cent Ans et une association locale propose d'ériger un mémorial. Le projet est même assez avancé, François Guéraud.
13: La bataille de Pathé a en fait deux symboles. Jeanne d'Arc, bien sûr, même si elle ne fut pas ce jour-là en première ligne des combats, mais aussi un cerf qui précipita la chute des Anglais. René-Pierre Gourceau est le président de l'association qui localement œuvre pour la mémoire de la bataille de Patay.
14: Les Français, donc au matin du 18 juin, quand ils sont lancés à la poursuite des Anglais depuis Main-sur-Loire, c'était des cavaliers, donc il y a un cerf qui a été débusqué. Ce cerf se précipite sur les Anglais, alors ils se mettent à crier. Les cavaliers qui arrivaient derrière, ils ont entendu le cri anglais. Les Anglais ont été complètement défaits.
13: Cette bataille a bel et bien été un tournant dans la guerre de Cent Ans, en rendant possible le sacre de Charles VII. L'association s'est rapprochée du sculpteur saranais François Lavra pour imaginer un monument en souvenir de cette bataille. Régina Gourceau, la secrétaire de l'association.
15: Il nous a fait plusieurs dessins de Jeanne d'Arc qui étaient tous très magnifiques. Mais bon, on a choisi celui qui représentait le plus l'histoire unique de la bataille de Patay. C'est-à-dire, il y a Jeanne d'Arc, il y a le cerf, il y a des combattants de deux côtés.
13: Cette statue en inox serait installée sur les lieux mêmes de la bataille, qui se situe aujourd'hui en fait sur la commune de Coinces. Reste à convaincre les élus et à trouver des financements.
3: Un coût de l'œuvre estimé à 27 000 euros. L'association aura l'occasion de présenter son projet aux élus lors du prochain conseil municipal de Coinces. Ce sera en septembre.
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5: Même ceux qui aiment le chaud vont trouver que c'est trop chaud. Hein, clairement, on le rappelle pour la météo sur votre radio locale ici Orléans à 6h08. Hein, à partir de midi, Marie vient de nous le dire, on le rappelle pour vous qui nous rejoignez tout juste à partir de midi, vigilance orange canicule, beaucoup de soleil pour ce jeudi. Peut-être une tendance orageuse avec des pluies en soirée. C'est possible qu'il y ait des coups de tonnerre aujourd'hui, nous dit Météo France. Pour les températures, on a 2 degrés de plus qu'hier à la même heure. Hein. Il fait déjà 18-19 en moyenne dans le Loiret, le Loiret-Cher. Et là, on va passer un cap cet après-midi. On attend alors 35 à Blois. Ce sera plus frais en Sologne aujourd'hui. 36 pour Artenay et 37 au maximum à l'ombre aujourd'hui pour Orléans, Gien, Montargis et Pithiviers. Et ça va encore grimper d'ici lundi. Parfois, on pourrait atteindre les 40 degrés dans le Loiret et le Loiret-Cher. Vous déplacez tranquillement pour le moment, tout va bien si vous êtes en voiture et dans les transports aussi ce matin, tout va bien pour les trams et les trains.
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5: Le jeudi, je dis oui à la musique pour nous réveiller avec Zouk Machine. Oh.

0: C'est peut-être pas un temps pour faire le ménage, hein. Par contre, la nettoyer, balayer.
1: Et on danse pas trop fort non plus,
0: voilà,
1: quand même. Hein.
0: On va se calmer un petit peu avec les Zouk Machines qu'on écoutait calmement, donc.
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0: Nous sommes le jeudi 18 juin 2026 et nous fêtons les Léonces aujourd'hui. C'est le 18 juin 1815 que Napoléon Ier perd à Waterloo. Il est battu par les Prussiens et les Anglais. Et ce qui est assez méconnu, c'est qu'après le massacre, des pilleurs ont arraché les dents saines de milliers de soldats morts à l'époque pour les revendre à des dentistes. Ces prothèses, bon, d'un genre nouveau, étaient en fait très prisées pour la riche bourgeoisie de l'époque qui en a largement profité. Et puis c'est le 18 juin 2018 que l'Organisation Mondiale de la Santé reconnaît l'addiction aux jeux vidéo comme maladie, au même titre que celle de la cocaïne ou de jeux d'argent. Et ce qui est particulièrement ironique, à l'époque la presse avait été assez agacée, c'est qu'à peine 2 ans plus tard, en 2020, l'OMS, l'Organisation Mondiale de la Santé, a fait volte-face en s'associant avec l'industrie vidéoludique pour lancer la campagne « Regardez plutôt que de sortir » afin d'endiguer la pandémie de Covid-19. L'Organisation Mondiale de la Santé alors a activement encouragé la population mondiale à rester confinée chez elle pour jouer justement aux jeux vidéo. Bref, entre les excès d'hier et ceux d'aujourd'hui, notre santé est toujours une histoire d'équilibre et nous allons en parler avec notre toubib ici tout de suite. On va s'intéresser à un plat très apprécié chez nous, vous allez voir, mais plat qui fait beaucoup débat.
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0: démarrons notre jeudi ici à 6h15 avec vous, Gérald Kerzek. On vous retrouve, docteur, pour votre conseil santé. Et ce matin, nous nous intéressons ensemble aux sushis, car c'est leur journée internationale. Alors, est-ce qu'ils sont bons ou pas pour la santé, docteur ? Bonjour.
1: Bonjour à tous. C'est en tout cas un plat qu'on adore, qui fait fureur sur les réseaux sociaux, qu'on commande entre collègues le midi et qu'on dévore sans trop se poser de questions. Alors, les bonnes nouvelles, c'est que les sushis, c'est souvent léger, pauvre en mauvaise graisse, si on évite les versions frites, évidemment, et riche en protéines. Alors, le poisson cru, notamment le saumon, le maquereau, c'est une excellente source d'oméga-3. Je vous en parle souvent. Ce sont ces acides gras qui protègent notre cœur et notre cerveau. Donc, une portion de 120 grammes de poisson gras couvre plus de la moitié de nos besoins quotidiens en oméga-3. Ensuite, les algues qui enveloppent les makis sont une mine d'iode, de vitamine B12, d'antioxydants. Deux feuilles de cette algue qu'on appelle le nori couvrent environ 20% de nos besoins quotidiens en iode. Et le gingembre mariné, lui, c'est un petit antibactérien naturel qui aide à digérer. Bref, les sushis bien choisis peuvent être de très bons alliés santé. Mais voilà, il y a l'envers du décor, et forcément. Parce que derrière le côté healthy, il y a des risques bien connus. Premier risque, le plus sournois, c'est un petit ver parasite. Ça s'appelle l'anisakis. C'est un nématode qui vit dans le tube digestif des poissons sauvages, et quand on mange du poisson cru infesté et insuffisamment traité, la larve va s'installer dans l'estomac et dans l'intestin, et là ça peut être la cata. Deuxième risque, c'est le mercure. Quand on parle de poisson gras, il y a beaucoup de mercure qui vont s'accumuler, et une surconsommation peut affecter le système nerveux. Et puis troisième danger, c'est le sel, parce que c'est très salé, y compris d'ailleurs avec la sauce soja. C'est délicieux, mais une seule cuillère à soupe contient jusqu'à 900 mg de sodium. C'est près de 40% de la dose recommandée dans la journée. Alors si vous ajoutez à ça une consommation excessive, vous comprenez qu'il faut garder la tête froide.
0: Bon, qu'est-ce qui doit nous alerter après avoir mangé des sushis, docteur ? Et quels sont les bons réflexes à adopter pour continuer à en manger, on va dire, sans risque ?
1: Après un repas de sushis, en général, dans les heures qui suivent, si vous avez des douleurs abdominales, des nausées, des vomissements ou la diarrhée, il faut penser justement à cette infection parasitaire. Ça peut être aussi une allergie. D'ailleurs, c'est une forme d'allergie. Il faut en parler vraiment à son médecin, notamment si les symptômes persistent plus de 2 jours. Alors aujourd'hui, on va quand même fêter les sushis. Donc, manger avec modération le reste de la semaine. Une fois par semaine, ça paraît très bien. On choisit des établissements sérieux qui vont traiter les sushis pour éviter qu'il y ait justement ce parasite. Conseil numéro 2, on évite le thon rouge et les grands prédateurs. Mangez-la, allez, une fois par mois maximum, ceux-ci. Préférez plutôt les petits poissons, comme le saumon. Et conseil numéro 3, pour les personnes vulnérables, les femmes enceintes, les jeunes enfants, les personnes immunodéprimées, le poisson, c'est plutôt déconseillé. Passez au maki cuit, au California Rolls ou ce que vous voulez, au sushi végétarien, pourquoi pas. Bon appétit, d'ici là, portez-vous bien.
0: Bon, après avoir mangé, on va boire un café, et le meilleur de la région, on peut le boire à Orléans avec Adrien qui s'en occupe. Et sur son CV, vous allez voir, il a plein d'autres choses. Ouais, avant, il avait un tout autre métier. Adrien, on va vous le présenter dans Les gens d'ici dans 3 minutes. Le temps de nous réveiller maintenant avec la New Wave de Soft Cell. Bienvenue.

0: Voici Orléans après les tubes qu'on adore et qu'on connaît par cœur avec Sofcel. On va retrouver un duo. Obispo a invité Cabrel à chanter avec lui et on va écouter leur nouveau single dans allez, 2 minutes. Il a été pompier et maintenant il est passionné par un dopant bien torréfié. Hein, c'est Adrien et voici son histoire. On la découvre tout de suite avec Vincent James dans Les Gens d'ici.
1: Bonjour Adrien, 39 ans, torréfacteur au comptoir Jeanne d'Arc.
2: C'est une nouvelle vie pour vous, torréfacteur.
1: J'ai été pompier professionnel pendant une dizaine d'années avant ça.
2: Vous aimiez déjà le café étant pompier ?
1: Déjà à l'époque j'étais responsable de ce qu'on appelait nous le foyer, donc la cafétéria, et donc je m'occupais de la partie café.
2: Et vous aimez la tachycardie ?
1: Et j'aime bien, ouais, c'est un petit produit dopant pour moi, la caféine.
2: Vous êtes déjà déplacé en Amérique du Sud sur des de caféiers ?
1: Oui, on s'est déplacé Costa Rica il y a maintenant un peu plus de 2 ans.
2: Putain, trop classe, parce que là-bas, on vous appelait El Gringo.
1: Non, ils avaient pas... je suis pas sûr qu'ils avaient la référence.
3: Alors, Gringo, content de notre récolte ?
4: Oui, j'ai trouvé le café que je cherchais.
3: J'espère pour toi, il est meilleur que celui que tu m'as refusé.
2: Adrien, depuis que vous êtes dans le café, vous enchaînez les compétitions.
1: C'est des compétitions où on rencontre plein de confrères et torréfacteurs et baristas, café, qui sont passionnés comme nous. Donc,
2: ouais, mais vous aimez la compète.
1: Ouais, j'aime, ouais. J'aime ça. À la base, oui, je suis de l'université Staps à Orléans, et donc oui, j'aime le sport, j'aime la compétition dans le sport, et j'aime la compétition en dehors du sport aussi.
2: Dernièrement, vous avez été élu à meilleur expresso de région centre. C'est quoi ? Vous avez des grosses ambitions à venir ?
1: Pas spécialement des grosses ambitions, mais je trouve que ça contribue aussi à maintenir la motivation. Ça permet encore une fois de faire plein de rencontres. Et puis c'est comme ça qu'on apprend. Hein. Faut se mettre un petit peu en échec pour progresser.
2: Ça vous fait quoi quand vous êtes en situation d'échec, Adrien ? Quand vous avez tapé ces 2e et 3e places au championnat de France de cup testing ?
1: Et encore, quand on est 2e ou 3e, c'est pas vraiment un échec. On est finalement assez content du parcours.
2: Mais
1: il y a des fois où c'est moins bien que ça. Et oui, l'idée c'est à chaque fois de finir premier, comme toutes les compétitions. Mais c'est pas une fin en soi. Honnêtement, c'est plutôt le cheminement et la progression. Qui est importante, je pense.
2: Est-ce que vous avez déjà essayé de vous passer de café pendant une semaine, Adrien ? Pendant les vacances, par exemple ?
1: Non. Non, c'est horrible, c'est pas des vacances, ça, s'il n'y a pas de café. J'emmène ma cafetière et mon café quand je pars en vacances, une petite cafetière nomade qui fonctionne très bien.
2: C'est très bobo, ça.
1: Très bobo, effectivement, mais très pratique. Hein,
2: Vous ne pourriez pas supporter d'aller prendre un café dans un PMU ou dans un autre établissement ?
1: Ah non, c'est pas ce que je voulais dire. Non, j'emmène mon café quand j'ai pas moyen d'en boire d'autres ailleurs. Non, si, je bois le café chez les amis, quel qu'il soit, je suis pas snob à ce point-là.
2: Et alors, quand vous buvez le café, est-ce que vous êtes plutôt du style à regarder le café ou à regarder les passants ?
1: Si le café est bon, on regarde plus le café. S'il n'est pas bon, on regarde les passants.
0: Tiens, vu l'heure, justement, on espère qu'il est bon chez vous, le café ou le thé, hein, évidemment. Et en plus, vous allez apprécier une bonne boisson ce matin avec une chanson en duo. Voici Obispo avec Cabrel. Maintenant, il faudrait que pleuve l'amour.

0: Bon, il a dit qu'il se ferait de plus en plus discret. Ceci dit, de temps en temps, quand même, il revient. La preuve, Cabrel est de retour avec Obispo. On vient de les écouter en duo. Leur solution à tous nos problèmes, c'est l'amour. Ils le disent avec ce nouveau tube qu'on a écouté ici ce jeudi pour nous réveiller. Est-ce qu'il va y avoir beaucoup d'amour pour ce jeudi? On va tout découvrir maintenant. La tendance de la journée, c'est avec vous, Catherine Viguier. On retrouve votre horoscope. Si on laisse de côté les températures, la journée, quand même, a des chances de bien se passer, Catherine.
1: Alors oui, pour les lions, mais vous verrez, pas que. Bélier, c'est un soulagement, quelque chose se décante sur le plan amoureux ou avec un enfant. Taureau, si quelque chose bouge pour vous, c'est lié à votre vie de famille et vous serez bien là. Gémeaux, trop bien ce jeudi, il vous donne des ailes pour prendre la route, étudier, communiquer. Cancer, les finances seront une préoccupation ou une réjouissance, mais vous y verrez plus clair, c'est l'essentiel. Lion, rien n'est simple en ce moment, mais sincèrement, aujourd'hui sera une très belle journée. Vierge, reposez-vous, mettez-vous en retrait, sans quoi vous risquez de trouver ce monde bien agressif. Balance, de belles opportunités de fêter un événement, de voir le soleil même s'il ne brille pas à l'extérieur. Scorpion, en vous rapprochant de ceux que vous aimez, tout va mieux, faites le déplacement. Sagittaire, grâce à un voyage, un coup de fil ou à une petite balade, eh bien vous repartez de plus belle. Capricorne, il sera question d'argent, mais le plus important sera de soigner votre vie intérieure. Verseau, la lune met l'accent sur votre vie avec les autres et avec une personne en particulier. Poisson, vous serez super occupé ou souffrant, dans les deux cas, respirez. Et pour nous tous, on évite les nœuds au ventre en parlant de tout et de rien à son voisin.
0: Et puis ce matin, la musique va nous aider à nous réveiller pour bien démarrer la journée. Dans la prochaine demi-heure, on aura plein de bonnes choses. Un grand tube disco-funk avec Boney M. Il y aura aussi le ton un peu pop-rock d'Indochine et Florent Pagny aussi.
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0: On espère que vous avez réussi à vous reposer, malgré la chaleur qui est costaud. On espère que vous allez bien ce jeudi matin. Bonjour à tous, bienvenue, il est quasiment 6h30. La matinée, on la démarre avec Marie Dorsay qui est de retour pour les infos. Pour le programme de l'émission, dans un instant, comme d'habitude, il y aura la Minute Sport. Et ce matin, Marie, on va prendre des nouvelles du parrain de Yohann Oudou et Juan Lili, le parrain des jumelles Panda de Beauval, qui fait très très fort en ce moment.
3: Eh oui, on vous en parlait hier. Kylian Mbappé, capitaine de l'équipe de France de foot, a signé un doublé. C'était avant-hier soir pour le premier match des Bleus dans cette Coupe du Monde. Un doublé qui lui permet de battre un record. On y revient dans la Minute Sport tout à l'heure à 6h40.
0: Et puis Marie, le Loiret va être en surchauffe pendant plusieurs jours.
3: Météo France place notre département en vigilance orange canicule. À partir d'aujourd'hui à midi, ça veut dire de fortes chaleurs la journée et des températures qui ne descendent pas assez la nuit. Des records pourraient même être battus. Il va bien falloir s'hydrater, se protéger autant que possible. On fait le point sur cette vigilance dans 90 secondes après le tour de l'actualité en France et dans le monde.
4: Jusqu'à 38 degrés sont attendus aujourd'hui dans le sud-ouest et en Bourgogne. La canicule s'installe. Les 26 premiers départements du bassin parisien au centre-est basculent ce midi en alerte orange. Météo France prévient que le thermomètre va continuer de grimper jusqu'en fin de semaine. Les deux tiers des Français ont des difficultés à supporter la chaleur chez eux, selon la Fondation pour le logement. Le ministre du logement annonce une TVA réduite pour les pompes à chaleur réversibles et un vote simplifié dans les copropriétés pour décider de travaux de rénovation d'ampleur. L'image de la nuit, c'est Donald Trump qui signe l'accord avec l'Iran depuis le château de Versailles et aux côtés d'Emmanuel Macron. L'Iran confirme de son côté avoir signé aussi ce protocole d'accord pour mettre fin au conflit. Une enseignante est suspendue à Avignon, accusée d'avoir attaché un élève de 9 ans sur une chaise avec une corde à sauter. La mesure est prise en attendant les conclusions de l'enquête administrative. La famille de l'enfant va être reçue par les services de l'éducation nationale. Députés et sénateurs trouvent un accord pour enrayer l'essor de la fast fashion. Ces vêtements à prix ultra cassés et les géants chinois Shein ou Temu, malus financier, interdiction de la publicité directe ou indirecte par les influenceurs. Le vote finale est prévue pour fin juin. L'émotion très forte du foot français après la mort d'Éric Roy, l'entraîneur du stade brestois emporté par un cancer. Didier Deschamps salue un technicien très compétent et une personnalité très attachante. Éric Roy avait 58 ans.
3: L'info d'ici, vous l'avez entendu, c'est cette alerte orange canicule pour 26 départements aujourd'hui à partir de midi, dont le Loiret. Surchauffe à venir pendant plusieurs jours dans le département, prévient Météo France. L'épisode s'annonce particulièrement intense et on pourrait même battre des records de chaleur, François Guéraud.
5: Quand l'alerte canicule est déclenchée dans le Loiret, cela veut dire que pendant 3 jours, les températures vont atteindre au moins 34 degrés en journée, sans descendre en dessous des 19 degrés la nuit. Ces critères seront en fait largement remplis jusqu'à mardi. Avec des pointes à 37 degrés vendredi et 40 degrés lundi, on pourrait égaler, voire dépasser les records absolus de chaleur enregistrés dans le Loiret en 2019. À l'époque, 42,8 degrés à Saint-Benoît-sur-Loire et 41,3 degrés à Orléans. Le refroidissement nocturne sera d'autant plus limité qu'on entre dans les plus longues journées de l'année avec le solstice d'été dimanche. Ajoutez à cela l'absence de vent et de nuages et vous avez le cocktail d'un épisode très intense et assez exceptionnel, même si avec le réchauffement climatique, ce scénario a tendance à se généraliser. Sur les 10 dernières années, Météo France a ainsi placé le Loiret en alerte canicule à 11 reprises au niveau orange et à 2 reprises au niveau rouge.
3: Et en Centre-Val de Loire, le Cher et l'Eure-et-Loire sont aussi concernés par cette vigilance orange qui s'étend du nord de l'Île-de-France au Puy-de-Dôme et à la Haute-Savoie. On rappelle que pendant cet épisode de très forte chaleur, il est impératif de bien s'hydrater, de rester au frais si possible et d'éviter de faire du sport de façon intensive en cas de malaise. Appelez le 15. Les précisions sur cette vigilance orange canicule dans le Loiret à partir de midi sont à retrouver sur ici.fr.
0: Dans le prochain journal, Marie, un élu loiretain menacé.
3: Guillaume Boutard, conseiller municipal Rassemblement National d'Opposition à Fleury-les-Aubrais. Un homme a menacé de l'égorger dimanche. L'élu a porté plainte, on vous explique en détail dans le journal de 7h. On parlera aussi budget côté département du Loiret, réuni en session à partir d'aujourd'hui. La collectivité prévient d'ores et déjà, les dépenses seront de nouveau réduites l'an prochain.
0: Il fera moins chaud à Nice que chez nous, en fait. On aura 28 à Nice cet après-midi. Vous vous rendez compte, c'est le comble. On le rappelle, pour la météo sur votre radio locale ici, Orléans, à 7h-25. Marie vient de vous le dire, vigilance orange canicule pour le Loir-et-Cher. Jaune pour la Sologne ce jeudi. Attention, beaucoup de soleil pour démarrer la journée. Peut-être une tendance orageuse pour la fin de l'après-midi et la soirée, avec peut-être des pluies en soirée et quelques rafales de vent qui pourraient atteindre les 60 km/h. Pour les températures, elles sont en hausse, vous êtes au courant. Déjà, on a 2 degrés de plus par rapport à hier à la même heure. On a à peu près 18-19 en ce moment en moyenne dans la région. Et cet après-midi, ça va être costaud. Alors, en Sologne, on n'aura que, entre guillemets, 35 degrés pour Romorantin-Salbris, 35 aussi pour Blois et Beaugency, 36 pour Artenay et 37 partout ailleurs cet après-midi pour Orléans, Gien, Montargis et Pithiviers. Et ça va encore grimper d'ici lundi, on pourrait atteindre les 40 degrés dans la région et cet épisode de chaleur va durer la semaine prochaine aussi. Il fera encore très très chaud. Sur nos routes et dans les transports, pour le moment, tout va bien, il n'y a pas de problème. Si jamais ça changeait, vous pouvez passer un petit coup de fil à Selma qui est de retour ce matin. On est content de la retrouver au standard. Selma, elle vous répond. Ici, on fait la route ensemble avec elle si besoin au 02 38 53 25 25.
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0: Ce matin, le lit dit reste, mais le réveil dit debout, lui, par contre. Lequel on va écouter? C'est la musique qu'on va écouter. Là, on sera tous d'accord. On va la suivre avec Indochine maintenant. Bon réveil.

0: Est-ce qu'il y a une équipe de football à Canary Bay? Ça, on ne sait pas. Mais on écoutait Indochine pour commencer ce jeudi ici à 6h39. Et Marie Dorsay, je me posais la question puisque nous restons dans l'ambiance de la Coupe du Monde de football ce matin dans la Minute Sport.
1: Ah oui, avec ce doublé de Kylian Mbappé. Mardi soir, on ne s'en remet pas, hein, lors du premier match de l'équipe de France face au Sénégal. Il est ainsi devenu le meilleur buteur de l'histoire de l'équipe de France. Rien que ça, une performance immense à seulement 27 ans et une juste récompense selon Valère Germain, notre consultant pendant cette Coupe du Monde. L'ancien footballeur professionnel orléanais connaît bien Kylian Mbappé. Ils ont joué ensemble à Monaco.
2: Il y a énormément de critiques au quotidien sur lui, que ce soit sur le terrain ou tout ce qui se passe autour du terrain. Voilà, ça m'énerve presque un peu d'entendre autant de critiques parce qu'on oublie souvent les performances qu'il fait sur le terrain. Alors c'est sûr qu'on aimerait qu'il défende un peu plus, qu'il fasse un peu plus, mais quand un joueur met 40 ou 50 buts par saison, on devrait être très très très content de l'avoir avec nous. Et puis voilà, non, il est toujours aussi impressionnant. On le voit, il a pas tout bien réussi, mais il sort avec deux buts, dont un but exceptionnel en fin de rencontre, et voilà, ça, il l'a encore montré ce soir, ça restera l'attaquant qui va nous apporter le plus, et quand l'équipe de France a besoin de quelqu'un pour débloquer un match, elle comptera sur Kylian Mbappé, pas que sur lui parce qu'on a énormément de talent, mais pour moi c'est la force numéro un de l'équipe de France, c'est le capitaine et c'est le joueur qu'on doit suivre si on doit aller chercher la troisième étoile.
1: À la Minute Sport et l'analyse de Valère Germain sur ce premier match des Bleus à retrouver sur ici.fr.
0: Mbappé est brûlant sur le terrain, c'est fort, mais à la maison par contre, on va éviter de l'être tout autant là. Hein.
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0: Avec ces chaleurs costauds, est-ce qu'on peut donner un bain à nos animaux de compagnie pour gérer au mieux la canicule? On va d'abord écouter attentivement les conseils de notre vétérinaire. On l'accueille ici dans quelques secondes.
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0: On l'espère que vous allez bien. Bon réveil ici avec nous. Hein. C'est jeudi, il est 6h42. Bon, sur le calendrier, l'été, hein, c'est à partir de dimanche, mais il a déjà commencé très fort. Et on s'inquiète souvent pour nos chiens, mais nos chats aussi souffrent de la canicule. Pierre Fabin, hein, vous nous rejoignez. On vous accueille pour voir comment bien passer cette longue période brûlante avec nos matous. On vous écoute, vous êtes notre vétérinaire ici dans l'équipe.
7: Alors, contrairement au chien qui allaite, le chat masque sa souffrance quand il a chaud. C'est un animal du désert, il s'économise et va dormir toute la journée pour éviter de monter en température. Si vous le voyez haleter avec la gueule ouverte, on est déjà en situation d'urgence absolue. Il est en coup de chaleur. Pour éviter ça, laissez-lui un libre accès à la salle de bain pour qu'il puisse s'allonger sur le carrelage ou dans la baignoire. La céramique va garder parfaitement la fraîcheur. L'autre vrai défi, c'est l'hydratation, car il boit très peu. En période de canicule, remplacez une partie de ses croquettes par de la pâtée, qui contient 70 à 80% d'eau. Vous pouvez aussi ajouter un glaçon à base de bouillon de poulet, sans sel, dans sa gamelle d'eau, pour les inciter à la paix.
0: Ouais, ça, c'est vraiment la bonne astuce. Mais pour l'aider à se rafraîchir physiquement sur le moment, est-ce qu'on peut utiliser un ventilateur ou le mouiller un peu comme on le ferait pour nous ?
7: Le ventilateur seul est très peu utile car votre chat ne transpire pas. Par contre, si vous placez une bouteille d'eau congelée devant, vous créez un vrai climatiseur. Vous pouvez aussi directement le mouiller, éviter la douche froide. Les chats détestent ça et le stress risque de faire encore augmenter sa température. Prenez plutôt un gant de toilette humide à température ambiante et caressez-le doucement. Insistez sur les oreilles, le ventre, les coussinets, c'est par là qu'il régule sa chaleur. Et enfin, attention au chat blanc. Si votre chat est blanc et aime bronzer au soleil, pensez à lui mettre de l'écran total indice 50 sur le bout de ses oreilles. Sinon, il risque des gros coups de soleil très graves qui peuvent terminer en cancer de la peau.
0: Et puis un rappel important pour finir, Pierre, quand il fait chaud, on a souvent tendance à laisser les fenêtres grandes ouvertes pour faire un courant d'air, hein, surtout quand on n'est pas attentif la nuit. Et ça cache des dangers, ça, sûrement pour nos matous.
7: Effectivement, on a plus d'accidents avec les fenêtres qu'avec les coups de chaleur chez le chat. Pour faire des courants d'air, on laisse souvent les fenêtres aussi aux battantes ouvertes en arrière. On se dit comme ça, le chat ne pourra pas sortir. Mais pour un chat, c'est un piège mortel. Il va essayer de sortir par l'entrebâillement, car il apprécie tout simplement le courant d'air, glisser et se coincer le bassin. Si vous laissez ouvert, il est impératif d'installer des petites grilles de protection latérale ou des petits plateaux pour qu'il puisse sortir en toute sécurité.
0: Bon, avec cette chaleur, on va faire honneur à la campagne, nous. Hein, c'est là qu'on aura envie d'être loin du bitume des villes, hein, c'est clair. Et pour ça, on va en profiter avec des sorties calmes dans le Loiret et en Sologne. On va lire et aller au ciné. C'est le menu de notre Ici Express. On a deux bons plans à vous donner pour bien commencer la matinée. Et on les découvre, on vous dit tout, juste après Bonne et M.
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0: nous aide à nous réveiller pour ce jeudi qui commence déjà avec de la chaleur ce matin. On a du mal à rafraîchir nos logements parce qu'il fait déjà assez bon. C'est le cas par exemple chez Catherine à Orléans. Elle a 17 degrés sur sa terrasse ce matin. Même mon café me demande d'être refroidi ce matin. On continue sur cette lancée. Bon courage et bon réveil à tous. Catherine, merci pour votre petit mot sur la page Facebook d'ici Orléans. Bon, profitez ce matin si vous sentez un petit peu de fraîcheur. On a déjà, c'est ça, 17-18 en moyenne dans la région. Et ça va grimper cet après-midi pour les maximales. On va certainement frôler les 38 degrés pour le Loiret. Ce sera un petit peu plus frais en Sologne et pour le Loiret-Cher. Attention, il pourrait peut-être y avoir quelques coups de tonnerre, une tendance orageuse en fin d'après-midi. La météo, on va y revenir juste après les infos de 7h.
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0: Des livres près de l'écluse de la Patache. Figurez-vous, on va bouquiner. Et il y aura aussi du ciné là où il n'y a absolument pas de salle. Voilà le programme de notre Ici Express ce matin. On a deux bons plans à vous donner pour commencer la matinée. On démarre avec la lecture que nous allons faire à l'ombre des arbres ce week-end. Le 4e salon du livre et de l'exposition artistique va avoir lieu ce dimanche 21 juin à Combleu. Une vingtaine d'artistes et d'auteurs aux univers variés, peintres, photos, illustrations et écritures seront là pour partager, échanger et dédicacer leurs œuvres en plein air. On nous promet des œuvres autour de la ruralité, du passé, de nos belles contrées. Et puis, il y aura aussi de la poésie contemporaine et des récits de terroir bien loiretain. C'est en extérieur, c'est dimanche, au 15 chemin des Moulins, dans un jardin ombragé où l'entrée est libre. C'est de 10h à 18h, donc. Alors, on a un doute si c'est Combreux,
2: c'est Combreux
0: ou Combleu. Ah ouais?
2: C'est à Combreux.
0: Ah, moi, j'étais sûr d'avoir reçu un mail d'une dame qui me demandait d'en parler, qui me disait que c'était à Combleu. Bon, du coup, je vais vérifier ça dans un instant hors antenne. Et puis, ce week-end aussi, il y a une bonne occasion de profiter de séances ciné en pleine Sologne. C'est Marcy en Villette qui prépare sa 25e nuit du cinéma. C'est de plus en plus courant, c'est bien, ça se développe, ça. Il y a des ciné itinérants qui se font un peu partout. Et cette fois, on vous invite à aller à la salle Chantaloup de Marcilly. Il y aura deux films à découvrir avec Ceux qui comptent. Ça sera à 17h30 tout d'abord. On aura une histoire d'amour complètement improbable à découvrir entre Sandrine Kiberlin et Pierre Lottin.
3: Nous ne sommes pas pauvres, nous sommes fauchés.
4: Quand on peut pas se nourrir, on veut au resto du cœur.
3: Est-ce que je vais voler les pauvres au lieu de voler la grande distribution? Bravo.
4: Vraiment, c'est n'importe quoi, vous êtes complètement inconscient.
0: Si vous avez adoré les années 80, vous serez aux anges maintenant pour voir le film Juste une illusion. Il sera projeté juste après. C'est le nouveau film d'Olivier Nakache et Eric Toledano qu'on fait intouchable, bien sûr. Il sera projeté ensuite à Marcilly ce week-end à 20h45.
5: Non, quoi vous garez là?
6: Pour votre place, c'est à 38.
7: Oui, je sais bien, M. Bergenet. Ça fait 10 ans que je me gare à la 26.
6: Oui, j'ai compris, oui. Mais votre place, c'est la 38.
7: J'aime beaucoup la qualité formidable de votre écoute parce qu'on n'a pas du tout progressé dans la conversation, là, si.
6: Ouais, je sais bien.
0: Franchement, c'est excellent. C'est vraiment la période des années 80 qu'il faut revivre, Nakache et Toledano, avec cette comédie drôle et douce. J'ai bien aimé perso, je l'avais vu à la projection presse. Je vous la recommande pour un marathon ciné en Sologne. C'est ce samedi, à partir de 17h30, on le rappelle, à Marcilly en Villette, à la salle Chantaloup. Et en attendant de profiter, bien sûr, de nos meilleures idées de sortie, on commence la journée avec Florent Fanny.

0: justement, moi, j'ai failli vous mentir. Hein, après avoir écouté Florent Pagny pour commencer la journée à 7h05, j'ai donné un bon plan. Là, il y a, allez, 3 minutes à l'antenne et j'hésitais pour un salon du livre entre Combreux et Combleu. Et j'ai lu un petit peu trop vite, effectivement. Ça sera bien à Combreux hein, pour Livre au Moulin. Rendez-vous au 15 Chemin des Moulins de 10h à 18h avec 20 artistes régionaux. Ça sera à Combreux, donc ce dimanche 21 juin, si vous voulez y aller. On rappelle ce bon plan et on salue évidemment tous les habitants de Combleu quand même au passage. Bon, Marie d'Orsay, Florent Pagny nous souhaite la bienvenue chez lui. Moi, je crois que pour moi et ma vue, les vacances vont être les bienvenues, même pour les écoliers. Hein, ils ont hâte évidemment de finir l'année
1: ça arrive.
0: Scolaire. Vous étiez toujours présente, vous, pour les spectacles de fin d'année. Vous aimiez bien monter sur scène ou
1: ouais,
0: pas?
1: Ouais, j'adorais ça.
0: Oui, on sentait déjà qu'on avait envie.
1: Me déguiser, voilà. Chanter, faire de la flûte. Voilà.
0: On l'aimait déjà.
1: Spectacle de flûte.
0: Être un petit peu dans la lumière et faire du spectacle. Hein, bien sûr, on se reconnaît bien. Bon, par contre, parfois, les parents en font peut-être un petit peu trop pour les enfants. Est-ce qu'on leur met pas la honte aux enfants lors des spectacles de fin d'année? On
1: va
0: en rire.
1: Ma chérie.
0: Ici. Oh, qu'est-ce que t'es belle, je t'aime. Non, ça, ils détestent, hein, effectivement. Et on va en rire de cette attitude avec les meilleurs sketchs des stars de rire qu'on va écouter ensemble avant 7h.
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0: Et ici, ce jeudi à 6h58, on peut le dire, les fins d'année scolaires sont en général bien remplies pour les enfants et pour leurs parents avec les fameux spectacles de fin d'année. Comment préparer son enfant à un éventuel désistement de dernière minute, Fred Ballard? Parfois, certains parents sont un petit peu faillibles, hein, Fred.
9: Moi, le mien, je sais pas si c'est de famille, mais il me fait tout le temps la gueule.
10: Alors ça, c'est un problème auquel tous les parents sont confrontés un jour ou l'autre. L'ingratitude de leur progéniture à la moindre petite frustration. La fin d'année scolaire est une fête pour vous, les enfants, mais pas toujours pour vos parents, au bout du rouleau.
9: Sous prétexte que je vais plus à la kermesse de son école. Excusez-moi, mais ces spectacles, c'est de la merde. C'est mal joué, les costumes sont pourris. Non, j'ai beaucoup de tendresse, beaucoup d'affection pour lui, mais faut le dire, et je lui ai dit, ton Robin des Bois, c'est de la merde!
10: Oui, bon, là, nous sommes sur un papa qui doit très vite partir en thalasso, hein. C'est ce qui arrive quand Patrick Timsit mange Jean-Pierre Coff. Et il n'y a pas que les pères hein, qui craquent en fin d'année. Les mères aussi ont les fils qui se touchent quand elles regardent leur agenda.
11: Représentation de théâtre, gala de danse, kermesse. Le thème cette année, c'est tulipe. Ils ont fait un mail, venez avec des vêtements jaunes. Qui a des vêtements jaunes spontanément dans l'armoire? On est Bob l'éponge, nous, ou quoi? La fête de la crèche est de 10h à 13h. Tu peux pas venir, ils sont là. Oh non, qu'est-ce qui se passe? Vous avez quoi? J'ai que je bosse, en fait. J'essaie de faire de l'argent pour payer la crèche. À un moment donné, on a le temps de prendre une douche.
10: Voilà, ça c'est un autre problème soulevé par Marine Leonardi, l'hygiène déplorable de certaines génitrices en fin d'année qui n'ont plus le temps de fréquenter leur salle de bain, qui empestent au spectacle de leurs enfants, mais qui font marrer tous les parents.
0: Ah, puis avec cette chaleur, on espère que vous aurez le temps d'en prendre une de douche. Merci beaucoup Fred. Allez, nous, ce qu'on fait maintenant, c'est qu'on plonge dans l'actualité. C'est l'heure du journal.
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0: Ça fait plaisir de vous retrouver, bienvenue à tous, il est 7h. Et Ici Orléans, on vous retrouve Marie Dorcet pour le journal Donc et le Point sur l'actu locale. Un nouveau cas de violence à l'encontre des élus.
1: Guillaume Boutard, conseiller municipal RN d'opposition de Fleury-les-Aubrais, a porté plainte après avoir été menacé de mort par un habitant. C'était dimanche sur la place du marché. L'homme de 41 ans a rapidement été retrouvé par la police. Il était déjà bien connu de la justice, Cécile Dacosta.
12: 7 condamnations à son actif, notamment pour vol, vol avec violence et outrage contre une personne dépositaire de l'autorité publique. Au moment des faits, dimanche, le prévenu est sous contrôle judiciaire dans le cadre d'une autre affaire. Il fait aussi l'objet d'une convocation devant la justice dans un troisième dossier pour lequel il sera jugé l'an prochain. À la barre, le quadragénaire évoque une descente aux enfers sur fond d'alcoolisme. C'est dans ce contexte, dit-il, et après avoir bu qu'il profère cette menace à l'encontre de l'élu dimanche matin. Je cite, « Si c'était l'Aïd, ce serait comme les moutons, on vous aurait égorgé. » Une phrase pour laquelle il présente ses excuses plusieurs fois à l'élu. « Je ne pensais pas ce que j'ai dit », assure-t-il. Des excuses qui ne changent rien pour Guillaume Boutard, qui espère, dit-il, une réponse ferme de la justice.
1: Et le prévenu était jugé en comparution immédiate hier, mais a demandé un délai pour préparer sa défense. Il reste en détention provisoire en attendant son procès le 20 août prochain. Le maire de la Chapelle-Saint-Mémy lui aussi a porté plainte après avoir découvert dimanche matin les 4 pneus de sa voiture crevés. Des tags injurieux aussi sur le véhicule. L'élu d'hiver droite est égaré devant chez lui.
0: Le Loiret va surchauffer.
1: Notre département passera en vigilance orange pour la canicule à partir de midi, comme 25 autres dans le centre et l'est de la France. Ça va durer jusqu'à la semaine prochaine. Plus de 35 degrés la journée, une vingtaine de degrés la nuit. Le pic est attendu lundi avec pas loin de 40 degrés. Des records de chaleur pourraient bien tombé. Un gendarme loiretain fait chevalier de l'Ordre National du Mérite à titre posthume hier lors de la cérémonie d'hommage rendue à Dorion Larry-Gaudry, cet adjudant de la caserne de Châteauneuf-sur-Loire, décédé le 7 juin dernier dans le crash de son hélicoptère alors qu'il était en mission au-dessus de la forêt d'Orléans. Un hommage organisé dans la cour d'honneur du groupement de gendarmerie du Loiret à Orléans en présence de nombreux élus et du ministre de l'Intérieur. Laurent Nunez a salué dans son discours le jeune homme de 27 ans, son parcours et la force de son engagement pour les autres.
13: L'adjudant Larry Gaudry était âgé de 27 ans et de cette vie arrachée trop vite, il avait consacré le tiers à la gendarmerie nationale. Il y était entré en effet 9 ans plus tôt comme gendarme adjoint volontaire. Dans sa famille, on ne trouvait aucun gendarme ni militaire. C'est dans une démarche profondément personnelle, à la suite des attentats qui ont endeuillé la France en 2015, qu'il avait décidé de rejoindre la gendarmerie nationale. La brigade de Châteauneuf-sur-Loire sera la première affectation du sous-officier Larry Gaudry. Elle sera aussi la dernière. Depuis mars 2020, il servait ainsi de manière constante et irréprochable cette brigade territoriale. Il était particulièrement estimé de sa hiérarchie et de ses camarades. C'est la raison pour laquelle la disparition de l'adjudant Dorion Larry Gaudry laisse aujourd'hui dans son service un manque cruel et un vide abyssal.
1: Et les photos de cet hommage à Orléans sont à retrouver sur ici.fr. Un peu moins de morts sur les routes l'an dernier dans le Loiret. Selon le bilan du département, 19 personnes ont perdu la vie dans un accident en 2025 contre 23 l'année précédente. Au global, la moitié des accidents sont dus à des excès de vitesse.
0: Le département qui va rester très vigilant sur ses dépenses.
1: Et oui, la situation financière de la collectivité sera au menu de la session départementale qui se tient aujourd'hui et demain. Depuis 2 ans, le président Marc Godet prône l'austérité. Cette année, le budget a baissé de 7%. Une tendance qui va se poursuivre en 2027, Arnaud Rozac.
14: Avec de nouvelles coupes à prévoir, le volet investissement sera de nouveau revu à la baisse. Il est de 87 millions d'euros pour l'année en cours. Il sera aux alentours des 80 millions l'année prochaine, selon les premières prévisions de Marc Godet, le président du département du Loiret.
15: C'est pour pouvoir préserver ensuite notre capacité à investir dans l'avenir. C'est-à-dire qu'en réduisant la section d'investissement, on réduit le recours à l'emprunt. Et donc, ça veut dire qu'on fait une pause. On fait une pause qui nous permet de reconstituer quelque part des marges de manœuvre, diminuer l'endettement pour pouvoir après pouvoir se relancer.
14: L'élu rappelle que des efforts sont faits en interne pour réduire la dépense, avec la suppression d'une centaine de postes d'agents départementaux d'ici 2028. Cette baisse dans les investissements, elle s'inscrit aussi dans un contexte, la fin de nombreux chantiers importants.
15: La déviation du Argeau, le bâtiment des archives, le bâtiment administratif, etc. Je ne vais pas tous les citer, mais on a beaucoup, beaucoup investi ces derniers temps. Les plus gros investissements sont derrière nous. Les coupes sur l'investissement, oui, ça veut dire que ce sont des projets qui vont être décalés pour certains, des projets qui vont être peut-être, on va réduire la voilure.
14: Sur les 80 millions d'euros d'investissement prévus pour l'année 2027, le département du Loiret veut mettre l'accent sur les routes, notamment l'entretien du réseau actuel.
1: Information à retrouver en détail sur ici.fr. Un appel, une grève au magasin IKEA d'Orléans aujourd'hui à l'appel de 3 syndicats pour réclamer des embauches, dénoncer aussi les conditions de travail. Le mois dernier, le géant suédois a annoncé supprimer 850 emplois dans le monde pour faire des économies, gagner, je cite, en simplicité et rapidité, sans préciser pour le moment la répartition de ces suppressions. L'ancien maire LR de Montargis refuse de participer à la cérémonie de la nouvelle municipalité RN ce soir pour commémorer l'appel du 18 juin 1940 lancé par le général de Gaulle. Jean-Pierre Dor dénonce une appropriation et organise sa propre cérémonie ce matin à 11h30.
0: La Beauce, elle, veut commémorer le 18 juin 1429.
1: Date de la bataille de Patay et de la victoire des troupes de Jeanne d'Arc sur les Anglais. Une association locale propose d'ériger un mémorial. Elle a contacté le sculpteur saranais François Lavra pour créer ce monument. Régina Gourtois est la secrétaire de cette association.
16: La mémoire collective de la victoire de Patay s'est éteinte. Au cours des dernières décennies, ça n'a plus été enseigné à l'école. Et on s'est dit quand même, c'est important dans l'histoire de France, qui s'est fait ici à Patay même. C'est une pépite que nous avons ici à Patay qui n'est pas du tout exploitée. Et c'est pour ça que nous voulons absolument faire revivre cette histoire-là et le matérialiser aussi avec un monument que tout le monde pourra visiter pour mettre ses pieds là où la bataille a eu lieu. Et puis en plus, ce sera un lieu artistique parce que c'est un grand artiste qui va nous faire ce monument-là. Il n'y a pas que les curieux de l'histoire qui viendront le voir. Je pense que ça pourrait faire revivre un peu cette région point de vue culturel. Dans notre dernière assemblée générale, les gens, ils étaient tous emballés, quoi.
1: On revient en détail sur l'histoire de cette bataille de Patay dans l'info d'ici. Ce sera à 7h30. Puis un mot d'escrime, grosse désillusion pour Rémi Garrigue au championnat d'Europe d'escrime. Donc, le sabreur du cercle d'escrime d'Orléans, tenant du titre, a été sorti dès les 16e de finale.
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0: Même celles et ceux qui aiment le chaud vont trouver que c'est trop chaud là, franchement. On le rappelle, hein, pour la météo sur votre radio locale ici Orléans à 7h08, hein, ça va être vraiment costaud aujourd'hui. Hein, Marie l'a dit, à partir de midi, vigilance orange canicule pour le Loiret. Ça sera jaune aujourd'hui pour la Sologne. Beaucoup de soleil hein, ce matin. Cet après-midi aussi, et en fin de journée, ça pourrait se couvrir avec une tendance orageuse, peut-être hein, de la pluie en fin de journée. Et pour les températures, elles sont déjà un peu en hausse ce matin. On a 2 degrés de plus hein, qu'hier à la même heure. On n'est pas loin des 20 degrés en ce moment hein, dans le Loiret et le Loiret-Cher. Et cet après-midi, là, on va passer un cap. Hein, on attend 35 pour la Sologne, hein, 35 aussi pour Blois et Beaugency, 36 pour Artenay et 37 quasiment hein, partout ailleurs hein, pour Orléans, Pithiviers, Montargis. Et ça va encore grimper hein, dans les prochains jours, d'ici lundi. On devrait atteindre parfois localement les 40 degrés. Sur nos routes, en tout cas, on est tranquille ce matin. Hein, il fait encore à cette heure-ci frais, entre guillemets, on va dire. Donc, on ouvre les fenêtres de la voiture et on profite. Il n'y a pas de problème pour se déplacer actuellement. Et dans les transports aussi, tout va bien ce matin.
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0: Allez, on se motive ensemble pour bien démarrer la journée. Pendant que vous êtes en train de vous préparer ou vous faites le petit déjeuner hein, à 7h10, nous, on découvre l'histoire de Cendrillon, énorme tube hein, de Jean-Louis Aubert, Bertignac et toute la bande de Téléphone. Bonjour. Cendrillon.

0: après Cendrillon, on va rester avec les personnages célèbres, avec Jeanne d'Arc ce matin.
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0: Cendrillon, on parlait beaucoup d'elle avec le bal. Et bien là, on va s'intéresser à Jeanne d'Arc qui va carrément avoir tout un son et lumière qui lui est dédié. 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
0: Et à quasiment 7h15, Marie d'Orsay, en ce 18 juin, on parle du général de Gaulle, oui, dans Mon œil, l'édito d'ici, par David Ossiou.
5: Et oui, il y a 86 ans, le 18 juin 1940, il lançait son appel à la résistance aux Français depuis Londres. Un moment d'histoire raconté en ce moment au cinéma, depuis 2 semaines, mais qui n'attire pas autant de monde que prévu.
6: Non, mais j'imagine que les producteurs du film connaissent par cœur le texte de l'appel du 18 juin. Quand même. Alors il devrait le relire ce matin. Ce jour-là, il y a 86 ans donc, depuis Londres, Charles de Gaulle pose 3 questions aux Français par la voix des ondes. Le dernier mot est-il dit ? L'espérance doit-elle disparaître ? La défaite est-elle définitive ? Et il répond lui-même : rien n'est perdu. Eh bien voilà. Voilà ce que les producteurs de la bataille de Gaulle devraient se dire. Le groupe Pathé a voulu raconter cette histoire en grand. 75 millions d'euros de budget. C'est le plus gros du cinéma français cette année. Mais 2 semaines après sa sortie, le film plafonne à 620 000 entrées. Le Comte de Monte Cristo, sur la même durée, en avait cumulé près de 2,9 millions, 5 fois plus. Décidément, De Gaulle est abonné au grand moment de solitude parce que son appel, le 18 juin 1940,

un ancien site automobile va servir au futur lancement, va servir indirectement, on va dire, au futur lancement de fusées, figurez-vous. Et celui qui s'en occupe a 25 ans seulement. On va tout vous expliquer dans 3 minutes dans Ici, ça marche. Ouais, c'est notre rendez-vous éco dédié aux entreprises avec Nathanaël Bruni. Et on le retrouve, ce rendez-vous, après une BO de film maintenant.

0: Summer Nights, les nuits d'été de Grease avec John Travolta et Olivia Newton-John, évidemment, hein, pour nous réveiller ce jeudi matin. Ah bah, on en parle de la nuit. On dort mal, Marc, en ce moment. C'est vraiment dur, nous dit Martine, qui nous a rejoint sur la page Facebook d'ici Orléans. Elle participe à nos bulletins météo. Il va faire encore très chaud, nous met Martine avec des petits smileys de personnages, hein, qui étouffent. Prenez soin de vous, hein, à Avaray ce matin, pas loin de Beaugency. J'avais 18 degrés quand je me suis réveillé et ça grimpe déjà pas mal. On a déjà 20 degrés en ce moment en moyenne dans la région et on va passer en vigilance orange canicule pour le Loiret à partir de midi. Est-ce qu'on aura même une tendance orageuse cet après-midi? C'est pas impossible. La météo, on va y revenir ici, juste après les infos de 7h30. Voilà un projet immense qui décolle à Blois. Il y a une start-up parisienne qui a investi pour faire monter en cadence la production de fusées. On explique tout avec votre invité ce matin, Nathanaël Bruni, dans Ici ça marche. Vous recevez le cofondateur de Sirius Space.
1: Bonjour Antoine Fourcade.
2: Bonjour.
1: Vous souhaitez développer une gamme de lanceurs de petits satellites. Faites des fusées.

0: développe des ce qu'on appelle des petites fusées. Elles ont rien de si petites, en fait. Elles font 30 mètres au décollage, à peu près la taille d'un immeuble de 7 étages, pour se représenter, pour garantir un accès à l'espace souverain et plus durable.
1: Alors, les spécificités de ces lanceurs et les avantages, quels sont-ils ?
0: Alors, nous, on développe une gamme de lanceurs, de 3 lanceurs, qui est basée sur un R&D commune, une conception commune, donc qui se prénomme Cirrus 1, qui est en réalité Cirrus 11 pour une fois le premier étage, Cirrus 13 pour 3 fois le premier étage et Cirrus 15 pour 5 fois le premier étage. Avoir une gamme de lanceurs, de fusées, ça nous permet en fait de signer tous les satellites présents sur le marché commercial et on est en fait dans un marché du transport. Et comme tout transporteur, notre but est d'avoir nos lanceurs le plus remplis possible au décollage pour arriver au seuil de rentabilité.
1: Je peux vous demander votre âge, Antoine ?
0: J'ai 25 ans.
1: Je m'arrêterai là. Désormais, 3 sites de production complémentaires en France pour vous. Je crois que vous en avez parlé. Un dans l'Essonne, un dans la Loire et donc un dans le Loir-et-Cher, à Blois. Vous avez récemment fait l'acquisition du site Enerflux. C'est un ancien équipementier automobile. 15 000 m² de surface, un parc machine aussi de pointe qui est déjà présent. C'est un tournant pour vous.
0: C'est un tournant. Ça fait un an, quasiment jour pour jour, qu'on a acheté notre première société industrielle. On est parti d'un gros bureau d'études chez Cirrus qui a grossi au fur et à mesure. D'un tout petit au départ, on était quelques collaborateurs il y a 6 ans de ça. Et au fur et à mesure, on a développé le lanceur et on s'est heurté aux problématiques de production. On trouvait pas de sous-traitants qui étaient capables de fabriquer notre lanceur dans nos délais. On avait besoin d'augmenter nos moyens. Et donc, on a repris au mois de juin de l'année dernière, le 1er juin, une usine qui s'appelait la CERM. Là, on a une capacité de réaliser rapidement des prototypes. Aujourd'hui, sur nos lanceurs, on aura besoin de plus de moteurs, plus de réservoirs et on a besoin de monter en cadence. Donc, l'idée derrière Enerflux, en fait, c'est de faire tout le travail avec les équipes de la CERM, de cette première société qu'on a repris. On a une proximité qui s'est mise en place avec nos équipes. Et donc, eux, ils vont commencer à fabriquer en série nos prochaines pièces. On a des gens qui sont partis en formation à la CERM pour montrer en compétence sur l'usinage et demain ils vont être capables, horizon 2030, d'arriver à la fabrication d'un moteur par mois.
1: Donc la reprise de ce site Enerflux là à Blois, c'est une montée en cadence d'abord pour vous.
0: C'est une montée en cadence pour être capable de réaliser toutes les pièces nécessaires de notre lanceur pour réaliser son premier vol et d'être capable d'assembler notre premier lanceur à la fin de durant l'année prochaine. Et donc pour ça, on est obligé d'augmenter notre capacité industrielle, nos nombres de machines, nos nombres de collaborateurs, pour être capable d'atteindre à notre cadence nominale qu'on va arriver à un vol par mois en 2031.
1: En parlant de collaborateurs, il y en avait qui étaient présents chez Enerflux. Vous en gardez certains? Comment ça se passe, cette transition?
0: On a réussi à sauvegarder 105 emplois au sein du site d'Enerflux, qui travaillent sur la partie du spatial. On a comme gardé les clients historiques, notamment sur l'automobile, avec des clients sur l'automobile, les voitures de Monsieur Tout-le-Monde, mais aussi les bus et les camions, qui sont aussi un des gros secteurs de croissance qu'on continue à développer sur la société. Et on est en train aussi de mettre 2 nouveaux secteurs qui vont travailler au sein d'Enerflux. Le groupe Cirrus, ça fait du spatial, mais pas seulement. On a aussi des sous-traitants rang 1 dans l'industrie ASD, aéronautique spatiale défense. Donc on va fabriquer des pièces aéronautiques dans ce contexte-là sur le site. Et aussi, le dernier sujet sur lequel on travaille, c'est la low-tech. On fait des projets de Monsieur Tout-le-Monde qu'on va retrouver notamment dans des magasins Fnac, Darty. Et notamment, on est en train d'assembler aujourd'hui des lampes de lecture chez Enerflux.
1: Ah oui,
0: donc des sujets qui nous tiennent à cœur de réindustrialiser la France.
1: Merci d'être venu nous raconter cela en studio aujourd'hui. Merci beaucoup Antoine Fourcade.
0: Merci.
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0: Bah bien sûr, les fans ont hâte de la voir en concert à la rentrée à Paris. Mais en attendant, il y a plein de choses qui se passent ici chez nous avec un grand spectacle sur Jeanne d'Arc dont on parle ici ce jeudi matin avec vous, Marie-Yvonne. Bonjour.
1: Bonjour Marie-Yvonne.
2: Bonjour Marie. Bonjour.
0: Bon, on est content. Ah ben nous aussi, on est content de vous accueillir, Marie-Yvonne. Vous êtes disponible quand dans les prochains jours?
2: Ce week-end, ça peut être dimanche, ça peut être lundi. Moi, je suis retraitée, alors vous
0: alors,
2: savez...
0: Alors, vous de toute façon, il y a 6 représentations pour Jeanne, le spectacle qui est joué actuellement à partir de ce soir au château de Charbonnières, que vous connaissez bien. Vous allez vous balader de temps en temps là-bas, Marie-Yvonne?
2: Tout à fait. Oui, c'est un parc superbe.
0: Avec la chaleur, c'est l'endroit où il faudra être. À mon avis, c'est là où il y aura le plus de fraîcheur pour un spectacle qui va être magnifique, avec des projections sur le château de Charbonnières et puis des comédiens, des cavaliers. Tout est très bien organisé. Vous êtes invitée en carré or, en plus, Marie-Yvonne.
2: Alors, c'est merveilleux.
0: Gros bisous, bon spectacle, et ne quittez pas, on vous repasse le standard. Au revoir, Marie-Yvonne.
2: Bonne journée,
1: bon spectacle, Marie-Yvonne.
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0: Et justement, Marie d'Orsay, si la Beauce commémorait Jeanne d'Arc.
1: Et plus précisément, la bataille menée par ses troupes à Patay. C'était il y a presque 600 ans jour pour jour, le 18 juin 1429. Une victoire décisive pour la guerre de Cent Ans et dans l'histoire de France. Une association locale veut ériger un mémorial avec une statue. Un projet est en cours avec un artiste local. On vous explique tout après le 90 secondes, tout de suite avec Aude Razo.
4: Conséquence de la canicule, la SNCF annule 71 intercités jusqu'à lundi. Elle craint les pannes de climatisation. 7 trains sont donc supprimés aujourd'hui sur la ligne Paris-Orléans-Limoges-Toulouse. 4 trains annulés sur la ligne Paris-Clermont et 5 intercités sur la ligne Bordeaux-Marseille. Jusqu'à 38 degrés sont attendus cet après-midi dans le sud-ouest et en Bourgogne. 26 départements vont basculer en alerte orange à la canicule, de l'Île-de-France à la Haute-Savoie en passant par le Puy-de-Dôme. Météo France nous annonce toujours un pic de chaleur en fin de semaine. L'image de la nuit, c'est Donald Trump qui signe l'accord avec l'Iran depuis le château de Versailles et aux côtés d'Emmanuel Macron. L'Iran confirme de son côté avoir signé aussi ce protocole pour mettre fin au conflit et déclare que cet accord, je cite, acte l'échec des États-Unis. 3 gendarmes blessés à Gignac, près de Montpellier. Leur voiture a été percutée lors d'une course-poursuite. Ça s'est passé dans la nuit de mardi à mercredi. Les gendarmes procédaient à un contrôle routier quand le conducteur a pris la fuite. Le football français perd un technicien très compétent et une personnalité très attachante. Réaction et hommage de Didier Deschamps après la mort d'Éric Roy, l'entraîneur du Stade Brestois, emporté par un cancer. La ministre des Sports, Marina Ferrari, salue un homme sincère, passionné et respecté. Les derniers résultats du mondial de foot, l'Angleterre l'a emporté cette nuit face à la Croatie, 4-2. Le Portugal doit se contenter du match nul un partout face à la République démocratique du Congo.
1: L'info d'ici à 7h30 nous plonge dans l'histoire de France en ce 18 juin, mais peut-être pas comme vous vous y attendez. Cette date, c'est évidemment celle de l'appel du général de Gaulle en 1840, qui invitait les Français depuis Londres à résister contre les nazis. Mais ce matin, on revient bien plus en arrière. Le 18 juin 1429, c'est la bataille de Patay dans la Beauce, menée par les armées de Jeanne d'Arc après la libération d'Orléans. Une victoire décisive contre les Anglais qui annoncent la fin de la guerre de Cent Ans. Et aujourd'hui, une association locale propose d'ériger un mémorial pour célébrer cette bataille, François Guéraud.
5: La bataille de Patay a en fait deux symboles. Jeanne d'Arc, bien sûr, même si elle ne fut pas ce jour-là en première ligne des combats, mais aussi un cerf qui précipita la chute des Anglais. René-Pierre Gourceau est le président de l'association qui localement œuvre pour la mémoire de la bataille de Patay.
6: Les Français, donc au matin du 18 juin, quand ils sont lancés à la poursuite des Anglais depuis Main-sur-Loire, c'était des cavaliers, donc il y a un cerf qui a été débusqué et qui est parti en courant. Ce cerf se précipite sur les Anglais. Ils avaient mis une première série d'archers. Alors les archers qui voient un cerf courir à toute vitesse et venir vers eux, alors ils se mettent à crier. Les cavaliers qui arrivaient derrière, ils ont entendu le cri anglais. Les Anglais ont été complètement défaits, c'est-à-dire que l'armée anglaise a été complètement massacrée ou en fuite.
5: Contrairement à une rumeur tenace, cette raclée, pour les Anglais, n'est pas à l'origine de l'expression « mettre la pâtée » qui n'est apparue qu'au XIXe siècle. En revanche, cette bataille a bien été un tournant dans la guerre de Cent Ans et dans l'histoire de France, car elle a rendu possible le sacre de Charles VII. L'association s'est rapprochée du sculpteur saranais François Lavra pour imaginer un monument en souvenir de cette bataille. Régina Gourceau, la secrétaire de l'association.
7: Il nous a fait plusieurs dessins de Jeanne d'Arc qui étaient tous très magnifiques. Mais bon, on a choisi celui qui représentait le plus l'histoire unique de la bataille de Patay. C'est-à-dire, il y a Jeanne d'Arc, il y a le cerf, il y a des combattants de deux côtés.
5: Cette statue en inox, dont le coût est évalué à 27 000 euros, serait installée sur les lieux mêmes de la bataille, qui se situe aujourd'hui en fait sur la commune de Coins. L'association a été invitée à présenter son projet lors du prochain conseil municipal de Coins qui aura lieu en septembre.
1: Et pour voir à quoi pourrait ressembler cette statue, rendez-vous sur notre site internet ici.fr.
0: Dans le prochain journal, Marie, on parlera bien du 18 juin 1940.
1: Et de ces deux cérémonies organisées à Montargis, car l'ancien maire LR, membre de l'amicale parlementaire gaulliste, refuse de participer à celle de la nouvelle municipalité RN, on vous explique. Et puis à la une, dans le journal de 8h, le Loiret en vigilance orange, canicule. Il va faire chaud, très chaud dans ces prochains jours. Des records pourraient même être battus.
0: Bon, il va faire moins chaud à Nice que chez nous ce jeudi. Vous vous rendez compte? Ils n'auront que 28 pour les maximales. Et nous, on va être bien au-dessus. Hein, on aura presque 10 degrés de plus, on le rappelle, pour la météo. Hein, sur votre radio locale ici, Orléans, à 8h moins 25. Hein. D'ailleurs, beaucoup de soleil aujourd'hui. Marie vous l'a dit, vigilance orange à partir de midi hein, pour la canicule pour le Loiret. Ça sera jaune hein, pour le Loiret-Cher et la Sologne aujourd'hui. On a déjà presque 21 degrés hein, en moyenne dans la région. Ça y est, ça commence déjà à grimper très très vite hein, pour les températures. Et là, on va passer un cap hein, pour les maximales cet après-midi. On attend 35 pour Romorantin, Blois et Salbris, 36 pour Artenay et 37 partout ailleurs hein, pour Orléans, Pithiviers, Montargis et Gien. Attention, en fin de journée, pourrait peut-être y avoir une tendance orageuse, hein, nous dit Météo France avec des rafales de vent. Et puis pour les prochains jours, ça va continuer de grimper hein, d'ici lundi. On pourrait atteindre les 40 degrés pour les maximales dans les prochains jours. Sur nos routes, en tout cas, on pense à vous qui êtes en train de vous déplacer. Pour le moment, ça se passe bien. Et puis, si vous avez besoin aussi des transports ce matin, hein, pour les trams, ils circulent normalement à Orléans actuellement.
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0: Bon, ce matin, pour le petit déjeuner, pas besoin de couteau hein, pour le beurre. Il s'est déjà suicidé tout seul sur la table. Hein. Le pauvre, il a déjà souffert. Allez, bon courage à tous pour préparer la journée. On se réveille ensemble dans le Loiret, le Loiret-Cher, avec un grand tube qu'on connaît tous par cœur pour nous mettre de bonne humeur pendant qu'on se prépare avant le boulot. Voici Balavoine maintenant.

0: Ici Orléans toute la journée, on écoute vos chansons préférées. Oui, bien sûr, et après Balavoine, on va retrouver les nouveaux talents de la scène française avec une révélation de la Starac. Dans un instant, il y aura Marine. En attendant, on retrouve celui qui va nous mener en bateau ce matin. Bonjour Francky Lemaire.
1: Bonjour Marc et bonjour à tous.
0: Pour démarrer la matinée, vous êtes en direct du sud-est du Loiret à Briard pour nous faire découvrir les balades des bateaux touristiques qui sont proposés sur place. Francky, avec la chaleur ce week-end qui va continuer de grimper, vous nous proposez d'être au plus près de l'eau et d'aller faire une croisière sur le pont canal. Et vous avez de la chance ce matin, ça va être magnifique hein.
1: Eh oui Marc, il y a pire hein, comme situation le matin de bonne heure comme ça avec le lever du soleil et ce canal qui est magnifique. Le soleil est bien au rendez-vous, il va faire chaud aujourd'hui. On parle de croisière, et oui, on est bien à Briard, au bateau touristique, et nous sommes avec le commissaire de bord qui est Clark Millage. Bonjour Clark.
2: Bonjour Francky.
1: Merci de nous recevoir à bord du bateau promenade. Commissaire de bord, vous avez la chemise, vous avez les grades. C'est quoi un commissaire de bord ?
2: C'est une personne qui va s'occuper de toute la gestion de la sécurité des clients et de la pour les événements, la bateau-restaurant, les départs de promenade. C'est vraiment le client de notre centre de l'attention.
1: Vous, ça fait 2 ans que vous êtes commissaire de bord. Et comment on devient commissaire de bord ? Justement, avant, vous faisiez quoi, Clark ?
2: Bah avant, j'étais dans la restauration. Et donc, pour devenir commissaire de bord, c'est des formations et de l'expérience.
1: Voilà. Vous avez la tenue, c'est la chemise avec les grades. Ça, c'est un peu obligatoire. C'est pour un peu se démarquer par rapport à aux personnes qui viennent sur le bateau ?
2: Tout à fait, c'est pour leur montrer aussi que c'est vers cette personne-là qu'il faut se diriger pour toute demande.
1: Alors la saison a démarré depuis le 1er avril jusqu'en octobre. Là on est à bord du bateau promenade. Il y a plusieurs styles de bateaux touristiques hein.
2: Oui, tout à fait. Donc nous, au total, on en a 5. Donc on a le bateau promenade sur lequel vous êtes, le bateau Henri IV. On a le bateau restaurant Le Loiret. On a 2 petits bateaux électriques qui peuvent accueillir 7 et 12 personnes. Et enfin, une petite navette qui vous emmènera à la découverte du pont canal.
1: Est-ce que c'est facile à piloter ? Alors celui-là, il faut un commandant de bord, un pilote pour activer ce bateau, hein, je pense.
2: Tout à fait. Le bateau restaurant et le bateau promenade, c'est des pilotes qui sont obligatoires. Mais pour les 2 bateaux électriques, du sans permis, c'est possible.
1: Ah, c'est possible. C'est-à-dire, je viens avec mes enfants, je viens avec ma femme. On peut se balader et piloter nous-mêmes ce petit bateau sur le canal de Briard.
2: Tout à fait. Pendant 2 heures, vous partez à la découverte de nos canaux en plein milieu de la nature.
1: Vous avez un sacré rôle, parce que vous gérez un peu les personnes, vous gérez aussi un peu la sécurité. Vous êtes multi-casquette sur ce bateau, malgré que vous n'avez pas la casquette ce matin du commandant.
2: Tout à fait, faut pouvoir s'adapter à la situation et d'être toujours prêt à toute éventualité, mais on est toujours là avec plaisir et sécurité.
1: Alors moi qui porte tout le temps une casquette, vous n'avez pas la casquette du commandant ? C'est cliché ça ?
2: C'est cliché, hein. C'est plutôt dans les compagnies sur la mer.
1: Vous gérez combien de personnes par jour environ sur la population ? Ça doit être un grand rendement, surtout qu'en ce moment avec les hautes températures, les gens viennent ou alors sont un peu réticents malgré la chaleur ?
2: Alors avec les grandes chaleurs, ils sont un peu réticents, ce qu'on comprend tout à fait, hein. C'est normal de se protéger avant tout. Et en moyenne, on est entre 200 et 300 personnes par jour.
1: Eh ben merci Clark. Bah Marc, ce que je vous propose, c'est de monter à bord du bateau. On va se retrouver. Alors, ouais. Je vais essayer de faire le pilote avec Charles, le guide. Vous savez, quand je suis arrivé tout à l'heure, j'ai fait un petit créneau avec le bateau.
0: Non,
1: mais vite fait. Hein.
0: Ouais.
1: Ouais, déjà. Ouais.
0: Bon, entraînez-vous et on vous retrouve en direct pour les balades touristiques à faire en bateau sur le pont canal de Briard. On va voir comment vous vous débrouillez pour tout piloter à 8h20. À tout à l'heure, Francky.
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0: Le secteur de la défense est réuni depuis lundi près de Paris à Villepinte dans un contexte de réarmement et d'augmentation des commandes au vu de l'ambiance internationale. Et le pôle aéronautique du Centre-Val de Loire est évidemment représenté sur place. Nous allons en parler avec le vice-président d'Aérocentre qui agit en faveur du développement des filières défense entre autres. Il est notre invité ici ce matin juste après un petit peu de musique tout de suite.
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0: Et ici, ce jeudi à 8h moins le quart, c'est la 12 voix de Marc.

0: part de cœur, parfois un peu maladroite, on l'a compris, hein, de Marine qui nous réveille pour commencer la matinée à 7h48 ici. Marie d'Orsay, alors que les carnets de commandes des entreprises de la défense se remplissent de plus en plus, le secteur est réuni toute la semaine à Paris.
1: Et parmi les milliers d'exposants Thales ou encore MBDA, des entreprises de l'armement implantées en centre-Val de Loire, la région, elle aussi représentée sur ce mondial de la défense et de la sécurité. Bonjour Jean-Bernard Chevalier.
2: Bonjour.
1: Vous êtes directeur de MPO 45, une PME du secteur de la défense dans le Loiret. Vous êtes aussi vice-président d'Aérocentre, le pôle aéronautique de la région. Vous étiez hier à Eurosatory, ce salon. À quoi il sert exactement? Expliquez-nous.
2: Alors tout d'abord, bonjour à tous les auditeurs, bonjour à l'équipe. Donc pour répondre clairement à la question, le salon est un salon professionnel, à l'image de ce que l'on a pu connaître ou ce que l'on connaît avec le salon de l'aéronautique et autres. C'est le rassemblement de tous les professionnels du monde de la défense.
1: Et une filière qui est en pleine expansion, il faut
2: exactement
1: le dire. Il y avait 2000, j'ai noté quelques chiffres, 2639 exposants, 70 pays représentés. Rien que ces chiffres-là montrent que c'est une filière qui fonctionne très bien en ce moment.
2: Et oui, on le voit en travers du salon quand on parcourt les allées, beaucoup de stands étrangers. Bien entendu des stands français, et un engouement de la part des professionnels pour retrouver des partenaires, pour retrouver des clients. L'idée et l'intérêt étant de pouvoir établir des relations d'affaires avec tous ces partenaires.
1: Et c'est forcément un secteur, on imagine, qui marche très bien en ce moment, du fait du contexte international. Ça, évidemment, on ne peut pas l'éviter.
2: Évidemment, exact. Hein, l'actualité géopolitique est présente. On retrouve tout ça au travers de ce salon, avec, comme vous l'avez dit, des carnets de commandes qui se remplissent. Alors, elles se remplissent à différentes vitesses, selon la supply chain.
1: C'est-à-dire ?
2: Eh bien, en fait, on constate aujourd'hui un paradoxe, c'est que les commandes sont annoncées, mais la supply chain, c'est-à-dire les fournisseurs qui dépendent de la filière, ne sont pas tous ou ne sont pas encore alimentés par ces commandes. Donc, il y a un décalage entre le discours politique, les annonces diverses et variées, et la passation des commandes.
1: Mais alors, pourquoi ? Parce qu'il y a un manque de matières premières ? Parce qu'il y a un manque d'argent ?
2: Alors, j'irai pas jusque-là. Je pense qu'il y a une inertie liée aux prises de décision et au passage de commandes. Les passages de commandes commencent par l'État. Bon, vous savez que la loi de programmation militaire est en cours de validation en ce moment. Viendra ensuite le moment où elle sera opérationnelle. Et seulement à ce moment-là, les commandes seront passées et pourront commencer à atteindre la supply chain, c'est-à-dire toute la chaîne des fournisseurs concernés.
1: Oui, la loi de programmation militaire qui a été discutée au Sénat, le Sénat qui l'a adoptée il y a 10 jours, pour augmenter donc le budget de la défense d'ici 2030, en gros, mais pour l'instant, pas de montant annoncé, c'est pas encore fixé. C'est ça, ce décalage dont vous parliez entre la réalité du terrain et les entreprises et les politiques?
2: Oui, il y a évidemment le montant qui est important, parce que ça va conditionner le volume des commandes. Mais au-delà du montant lui-même, la vraie difficulté, comme je l'expliquais, c'est simplement le décalage politique entre ce qui est dit et ce qui se passe sur le terrain. Il y a une inertie qui va prendre un peu de temps. En plus, on est confronté, ou on va être confronté l'année prochaine à la situation des élections présidentielles, avec peut-être, on l'espère pas en tout cas, un ralentissement des prises de décision. Qui pourrait impacter un petit peu plus les entreprises qui sont en attente de commandes.
1: Quand vous dites impacter un petit peu plus, ça veut dire que les entreprises, on ne parle évidemment pas des très grosses entreprises, mais les PME comme la vôtre par exemple, sont un peu justement dans cette inertie-là, coincées entre la demande et la réalité.
2: Exactement, c'est bien le mot, hein, on est un petit peu coincés. On a des messages très positifs hein, de la part de nos clients, de la part de l'État qui annonce la couleur en termes de volume. Quoi qu'il en soit, on se prépare. Mais on ne sait pas quand les commandes arriveront. Donc c'est un petit peu la frustration de certains des industriels. Alors c'est pas une situation générale, hein. Certains secteurs d'activité sont très bien alimentés et d'autres un petit peu moins. Voilà, il faut être patient. Les volumes arriveront. Maintenant, la difficulté est de savoir quand.
1: Le secteur de la défense représente 323 établissements industriels, près de 21 500 emplois dans le centre-Val de Loire. On imagine que ça va encore se développer, surtout avec une annonce qui a fait pas mal de bruit ces derniers temps, c'est l'annonce de l'installation de MBDA, c'est l'un des plus gros acteurs français de l'armement, dans le Loiret. Ça, c'est quelque chose que vous accueillez avec... c'est une bonne nouvelle pour le secteur.
2: Alors, il faut voir ça comme étant une bonne nouvelle, parce que c'est une façon de développer l'activité dans le territoire. Ça va amener de l'emploi, ça va amener du dynamisme, bien entendu.
1: Une synergie entre les entreprises aussi.
2: Également, ça sera l'occasion pour les industriels locaux de pouvoir tisser des relations d'affaires avec MBDA, si ce n'est pas déjà le cas. Donc oui, il faut voir ça comme étant quelque chose de positif. A contrario, quand l'annonce a été faite, les industriels locaux se sont tous posé la même question, ou en tout cas un certain nombre d'entre eux, une question très simple concernant l'emploi. Vous savez, parce qu'il y a eu beaucoup de reportages sur le sujet, pendant lesquels les industriels faisaient part de leurs difficultés à recruter. C'est toujours le cas. Avec l'arrivée d'MBDA, la question qu'on se pose, c'est y aura-t-il un impact supplémentaire? Vont-ils absorber toutes les compétences locales issues du milieu de la mécanique, issues du milieu de l'industrie de la défense?
1: Et on imagine que ce sera le travail aussi d'Aérocentre d'essayer de gérer ce flux-là et cette installation.
2: Bien sûr, c'est pas une inquiétude. Aujourd'hui, c'est un questionnement. On se demande comment les choses vont se passer. On espère qu'il n'y aura pas d'inquiétude derrière tout ça.
1: Merci beaucoup Jean-Bernard Chevalier d'avoir été notre invité ce matin pour parler de tout ça. Bonne journée à vous.
2: Merci beaucoup.
0: Bon, il fait déjà beau et chaud en Sologne ce matin près de Salbris. Hein, quand je me suis réveillé, j'avais 19 degrés, nous dit Sophie, qui nous a rejoint sur la page Facebook d'ici Orléans. Oui, ça se confirme, hein, Sophie. Le thermomètre est en train de grimper. Ça a déjà grimpé d'ailleurs depuis que vous vous êtes réveillé, hein, Sophie, puisque là, en ce moment, en moyenne, hein, on est proche des 20-21 degrés. Hein, et ça va continuer. Hein, à 9h, on pourra avoir 25 degrés déjà ce matin. Attention, on le rappelle pour vous qui nous rejoignez. Vigilance orange canicule pour le Loiret aujourd'hui. Chez vous, Sophie, ça sera jaune, hein, vigilance jaune, canicule et incendie. Et en fin de journée, on aurait peut-être une tendance orageuse, nous dit Météo France. On va y revenir. La météo, on va la détailler, hein, juste après le point sur l'actu local à 8h. En attendant, est-ce que vous êtes encore en train de profiter du petit déjeuner à cette heure-ci? Est-ce qu'il y a du pain ce matin sur la table? Oui, je pense. Hein, c'est vraiment celui qu'on mange le plus le matin pour le petit déj. On a pas mal de choses à vous apprendre sur le pain avant. L'État mettait son grain de sel, hein, dans l'histoire du pain. On va en

0: Évidemment, ce tube, on le connaît, on l'a déjà entendu, mais pour un blind test, est-ce que vous avez reconnu la voix de Michael Stipe? Il faisait partie du groupe REM. On vient de les écouter, hein, toute la bande, à 7h57 ici pour commencer ce jeudi. Juste avant les infos, Stéphane Bern, on se pose une question maintenant. Que se passait-il au temps où même le pain était une affaire d'État? Et Stéphane, la réponse, on la découvre avec vous et votre voyage dans le temps.
1: La recette d'une baguette, c'est simple. De la farine, un peu d'eau, un peu de sel, mais aussi un peu d'autorité publique. Oh. 1920, au sortir de la Première Guerre mondiale, la vie chère, c'est l'expression qu'on entend partout.
2: Mais c'est affreusement cher, tu sais combien ça coûte?
1: Parce que le pays est meurtri et l'économie fragilisée. Les prix augmentent, les salaires peinent à suivre et la population s'inquiète. Toute ressemblance avec une situation existante serait purement fortuite. Une priorité s'impose, nourrir la population.
3: On a faim ! Eh bien, il faut manger.
1: Tout commence par le produit phare, la base de l'alimentation, le pain.
4: On veut du pain !
1: L'affaire ne date pas d'hier. Depuis le Moyen-Âge, le prix du pain est une affaire sensible pour les dirigeants. Trop cher, il provoque des émeutes. Trop rare, il menace l'ordre public. Et dans un cas comme dans l'autre, ceux qui gouvernent ont chaud aux miches. Alors l'État intervient. À Paris, la préfecture du département de la Seine publie par exemple, en août 1920, des règles très précises, comme celle-là. La baguette ayant un poids minimum de 80 grammes et une longueur maximale de 40 cm ne pourra être vendue à un prix supérieur à 0 francs 35 centimes pièce. 35 centimes ! Aujourd'hui, c'est de la science-fiction. Dans la foulée, les autres sortes de pain sont aussi réglementées. Leur taille, leur poids, mais surtout leur prix. Clairement, l'État mène les boulangers à la baguette.
5: C'était pas mauvais, c'était très mauvais, voilà.
1: L'objectif est simple, garantir un accès à cet aliment essentiel pour que la vie chère ne se transforme pas en crise sociale. Et cette régulation va durer. Il faudra attendre 1987 et une ordonnance instaurant la liberté des prix et de la concurrence pour que les boulangers puissent fixer librement leurs tarifs. Comme quoi, en France, se plaindre du prix du pain, ça reste une tradition.
0: Bon, et après le pain, il y a une bonne fournée d'infos maintenant avec votre journal.
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0: Et ce jeudi, on commence ici. Bienvenue à tous, il est 8h. Et on retrouve Marie Dorcet maintenant pour le journal. Donc, et le point sur l'actu locale. Vigilance orange canicule pour le Loiret.
7: À partir de midi, comme pour 25 autres départements dans le centre et l'est de la France, un épisode qui s'annonce particulièrement intense jusqu'à la semaine prochaine. On pourrait même battre des records de chaleur localement, François Guéraud.
8: Quand l'alerte canicule est déclenchée dans le Loiret, cela veut dire que pendant 3 jours, les températures vont atteindre au moins 34 degrés en journée, sans descendre en dessous des 19 degrés la nuit. Ces critères seront en fait largement remplis jusqu'à mardi. Avec des pointes à 37 degrés vendredi et 40 degrés lundi, on pourrait égaler, voire dépasser les records absolus de chaleur enregistrés dans le Loiret en 2019. À l'époque, 42,8 degrés à Saint-Benoît-sur-Loire et 41,3 degrés à Orléans. Le refroidissement nocturne sera d'autant plus limité qu'on entre dans les plus longues journées de l'année avec le solstice d'été dimanche. Ajoutez à cela l'absence de vent et de nuages et vous avez le cocktail d'un épisode très intense et assez exceptionnel, même si avec le réchauffement climatique, ce scénario a tendance à se généraliser. Sur les 10 dernières années, Météo France a ainsi placé le Loiret en alerte canicule à 11 reprises au niveau orange et à 2 reprises au niveau rouge.
7: Et conséquence de cette canicule, 31 trains annulés sur la ligne POLT Paris-Orléans-Limoges-Toulouse. Entre aujourd'hui et lundi, la SNCF craint des pannes de climatisation. Le ministre du Logement lui annonce une série de mesures pour accélérer l'adaptation des logements justement à ces périodes de chaleur, pour faciliter le vote et le financement des travaux de rénovation dans les collectivités, baisse de la TVA aussi pour les pompes à chaleur réversibles, des mesurettes cosmétiques dénoncent la Fondation pour le Logement.
0: Un élu de Fleury-les-Aubrais menacé de mort.
7: Dimanche dernier, place du marché, Guillaume Boutard, conseiller municipal Rassemblement National dans l'opposition, a été pris à partie par un homme alcoolisé, bien connu de la justice. Il a été interpellé. Il devait être jugé hier, mais a demandé un délai pour préparer sa défense. Alors en attendant son procès, il reste en détention provisoire. Guillaume Boutard s'en satisfait.
4: On a eu affaire à un homme qui m'a personnellement menacé de mort, si je peux citer ses propos, en me disant « Et si c'était l'Aïd, vous auriez été comme les moutons, vous auriez égorgé. » Et face à ça, après, il est parti, il a suivi son cours au sein du marché. Cette personne, on l'a déjà croisé en campagne. Il nous a déjà invectivés en nous traitant effectivement de fascistes, de racistes. On commence par ça, on passe par la menace qui s'est passée ce week-end et on ne sait pas ce que demain sera fait. C'est bien de présenter ses excuses, mais je pense que face à la gravité des faits, face à, aussi à tous ses antécédents, eh bien écoutez... J'attends une réponse effectivement ferme de la justice. Là où je suis plutôt rassuré, c'est qu'il dormira ce soir en cellule et qu'il ne sera pas en liberté parce qu'on a pu constater parmi son passé qu'il était sous contrôle judiciaire et donc il errait en plein Forêt-Les Aubrais alors qu'il avait déjà eu de multiples condamnations.
7: Mais cette affaire sera jugée le 20 août prochain devant le tribunal correctionnel d'Orléans. Le maire de la Chapelle Saint-Mémin lui aussi a porté plainte pour vandalisme. Dans la nuit de samedi à dimanche, la voiture de Quentin Jaillet a été recouverte de tags injurieux et ses quatre pneus crevés.
0: Beaucoup d'émotions hier au groupement de gendarmerie du Loiret.
7: À l'occasion de l'hommage militaire rendu à Dorian Larry-Gaudry, cet adjudant de la caserne de Châteauneuf-sur-Loire, mort à 27 ans dans le crash d'hélicoptère en forêt d'Orléans, c'était le 7 juin dernier. Lydie Lahaye, vous avez assisté à cette cérémonie.
9: Devant 200 gendarmes, la famille, les amis de Dorian Larry-Gaudry et sa compagne, elle aussi gendarme, le ministre de l'Intérieur Laurent Nunez, a d'abord salué son parcours.
10: Il était devenu adjudant il y a à peine 3 mois. Mais derrière le militaire, il y avait aussi ce jeune homme décrit par ses pairs comme jovial, souriant, voire espiègle, d'un caractère profondément bienveillant et soucieux des autres. Il servait son institution, son pays et les autres avec la plus authentique ferveur. Ces gendarmes qui, comme lui, accomplissent leur devoir dans la plus grande discrétion et humilité, sont nos héros du quotidien.
9: Parmi les élus présents, le maire de Saran, Mathieu Gallois, le connaissait bien. Sa grand-mère est une ancienne conseillère municipale et sa famille habite le quartier du Chêne-Maillard.
11: Dorian qui avait grandi à Saran, qui avait fait du sport aussi à Saran. Et donc forcément, pour nous et pour moi en tant que maire de la ville, c'était important d'être là. Tout le monde avait en souvenir son sourire, sa gentillesse, sa bienveillance, comme ça a été rappelé. Et c'est ça aussi qui a guidé son engagement dans la gendarmerie pour servir les autres. Voilà, ça représentait bien la personne qu'il était.
9: Laurent Nunez a élevé à titre posthume Dorian Larry-Gaudry au grade d'adjudant-chef de la gendarmerie. Il a aussi été fait chevalier dans l'Ordre National du Mérite.
7: Et retour sur cette cérémonie d'hommage à retrouver en photo et en vidéo sur notre site internet et sur la page Facebook d'ici Orléans. Le nombre de morts sur les routes en légère baisse dans le Loiret l'an dernier, 19 selon les chiffres du département contre 23 en 2024. Baisse aussi du nombre d'accidents en général, des accidents causés pour moitié par des excès de vitesse. Le département du Loiret va continuer à se serrer la ceinture l'an prochain et va en parler dès aujourd'hui en session du Conseil. Comme depuis 2 ans, le budget de la collectivité côté investissement sera de nouveau réduit en 2027, 80 millions d'euros environ contre 87 cette année. On vous explique comment le président compte s'y prendre dans l'info d'ici tout à l'heure à 8h30. Les salariés d'IKEA à Orléans appelés à la grève aujourd'hui, rassemblement à 11h devant le magasin pour dénoncer des conditions de travail difficiles, demander aussi des embauches alors que le géant suédois du meuble en kit a annoncé le mois dernier la suppression de 850 postes dans le monde.
0: Deux cérémonies de commémoration de l'appel du 18 juin organisé aujourd'hui à Montargis.
7: Celle de la municipalité RN à 18h30, à laquelle l'ancien maire et ex-député Les Républicains Jean-Pierre Door refuse de participer. Ce membre de l'amicale parlementaire gaulliste à l'Assemblée nationale organise sa propre cérémonie en fin de matinée. Il nous explique pourquoi.
12: Que ce soit le parti d'extrême droite qui prenne à leur compte l'appel du 18 juin me choque terriblement. On ne peut pas se dire gaulliste quand on a été dans l'attaque permanente du général de Gaulle. Je suis un ancien et j'ai malheureusement le souvenir que la famille Le Pen est l'adversaire le plus farouche du général de Gaulle. Donc cet appel du 18 juin, il appartient à la famille gaulliste. Il appartient pas au Front National. Le monument a été érigé, construit par l'ancien maire gaulliste de 1983-89. Depuis que j'ai été élu, on a fait l'appel du 18 juin. Avant, il n'y en avait pas. En dehors de lui, d'après, il n'y en avait pas. Et d'un seul coup, le Front National, ou Rassemblement National, mais c'est la même chose, essaye de s'approprier l'appel du 18 juin. C'est notre cérémonie. Eux, c'est une cérémonie d'extrême droite qui vole l'appel du 18 juin.
7: Dans la Beauce, une association veut-elle commémorer le 18 juin 1429 ? C'est ce jour-là que les troupes de Jeanne d'Arc ont de nouveau battu les Anglais. Une victoire décisive pour la guerre de 100 ans. Un projet de mémorial sous forme de statue est en cours. Projet à retrouver là aussi en images sur notre site internet et sur votre application ici.
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0: Ça fait beaucoup là, non ? Comme dirait l'autre, hein. Quand même pour la météo, on va passer un stade costaud. On le rappelle sur votre radio locale ici Orléans à 8h08, hein. On a déjà une sensation de chaleur ce matin, hein, puisqu'on est proche des 22 degrés en ce moment en moyenne, hein, dans le Loiret et le Loiret-Cher. On devrait atteindre les 25 à 9h, ça va grimper très très vite. Marie nous l'a dit, hein, vigilance orange à partir de midi, vigilance orange canicule et incendie, hein, pour le Loiret, vigilance jaune pour le Loiret-Cher et peut-être une tendance orageuse en fin de journée pour tout le monde, hein. Il pourrait y avoir parfois quelques coups de tonnerre, quelques gouttes de pluie donc pour finir la journée. Et pour les températures maximales, on attend 35 cet après-midi, hein, pour Salbris, Romorantin, Blois et Beaugency, 36 pour Artenay et jusqu'à 37 partout ailleurs, hein, pour Orléans, Gien, Montargis et Pithiviers. Et ça va encore grimper, hein, d'ici lundi, on pourrait atteindre les 40 degrés, nous dit Météo France. Si vous êtes au volant actuellement, ça se passe bien, pas trop de bouchons encore à cette heure-ci, hein. C'est calme sur nos routes et pour les trams, ils circulent normalement actuellement.
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0: Là, pour bosser, hein, ça va être costaud, franchement, pour se concentrer, pour aller à l'école aussi, ça va être dur. Ah, s'il y en a un qui va faire des heures sup ce jeudi, qui va avoir beaucoup de boulot, c'est notre déo, clairement. Je ne sais pas vous, mais j'en mets le mien dans mon sac, moi, au cas où, parce que dites donc, ça va être costaud. Allez, ce jeudi bouillant, on le commence ici, ensemble, avec France Gall.

0: Ça, c'est pas sûr. Non. Ici Orléans, oui, avec France Gall. Après avoir débranché, je crois qu'on va plutôt se reconnecter maintenant avec la réalité.
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0: Les images créées avec l'intelligence artificielle peuvent nous attendrir totalement, surtout quand elles nous montrent des petits animaux tout mignons. Mais attention, à force, si on s'habitue à trop en regarder, ça pourrait nous piéger. On va en parler ici tout de suite dans notre rendez-vous anti-arnaque avec Aude Razeau.
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5: Voici Ritza avec Bachata.

0: Bachata.
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3: Et pour bien commencer ce jeudi, Marie, à 8h15, on va pas se faire piéger. Non, c'est pas vrai. Notre rendez-vous anti-arnaque, on va évoquer, alors Marie, ces vidéos qu'on a tous déjà vues passer.
4: Ah oui, nos réseaux sociaux, on regorge ces petits animaux trop mignons. Mais voilà, Aude Razo, c'est la désillusion. Beaucoup de ces images sont fausses.
5: Et oui, désolé de casser l'ambiance. Moi aussi, j'adore faire défiler à l'infini des vidéos d'adorables petits chats. Mais soyons lucides, ces images servent avant tout à faire du clic. Il y a une photo que je vois beaucoup dernièrement, celle d'un bébé girafe recouvert de taches en forme de cœur. Vous l'avez peut-être vu aussi, c'est absolument adorable. Le post Instagram me dit que le girafon est dans une réserve animalière, sans me dire laquelle, et que oui, ces taches en forme de cœur sont tout à fait naturelles. Alors, j'ai vérifié. L'image est truquée, générée par intelligence artificielle et donc jackpot pour tous les comptes qui ont relayé.

0: me dérange, c'est que quand je tape chat de palace dans Google, l'une des premières vidéos que je vois, c'est celle-là. Et ça prouve bien que quand on like, commente, partage des images un peu sensationnelles et truquées comme celle-là, on participe, nous aussi, à la désinformation.
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2: Bon, entre les pièges sur Internet et la chaleur, hein, ce matin, je crois qu'on a bien besoin de se changer les idées. Et ben, on va y aller, on va faire un tour au bord de l'eau ce matin. Notre baladeur tente une sortie pour ce week-end à bord d'un bateau à Briard. Normalement, il doit faire une manœuvre en direct, hein, Francky Lemaire. On va voir comment il se débrouille pour piloter un bateau. Et on l'accueille dans 3 minutes, hein, Francky, juste après le moment où il faut... Faut coordonner les mains, les pieds. Enfin, je suis pas toujours très doué pour faire. We are the champions avec Queen maintenant.

0: bien sûr, pour commencer la journée ici à 8h20. Bon, ce jeudi, on le démarre avec la musique et avec vous aussi, de l'autre côté de la radio et de la télé. Vous nous rejoignez sur nos réseaux sociaux pour participer à nos bulletins météo. C'est ce qu'a fait ce matin notre fidèle auditrice Françoise. Elle nous dit, comme le dit l'expression belge-ancienne, il vaut mieux rester au frais que de s'aventurer dans la chaleur. On a 19 degrés ce matin à Beaugency. Bon courage à tous. Merci beaucoup Françoise pour votre petit mot adorable. Oui, il aura mieux rester au frais que de s'aventurer et de se brûler les ailes, ça c'est certain. Si on trouve de la fraîcheur, parce que parfois nos logements sont chauds bouillants, ça va être encore costaud aujourd'hui. Vigilance orange canicule à partir de midi pour le Loiret. Il va faire très chaud, on pourrait atteindre les 37 degrés parfois cet après-midi. En fin de journée, est-ce qu'il y aura un petit peu d'orage? C'est pas impossible, nous dit Météo France. La météo, on y revient juste après l'info d'ici à 8h30. Il est là pour œuvrer en direct et manœuvrer. Francky Lemaire, vous êtes notre baladeur.
1: Je allez, bâbord à tribord.
0: ICO Santiano, et pour commencer la matinée, il n'est pas au frais. Hugues, vous êtes en

0: direct du sud-est du Loiret à Briard pour nous faire découvrir les balades des bateaux touristiques qu'on pourra faire ce week-end. Francky, vous êtes à bord sur le pont canal avec le guide et le capitaine du bateau. Ça se passe comment? Vous arrivez
1: bâbord. Ouais. À tribord, Marc. Bon, bâbord à gauche et tribord à droite. Je suis en train de manœuvrer le macaron. Vous savez, c'est le volant là, qu'on voit souvent sur les bateaux. Enfin, ça s'appelle un volant, j'espère. Bon, je vais laisser le bateau à quai quand même parce que je suis un peu dangereux comme mec. Hein. À bord du bateau, toujours ici avec Charles qui est guide. Bonjour Charles.
2: Bonjour Francky.
1: Merci de nous recevoir sur ce bateau. Ça va, j'ai maîtrisé un peu la manœuvre du macaron là.
2: C'est pas mal, le permis est en vue.
1: Alors vous êtes guide touristique ici sur le bateau. On dit qu'il y a plusieurs canaux à Briard. On dit pas le canal de Briard, mais aussi plusieurs canaux. Expliquez-nous tout ça.
2: Oui, alors bon, l'appellation officielle c'est Briard le canal, mais c'est faux en fait. Ça devrait s'appeler Briard les canaux. En fait, à Briard, il y a trois canaux et qui ont tous les trois un fort, comment dire, une forte importance, un fort potentiel patrimonial. On a d'abord le plus ancien canal de jonction au monde, le canal de Briard, qui joint deux bassins, Loire et Seine. Et puis également, on a les deux canaux, les deux versions du canal latéral à Loire, dont celui qui porte le fameux grand pont canal de Briard.
1: Il est magnifique ce pont. Comment on arrive justement à être guide touristique sur les bateaux touristiques? Faut quand même maîtriser le sujet, hein.
2: Bah, un petit peu, oui. C'est-à-dire que bon, depuis pas mal de quelques décennies, je me suis fait un petit nom dans le milieu fluvial en tant que historien avec une tonne de guillemets parce que je suis même pas docteur en histoire, j'ai même pas le bac. Mais je me suis intéressé à la question dans les années 80. Bon, il faut dire que je suis quand même natif de Rouen, donc depuis tout petit, je vois passer des bateaux.
1: Vous avez baigné dedans, on va dire. Hein. Quelles sont justement les questions qui reviennent le plus souvent, les questions qu'on vous pose?
2: Oh, les questions assez classiques. Une question qui revient très souvent, c'est tout simplement quelle est la profondeur du canal.
1: Alors, la profondeur du canal, elle est combien alors?
2: Alors les gens sont très surpris quand je leur dis que c'est 2,20 m. Ils me disent, oh pas plus, il y en a qui pensent que c'est 5 m. Oui, non, 2,20 m en fait.
1: Ouais. Et la longueur du canal de Briard, là où on est actuellement, c'est...
2: La longueur du canal ou la longueur du pont canal?
1: Ah, vous me posez une colle. Alors la longueur du pont canal, cher Charles.
2: Le pont canal, c'est à une vache près, 662 mètres de long.
1: D'accord. Et combien de personnes ici on peut accueillir sur ce bateau en tant que de visiteurs?
2: Alors, ça va jusqu'à 90 personnes.
1: Et ben voilà, Marc, 90 personnes. Alors Marc, avant de se quitter, j'ai toujours rêvé justement d'être guide. Je prends le micro, voilà. Oula. Est-ce que vous m'entendez, Marc? Vous m'entendez, Marc?
0: Ah ouais, très
1: bonjour,
0: bien.
1: Bonjour, mesdames, mesdemoiselles, messieurs. Nous visitons aujourd'hui le pont canal. Bienvenue à bord des bateaux touristiques. Je vous propose une petite balade avec l'équipe du matin. Voilà, Marc. Allez, c'est parti.
0: En même temps, vous êtes pas, intimidé, vous qui étiez DJ au Gardel.
1: Ouais, voilà, c'est ça. Ouais.
0: C'est la routine, quoi. Bon, allez, merci beaucoup, Francky. Bye.
1: Merci Marc, bonne balade, ouais.
0: Sur les canaux de Briard, donc on a bien noté que c'est comme ça qu'il fallait le dire. Merci beaucoup, à demain Francky. On le retrouvera pour une nouvelle balade en direct. Et en attendant, on se motive ensemble pour démarrer la journée. Hein, et juste avant les infos de 8h30, pour rythmer votre début de journée. Voici un grand tube de Gold maintenant, qui veut nous laisser chanter, dites-donc.

0: Ne me tentez pas, ça suffit. Gold pour commencer la journée. À 8h28, on espère que vous allez bien ce matin. Bonjour Vincent Jess.
1: Bonjour Marc, bonjour à tous, bonjour Marie.
2: Bonjour Vincent.
0: Ce matin, les vacances de Pascal Hernandez, on recontextualise
1: un petit peu,
0: ben oui, pendant les vacances.
2: Parce que les gens se demandent, mais qu'est-ce qu'il fout là?
0: Qu'est-ce qu'il fait là? Il est pas en balade celui-là?
1: Je me pose la même question qu'est-ce que je fais là depuis le début de la semaine, quoi.
0: Et oui, Pascal Hernandez est en vacances et il vous a chargé d'animer l'émission tous les matins à la radio entre 9h et midi. Et on vous retrouve pour la question du jour. On va être peut-être assuré d'apprendre des choses avec vous, Vincent.
1: La question qui brûle nos lèvres ce matin, Marc, êtes-vous satisfait des garanties que propose votre assurance habitation? Alors, à partir de là, il y a deux personnes. Les gens qui lisent les contrats et les autres.
0: Et il y a 90% de ceux-là. Hein.
1: Et donc, il y a Florence qui travaillait avant dans une assurance qui, du coup, elle est satisfaite.
0: Oh, d'accord.
1: Parce qu'elle connaît son assureur et tout.
0: Ouais,
1: et puis, il y a ceux comme moi qui signent sans lire un seul caractère, voilà, comme notre auditeur JL. Et puis, Sandrine, de son côté, elle, son avis, c'est tant qu'il n'y a pas de sinistre,
0: bah oui,
1: ça va.
0: C'est ça le problème, parce que là, avec la chaleur et les fissures qui apparaissent sur les maisons.
1: Et c'est ce qui s'est passé là, il y a un ou deux jours, là, il y a eu un article par nos journalistes sur les 40 communes qui avaient demandé justement un cas de catastrophe naturelle qui a été refusé. Enfin, toujours est-il que je serai accompagné, parce que je serai bien en peine.
0: Allez, on en parle à 9h.
1: Formidable.
0: Avec un assureur, évidemment.
1: Des bisous.
0: À tout à l'heure, merci Vincent.
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0: Marie, austérité.
2: Et c'est le mot d'ordre du département pour son budget de l'an prochain. Il en sera question pendant la session du Conseil qui s'ouvre aujourd'hui. Le président de la collectivité prévoit déjà de nouvelles coupes. On y revient en détail après le tour de l'actualité en France et dans le monde en 90 secondes avec Aude Razo.
4: Jusqu'à 38 degrés sont attendus aujourd'hui dans le sud-ouest et en Bourgogne. La canicule s'installe et 26 premiers départements du bassin parisien au centre-est basculent ce midi en alerte orange. Météo France prévient que le thermomètre va continuer de grimper jusqu'en fin de semaine. Conséquence de cette chaleur, la SNCF annule 71 intercités jusqu'à lundi. Elle craint les pannes de climatisation. 7 trains sont donc supprimés aujourd'hui sur la ligne Paris-Orléans-Limoges-Toulouse. 4 trains annulés sur la ligne Paris-Clermont et 5 intercités sur la ligne Bordeaux-Marseille. L'image de la nuit, c'est Donald Trump qui signe l'accord avec l'Iran depuis le château de Versailles et aux côtés d'Emmanuel Macron. L'Iran confirme de son côté avoir signé ce protocole pour mettre fin au conflit. Députés et sénateurs trouvent un accord pour enrayer l'essor de la fast fashion. Ces vêtements à prix ultra cassés, les géants chinois, Shein ou Temu, malus financier, interdiction de la publicité directe ou indirecte par les influenceurs. Le vote final est prévu pour fin juin. L'émotion très forte du foot français après la mort d'Éric Roy, l'entraîneur du stade brestois, emporté par un cancer. Didier Deschamps salue un technicien très compétent et une personnalité très attachante. Il était un homme de passion et de conviction, dit le président de la Fédération française de football, Philippe Diallo. Gare au coup de chaud, le coup d'envoi du Hellfest sera donné cet après-midi à Clisson, comme d'habitude, en Loire-Atlantique. Incontournable festival de métal depuis 20 ans.
2: Dans l'info d'ici à 8h30, focus sur la situation financière du département du Loiret, réuni en conseil aujourd'hui et demain. Il sera déjà question du budget de l'an prochain. Le président Marc Godet annonce d'ores et déjà que l'austérité sera toujours le mot d'ordre pour 2027, Arnaud Rozac.
5: Avec de nouvelles coupes à prévoir, le volet investissement sera de nouveau revu à la baisse. Il est de 87 millions d'euros pour l'année en cours. Il sera aux alentours des 80 millions l'année prochaine, selon les premières prévisions de Marc Godet, le président du département du Loiret.
6: C'est pour pouvoir préserver ensuite notre capacité à investir dans l'avenir. C'est-à-dire qu'en réduisant la section d'investissement, on réduit le recours à l'emprunt, et donc ça veut dire qu'on fait une pause. On fait une pause qui nous permet de reconstituer quelque part des marges de manœuvre, diminuer l'endettement pour pouvoir se relancer.
5: L'élu rappelle que des efforts sont faits en interne pour réduire la dépense, avec la suppression d'une centaine de postes d'agents départementaux d'ici 2028. Cette baisse dans les investissements, elle s'inscrit aussi dans un contexte, la fin de nombreux chantiers importants.
6: La déviation de Jargeau, le bâtiment des archives, le bâtiment administratif, etc. Je ne vais pas tous les citer, mais on a beaucoup investi ces derniers temps. Les plus gros investissements sont derrière nous. Les coupes sur l'investissement, oui, ça veut dire que ce sont des projets qui vont être décalés pour certains, des projets qui vont être peut-être, on va réduire la voilure.
5: Sur les 80 millions d'euros d'investissement prévus pour l'année 2027, le département du Loiret veut mettre l'accent sur les routes, notamment l'entretien du réseau actuel.
2: Un dossier et précision à retrouver sur notre site internet ici.fr.
0: Dans le prochain journal, Marie, un élu du Loiret menacé de mort.
2: Un habitant de Fleury-les-Aubrais s'en est pris à un conseiller municipal RN d'opposition. Il est en détention provisoire en attendant son procès. Et puis si je vous dis 18 juin, vous pensez peut-être à celui de 1940, l'appel du général de Gaulle. Eh bien, une association Beauceronne veut, elle, commémorer le 18 juin 1429. Ça a évidemment un rapport avec Jeanne d'Arc. On vous explique tout ça dans le journal de 9h.
0: Il va faire plus chaud chez nous qu'à Nice. On aura presque 10 degrés de différence chez eux. Il fera 28 chez nous. On aura presque 37. On le rappelle pour la météo sur votre radio locale ici, Orléans, à 9h-25. On passe en vigilance orange canicule à partir de midi pour le Loiret. Vigilance jaune pour le Loiret-Cher et la Sologne aujourd'hui. On aura peut-être, alors du soleil ce matin, ça c'est sûr, on le voit bien, mais on aura peut-être en fin de journée une tendance orageuse, nous dit Météo France. Pourrait y avoir peut-être quelques gouttes et des coups de tonnerre à partir de entre 17h et 22h, à partir de 17h. Et pour les températures, ça y est, ça grimpe nettement. Actuellement, on a presque 24 degrés en moyenne dans la région, alors qu'il est même pas 9h. Et pour les maximales, cet après-midi, on va passer un cap. Ça y est, on va rentrer dans le dur. 35 pour Blois, 36 pour Arthenay. Et aujourd'hui, à l'ombre, on attend 37 pour Orléans, Gien, Montargis et Pithiviers. Sur nos routes, j'ai rien de particulier à vous signaler pour le moment. Il y a quelques bouchons habituels, mais rien d'anormal actuellement. Attention, par contre, avec les fortes chaleur, il y a 31 trains qui sont supprimés sur la ligne Paris-Orléans-Limoges-Toulouse. Attention sur la Pôle, donc toutes les infos sont en ligne sur notre site internet ici.fr. Et puis pour vous qui avez besoin des trams pour vous déplacer à Orléans ce matin, ils circulent normalement pour le moment.
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0: Ce matin, le lit dit reste, mais le réveil, lui, dit debout, mon colonel. Lequel on va écouter? Pour la musique, on va l'écouter. Ça, par contre, là, on est tous d'accord. Ça nous fait du bien pour commencer la journée. On écoute maintenant plein de grandes stars, unis contre le sida.

0: Sa raison d'être, le tube des plus grandes stars de la chanson française qui se sont unies hein, avec ensemble, bien sûr, elles s'étaient unies pour lutter contre le sida. Hein, elles voulaient récolter, bien sûr, hein, des fonds à l'occasion de la sortie de ce grand tube qui nous réveille ce jeudi matin à 9h-20. On espère que vous allez bien. Marie Dorsay, cette semaine, si on parle sport, c'est pour rester dans l'ambiance de la Coupe du Monde hein, ce matin dans notre Minute Sport.
1: Et oui, avec ce doublé de Kylian Mbappé, on ne s'en remet pas hein, mardi soir lors du premier match de l'équipe de France face au Sénégal. Et ça lui a permis de devenir le meilleur buteur de l'histoire de l'équipe de France. Voilà, tout simplement, une performance immense à seulement 27 ans et une juste récompense selon Valère Germain, notre consultant pendant cette Coupe du Monde. Alors, Léanais, ancien footballeur professionnel, connaît bien Kylian Mbappé. Il a joué avec lui à Monaco.
2: Il y a énormément de critiques au quotidien sur lui, que ce soit sur le terrain ou tout ce qui se passe autour du terrain. Voilà, ça m'énerve presque un peu d'entendre autant de critiques parce qu'on oublie souvent les performances qu'il fait sur le terrain. Alors c'est sûr qu'on aimerait qu'il défende un peu plus, qu'il fasse un peu plus, mais quand un joueur met 40 ou 50 buts par saison, on devrait être très très très content de l'avoir avec nous. Et puis voilà, non, il est toujours aussi impressionnant. On le voit, il n'a pas tout bien réussi, mais il sort avec deux buts, dont un but exceptionnel en fin de rencontre. Et voilà, ça, il l'a encore montré ce soir. Ça restera l'attaquant qui va nous apporter le plus. Et quand l'équipe de France a besoin de quelqu'un pour débloquer un match, elle comptera sur Kylian Mbappé, pas que sur lui, parce qu'on a énormément de talent. Mais pour moi, c'est la force numéro un de l'équipe de France, c'est le capitaine et c'est le joueur qu'on doit suivre si on doit aller chercher la troisième étoile.
1: Et la Minute Sport et l'analyse de Valère Germain du match des Bleus à retrouver sur ici.fr. Et pour notre jeu sport, Marc, on vous propose de connaître toute l'histoire, toutes les anecdotes de la Coupe du Monde, rien que ça.
0: C'est costaud parce que je le rappelle, combien il a de pages le livre qu'on vous offre ce matin, là je l'avais déjà dit à l'antenne, hein, je crois. On est sur 285 pages pour le dictionnaire des amoureux de la Coupe du Monde. Dictionnaire illustré, il y a plein de photos hein, proposées par Vincent Duluc aux éditions Plomb. Est-ce que vous connaissez le but chrono? Le but le plus rapide de l'histoire de la compétition a été inscrit par le Turc Hakan Şükür en 11 secondes seulement.
1: Un beau début de match. Hein.
0: Après le coup d'envoi, oui, mettez pas la pression déjà. Après le coup d'envoi du match, c'était contre la Corée du Sud en 2002. Hein. Bon, il y a plein d'anecdotes à découvrir, hein, évidemment, dans ce livre. C'est un pavé, il est magnifique. Hein. Vous le récupérez dès maintenant, votre exemplaire. Il faut juste nous passer un petit coup de fil pour l'avoir. 02 38 53 25 25 pour notre jeu sport. On vous laisse 3 minutes pour joindre Selma au standard. Bonne chance.
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0: Et juste avant de vous accueillir par téléphone, juste avant de faire un petit peu de radio et de télé ici ensemble, pour le moment, à 8h43, on se réveille avec le tube soul du moment, ouais, de la soul nouvelle génération, avec Bruno Mars. Bonjour.

0: Et le tube de l'été pour être de bonne humeur, c'est redoutable ça. Hein, Bruno Mars nous aide à commencer la journée ici à 8h47. Et ce jeudi chaud bouillant côté météo, on commence avec Patrick qui nous rejoint pour notre jeu sport au 02 38 53 25 25. Bonjour Patrick.
1: Bonjour Patrick.
2: Bonjour Marie et Marc, comment allez-vous?
1: Très bien, et vous?
0: Et vous à Châteauneuf-sur-Loire?
2: Nickel. Donc, on essaye de trouver la fraîcheur. Bon, ça va être un peu difficile aujourd'hui encore, mais bon, on va y arriver, il n'y a pas de souci.
0: Les jours vont passer, moi on va la trouver la fraîcheur, hein, c'est vrai, hein, c'est compliqué.
2: Exactement, mais bon. Comme je l'ai dit.
0: Comme pour la météo, est-ce que vous êtes chaud bouillant pour suivre la Coupe du Monde, Patrick?
2: Je suis chaud bouillant, chaud patate, comme
0: dit l'autre. C'est ça, c'est vrai, à fond. Oui. Est-ce que vous avez déjà regardé un match de football à 23h? Parce que le prochain face à l'Irak sera à 23h.
1: Oui.
0: Ouais.
2: Oui, il n'y a pas de souci, j'ai déjà regardé, il n'y a pas de problème. Hein. Étant retraité, si vous voulez, j'ai tout mon temps pour moi, donc automatiquement, je m'organise comme je veux. Hein.
1: Du coup, vous pouvez regarder les matchs de 3h du matin et faire votre nuit après, en fait,
0: voilà.
1: Presque.
0: Ouais.
2: Oui, et puis même regarder celui de 5h.
0: Ouais, parce que
2: dormir la journée.
0: Là, lundi, c'est quand même pas banal. Ceux qui bossent le lendemain vont être un petit peu énervés parce que ce match face à l'Irak, bon, qu'on pense gagner, il se terminera vers 1h du matin en plus, Patrick.
2: Ouais, bon, c'est pas grave, vous savez. On était jeunes, on faisait la fête jusqu'à 2h du matin, puis on reprenait le goût à 4h.
1: Ouais, vous visez une deuxième jeunesse en fait avec cette Coupe du Monde.
2: Voilà, sans problème.
0: Bon, et ben alors vous allez apprendre plein de choses sur cette Coupe
1: pour
0: du Monde.
1: Pour rester éveillé justement jusqu'à l'heure des matchs.
0: Voilà, vous allez pouvoir bouquiner en attendant. En faisant la sieste l'après-midi, vous apprendrez plein de choses en vous réveillant et en parcourant le dictionnaire des amoureux de la Coupe du Monde. Dictionnaire illustré par Huchet Plomb, proposé par Vincent Duluc. Vous allez voir, c'est un beau pavé, il y a plein de choses à apprendre. Et c'est gagné, vous avez votre exemplaire, Patrick. Bravo, bonne journée.
2: Merci, c'est super. Merci.
1: Bonne Coupe du Monde, Patrick. Bonne journée.
2: Ouais. Merci, Marie-Marc.
0: Avec plaisir. Au revoir, Patrick. Et puis, restez avec nous. On poursuit la matinée ensemble. Après la grande fête du football, on va passer à la bonne ambiance de nos festivals locaux pour cet été. À Olivet, on a plein d'idées pour en profiter au Parc du Poutil. Il y a la Bamboche qui va revenir. Vous connaissez le nom de ce festival, je pense. Que nous réserve l'équipe pour l'édition 2026 qui va commencer dans quelques jours? Notre spécialiste culture, Sébastien, va tout nous expliquer dans 3 minutes. Et juste avant, on écoute Schmoll maintenant. Il est...

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1: Évidemment, Eddy Mitchell nous aide à commencer la journée ici à Orléans. Il nous a expliqué, Eddy Mitchell, pourquoi il ne rentre pas ce soir. Et nous aussi, cet été, on va avoir du mal à rentrer le soir. On va avoir du mal à partir de la bamboche qui revient à Olivet pendant tout le mois de juillet. Et on en parle maintenant de cet événement. On en parle d'Ancien Sortait avec vous, Sébastien Doucet. Bonjour.
2: Oui, bonjour et bonjour à tous. Vous vous souvenez certainement des mots malheureux du préfet du Centre-Val de Loire pendant le couvre-feu en 2020. La bamboche, c'est terminé. Eh bien, c'est tout l'inverse. La bamboche est une guinguette en plein air, à Olivet, conviviale et fédératrice, ouverte à tous les publics pour profiter pleinement de la saison estivale. Lucille Avezzi, la programmatrice de l'événement.
3: L'ADN de la bamboche, c'est une guinguette qui se trouve au bord du Loiret, au parc du Poutil précisément. C'est un endroit où on peut se retrouver en famille, entre amis, et où on peut manger, boire un verre, se détendre, chiller, comme on dit, et puis assister à une programmation qui se veut éclectique, accessible et qui fait la part belle aux artistes du territoire.
2: Ouais, il y a beaucoup d'artistes locaux, le lieu est magique. Je pense au parc, au château, au jardin, au bois, la gare au bateau, le théâtre de verdure. Non mais ça, entre nous, vous avez quand même un lieu magique sur ce parc du Poutil. Une trentaine de spectacles en tout et pour tout pendant tout le mois de juillet. Il y a une semaine type de la bamboche qui se dégage un peu mercredi, jeudi, vendredi, etc.
3: Oui. La semaine type, ça commence toujours par le mercredi avec les spectacles pour enfants. C'est la journée qui est dédiée aux enfants. Donc c'est les spectacles jeunes publics. Le jeudi, on a d'abord un projecteur sur les associations du territoire et les jeunes artistes. On va voir par exemple Grosso Modo ou Théo Laurent.
2: Donc concert et
3: concert
2: théâtre d'impro.
3: Et théâtre, voilà.
2: Théâtre d'impro.
3: Ensuite, il y a un DJ set le jeudi soir, juste après ça. Le vendredi, on a un concert guinguette, puis un ciné plein air. Le samedi, on a un spectacle familial, un concert sur la scène guinguette, puis un spectacle ou un concert sur le théâtre de verdure. Et le dimanche, on a un spectacle sur le théâtre de verdure, puis un spectacle sur la scène guinguette. Le lundi et le mardi, on se repose un petit peu.
2: Vous vous reposez un petit peu, je comprends. Tout est gratuit, sauf le concert de Cœur de Pirate. Bel événement, le 19 juillet à 18h au Théâtre de Verdure. Cœur de Pirate qui revient avec un nouvel album.
3: C'est ça, elle vient de sortir un nouvel album qui s'appelle Cavale et on a la chance de l'avoir sur sa tournée française à la bamboche, donc on est très contents.
2: Vous pouvez. J'ai vu qu'il y avait pas mal d'une programmation assez pop cette année.
3: On aura Oscar les Vacances. Si Dalida et Philippe Catherine devaient avoir un fils, ce serait lui. Un univers très loufoque avec, vous allez voir, des danseuses sur scène. J'en dis pas trop parce qu'il faut garder la surprise pour le public, mais vraiment ça vaut le détour.
2: Mais bien déjanté, et puis un duo frère et sœur de pop également.
3: Oui. Le duo Cosma, c'est Caroline et Jules qui sont jumeaux et qui ont d'abord fait des reprises, se sont fait connaître comme ça sur les réseaux. C'est des artistes dont on entendra parler forcément et on a la chance de les avoir un petit peu au début de leur carrière à la bamboche et ça vaut le détour.
2: Et là aussi, profitons-en. Et puis enfin, terminons par nos Orléanais, quelques artistes locaux. Vous pensez à qui? À Ivani, forcément.
3: Ivani, Caméléon, on a Human Birds aussi. On a Nougaro Toulouse à la Havane. Ça va être un spectacle formidable parce que c'est des reprises des chansons de Nougaro, mais à la havanaise, on va dire. On aura les Maudits Français. On aura, mon Dieu, une multitude d'artistes du coin.
2: Bon, qu'est-ce qu'on vous souhaite alors pour cette 6e édition? Du monde, beaucoup de monde, du beau temps?
3: On espère avoir beau temps. Et avoir plein de monde, voilà. C'est toujours agréable de voir les familles profiter du lieu et de ce qu'on propose.
2: La Bamboche, 6e édition du mercredi au dimanche, en juillet, dans le très beau cadre du Poutil à Olivet.
1: C'est noté, merci Sébastien. C'est la journée internationale du sushi. Alors, est-ce qu'ils sont bons ou pas pour la santé? On en parle avec vous, Gérald Kerzek. Bonjour, docteur.
4: Bonjour à tous. C'est en tout cas un plat qu'on adore, qui fait fureur sur les réseaux sociaux, qu'on commande entre collègues le midi et qu'on dévore sans trop se poser de questions. Alors, les bonnes nouvelles, c'est que les sushis, c'est souvent léger, pauvre en mauvaise graisse, si on évite les versions frites, évidemment, et riche en protéines. Alors, le poisson cru, notamment le saumon, le maquereau, c'est une excellente source d'oméga-3. Je vous en parle souvent. Ce sont ces acides gras qui protègent notre cœur et notre cerveau. Donc, une portion de 120 grammes de poisson gras couvrent plus de la moitié de nos besoins quotidiens en oméga-3. Ensuite, les algues qui enveloppent les makis sont une mine iode de vitamine B12, d'antioxydants. Deux feuilles de cette algue qu'on appelle le nori couvrent environ 20% de nos besoins quotidiens en iode. Et le gingembre mariné, lui, c'est un petit antibactérien naturel qui aide à digérer. Bref, les sushis bien choisis peuvent être de très bons alliés santé. Mais voilà, il y a l'envers du décor, et forcément. Parce que derrière le côté healthy, il y a des risques bien connus. Premier risque, le plus sournois, c'est un petit ver parasite, ça s'appelle l'anisakis. C'est un nématode qui vit dans le tube digestif des poissons sauvages et quand on mange du poisson cru infesté et insuffisamment traité, la larve va s'installer dans l'estomac et dans l'intestin et là ça peut être la cata. Deuxième risque, c'est le mercure. Quand on parle de poisson gras, il y a beaucoup de mercure qui vont s'accumuler et une surconsommation peut affecter le système nerveux. Et puis troisième danger, c'est le sel parce que c'est très salé, y compris d'ailleurs avec la sauce soja, c'est délicieux, mais une seule cuillère à soupe contient jusqu'à 900 mg de sodium. C'est près de 40% de la dose recommandée dans la journée. Alors si vous ajoutez à ça une consommation excessive, vous comprenez qu'il faut garder la tête froide.
1: Et vous l'avez dit, parfois ça peut être la cata.
4: Après un repas de sushi, en général dans les heures qui suivent, si vous avez des douleurs abdominales, des nausées, des vomissements ou la diarrhée, il faut penser justement à cette infection parasitaire. Ça peut être aussi une allergie. D'ailleurs, c'est une forme d'allergie. Il faut en parler vraiment à son médecin, notamment si les symptômes persistent plus de 2 jours. Alors aujourd'hui, on va quand même fêter les sushis. Donc manger avec modération le reste de la semaine. Une fois par semaine, ça paraît très bien. On choisit des établissements sérieux qui vont traiter les sushis pour éviter qu'il y ait justement ce parasite. Conseil numéro 2, on évite le thon rouge et les grands prédateurs. Mangez là, allez, une fois par mois maximum, ceci. Préférez plutôt les petits poissons comme le saumon. Et conseil numéro 3, pour les personnes vulnérables, les femmes enceintes, les jeunes enfants, les personnes immunodéprimées, le poisson, c'est plutôt déconseillé. Passez au maquis cuit, au California Rolls ou ce que vous voulez, au sushi végétarien, pourquoi pas.
1: Bon.
4: Bon appétit, d'ici là, portez-vous bien.
1: Merci docteur, merci à vous de nous avoir regardé ce matin. À demain à la télé, salut. Et puis maintenant qu'on a remercié les téléspectateurs qui étaient avec nous, avec ici Centre-Val de Loire, on reste ici tranquillement ensemble à la radio avec Le Point sur votre actu locale. C'est à 9h.
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1: Et on va essayer de garder la fraîcheur à la maison pour ce jeudi où il va faire très très chaud. Vincent James, on va en parler dans les infos dans quelques secondes. Mais bon, si on doit se régaler à table entre 10h et 11h, vous aurez des idées quand
13: on
1: même.
13: On aura des cheesecakes à réaliser sans le four. Oui. Parce que c'est ça l'objectif, pas utiliser le four.
1: Ah là, oui, on n'a pas envie de l'allumer.
13: C'est ma recette favorite, c'est la pastèque.
1: Voilà. Ah là là, non mais la pastèque, on est d'accord.
13: Ah bah la pastèque, c'est
1: extraordinaire. C'est le fruit de l'été, bien frais au frigo là. Bon, faut pas que ça coule par contre, parce qu'après sinon ça en met partout.
13: C'est comme la pêche, s'en fout partout.
1: Voilà, c'est ça. Alors la pastèque. On adore ça. Bon, évidemment, connaissant Natacha, ça va être un petit peu plus travaillé. Va pas juste nous conseiller d'acheter de la pastèque chez nos producteurs. On peut en acheter de la locale. Il y a des producteurs qui en font l'été. Il n'y a pas que de la pastèque espagnole. Mais bon, ça sera peut-être le sujet d'une autre émission. Là, je
13: vous êtes trop loin, là, Marc.
1: Voilà, revenez. Il est 9h. Revenez, Gérard. Revenez. Allez, la cuisine. Donc, les desserts de l'été bien frais. On en parle à partir de 10h. Mais pour le moment, c'est l'heure du journal.
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1: Malgré la chaleur, on espère que vous allez bien ce matin. Bonjour à tous, soyez les bienvenus. Ici Orléans, il est 9h et pour le journal, on vous retrouve, Marie Dorset. La canicule dans le Loiret a des conséquences jusque sur les rails.
14: Météo France place notre département et 25 autres du centre et de l'est de la France en vigilance orange à partir de midi. Les températures vont dépasser les 35 degrés pendant plusieurs jours, 40 attendus en début de semaine prochaine. Des records pourraient même tomber et les nuits ne seront pas fraîches, 19 degrés minimum. Des conditions météo qui font craindre des pannes de climatisation dans les trains corail. Alors en prévention, la SNCF supprime 71 intercités entre aujourd'hui et lundi, dont 31 sur la Polt Paris-Orléans-Limoges-Toulouse. Pour accélérer l'adaptation des habitations, cette fois aux très fortes chaleurs, le ministre du Logement propose de réduire la TVA sur les pompes à chaleur réversibles et de faciliter le vote des travaux de rénovation dans les copropriétés. Des mesurettes cosmétiques, estime la Fondation pour le Logement. Selon son étude publiée aujourd'hui sur la précarité énergétique, 2/3 des Français ont des difficultés à supporter la chaleur dans
0: leur logement.
1: Un habitant de Fleury-les-Aubrettes devant le tribunal hier pour avoir menacé de mort un élu.
14: Dimanche dernier, sur la plage du marché, le quadragénaire alcoolisé a pris à partie Guillaume Boutard, conseiller municipal RN d'opposition. Il a menacé de l'égorger. L'élu a immédiatement porté plainte. Le suspect a été interpellé. Un homme qui était déjà bien connu de la justice, Cécile Dacosta.
6: 7 condamnations à son actif, notamment pour vol, vol avec violence et outrage contre une personne dépositaire de l'autorité publique. Au moment des faits, dimanche, le prévenu est sous contrôle judiciaire dans le cadre d'une autre affaire. Il fait aussi l'objet d'une convocation devant la justice dans un troisième dossier pour lequel il sera jugé l'an prochain. À la barre, le quadragénaire évoque une descente aux enfers sur fond d'alcoolisme. C'est dans ce contexte, dit-il, et après avoir bu, qu'il profère cette menace à l'encontre de l'élu dimanche matin. Je cite « Si c'était l'Aïd, ce serait comme les moutons, on vous aurait égorgé ». Une phrase pour laquelle il présente ses excuses plusieurs fois à l'élu. « Je ne pensais pas ce que j'ai dit », assure-t-il. Des excuses qui ne changent rien pour Guillaume Boutard, qui espère, dit-il, une réponse ferme de la justice.
14: L'homme était convoqué hier en comparution immédiate, mais a demandé un délai pour préparer sa défense. Il reste en détention provisoire d'ici son procès prévu le 20 août prochain. Lui a retrouvé sa voiture avec les 4 pneus crevés et des tags injurieux. Le maire de la chapelle Saint-Mémin, Quentin Jaillet, a porté plainte. Cet acte de vandalisme a eu lieu dans la nuit de samedi à dimanche devant le domicile de l'élu d'hiver droite.
1: Un gendarme loiretain fait chevalier de l'Ordre national du mérite à titre posthume.
14: Dorian Larry Gaudry, à qui les élus du Loiret et le ministre de l'Intérieur, Laurent Nunez, ont rendu hommage hier à Orléans. L'adjudant de 27 ans en poste à la caserne de Châteauneuf-sur-Loire est mort dans le crash de son hélicoptère en forêt d'Orléans. C'était au début du mois, alors qu'il était en mission. 2 enquêtes sont en cours pour déterminer les circonstances du drame. Les 2 autres gendarmes blessés dans cet accident, une pilote et un mécanicien de la section aérienne de Villacoublay, sont toujours hospitalisés. Un peu moins de morts sur les routes l'an dernier dans le Loiret. 19 personnes ont perdu la vie dans des accidents en 2025 contre 23 l'année d'avant. Au global, la moitié des accidents survenus dans le Loiret sont dus à des excès de vitesse selon le bilan communiqué par le département.
1: Le département, Marie, qui va rester très vigilant sur ses dépenses.
14: La situation financière de la collectivité sera au menu de la session départementale qui se tient aujourd'hui et demain. Depuis 2 ans, le président Marc Godet prône l'austérité. Cette année, le budget a baissé de 7%. Une coupe du même ordre est prévue pour l'an prochain. L'ancien maire LR de Montargis refuse de participer à la cérémonie de la nouvelle municipalité RN ce soir pour commémorer l'appel du 18 juin 1940 lancé par le général de Gaulle. Alors Jean-Pierre Dor, qui dénonce une appropriation, organise sa propre cérémonie à 11h30.
1: La Beauce, elle, veut commémorer le 18 juin 1429.
14: C'est la date de la bataille de Patay et surtout de la victoire des troupes de Jeanne d'Arc sur les Anglais. Une association locale propose d'ériger un mémorial. Elle a contacté un sculpteur saranais, François Lavra, pour créer ce monument. Régina Gourceau est la secrétaire de l'association.
15: La mémoire collective de la victoire de Patay s'est éteinte. Au cours des dernières décennies, ça n'a plus été enseigné à l'école. Et on s'est dit quand même, c'est important dans l'histoire de France, qui s'est fait ici à Patay même. C'est une pépite que nous avons ici à Patay qui n'est pas du tout exploitée. Et c'est pour ça que nous voulons absolument faire revivre cette histoire-là et le matérialiser aussi avec un monument que tout le monde pourra visiter pour mettre ses pieds là où la bataille a eu lieu. Et puis en plus, ce sera un lieu artistique parce que c'est un grand artiste qui va nous faire ce monument-là. Il n'y a pas que les curieux de l'histoire qui viendront le voir. Je pense que ça pourrait faire revivre un peu cette région point de vue culturel. Dans notre dernière assemblée générale, les gens, ils étaient tous emballés, quoi.
14: Et l'association souhaiterait installer la statue sur les lieux précis de la bataille située en fait désormais sur la commune de Coince. Elle présentera son projet aux élus en septembre. Projet à retrouver en détail sur notre site internet ici.fr.
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1: Vincent James, vous prenez le relais, on passe la matinée avec vous jusqu'à midi et pour le moment, on jette un petit coup d'œil du côté du ciel à 9h06 sur notre radio locale ici Orléans. Bon bah la couleur du jour c'est le orange, Vincent.
13: Du soleil ce matin, compagnie d'un voile nuageux qui la journée avançant va s'épaissir et ça peut et ça risque d'amener des orages au début sur la Beauce en début d'après-midi qui vont généraliser à tout le département. en fin d'après-midi. 38 attendu à Montargis-Gien et La Ferté, 36 à Orléans. Et cette nuit, bah, c'est un petit peu canicule, hein, 20 degrés quasiment minimum partout. Il fera même 23 degrés marque à 2h du matin. Vous pourrez du coup venir en t-shirt claquette au petit matin.
16: Je sais pas si je vais
13: travail. Et côté trafic, ça donne quoi sur la tangentielle?
16: Non, bah là, il n'y a pas de vigilance orange canicule. Hein. C'est même très calme ce matin sur nos routes du Loiret et du Loiret-Cher actuellement. Soyez prudents, prenez soin de vous. Et puis à demain pour finir la semaine, hein, juste avant le week-end. On sera là pour commencer notre vendredi à 6h à la radio et à 6h30 à la télé. Si vous voulez être avec nous, hein, devant le petit écran, je vous embrasse.
13: Bah, de même, à très vite.
16: Salut à tous, merci.
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13: Une belle matinée avec ici Orléans. Ce matin, les questions d'assurance. Je serai accompagné d'un expert d'assuré, un professionnel qui intervient quand vous n'êtes pas satisfait des indemnités proposées par votre assurance suite à, par exemple, une inondation. Vos questions, vos témoignages ici même au 02 38 53 25 25. Né en Argentine, il a vécu à Malte, au Nigeria, avant de finalement s'installer en Irlande où il apprend la guitare. High on Emotion par Chris de Burgh.

0: I on emotional instant avec Chris De Burgh. Fun fact, tiens, sa fille Rosanna a été élue Miss Monde en 2003. Voilà, je vous laisse avec cette information.
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0: Et bienvenue avec Ici Orléans. Il est question ce matin d'assurance habitation. Est-ce que vous êtes satisfait, content, heureux? Pas du tout. Des garanties que la vôtre propose. L'antenne vous est ouverte au 02 38 53 25 25. Et je suis accompagné ce matin par Frédéric Carrier, expert d'assuré installé du côté de Boigny-sur-Loire.
3: Boigny-sur-Loire,
0: j'ai tout bon.
3: Boigny, c'est pas loin d'ici, mais c'est Boigny. Bonjour Vincent.
0: Bonjour Frédéric. Vous êtes expert indépendant spécialisé dans la question de la construction et en droit d'assurance. Pour comprendre un petit peu ce que vous faites, Frédéric, tiens, par exemple, hier, il y a eu 40 communes lorraines qui n'ont pas reçu le statut de catastrophe naturelle après des constatations pourtant de fissures sur plusieurs bâtiments. Est-ce que vous pouvez intervenir justement pour aider les communes?
3: Je n'ai pas été sollicité par les communes. C'est vrai que c'est un sujet sur lequel je ne suis pas sollicité directement parce que c'est plutôt les assurés qui viennent me solliciter quand ils estiment qu'ils n'ont pas une bonne réponse de leur assurance afin d'inverser la position de l'assurance et obtenir une indemnité complète ou voire meilleure. On l'abordera peut-être tout à l'heure. Là, en fait, il s'agit de 40 communes qui ont été déboutées de leur demande de caractérisation la sécheresse sur leur territoire. Mmh. Et donc, c'est axé sur deux critères, en fait. L'humidité des sols, ouais, et la nature des sols elles-mêmes. Et donc, dans la région lorraine, quasiment tous les sols des communes concernées contiennent de l'argile gonflante qui est susceptible de se transformer en fonction de son humidité. Et donc, le premier critère de nature des sols, il est acquis. Cependant, le taux d'humidité et l'aggravation de l'humidité des sols n'a pas été suffisante selon les critères retenus.
0: Je crois que c'est par rapport à une échelle de 10 ans, sur les 10 années dernières.
3: Oui, c'est ça. En fait, ça a évolué depuis 2024, c'est revenu à une moyenne de 10 ans. Donc, il faut qu'il y ait un retour d'une sécheresse sur les 10 ans. Avant, c'était sur 25 ans, donc c'est des fréquences qui ont augmenté maintenant, puisque c'est tous les 10 ans au lieu de tous les 25 ans. Donc, malgré cela, en fait, les sols n'étaient pas assez secs par rapport à cette moyenne et cette valeur seuil.
0: Donc du coup, alors à quel moment on va vous contacter? Généralement, c'est admettons j'ai été inondé. Mon assureur me propose une indemnisation qui ne me convient pas, qui est en deçà de ce que j'estime en termes de travaux. C'est là que vous allez nous aider. Surtout qu'en plus, généralement au niveau des assureurs, il y a un jargon qui est pas toujours compréhensible par, j'ai envie de dire, le commun des mortels.
3: Il y a le jargon, effectivement. Il y a celui des assureurs, celui des experts également. Et moi, je suis là pour faire la béquille technique, être le soutien des assurés, que ce soit l'entreprise ou le particulier, le propriétaire, voire même le locataire, pour en fait discuter soit avec l'expert directement, donc moi je suis aussi compétent que lui pour discuter des problématiques techniques, et également juridiques pour expliquer aux assurés quels sont les recours par rapport à leur contrat d'assurance.
0: Bon, on va continuer en tout cas d'aborder toute cette thématique ce matin. On aura même théoriquement le témoignage d'un de vos clients, justement, qui a témoigné en janvier dernier ici sur notre même antenne, et du coup, c'est un petit peu accéléré la procédure.
3: Oui, tout à fait. Elle a été longue et ardue, et puis on est arrivé depuis janvier à aboutir à une résolution de la problématique.
0: 4 ans de procédure ?
3: 6 ans, en fait.
0: 6 ans de procédure.
3: 6 ans de procédure, et puis on est arrivé à avoir une procédure surtout amiable. Et en fait, il a pu aussi, ce qui est important, avancer d'abord les frais, mais obtenir le remboursement également de ses frais d'expertise.
0: Vos témoignages ou vos avis, tiens, nous intéressent, vous pouvez nous contacter au 02 38 53 25 25. En attendant, eh bien, une petite nouveauté, Vita, ça fait mal. Belle matinée avec Ici Orléans.

0: Vita, à l'instant avec son nouveau titre, ça fait mal. Bienvenue avec Ici Orléans.
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0: Et les questions ce matin d'assurance. Votre assurance ne vous couvre pas assez suite à un dégât sur votre habitation. Venez témoigner. Donnez vos questions au 02 38 53 25 25. Je suis accompagné ce matin par Frédéric Carrier, expert indépendant spécialisé dans la question de construction et droit à l'assurance. Frédéric, votre spécialité, vous vous occupez vous quand même de situations quand même assez complexes quand même. Généralement, c'est quand, quand on est un peu englué dans les problèmes qu'on fait contact à vous.
3: Oui, ou avant d'être englué quand même, c'est-à-dire que la situation paraît pas claire pour l'expert d'assurance. C'est-à-dire qu'il rend un rapport qui correspond pas forcément à ce que le propriétaire constate, c'est-à-dire qu'il y a un décalage vraiment qui paraît évident, mais que le propriétaire ou le locataire du bien n'est pas apte à expliquer d'elle-même, puisqu'il faut avoir des compétences techniques pour pouvoir le faire et éventuellement lancer certaines investigations.
0: On vient de recevoir un témoignage anonyme là d'un habitant du Loiret qui voulait pas forcément passer à l'antenne pour pas être connu. En tout cas, cette personne vient d'acheter une maison dans le Loiret, je citerai pas le village. Trois semaines après la signature et l'aménagement, ils constatent que les combles sont complètement détrempés, que toute la toiture doit être refaite. Alors, ils ont contacté leur protection juridique auprès du Crédit Immobilier qui leur demande d'établir, eux, des devis avant de pouvoir engager tout processus.
3: Oui, en fait, il faut connaître l'ampleur du préjudice, c'est-à-dire la valeur estimée des réparations. Et là, en fait, il y a deux cas de figure. Soit les dommages sont trop importants pour vraiment être acceptés par les nouveaux propriétaires et ils peuvent engager deux processus. L'un, c'est à l'amiable d'obtenir une négociation pour partager les frais, tout ou partie, avec le vendeur, éventuellement le notaire et puis l'agent immobilier, s'il avait connaissance des problématiques. Et sinon, faire annuler la vente si il considère que c'est un vice caché. Et le vice caché, il consiste en fait à penser qu'ils n'auraient pas acquis le bien s'ils avaient su l'ampleur des travaux de réparation à faire de manière urgente pour profiter de leur bien.
0: Alors apparemment, l'agent immobilier s'était porté pour contacter justement un couvreur qui devait intervenir entre la signature, enfin entre l'accord de principe et puis la signature. Et ces nouveaux propriétaires n'ont aucune trace, en tout cas, qu'un couvreur est passé.
3: D'accord. En ce cas-là, en fait, le dossier, il a l'air assez solide pour aller en justice, donc il n'y a pas forcément d'intérêt pour les autres parties, vendeurs et agents immobiliers étaient sachant de la problématique et donc vont avoir des difficultés à aller en justice et à maintenir leur position d'ignorer le vice.
0: Mais alors du coup, on est sur des procédures qui peuvent prendre combien de temps, Frédéric ?
3: Alors en justice, c'est souvent au moins 2 ans. La procédure amiable, elle est beaucoup plus rapide. En fait, il peut y avoir une seule réunion et puis un protocole d'accord qui peut être signé entre les parties.
0: Si ça part en justice, parce que là, apparemment, il y a des travaux à faire. De toute manière, cette toiture, elle fuit actuellement. Du coup, comment ça se passe ? Est-ce qu'ils vont devoir quand même avancer les frais ?
3: C'est possible. Après, ça dépend du contrat qu'ils ont avec leur protection juridique. Il peut éventuellement avancer certains frais, dont les frais d'expertise, les frais d'investigation. Et puis, il peut y avoir une contestation également du montant du devis. C'est pour ça qu'il peut y avoir éventuellement une impossibilité d'aboutir en amiable. Donc, la négociation entre les parties en privé. Puisqu'ils peuvent contester que le montant

0: est aussi important que ce qu'avance le premier devis.
1: Alors là, il y aura un premier devis qui aurait été estimé à 40 000 euros. Ça met quand même des gens dans des situations quand même pas possibles, ce genre de cas.
0: Ouais, c'est conséquent parce qu'on peut estimer que c'est quand même une part non négligeable de la maison. On ne sait pas combien c'est négocié la vente de la maison en particulier, mais effectivement, ce sont pas des frais qui étaient évidemment prévus à l'origine de l'achat. Ils avaient peut-être prévu uniquement un rafraîchissement, des aménagements, etc., mais pas ces conséquences-là.
1: Est-ce qu'il y a une part de votre travail où c'est un petit peu pas psychologue, mais quasiment, parce que vous devez quand même les rassurer, les gens. Enfin, vous devez d'être extrêmement carré, alors que c'est des gens qui vous appellent eux, qui sont en pleine émotion.
0: Oui, il est important en fait de garder du recul par rapport à ça et de pas trop s'impliquer. Néanmoins, la faculté de pouvoir intervenir et faire intervenir un expert d'assuré, c'est de pouvoir porter la charge et aussi l'émotionnel et de redescendre dans l'émotion vis-à-vis des autres parties. Moi, je suis pas impliqué avec les autres parties. Je travaille pas avec les entreprises en particulier. Je travaille pas avec les assureurs ni avec les architectes. C'est-à-dire que je suis pas subordonné à eux. C'est moi qui représente le client et je donne les ordres les demandes du client si nécessaire. Et en fait, je n'ai pas d'implication personnelle dans le dossier, donc en fait, j'aide les clients à aborder les choses de manière plus sereine, en leur donnant des options, en leur disant ça c'est possible de le faire, ça a moins de chances d'aboutir, et ça c'est pas du tout possible.
1: Ramener l'essentiel et puis essayer de sortir au maximum de l'émotionnel. Vous traitez combien de cas à peu près par année ?
0: Je traite entre 15 et 20 cas par an, et puis il y a des nouveaux cas, et donc c'est beaucoup moins que les gestionnaires d'assurance qui sont sous des centaines de cas, mais eux ils sous-traitent à des experts qui viennent sur le terrain pour traiter les dossiers. Néanmoins, j'ai des dossiers au long cours que je suis pendant plusieurs années.
1: Bon, Frédéric, vous restez évidemment proche de moi parce que je serais bien en peine de faire cette émission sans vous. Nous, on va passer, à partir de 10h. Vous cuisinez un petit peu, Frédéric, ou pas du tout?
0: Parfait.
1: Vous cuisinez. Eh bien, moi, je vais vous proposer de repartir avec un panier gourmand 100% made in Loiret. Et puis, on aura aussi le grand jeu entre 11h et midi avec à la clé une carte essence d'une valeur de 50 euros à gagner. Vous pouvez d'ores et déjà vous inscrire en nous appelant au 02 38 53 25 25. Allez, dans quelques instants, c'est John Lennon avec le titre Imagine.
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0: John Lennon, peut-être l'une des meilleures chansons pop jamais écrites, message de paix, écrit par John Lennon et sa femme Yoko Ono. Excellente matinée à l'écoute d'Ici Orléans, il est tout juste 9h29.
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0: Alors que ce matin, il est question d'assurance. Est-ce que vous êtes content, pas content de la manière dont votre assurance vous couvre? Vous nous contactez maintenant 02 38 53 25 25. Je suis avec un expert d'assuré, un métier très typique. Et notre invité s'appelle Frédéric Carrier. Frédéric, on essayait de joindre l'un de vos clients. Daniel, est-ce que vous pouvez re-raconter? Je crois que c'est six années en tout cas pour qu'il arrive à ses fins, ce monsieur.
2: Oui, c'est ça. Depuis sa déclaration de cadenas. Sécheresse, catastrophe naturelle sécheresse en 2019, sur les événements de 2018. Et Daniel a fait appel à moi en 2022 pour essayer de plaider sa cause pour la maison qui fissurait en grand.
0: Et les fissures, c'était de l'ordre de quoi? C'était des énormes fissures de 2-3 cm?
2: Non, c'était pas des énormes fissures, mais elles étaient disposées sur toute la maison et sur tous les niveaux. Et en fait, ce qui a chopé, c'était que la proposition d'abord de l'assurance via le rapport de l'expert de l'assurance était complètement défavorable, c'est-à-dire qu'ils excluaient la cause naturelle. D'accord. Pour les dégâts qu'il avait dans sa maison. Et il était assez confiant parce qu'il avait acquis cette maison en 2010 et fait énormément de rénovation à l'intérieur, donc il avait fait des travaux avec facture, et donc il savait que les nouvelles fissures n'étaient pas antérieures et dataient bien de l'épisode 2018. Donc il avait bien documenté, il avait toutes les cartes en main, et malheureusement, malgré ça, malgré tous les éléments de preuve qu'il avait accumulés et conservés, il était incapable de pouvoir plaider sa cause envers l'assurance d'une part, et puis
0: c'est extraordinaire quand même.
2: L'expert. Donc moi je suis intervenu, comme je viens de le dire, en tant que contre-expert, pour essayer d'argumenter et d'obtenir gain de cause.
0: Donc il a fait 4 ans tout seul, et ensuite 2 années avec vous.
2: C'est le contraire.
0: C'est le contraire.
2: Deux ans tout seul. Pour obtenir, en fait, c'est au moment. En fait, il a eu une première décision favorable, et puis un deuxième expert est passé, n'est pas passé, et a regardé uniquement des images sur Internet.
0: D'accord.
2: De l'extérieur.
0: Sans. Donc il n'est pas passé sur.
2: Il
0: n'est
2: pas
0: venu sur place.
2: Il n'est pas passé. C'était certainement en 2020, quand il y avait plus de travail à distance qui s'est développé. Mmh. Et en fait, il a inversé la tendance en disant que certains clichés de 2012. Que certaines fissures étaient apparentes depuis 2012 et que donc c'était antérieur. Voilà, donc ça a été le rebasculement. Tout commençait bien avec un premier expert qui avait mis en place des sondes, etc. Et puis ensuite, il a fallu remonter la pente pour pouvoir obtenir une indemnisation.
0: On a une petite idée justement de ce que ça lui a coûté, ce qui lui a été remboursé?
2: Oui, on a une petite idée, effectivement.
0: Peut-être que ça reste secret, je ne sais pas.
2: Oui, en fait, c'est que au final, il y a eu une problématique qui est restée latente, c'est que les experts restaient arc-boutés, les experts successifs, je veux dire, restaient arc-boutés à ne pas indemniser la totalité des dégâts. Ils voulaient indemniser la reprise des fondations en sous-œuvre, et puis uniquement le rez-de-chaussée sur une maison à 2 étages, et pas du tout les dégâts supérieurs. Donc, il y avait une dalle qui était déformée, la maison avait été entièrement rénovée depuis 2010, et en fait tout l'étage était aussi affecté, et il ne voulait pas. Et donc, comme mon client a été assez tenace.
0: Confiant en tout cas.
2: Confiant et tenace. Et puis on a une entente où il m'a fait confiance et surtout pour développer l'argumentaire en cohésion ensemble, on a réussi à obtenir une indemnité transactionnelle. Donc c'est pas sur le régime CatNat que l'assurance s'est prononcée, c'est sur une négociation par rapport à son contrat. Donc il a obtenu une indemnité qui ne relèvera pas du régime des CatNat qui n'ont pas souhaité retenir pour son cas.
0: Merci Frédéric Carrier, expert d'assuré qui passe la matinée avec nous. Tiens Frédéric, ce week-end, comment vous allez l'occuper ?
2: Ce week-end, je vais à un concert dans Lyon, à la Poétrie.
0: Vous sortez du cadre, là on est sur ici Orléans, on parle uniquement du Loir et tout de suite c'est l'ICI Express.
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0: Allez, au sommaire, un festival familial du côté d'Ingré, une grande nuit de cinéma en Sologne et une fête de la Saint-Jean dans le Gâtinais. Ce week-end, c'est le festival Festi qui revient à Ingré, à l'espace Lionel Boutruche. Rendez-vous ce vendredi 19 jusqu'au dimanche 21 avec une ouverture ce vendredi. Voilà, au programme, spectacle, animation, atelier pour les enfants, musique, cirque et moments à partager en famille. L'entrée est évidemment libre. À Marcilly-en-Villette, place à la 25e nuit du cinéma ce samedi. C'est à partir de 17h30 à la salle Chanteloup. Deux films seront proposés. Ceux qui comptent à 17h30 et Juste une illusion à 20h45 que je recommande, qui est excellent, signé Nakash et Toledo, avec entre les deux animations musicales par les Vents de Folie. Voilà. Et puis enfin, direction Ferrières en Gâtinais. Dans le Gâtinais, c'est la fête de Saint-Jean qui vous attend ce samedi de 20h à minuit sur l'esplanade de la mairie. C'est pas loin de chez vous, ça, Ferrières en Gâtinais, du coup, Frédéric?
2: C'est au nord de Montargis, oui.
0: Bon. En tout cas, voilà pour vos activités dans l'ICI Express. Bienvenue avec ICI Orléans.
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0: En 2001, elle représente la France à l'Eurovision avec une honorable 4e place. Alors une participation à l'Eurovision, c'est souvent qui tout double. Eh ben, ce sera double pour Natacha Saint-Pierre qui sort 3 ans plus tard ce tube avec Pascal Obispo.
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0: 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Ouh là là là là là, ça chante complètement. Faut mourir demain, à l'instant, avec Natacha Saint-Pierre et Pascal Obispo, je vais y arriver.
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0: Et vous avez des questions, vous pouvez intervenir au 02 38 53 25 25. Je suis avec un expert indépendant spécialisé dans la question de construction et droit à l'assurance. Frédéric Carrier, vous intervenez autant pour du particulier que pour des entreprises.
3: Oui, c'est ça. En fait, j'interviens quand la personne contractante a un contrat d'assurance, a un litige soit avec son assurance, l'expert de l'assurance, ou avec l'entreprise de travaux, ou quand l'entreprise de travaux a un problème avec un particulier qui conteste les travaux qui ont été réalisés. Alors, soit avant, soit pendant les travaux, soit après.
0: Même pendant les travaux, s'ils ne sont pas contents, quand oui. Ils voient que ça ne se passe pas bien, paf, ils font un appel à vous.
3: Exactement, ils ne sont pas obligés d'aller jusqu'à la réception, ils peuvent bloquer le chantier, ou l'entreprise peut même partir, abandonner le chantier, et les gens sont dépourvus, ils ne savent pas comment agir.
0: Mais comment on fait justement, si tout le monde se barre.
3: Il faut constater ce qui a été fait, etc. Et parfois, on n'est pas obligé d'aller tout de suite vers la cage de justice. Il y a une phase amiable qui peut être organisée avec certains recours, des courriers à réaliser, des choses comme ça dans l'ordre, en fonction des étapes et puis du moment où ça se passe en justice. La durée et le temps qui passe est important à regarder. Donc, dans les 10 ans, dans les 2 ans, etc., il y a des garanties qui sont échelonnées. Et après, pour continuer sur la phase amiable, il est possible de faire de la médiation contractuelle, que je pratique aussi, où en fait, avant d'aller en justice, on essaie d'obtenir un accord entre les parties transactionnelles, une négociation où chacun avance ses arguments. Et moi, je suis l'expert de personne dans ce cas-là. Je suis l'expert des deux. Je ne vais pas dans un sens ou dans un autre. J'essaie de trouver.
0: Vous devez rester neutre.
3: Je reste neutre dans ces cas-là.
0: Mais ça doit être super compliqué parce que des fois, vous voyez qu'il y a clairement un coupable et puis une victime, non ?
3: Je suis pas juge. Lorsque je suis mandaté par un particulier ou un professionnel, je défends ses intérêts. Là, je défends les intérêts de personne. Par contre, en tant que technicien, je suis capable de dire quand il y a de la mauvaise foi d'un côté comme de l'autre.
0: C'est-à-dire donc là, vous dites attendez, monsieur, madame, là c'est de la mauvaise foi.
3: Voilà, c'est ça.
0: Ah, punaise, faut quand même être solide sur les appuis, quoi.
3: Oui, on peut expliquer pourquoi. C'est-à-dire que vous reprochez que ce travail est éventuellement mal fait, mais en fait. Vous avez participé à tel ouvrage à côté qui détériore, vous n'avez pas donné toutes les indications, etc.
0: Vous gérez en tout une vingtaine d'affaires par an. Combien de fois en pourcentage on arrive à un accord à l'amiable ?
3: Alors, pourcentage.
0: C'est quoi ? C'est une sur deux ? C'est une sur trois ?
3: En fait, c'est plutôt les deux tiers, un tiers.
0: Ah oui, quand même.
3: Oui, il y a quand même un tiers d'affaires qui partent en justice ou qui m'arrivent directement en expertise judiciaire. C'est-à-dire que moi, j'ai pas assisté à la phase amiable et on me contacte directement quand les personnes sont assignées ou qu'il y a une assignation qui doit être réalisée. Et puis là, on y va. Par exemple, j'ai suivi un dossier de réception d'une maison à côté de Gien et l'entreprise, le constructeur, n'a pas souhaité. Aller vers la phase amiable pendant l'année de parfait achèvement et puis on a été obligé d'assigner le constructeur.
0: Ah oui, il s'est passé quoi du coup pour eux ?
3: Bah pour l'instant, on est en procédure.
0: C'est en procédure,
3: d'accord.
0: On va
3: avoir la première réunion d'expertise judiciaire là et la maison a été réceptionnée il y a un an et demi.
0: Vous parlez de Gien, vous êtes installé du côté de Bonny-sur-Loire, pour autant vous travaillez sur toute la France.
3: Je travaille sur toute la France, sur tout le territoire effectivement et tout corps d'État. J'ai des dossiers au Havre, à Limoges et.
0: Ça vous fait des belles destinations de vacances, oui, ça, Limoges et le Havre, c'est parfait.
3: Oui, c'est pas mal.
0: En bord de mer, le Havre. Merci en tout cas Frédéric Carrier d'avoir passé la matinée avec vous. On vous souhaite un bon retour du côté de Bonny-sur-Loire. Il va se passer quoi pour vous aujourd'hui ?
3: Aujourd'hui, je vais essayer d'aller voir la rédaction tout à l'heure pour discuter avec vos collègues journalistes.
0: Allez, formidable. Merci d'avoir été avec nous et puis on se retrouve dans quelques instants.
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0: Après 10 heures, tous à table avec des desserts préparés sans allumer le four. Et puis focus sur nos animaux, comment les faire garder cet été à moindre coût et comment les aider à supporter la canicule. Excellente matinée. You can call me Hal par Paul Simon.

0: Carl Simon à l'instant avec Ici Orléans. Excellente matinée, on parle des toutous.
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0: Et chaque jour, un bon plan pour notre pouvoir d'achat. Aujourd'hui, Valère Correa, vous nous partagez quelques astuces pour faire garder nos animaux de compagnie pendant l'été.
2: Si vous avez prévu de partir et que vous ne pouvez pas emmener avec vous votre chien ou votre chat, il est encore temps de trouver une solution. Mais je vous conseille de ne pas tarder. Le premier bon plan se trouve sans doute autour de vous. Des voisins, des amis, de la famille, ça vaut quand même le coup de se poser la question. Bien sûr, il ne s'agit pas d'imposer, mais enfin, des enfants qui ne partent pas, une personne âgée qui va avoir moins de monde cet été seront peut-être ravis de vous rendre service. Autre option plus classique, et tout le monde n'est pas à l'aise avec ce format d'ailleurs, hein, c'est le chenil, la garde collective pour chiens, pour chats. Parmi les avantages, vous avez une équipe, un vétérinaire, l'alimentation, les sorties, tout est inclus, moyennant 100 à 200 euros la semaine. C'est donc assez cher quand même, mais il faut là, comme d'habitude, faire jouer la concurrence.
0: Bah, il existe aussi des solutions collaboratives, hein, de l'entraide entre particuliers peut-être, par exemple.
2: Absolument, là vous aurez accès à des solutions gratuites ou presque, mais il faut vous dépêcher pour essayer de trouver quelqu'un. Plusieurs plateformes vous permettent d'entrer en relation avec d'autres particuliers qui sont volontaires pour garder des animaux, peut-être cet été, et peut-être aussi près de chez vous. Vous avez Pas Bête ou Animal Futé. Empreinte Mon Toutou est connue aussi avec une offre d'abonnement, et ça concerne même les matous désormais. Une solution assez efficace pour trouver un pet sitter sans vous ruiner. Donc, entre les proches, les sites de mise en relation, la garde collective, vous avez des solutions, mais il faut anticiper et ne pas oublier que votre compagnon a aussi le droit de passer un bel été. Et d'ailleurs, si vous avez des bons plans pour faire garder nos animaux en notre absence, pensez à m'écrire. Mon mail, c'est paricilieséconomies@radiofrance.com.
0: Et waf waf, Valère Correa, merci pour nos animaux poilus. Tiens, en mai dernier, elle a reçu devant un large public son étoile sur Hollywood Boulevard. Il s'agit de Miley Cyrus à l'instant avec Flowers.

0: Flowers par l'américaine Miley Cyrus. Bienvenue, vous êtes avec ici à Orléans, il est 9h53. Bientôt les informations, mais on va encore continuer à parler toutou.
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0: Ah oui, l'été, il arrive hein, avec ses chaleurs quasi caniculaires. On s'inquiète souvent pour nous, mais aussi pour nos chiens. Nos chats souffrent aussi de la canicule. Du coup, on est ce matin avec le docteur Pierre Fabin pour voir comment bien aborder l'été avec nos petits animaux.
3: Alors, contrairement aux chiens qui allaitent, le chat masque sa souffrance quand il a chaud. C'est un animal du désert, il s'économise et va dormir toute la journée pour éviter de monter en température. Si vous le voyez haleter avec la gueule ouverte, on est déjà en situation d'urgence absolue. Il est en coup de chaleur. Pour éviter ça, laissez-lui un libre accès à la salle de bain pour qu'il puisse s'allonger sur le carrelage ou dans la baignoire. La céramique va garder parfaitement la fraîcheur. L'autre vrai défi, c'est l'hydratation, car il boit très peu. En période de canicule, remplacez une partie de ses croquettes par de la pâtée, qui contient 70 à 80% d'eau. Vous pouvez aussi ajouter un glaçon à base de bouillon de poulet sans sel dans sa gamelle d'eau pour les inciter à la paix.
0: Bon, c'est noté hein, pour la salle de bain et le pâté, mais pour l'aider à se rafraîchir physiquement sur le moment. Est-ce qu'on peut utiliser un ventilateur ou le mouiller comme on le ferait pour nous ?
3: Le ventilateur seul est très peu utile car votre chat ne transpire pas. Par contre, si vous placez une bouteille d'eau congelée devant, vous créez un vrai climatiseur. Vous pouvez aussi directement le mouiller. Évitez la douche froide, les chats détestent ça et le stress risque de faire encore augmenter sa température. Prenez plutôt un gant de toilette humide à température ambiante et caressez-le doucement. Insistez sur les oreilles, le ventre, les coussinets, c'est par là qu'il régule sa chaleur. Et enfin, attention au chat blanc. Si votre chat est blanc et aime bronzer au soleil, pensez à lui mettre de l'écran total indice 50 sur le bout de ses oreilles. Sinon, il risque des gros coups de soleil très graves qui peuvent terminer en cancer de la peau.
0: Ben, quand il fait chaud, on a souvent tendance à laisser les fenêtres ouvertes hein, pour faire courant d'air. Mais est-ce que ça cache des dangers, encore une fois, pour nos matous ?
3: Effectivement, on a plus d'accidents avec les fenêtres qu'avec les coups de chaleur chez le chat. Pour faire des courants d'air, on laisse souvent les fenêtres aussi aux battantes ouvertes en arrière. On se dit comme ça, le chat ne pourra pas sortir. Mais pour un chat, c'est un piège mortel. Il va essayer de sortir par l'entrebâillement, car il apprécie tout simplement le courant d'air, glisser et se coincer le bassin. Si vous laissez ouvert, il est impératif d'installer des petites grilles de protection latérale ou des petits plateaux pour qu'il puisse sortir en toute sécurité.
0: Eh ben merci Pierre Fabin. Bienvenue avec ici Orléans. Nous va continuer dans la bonne humeur. Et puis avec Natacha Bichard, ça va être le moment de manger à partir des 10h. Les informations vont arriver d'ici 4 petites minutes. En attendant, William Scheller avec Rock'n'Dollar.
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0: William Scheller, Rock'n'Dollar, à l'instant, bienvenue avec ici Orléans. Tiens, juste après 10h, il va être question de cuisiner sans four, parce qu'en ce moment-ci, il fait beaucoup trop chaud. On aura Natacha Bichard, notre experte cuisine, qui va vous parler de ça, et puis ça sera l'occasion aussi de remporter un panier gourmand avec du miel, une mayonnaise, et puis de l'huile de tournesol. Pour ça, faut être attentif, parce qu'il y aura une petite question. Belle matinée.
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0: Il est 10h avec Ici Orléans, bienvenue. Les informations avec Marie d'Orsay. Marie, le Loiret risque de suffoquer.
2: Météo France place 26 départements du centre et de l'est, dont le nôtre, en vigilance orange canicule à partir de midi. Ça veut dire des températures très élevées en journée. On attend même jusqu'à 40 lundi prochain et pas moins d'une vingtaine de degrés la nuit. On le rappelle, dans ces conditions, il est impératif de bien s'hydrater, de rester au frais. Pas toujours possible si on prend le train. La SNCF craint d'ailleurs des pannes de climatisation sur les anciennes rames Corail et en prévention supprime 31 intercités d'ici lundi sur la ligne POLT Paris-Orléans-Limoges-Toulouse. On le rappelle, il faut donc bien s'hydrater, même si l'on sait que c'est difficile dans certaines habitations aussi de rester au frais. Selon une étude publiée par la Fondation du Logement aujourd'hui sur la précarité énergétique, 2/3 des Français ont du mal à supporter la chaleur chez eux.
0: Un élu menacé de mort du côté de Fleury-les-Aubrais.
2: Dimanche, un habitant a pris à partie Guillaume Boutard, conseiller municipal RN d'opposition, alors qu'il tractait place du marché. Il a menacé de l'égorger. Le quadragénaire ivre a été rapidement interpellé. Il était déjà connu de la justice, faisait l'objet d'un contrôle judiciaire pour une autre affaire. L'élu a porté plainte. Le suspect est en détention provisoire en attendant son procès le 20 août prochain. Une plainte déposée aussi par le maire de la Chapelle Saint-Mémin pour acte de vandalisme. Ce week-end, le maire d'hiver droite, Quentin Jaillet, a découvert sa voiture taguée d'insultes et les pneus crevés devant chez lui.
0: 19 personnes sont mortes sur les routes du Loiret en 2025.
2: Bilan communiqué par le département, c'est 4 décès de moins en un an, mais le nombre reste évidemment trop important. La collectivité va continuer de réaménager les axes les plus accidentogènes. Le département qui indique que tout accident confondu, près de la moitié sont dus à des excès de vitesse. Le département réunit en session aujourd'hui et demain pour parler notamment de la situation financière et du budget 2027 qui sera, comme depuis 2 ans, à la baisse, prévient le président de la collectivité, notamment côté investissement. C'est à lire en détail sur ici.fr. Une grève au magasin Ikea d'Orléans aujourd'hui à l'appel de 3 syndicats pour réclamer des embauches, dénoncer aussi des conditions de travail. Le mois dernier, le géant suédois a annoncé supprimer 850 emplois dans le monde pour faire des économies, gagner, je cite, en simplicité et rapidité aussi, sans préciser pour le moment la répartition de ces suppressions.
0: Et puis Marie, nous sommes le 18 juin.
2: Une date qui vous fait sûrement penser à vos cours d'histoire et l'appel du général de Gaulle en 1940, commémoré aujourd'hui d'ailleurs à Montargis. 2 fois, l'ancien maire et ex député LR Jean-Pierre Door refuse de participer à la cérémonie organisée par la nouvelle municipalité RN qu'il accuse de récupération politique. Et puis un autre 18 juin a aussi marqué l'histoire de France, celui de 1429, victoire de Jeanne d'Arc et de ses troupes sur les Anglais à Pathé. La commune de La Beauce veut ériger un mémorial. Le projet est à retrouver en détail sur la page Facebook d'ici Orléans. Et puis grosse désillusion pour Rémi Garrigue au championnat d'Europe d'escrime. Le sabreur du cercle d'escrime d'Orléans, tenant du titre, a été sorti dès les 16e de finale hier.
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2: Bon Vincent, c'est le mot d'ordre, on reste au frais autant qu'on peut.
0: On reste au frais et à l'ombre ce matin du soleil, accompagné d'un voile nuageux qui la journée avançant Marie va s'épaissir et ça va se transformer en orage d'abord sur la Beauce en début d'après-midi et puis ça va se généraliser à tout le département en fin d'après-midi. Mais aussi beaucoup de rafales de vent du côté de la Beauce jusqu'à 75 km/h cet après-midi. 38 degrés à Montargis en maximale à Gien et La Ferté, 36 du côté d'Orléans. Et cette nuit, théoriquement, ça va être la première nuit de canicule parce que ça ne va pas descendre en dessous des 20 degrés. Vous avez une petite astuce, vous, pour bien dormir ?
2: Non.
0: Merci. Vraiment,
2: non, mais c'est compliqué, hein. C'est compliqué pour tout le monde.
0: Oui, c'est vrai qu'on sue à grosses gouttes. Cette nuit, moi, j'avais la fenêtre ouverte, c'était pas mal.
2: Ça fait un petit peu d'air quand même.
0: Franchement, j'ai vachement bien dormi. Quoi.
2: Eh ben, écoutez, tant mieux pour vous, hein, sans donner.
0: J'avais pas envie de me lever.
2: Vos astuces, oui, mais ça, à personne.
0: Même vous. Allez, merci d'être avec nous. Marie, je crois que c'est acquis. Ça y est, c'est une fin de journée pour vous.
2: Ben non, on est jeudi, je reviens demain.
0: C'est pas vrai. Oui, non, mais c'est une fin de journée, j'ai pas dit une fin de semaine.
2: Fin de journée, oui, tout à fait.
0: Allez vous mettre à l'abri. Vous aussi, vous êtes à la limite de la surchauffe. Marie d'Orsay, qui nous a accompagnés depuis 6 heures. On va continuer en musique. Jean-Jacques Goldman, c'est ta chance, ça devrait pas tarder.
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0: Que serait un début d'heure sans Jean-Jacques Goldman? Pas grand-chose avec ici à Orléans. En tout cas, Natacha Bichard me rejoint dans quelques instants. Il va être question de cuisiner sans four parce qu'il fait évidemment beaucoup trop chaud pour cuire à quoi que ce soit à plus de 180 degrés. Belle matinée, c'est ta chance, le double J. Il faudra...

0: C'est ta chance. Jean-Jacques Goldman assure Mylène Farmer, Phil Collins ou encore Zaz. Mais pour le moment, on cuisine et on appelle Natacha Bichard.
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0: Passé 10h, ça va être le moment de cuisiner. Bonjour Natacha.
3: Bonjour Vincent.
0: Il fait très très chaud. Moi, j'ai pas du tout envie de cuisiner, d'allumer le four.
3: Ouais, mais vous avez quand même envie d'un dessert.
0: Ah bah oui, c'est frais, oui, évidemment.
3: Et on a la solution. Et pourquoi on tenterait pas des desserts sans cuisson?
0: C'est impossible.
3: Mais
0: Natacha.
3: Si, trois solutions à vous proposer, dis donc.
0: Ok, j'ai du mal à...
3: Ça a piqué votre curiosité là.
0: Bah oui, je suis curieux. Mais alors, dites-moi un petit peu plus.
3: Un petit tiramisu.
0: Tiramisu sans le four.
3: Sans le four, une petite soupe de fruits fraîche.
0: Oh punaise.
3: Un petit cheesecake sans cuisson.
0: C'est facile à faire ça?
3: Bon, toujours avec nous, franchement toujours.
0: Bon, restez avec nous, avec Ici Orléans. On va pas allumer le four, mais on va se faire des douceurs. Belle matinée.
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0: Et à l'instant, Mylène Farmer, c'est à qui le tour? C'est le moment de manger.
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0: Ici Orléans, passé 10h, c'est le moment de se mettre à table. Et comment se faire plaisir au moment du dessert alors que le thermomètre s'affole? Natacha, vous avez des solutions?
3: Et oui, on est bien d'accord. Hein. Vincent, on ne veut pas allumer notre four en ce moment,
0: s'il vous plaît.
3: On va éviter. Et c'est le paradoxe de l'été. Quand il fait 35 degrés à l'ombre, notre corps réclame une petite dose de douceur sucrée, fraîche et réconfortante pour finir le repas. Mais dans un autre temps, notre cerveau, il hurle une interdiction absolue. Interdiction d'allumer le four, de faire bouiller une casserole, de s'approcher d'une plaque de cuisson, sous peine de transformer la cuisine en soda. Alors c'est pratique, mais c'est pas ce qu'on veut. Et pourtant, on n'est pas du tout condamné à ne manger que du melon ou des glaces industrielles tout l'été. C'est le moment idéal pour activer le mode, vous êtes prêts? Commando anti-canicule
0: c'est
3: en
0: parti.
3: Cuisine. Il existe des techniques magiques pour préparer des desserts bluffants, aériens et ultra frais sans craquer une seule allumette.
0: Par quoi on commence pour régaler nos invités sans transpirer?
3: Et si on commençait par revisiter un immense classique italien qui à l'origine demande souvent un peu de logistique, le...
0: Tiramisu.
3: Mais oui, sauf qu'ici on oublie le café chaud et le chocolat en poudre un peu lourd. On va faire un tiramisu express et ultra léger aux fruits rouges. L'astuce, c'est de remplacer les biscuits à la cuillère traditionnels par des biscuits sablés bretons ou des spéculoos qu'on écrase grossièrement au fond des verrines ou des verres pour apporter du croquant.
0: Alors la base croustillante gelée, pour la crème et les fruits, on fait comment sans chauffer?
3: Simplissime, on va fouetter notre mascarpone avec un peu de sucre et un filet de jus de citron pour apporter de la fraîcheur. Pas besoin de monter des blancs en neige si on n'a pas le courage. On détend juste avec un peu de crème liquide. Par-dessus, on jette des framboises et des fraises fraîches qu'on avait juste écrasées à la fourchette avec une petite feuille de menthe pour faire sortir du jus et un peu de fraîcheur. Hein, toujours, c'est ce qu'on va chercher.
0: Qu'est-ce qui se passe, Nathalie?
3: Un petit chat dans la gorge. On monte nos verrines en alternant sablé, crème et fruits et on glisse ça 2 heures au frigo environ. C'est frais, c'est fruité et le contraste entre le sablé et la crème, franchement, ça a tombé par terre.
0: Bon, et puis ça a l'air hyper simple en plus. Tiens, qu'est-ce que vous avez d'autre?
3: Je vous propose de redécouvrir un dessert un peu oublié, mais qui est une merveille absolue de fraîcheur, la soupe de fruits infusée à froid. Souvent, quand on fait un sirop pour une salade de fruits, on fait bouillir de l'eau et du sucre dans une casserole. Là, on va oublier la plaque de cuisson. On va prendre des belles pêches, des abricots, des prunes de saison. On va attendre qu'il fasse bon. On prend un peu d'avance sur juillet, on est bien d'accord. On va les mettre dans un grand saladier et on va verser par-dessus un thé vert à la menthe ou une infusion de verveine qu'on a préparée à froid directement dans l'eau du robinet pendant quelques heures.
0: Si c'est à froid, ça va vraiment s'infuser. Enfin, les saveurs vont se mélanger.
3: Mais bien sûr, faut écouter nos chroniques. On a fait toute une chronique sur les infusions à froid, mais je ne dis rien. Les sucres naturels des fruits vont se dissoudre lentement dans le thé à froid. On peut ajouter un trait de citron, une pincée de sumac ou de cardamone. On n'hésite pas à jouer avec les épices. Ces épices qui étaient très utilisées dans l'Antiquité par les nomades dans le désert pour leurs vertus hautement désaltérantes. On sert cette soupe de fruits avec quelques glaçons au dernier moment. Un véritable shot d'hydratation et de gourmandise.
0: Et voilà, on voyage sans bouger de sa chaise longue et vous voyez moi rester statique, j'adore l'idée. Pour finir, imaginons qu'on veuille vraiment épater la galerie, en mettre plein la vue aux copains qui débarque ce soir, on va faire un vrai gâteau visuel qui en jette, mais toujours avec notre règle d'or, zéro cuisson.
3: C'est possible, c'est tout à fait possible grâce au cheesecake sans cuisson.
0: Madre Dio.
3: Alors, il existe la version cuisson, on va la tenter sans, on se souvient, pas de four. Pour la base, on va mixer des biscuits de type petit beurre ou des spéculoos encore, ça dépend vraiment de ce que vous préférez. Avec un peu de beurre qu'on va la laisser ramollir au soleil, hein, on est pas mal. Si vous laissez
0: facile,
3: dans votre salle à manger, même ça fond très très bien, c'est ça. Pas besoin de le faire fondre. On va tasser ce sable au fond d'un moule à charnière. Et pour l'appareil à cheesecake, on mélange du fromage frais à tartiner, du yaourt grec, un peu de sucre glace et un filet toujours de jus de citron. L'acidité du jus de citron va faire coaguler les protéines du fromage frais et du yaourt grec. En clair, le mélange va durcir tout seul au réfrigérateur pendant 3 ou 4 heures. Faut prendre un peu de patience sans avoir besoin d'ajouter de gélatine ni de le passer au four. Au moment de servir, on va démouler notre gâteau. On va étaler une généreuse couche de coulis, mangue, passion, fruits rouges. C'est la saison, on n'hésite pas. Et on a un gâteau d'anniversaire ou de fête ou alors juste pour recevoir des invités.
0: Eh ben voilà, la preuve est faite. On peut éteindre les plaques, débrancher le four et se régaler tout l'été, tout ça en écoutant la radio. Natacha, merci pour vos lumières. Vous restez avec nous.
3: Mais bien sûr, direction Mangeons-Loiret.
0: Allez, c'est parti. Belle matinée avec ici Orléans.

0: Phil Collins, You Can't Hurry Love, 10h19, bienvenue avec ici Orléans. On a parlé cuisine et maintenant on va faire une petite balade à vélo entre deux fermes bio. Voilà, dans le cadre des printemps de la bio, tout ça, ça sera retrouvé juste après le titre de Zaz qui s'appelle Je veux.
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0: Zaz, la Tourangelle, je veux, avec ici Orléans. Zaz qui a dû annuler pour raison de santé deux concerts à Istanbul. On embrasse tous les Istanbuliotes qui nous écoutent et on souhaite un prompt rétablissement à la chanteuse.

0: Zaz à l'instant avec son titre Je veux. Bienvenue avec Ici Orléans, il est temps de prendre son petit vélo.
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0: Bonjour Loiret, avec Ici Orléans, Natacha Bichard toujours à mes côtés. Natacha, on va faire du vélo.
3: En ce moment, on a le choix de ce qu'on va faire entre ce week-end. Première chose, une promenade à vélo avec la visite de deux fermes urbaines bio d'Orléans Nord-Est, ça vous tente?
0: Bah, les trajets sont longs, bah, c'est ça qui va définir que...
3: Alors ça dépend ce que vous dites long, il y a deux boucles, une entre 6 et 13 km selon l'envie.
0: Je fais même les 13 bornes, je les enquille sans
3: vrai.
0: Problème.
3: Et bon, on y va. Donc rendez-vous 10h30 avec notre vélo et notre pique-nique devant le théâtre d'Orléans, ou alors directement sur place à 11h à la ferme urbaine Neufterre avec Jean-Sébastien qu'on a eu et qu'on pourra l'éviter lors de ses portes ouvertes. À 12h30, pique-nique au jardin incroyable comestible de ce mois, découverte du poulailler partagé, des arbres fruitiers, de la cabane à dons, de la borne de réparation de vélo et de l'hôtel Insectes.
0: Poulailler partagé, expliquez-moi, racontez-moi, je n'ai jamais entendu
3: moi non plus, j'avoue que je me demande si on se partage les poules ou l'espace dans le poulailler.
0: Génial.
3: Ou la poule et
0: j'adore,
3: le poulailler.
0: Non mais c'est trop bien ça.
3: Quand vous avez fait la balade, dites-nous, hein, on est très curieux avec Vincent. Et à 14h15, direction la ferme du Champ Renard, là aussi, c'est une ferme de maraîchage bio, avec des petits fruits en bio depuis 2014, avec une vente directe le vendredi. Et retour ensemble vers le théâtre à 16h30 à vélo par des petits trajets aménagés.
0: Ce qui me fait peur, c'est quand même au niveau de la météo, on nous annonce quand même de la caliente, Natacha.
3: Ouais, ne sortez pas sans votre chapeau et la crème solaire,
0: un 10-50.
3: Sur le vélo?
0: Bah pourquoi pas quoi. Moi, ouais. Je le fais de plus en plus, je sors avec un parapluie maintenant quand il fait trop chaud.
3: Mais pas sur le vélo?
0: Non, pas sur le vélo.
3: Parce
0: c'est
3: que
0: vrai.
3: Vous l'accrochez comment sur le vélo?
0: Non, j'aurais des difficultés.
3: Il n'y a plus qu'à te parler du deuxième événement aussi.
0: Ah, c'est pas vrai qu'il y en a un deuxième.
3: Et si, vous pouvez, on en parle souvent, hein, la case Mangeons Loiret, c'est avec cette case-là qu'on fait nos rubriques. Et bah il y a une première date de marché spéciale Mangeons Loiret, direction Orléans.
0: Mais où?
3: Place du Mar 3 à Orléans, c'est ce vendredi 19 juin de 16h à 21h. Sur le stand du département, vous pourrez trouver le guide des producteurs. Vous savez, notre petite bible qui recense tous les producteurs du Loiret, un livre de recettes du menu signature et vous pourrez déguster de nombreux produits locaux.
0: Puis on lâche un petit mot sur Natacha Bichard, on dit « Ah, j'écoute Natacha,
3: ah,
0: elle est géniale !»
3: Oui, je connais Mangeons Loiret,
0: bah oui.
3: Si vous voulez. Donc on rappelle deux événements, une balade en vélo et un événement Mangeons Loiret, place du Mar 3 à Orléans.
0: Merci Natacha, il est temps de vous faire gagner le panier gourmand et pour ça il faut que j'écrive la question.
3: Allez,
0: je suis encore là,
3: le temps d'une chanson.
0: Merci Natacha, à très vite.
3: À très vite.
0: Belle matinée avec Ici Orléans.

0: Le titre, c'est True, et l'interprète, c'est Spandau Ballet. Bienvenue avec Ici Orléans, il est tout juste 10h33. Et de mémoire, c'est le moment de gagner votre panier gourmand des produits 100% made in Loiret avec du miel. Qu'est-ce qu'on a d'autre là? Qu'est-ce que je regarde? Une mayonnaise longtueuse et puis une bouteille d'huile de tournesol bio. Pour remporter tout ça, eh ben, une petite question. Il était question ce matin de balade à vélo entre les fermes organisées dans le cadre du printemps de la bio avec Natacha Bichard. Mais quelles sont les distances proposées entre les deux fermes? Est-ce que c'est 6 et 13 kilomètres ou 13 et 24 kilomètres? Voilà. Vous avez deux choix. Vous nous appelez au 02 38 53 25 25 et vous repartez avec votre petit panier gourmand qui comprend aussi un guide des producteurs et un tote bag pour se la raconter quand on fait ses courses, parce qu'il est écrit Mangeons Loiret. Et ça, c'est vraiment un hit de cet été 2026. On passe d'une question à l'agenda, c'est parti.
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0: Alors, agenda, c'est Ici Express, le vrai nom. Alors, au sommet, on a quoi? Des véhicules anciens, de la musique, une grande soirée paella avec feu d'artifice. Châtillon-sur-Loire, c'est le site de Mantelot qui accueille ce samedi un grand rassemblement d'auto, moto et buggy anciens. Rendez-vous de 11h à 19h à l'écluse de Mantelot pour découvrir, eh bien, de très beaux véhicules de collection, échanger avec les passionnés et profiter d'une sortie gratuite. Sinon, côté Montcresson, c'est la fête de la musique qui animera la soirée samedi à partir de 19h. L'événement se déroule du côté du restaurant La Madeleine avec un DJ jusqu'à 1h du matin. Évidemment, c'est un restaurant, donc restauration sur place, notamment le fameux merguez saucisse frites, et ça, on adore. Ça, c'est la vraie recette d'un été réussi. Enfin, à Vimerois, une soirée paella et feu d'artifice proposée ce samedi 20 juin à partir de 19h. Faudra quand même vérifier que le feu d'artifice n'est pas annulé avec les fortes chaleurs. C'est organisé du côté de la salle polyvalente, rue de la Fontenelle. La soirée, elle sera animée par FD Events avec restauration sur place et donc un feu d'artifice apparemment annoncé aux alentours de 23h. Sur ce, on attend vos appels, mais je vois qu'ils sont déjà nombreux pour remporter votre panier garni. Si jamais vous n'êtes pas sélectionné, bah appelez-nous pour jouer au grand jeu de entre 11h et midi, 02 38 53 25 25. Belle matinée avec Ici Orléans.
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0: On a eu du Zaz, on a eu du Spandau Ballet, on a eu du Phil Collins, et maintenant on a du... Ah, il se moque de moi, mon technicien. J'ai du mal prononcer Spandau Ballet. Spandau Ballet. Ballet, qu'est-ce qui me prend? Bon, bref, rien à voir. Michael Jackson. The Jackson, pardon. Blame It on the Boogie.

0: The Jacksons, à l'instant, ils ont un bon sens du rythme, ce petit groupe. Je pense qu'ils vont percer. Blame It on the Boogie, bienvenue.
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0: Allez, il était question ce matin de remporter un panier gourmand. On a Carole qui nous appelle de Fleury-les-Aubrais. Bonjour Carole.
3: Bonjour.
0: Bienvenue, merci d'être avec nous. Il était question ce matin de balade à vélo entre deux fermes de la Gloire orléanaise. Organisez tout ça dans le cadre du printemps de la bio ce week-end. Mais quelles sont les distances proposées samedi? Est-ce que c'est deux boucles de 6 et 13 km ou de 13 et 24 km, Carole?
3: 6 et 13.
0: Oh, que vous avez bien écouté. Félicitations, voilà. Carole. Vous remportez du coup un pot de miel. Vous remportez aussi une mayonnaise onctueuse. Et puis de l'huile apparemment. Donc voilà, tout ça, c'est à récupérer. Du côté de nos studios, 5 places du Châtelet. Carole, qu'est-ce qu'on peut vous souhaiter pour cet après-midi qui s'annonce caniculaire?
3: Un petit peu de frais chez moi.
0: Vous avez une technique? Vous enrubanez de glaçons?
3: Non, même pas. Je subis, mais ça va.
0: Bon, ça marche, Carole. Eh ben, merci à vous. Bon courage pour cet après-midi. Faites péter la clim si jamais il y en a, mais j'ai l'impression qu'il n'y en a pas.
3: Ah non, il n'y a rien du tout, non.
0: Vous avez quand même un ventilateur ou rien?
3: Non, mais peut-être que je vais aller en chercher un pendant midi, parce que là, c'est vraiment chaud quand même.
0: Ouais, et puis on annonce jusqu'à 40 dimanches. Dépêchez-vous, je suis pas sûr qu'il en reste beaucoup en rayon, Carole, quand même, des ventilos.
3: On va voir.
0: En tout cas, ce qui est sûr, c'est que vous allez repartir avec du miel et le panier 100% Made in Loiret, 100% Mangeons Loiret. On vous embrasse, Carole, à très vite.
3: Merci beaucoup.
0: À très vite. Et puis on rappelle, cette balade à vélo, c'est entre deux fermes urbaines, Neuf-Terre, ferme urbaine à Orléans, et la ferme du Champ-Renard, installée du côté de ce mois, voilà, pour faire du vélo. Remplacer son tracteur tondeuse par, non pas du tout, on va parler d'hybridation des rosiers. Et ça, pour ça, j'aurai Vincent Bordeaux, qui lui est expert en jardinage. Belle matinée avec ici Orléans, Samuel Bent. Pourquoi tu restes à suivre?
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0: 10h44, Amel Bent à l'instant avec son titre « Pourquoi tu restes ?» On passe au jardinage.
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0: Bienvenue avec Ici Orléans, c'est le moment d'enfiler ses gants de jardinage. Bonjour Vincent Bordeaux.
3: Bonjour Vincent.
0: On va parler hybridation des rosiers. Bicos, c'est Frédéric d'Ouzoir-sur-l'Or qui nous demande comment ça se passe en fait.
3: Oui, alors c'est pas quelque chose qui se fait non plus, c'est pas ce qui est le plus courant dans les techniques de jardinage. Là, c'est plutôt de l'expérimentation. Les producteurs de rosiers, les obtenteurs, vont faire ça, c'est leur métier. Ils vont faire ça tout le temps, ils vont sélectionner, par exemple chez Andréev, ils sont un peu spécialistes là-dedans, ils vont essayer. On voudrait une rose comme ci, une rose comme ça.
0: Ça prend des dizaines d'années pour établir une rose.
3: Et c'est très long, oui, c'est très long.
0: Enfin, un rosier.
3: Pour obtenir un rosier. Et puis, et c'est surtout à chaque fois que l'on va hybrider, c'est surprise. Donc, on prend un papa rosier.
0: D'accord.
3: Une maman rosier. On prend surtout les étamines avec le pollen, le pistil. Et puis, on mélange. Et donc, du coup, ça va faire des graines.
0: D'accord.
3: Et là, sur les graines, eh bien, qu'est-ce qu'on va obtenir ?
0: Des bébés rosiers,
3: mais ils vont être tous différents. Il va falloir attendre quelques années qu'ils fleurissent pour voir la forme des fleurs aussi qu'il va avoir.
0: Même donc, la couleur peut être différente.
3: La couleur peut être différente du papa et de la maman parce que on a tellement de rosiers qui sont hybridés, qu'il y a des caractères génétiques très très diversifiés. Donc on peut obtenir des choses étranges.
0: Donc du coup Frédéric, on le prévient, ça va être la loterie quoi.
3: Voilà, loterie. Donc là vous pouvez y aller, faites-vous plaisir, expérimentez.
0: Juste au niveau de la technique, comment on fait juste une hybridation ?
3: Alors, on prend déjà sur des fleurs qui ne sont pas ouvertes. Donc, quasiment ouvertes pour pas qu'il y ait de contamination de pollen par les insectes pollinisateurs. On enlève les pétales, on prend le pollen que l'on met sur le pistil, on barbouillette, et hop. Et puis après, on met en sachet pour pas qu'il y ait d'autres insectes qui viennent. On met en sachet et on attend que le renflement se fasse, le fruit se forme. Et puis après, on va attendre que ça soit, le fruit devienne à maturité, que les graines soient à maturité, et là on les sème.
0: Nickel.
3: Voilà.
0: Mille merci.
3: Mais je vous en prie.
0: À demain.
3: À demain. Bonne journée.
0: Ciao, ciao.
4: Bientôt les informations dans une petite quinzaine de minutes. Lydie Lahaye nous a rejoint. Elle est en train de travailler férocement parce que oui, les journalistes travaillent dardard. Lydie, ce journal, il est prêt ? Il n'est pas prêt ?
5: Pas tout à fait prêt. Excusez-moi, j'étais en train de boire une gorge.
4: Il n'y a pas de mal, hein. On fait vivre les coulisses. Voilà.
5: Je me dépêche.
4: Allez, on va traiter évidemment de la canicule parce qu'il fait extrêmement chaud. Cargo, Axel Bauer, et puis on joue entre 11h et midi. Excellente matinée avec Ici Orléans.

0: L'un des tout premiers succès d'Axel Bauer, en tout cas qui lui aura permis d'accéder à la célébrité. Cargo, à l'instant.
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0: Et chaque jour, avec Muriel Jordan, décrypte une tendance qui nous raconte notre société. Ce matin, on s'intéresse à ces lieux qui nous permettent, à nous, les quadras, les quinquas et au-delà, même si j'ai 37 ans, je m'inclus là-dedans, d'aller danser dans des clubs. Et oui, il existe des soirées rien que pour nous, Muriel.
3: Oui, à l'approche de la cinquantaine, de la soixantaine même, quand on aime danser en soirée, en club, eh ben on peut vite se sentir rejeté du dance floor. Non pas parce qu'on a peur de se péter le coccyx ou se faire un tour de rein, mais parce qu'on se sent jugé. Jugé pour ses cheveux grisonnants, pour ses pattes de doigts. On nous considère trop vieux pour faire la fête. Non mais attendez, se sentir jugé quand on veut s'ambiancer sur du ABBA ou du Boney M, désolé mais... Non merci. Le chanteur et humoriste Camini, qui va doucement vers ses 50 ans, il les admire, ses quinquas, ses quadras qui veulent toujours danser.
4: 55 ans, 60 ans, ils sont increvables. Ils chantent et ils dansent comme les jeunes sur les chansons de jeunes. Parisienne, une Parisienne. T'habites dans le Vercors, frérot. T'habites dans un bled de 5000 habitants. De où tu veux une Parisienne, toi? Arrête. Parisienne. Ils connaissent les chansons. Les gens de ma team, là, les fatigués. Nous, on est des fatigués, nous. On vous admire. Je sais pas comment vous faites. Moi, Netflix, oreiller, thé au miel. Regarde même, là, le thé au miel, toujours prêt. Thé au miel, Downton Abbey, une série de vieux.
3: Et elles sont de plus en plus nombreuses, les chevelures grisonnantes. De plus en plus nombreux, les genoux avec un peu d'arthrose. Et les gosiers qui boivent de la tisane et de marmottes tous les soirs à vouloir squatter le dance floor.
0: Je crois que je fais partie de cette équipe. Hein, après avoir dansé de temps en temps quand je pars à l'Astrolabe, la SMAC, la scène de musique actuelle d'Orléans, j'ai les genoux qui grincent le lendemain. Donc Muriel, si on veut continuer à danser comme à l'époque en discothèque, c'est possible car plusieurs lieux en France cultivent l'esprit de la fête, quel que soit l'âge.
3: Oui, voilà, il existe des soirées adaptées à ceux et celles dont le rythme de vie a changé, passé les 30 ans. Des soirées qui ne nous obligent plus à attendre 23 heures pour faire la teuf. Je contacte Carolina, 46 ans, passionnée de musique électro. Elle a fondé les soirées Unbox, des soirées électro qui s'adressent plutôt aux adultes de 40, 50 et 60 ans, même si tout le monde est le bienvenu.
5: À un moment, je fais un constat très simple. La nuit, sur la dance floor, je voyais de moins en moins de personnes de ma génération et encore moins de plus de 60 ans. En parallèle, il y a aussi une vraie question de solitude. Après 40 ans, les que se resserrent les occasions des rencontres deviennent de plus en plus rares.
3: Oui, c'est vrai que les occasions se font rares quand on veut aller danser passé 40 ans. Et dans un club ou une discothèque traditionnelle, on peut vite se sentir intimidé. À Bordeaux, à Orléans, à Paris et partout en France, on voit émerger des soirées qui démarrent à partir de 19h jusqu'à environ minuit. C'est le cas des soirées organisées par Carolina qui pour l'instant n'ont lieu qu'à Paris mais qui vont se développer ailleurs en France. Le public est varié et cherche avant tout à se rassembler autour de la musique.
5: Les gens ne viennent pas juste faire une soirée. Ils viennent chercher du son, du mouvement, mais surtout du lien. Et je crois que c'est ça l'esprit. Ce n'est pas nostalgique, c'est très vivant, c'est maintenant.
3: Bref, les soirées dance floor qui démarrent avant 20h, c'est tendance et c'est tant mieux. Et l'avantage, c'est qu'à 23h, la tisane dans le thermos, elle sera encore chaude.
0: À 23h, c'est encore tard, hein, Muriel. Moi, il me faudrait une soirée, aller à 14h, pétante. 14h électro, je suis sûr que Lady Lay pourrait même me suivre, malgré le fait qu'elle soit de matinale le lendemain. On va continuer en musique avant de retrouver... notre amie Lydie Lahaye, ça va être les Hanson. Oh là, ça va être extraordinaire ça.
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0: Chez nous, Les Trois Frères, c'est un film des inconnus. Bien pour les Américains, Trois Frères, c'est les Hanson. Voilà. Ils ont sorti leur premier album, c'était fin 90. C'était l'hymne de mon adolescence. Hanson, Mbop. Excellente matinée avec ici Orléans. Les informations juste après.

0: Johnson à l'instant avec leur titre Mbap. Il est tout juste 11h.
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0: Passez une belle journée, soyez bien au frais et écoutez Ici Orléans, il est 11h. Les informations présentées par Lydie Lahaye. Lydie, bonjour.
2: Bonjour Vincent, bonjour à tous.
0: Et la canicule qui s'installe sur une large partie de la France, et évidemment le Loiret est concerné.
2: Oui, 26 départements, du bassin parisien jusqu'à l'Est en passant par la Bourgogne, et 3 départements de notre région Centre-Val de Loire, le Loiret, le Cher et l'Eure-et-Loire sont concernés. Le Loiret qui passera donc en vigilance orange à partir de midi, ça va durer plusieurs jours. On pourrait peut-être même battre des records de chaleur quand l'alerte canicule est déclenchée. Ça veut dire concrètement que durant 3 jours, les températures atteignent au moins 34 degrés en journée et qu'elles ne descendent pas en dessous des 19 degrés la nuit. On pourrait donc, je vous le disais, dépasser des records absolus de chaleur jusqu'à lundi prochain. Des records qu'on a enregistrés ici il y a 7 ans, en juillet 2019. Vous vous souvenez peut-être à l'époque des 42,8 degrés à Saint-Benoît-sur-Loire ou encore 41,3 degrés à Orléans. Pour l'instant, on n'en est pas là.
0: Et la chaleur du coup a ses conséquences sur le trafic ferroviaire.
2: À la SNCF qui a décidé de supprimer 71 trains intercités qui devaient circuler à partir d'aujourd'hui et jusqu'à lundi prochain sur le réseau. Et cela pour prévenir les pannes éventuelles de climatisation à bord des anciennes rames des trains corail. Parmi les lignes concernées, Paris, Nevers, Clermont-Ferrand et puis Paris, Orléans, Limoges, Toulouse, la Polte où 31 trains seront donc supprimés sur cette période jusqu'à lundi. Un élu de Fleury-les-Aubrais menacé de mort dimanche dernier sur le marché de Lamballe. Un habitant a pris à partie Guillaume Boutard, conseiller municipal Rassemblement National, alors qu'il était en train de tracter, il a menacé de l'égorger. Ce quadragénaire qui était ivre a été rapidement interpellé. Il était déjà connu de la justice. Il a été placé en détention provisoire en attendant son procès qui aura lieu le 20 août. Et puis, il a porté plainte, lui aussi, Quentin Jaillet, le maire d'hiver droite de la chapelle Saint-Mémin, pour acte de vandalisme. Le week-end passé, il a découvert devant chez lui sa voiture avec les pneus crevés et tagué d'insultes.
0: Le nombre de morts sur les routes du Loiret a baissé l'an dernier.
2: 19 tués l'an dernier, 5 de moins que l'année précédente. D'après le bilan du conseil départemental, le nombre d'accidents en général également a diminué en 2025 de 9,5%. Le conseil départemental du Loiret qui est réuni depuis ce matin et jusqu'à demain en session avec au programme les finances. La collectivité prévoit une nouvelle baisse d'investissement pour l'an prochain. Vous retrouvez toutes les explications sur ici.fr.
0: Les salariés d'IKEA sont en grève aujourd'hui à Orléans.
2: À l'appel de l'intersyndicale CFDT, CFE-CGC, UNSA pour réclamer des embauches et dénoncer les conditions de travail. Le rassemblement est prévu à partir de maintenant, 11h devant le magasin de la Source. En sport, la déception pour Rémi Garrigue au championnat d'Europe d'escrime qui se déroule à Antony en région parisienne. Le sabreur orléanais et tenant du titre a été sorti dès les 16e de finale. Et puis la Coupe du Monde de foot avec hier notamment l'entrée en lice du Portugal qui n'a fait que match nul, un but partout face à la République démocratique du Congo. Vous avez suivi aussi le match de l'Angleterre contre la Croatie?
0: Ben, l'Angleterre, j'ai pas regardé, j'ai regardé Portugal.
2: Et puis aujourd'hui, on va suivre également l'Ouzbékistan contre la Colombie, également la Suisse face à la Bosnie-Herzégovine à 21h.
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2: 4 buts à 2 quand même les Anglais.
0: Alors moi j'allais vous donner une stat sur Cristiano Ronaldo qui vient d'enchaîner son 10e match sans but dans une compétition internationale.
2: C'est pas Messi.
0: Oui, le fameux grand débat. Messi, Ronaldo, c'est vrai que Messi l'a fait fort quand même avec 3 buts contre l'Algérie. Toujours est-il que je préfère toujours Mbappé. Côté météo, du soleil, il va faire extrêmement chaud aujourd'hui. Vous l'avez annoncé, on est en orange.
2: Orange, là, bientôt, dans une heure.
0: 38 à Montargis aujourd'hui en maximale, Gien et La Ferté, 36 à Orléans. Cette nuit, ça va pas descendre en dessous des 19 degrés. On aura même un 23 degrés du côté d'Orléans vers 2h du matin. Et puis, cet après-midi, un risque d'orage, voilà, sur l'après-midi qui va commencer d'abord sur la Beauce pour s'étendre ensuite sur tout le département. Voilà. Moi, j'ai envie de vous dire, fermez les fenêtres, quoi. On ferme tout.
2: Mais surtout.
0: Voilà. Lydie, on vous retrouve pour midi. Mmh. Vous jouez pas avec nous, du coup?
2: Non,
0: d'accord.
2: C'est pas grave.
0: Bon, non, c'est pas grave, on vous pardonne. Si vous voulez, toujours est-il, participer, vous nous appelez 02 38 53 25 25. À tout à l'heure, Lydie Lahaye.
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0: Me paraîtrait-il qu'il a un cœur de rocker. Julien Clerc est juste après, et c'est le moment du grand jeu. Je rappelle qu'une carte essence d'une valeur de 50 € est à gagner.

0: Julien Clerc, cœur de rocker, pour nous accompagner ce matin, 11h08, ici Orléans. Oh, c'est le moment du grand jeu.
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0: Et là, on est tous chauds comme des baraques à frites. Bonjour Eric.
3: Bonjour Vincent, bonjour à tous.
0: Merci d'être avec nous. Vous nous appelez du côté de Pithiviers. J'imagine qu'il fait aussi chaud du côté de Pithiviers, du côté de la Beauce.
3: Ah oui, c'est un plein soleil et puis il fait bon. Oui, on est bien.
0: Ah bah vous adorez ça, la chaleur. Vous êtes donc oui. Cet après-midi, vous allez être sur un transat pour bronzer. Vous allez quand même vous mettre à l'abri.
3: Je vais préparer mes bagages parce qu'on part en vacances samedi au Cap d'Agde.
0: Au Cap d'Agde, incroyable.
3: Voilà.
0: Bon, ben formidable. Vous nous enverrez des photos sur notre WhatsApp.
3: Ce sera bien sur le téléphone, mais bon.
0: Ouais. Eric, on joue aujourd'hui pour une carte essence d'une valeur de 50 euros. Je vais vous poser plusieurs questions. Les quatre premières sont pas éliminatoires. Et puis après, à partir de la cinquième, là, vous avez bon, vous continuez. Si vous avez faux, vous arrêtez. Est-ce que c'est tout bon pour vous, Eric?
3: Je vais faire mon possible.
0: Allez, c'est parti. Première question, que je me mette quand même les bonnes questions sous le nez. Depuis quelle année l'harmonie municipale d'Orléans existe-t-elle de proposition? Est-ce que c'est 1912 ou 1982?
3: 1912.
0: Ne pouvant se passer d'une formation musicale, c'est en 1912, soit un an après la dissolution de la musique du bataillon des sapeurs-pompiers, que la municipalité crée l'harmonie municipale composée de 50 musiciens. Félicitations, c'est un premier point. Eric, on continue. Quel mot désigne à la fois un petit parasol et la cloche gélatineuse du corps des méduses? Est-ce que c'est une calotte ou une ombrelle?
3: Une ombrelle.
0: Désigné à la fois le petit parasol et la partie en forme de cloche du corps des méduses, c'est bien l'ombrelle. Deuxième point pour vous, Eric, pour le moment, un sans faute. Vous êtes entraîné assidûment pour ce questionnaire?
3: Non, mais je vous écoute tous les jours, j'aime bien.
0: Bon, ben formidable. Donc vous savez qu'hier, il y a eu un pétage de score, on est arrivé jusqu'à 25 points.
3: Ah oui, il a fait fort. Ah
0: il
3: oui.
0: a fait fort, très le bon, Kamal. En tout cas, bon. Il doit venir nous passer le bonjour vendredi prochain. Tiens, dans le film 7 ans de réflexion, quelle actrice tente de retenir sa robe au-dessus d'une bouche d'aération? Est-ce que c'est Marilyn Monroe ou Brigitte Bardot?
3: Marilyn Monroe.
0: 7 ans de réflexion, pour vous, c'est un film avec Marilyn Monroe. Bien, c'est une bonne réponse. Eric, félicitations, c'est un sans faute. On va passer à la question musicale. La question musicale, elle est là. L'hymne de la Coupe du Monde s'appelle Die Die. Mais qui se cache derrière ce titre ?

0: Mais voici la fin de l'extrait. Du coup, Eric, est-ce qu'il s'agit de Jennifer Lopez ou de Shakira ?
1: J'irai Shakira.
0: Et quatrième point, on va pouvoir continuer. On va pouvoir continuer les questions. Question suivante. Une commune dans le Gâtinais porte le doux nom de Mignerette. Comment s'appellent ses habitants ? Les Mignons ou les Mignerettois ?
1: Les Mignerettois.
0: Ça vous fait sourire, et évidemment, c'est validé. Ça vous fait du coup 5 points. On continue. D'après à Orléans, le jardin des plantes autrefois situé quai Barentin est déplacé en 1834. S'appelait alors le jardin des apothicaires ou le jardin Louis XIII ?
1: Alors je dirais le jardin des apothicaires. Au hasard.
0: Au hasard, ben c'est une bonne réponse. Ça vous fait un sixième point. Félicitations, Eric. On continue. Ben disons que vous êtes plus qu'en forme, quoi. Allez, c'est reparti. Quel roi des Francs, tout juste converti au catholicisme, régnait à Orléans le premier concile de France en 511 ? Est-ce que c'est Clovis Ier ou Henri IV ?
1: Henri IV.
0: Et ça va s'arrêter là, Eric. Il s'agissait de Clovis Ier. Clovis, qui est premier roi des Français, tout juste converti, réuni à Orléans le premier concile de France en 511. De mémoire, ça vous a fait 5 points, 6 points peut-être. Attendez que je recompte.
1: Eh ben, je suis content. J'ai fait un bon parcours pour moi, c'est impeccable.
0: Alors, vous avez 3, 4, 5, je recompte quand même avec vous, 6. Ouais, ça va s'arrêter à 6 points. Vous serez donc score de référence, Eric, pour le prochain ou la prochaine participante. Il faudra faire donc 7 points. Eric, on vous embrasse. On vous dit peut-être à tout à l'heure. 6 points, c'est pas mal. Et puis nous, on va enchaîner avec Like a Prayer de Madonna. Ciao, ciao, Eric.
1: Merci à vous. Bonne journée.
0: Bonne journée.
1: Au revoir,
0: on continue.
1: Merci
0: à vous. On continue en musique. Madonna.

0: Madonna, Like a Prayer, 11h19 avec Ici Orléans, on est en train de jouer.
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0: Isabelle vient de nous rejoindre et nous appelle de la Ferté-Saint-Aubin. Isabelle, est-ce que vous allez sortir le grand jeu?
3: Pardon, excusez-moi, je ne vous ai pas entendu.
0: Isabelle, est-ce que vous allez sortir le grand jeu? Est-ce que vous allez nous sortir une grande performance?
3: Ça va être avec 6 points à battre, ça va être un peu dur.
0: Hein. Ah bon, oh, Isabelle, faut viser plus haut, hein, comme dirait Tina Arena.
3: Je vais faire comme le monsieur d'hier. Alors.
0: Voilà, vous allez nous taper les 27 points. Il m'a sifflé toutes mes questions, quoi.
3: Yes. Oui, c'est ça.
0: Allez, c'est parti pour la première question. Quelle est la couleur dominante d'un billet de 20 euros? Est-ce que c'est le bleu ou est-ce que c'est le rouge?
3: Le bleu.
0: Alors, le 5 euros, c'est gris. Le 10 euros, c'est rouge. Et le 20 euros, c'est bleu. Bonne réponse. Tiens, est-ce que vous, les billets de 500 euros, vous savez quelle couleur c'est?
3: Je regarde dans mon porte-monnaie.
0: Ah bon, carrément, Isabelle.
3: Non, je croyais que ça n'existait plus en plus.
0: Un billet de 500 euros, alors rarement utilisé, c'est violet. Et les 200, les 200, j'avoue que j'en ai rarement vu, c'est des jaunes bruns. Oh. Voilà.
3: Moi non plus, j'ai jamais vu, même les 100.
0: Ça vous fait, c'est vrai que sans orange, je n'ai pas souvenir d'en avoir eu beaucoup, quoi. Allez, en tout cas, ça vous fait un premier point. Quel monument parisien prête son nom à une prestigieuse course hippique qui se déroule chaque premier dimanche d'octobre? Est-ce que c'est la Tour Eiffel ou l'Arc de Triomphe?
3: L'Arc de Triomphe.
0: Quel monument parisien prête son nom à une prestigieuse course hippique? Il s'agit bien du prix de l'Arc de Triomphe, qui est une course hippique à plat donnée le premier dimanche d'octobre sur l'hippodrome de Longchamp. Deuxième point, bravo. On continue. D'après sa chanson, dans quelle rue, oh là là, Zazie veut-elle mettre un hôtel? Est-ce que c'est rue Le Courbe ou rue de la Paix?
3: Rue de la Paix.
0: Premier single issu de l'album La Zizanie. La chanson atteint la 11e place dans les charts français. Il s'agit bien de La Rue de la Paix. On va passer à la question sonore. À partir de là, ça va se corter. Ça va se corser, oui, Isabelle, ça, parce que pour l'instant, les trois points, ils étaient donnés. Le 22 juillet prochain, la chanteuse québécoise Cœur de Pirate se produit au Festival La Bamboche à Olivet. De suite, un extrait.

0: Quel est le vrai prénom de cœur de pirate, Isabelle? Est-ce que c'est Béatrice Martin ou Fabienne Montmorency?
1: Béatrice Martin.
0: J'ai l'impression que vous la connaissez, cette
1: chanteuse. Oui, je l'aime beaucoup, donc...
0: Eh oui, on l'aime beaucoup. Est-ce que vous saviez qu'elle allait se produire du côté d'Olivet?
1: Oui, j'ai entendu ça, ouais.
0: Les places se sont vendues comme des petits pains. Hein. J'étais moi-même sur le site de la Bamboche, j'ai pas réussi à en avoir. Un peu dégoûté.
1: Il aura peut-être en gagné chez vous.
0: Qui sait, c'est vrai qu'on a cette chance. Qui sait, il y aura peut-être une place pour le petit personnel. Mais bon, ça, l'avenir nous le dira. En tout cas, ça vous fait 4 points. Je vous rappelle que le score à battre, il est de 6, donc il faut que vous fassiez au moins 7. Allez, c'est reparti. Les questions, vous avez bon, on continue, vous avez faux, tout s'arrête. Quel peintre anglais a souvent peint des piscines, comme dans son tableau A Bigger Splash? Est-ce que c'est Francis Bacon ou David Hockney?
1: Hockney, je ne sais pas, David Hockney.
0: C'est dit au hasard, cette affaire?
1: Oui.
0: Bah, c'est une bonne réponse, félicitations. Ça vous fait un 5e point. Isabelle David Hockney, peintre britannique né en 37, a peint de nombreuses scènes de piscine en Californie dans les années 60, dont A Bigger Splash dans 1967, qui est son tableau le plus célèbre. On continue. Okay. Dans quelle ville mexicaine peut-on voir les plongeurs de la falaise de la Quebrada? Est-ce que c'est Cancun ou Acapulco?
1: Cancun, je crois.
0: Au Mexique, les plongeurs de la Quebrada sautent depuis une falaise de 35 mètres dans une étroite crique et le timing est crucial. Et malheureusement, c'est à Cancun, Isabelle, que ces plongeurs sautent de 35 mètres. Ça va s'arrêter à 5 points, Isabelle.
1: Ah, donc c'est Acapulco alors,
0: parce que
1: c'est Cancun.
0: Réponse, oui, c'est à Acapulco. C'est Acapulco.
1: D'accord, ok.
0: Et vous avez dit Cancun.
1: Voilà, c'est ça.
0: Bon, ben voilà. Ben merci d'être avec moi pour me ramener sur les rails, parce que sinon, il y avait un petit votre agent direct. Merci, Isabelle. Qu'est-ce qu'on peut vous souhaiter pour cet après-midi?
1: Oh, ben, ça va être calme, tantôt.
0: Ça va être calme. Bon, ben,
1: je vais faire un petit Lego.
0: Ah bon, un Lego de quoi?
1: De fleurs. Ça fait un peu de fleurs avec des fleurs dedans.
0: Ah ouais, mais vous en faites ça régulièrement, des Lego?
1: Non, c'est plutôt...

0: mon fils qui en fait. Il en fait pas mal, mon fils, il aime bien.
1: D'accord.
0: Il a des beaux.
1: Et alors, vous lui avez piqué ça dans son stock?
0: Non, non, non, il me l'a offert pour la fête des mères.
1: Ah, oh, mais il est sympa, tiens, ton bouquet à construire. Merci, maman. Bon, bah, super. Merci.
0: Moi, je préfère ça que. Je préfère ça, au moins, il va pas s'amener celui-là.
1: Bon, bah, ça marche. Merci, Isabelle, pour votre bonne humeur.
0: C'est moi qui vous remercie.
1: On vous dit.
0: Allez, au revoir.
1: À très vite. Et puis, la bonne nouvelle, c'est que vous pouvez revenir jouer quand vous voulez. Étant donné que le score à battre, c'était de 6 points, vous avez fait 5. À très vite. Voilà. N'hésitez pas. Faites comme Isabelle. Appelez-nous pour vous inscrire. 02 38 53 25 25. Nous, on va passer un petit peu de temps avec MP, Matt Pokora, avec son titre quand même. Excellente matinée à l'écoute d'ici Orléans.

0: M. Pokora, à l'instant, avec son titre quand même issu de son album Adrénaline, est toujours en pleine tournée, le fameux Matt. Allez, on vous embrasse. Qu'est-ce que je suis en train de raconter? Je sais pas ce que je suis en train de raconter. Toujours est-il qu'on est en train de jouer. Voilà ce que je vais vous dire, que vous pouvez nous appeler au 02 38 53 25, que vous jouez pour une carte essence d'une valeur de 50€ et que le score à battre à date, il est de 6. Il était réalisé par Eric. Donc voilà, si vous pensez pouvoir battre Eric, appelez-nous, c'est Selma qui vous répondra. Au niveau de l'accueil, nous, on va continuer en musique et puis l'agenda aussi qui devrait pas tarder pour vous donner des idées de sortie ce week-end.
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0: Et alors, comment on va s'occuper ce week-end? Eh bien, je vous propose des véhicules anciens, de la musique et une grande soirée paella. On démarre du côté de Châtillon-sur-Loire. C'est le site du Mantelot qui accueille ce samedi un grand rassemblement d'autos. Vroom vroom. Il y aura aussi des motos, des buggies anciens. Rendez-vous entre 11h et 19h. Ça se passe à l'écluse Mantelot pour découvrir de beaux véhicules de collection et une très belle écluse. Vous pourrez échanger avec les passionnés et profiter d'une sortie gratuite en bord de Loire. Montcresson, la fête de la musique, ce sera, eh bien, samedi à partir de 19h. L'événement se déroule à côté du restaurant La Madeleine avec musique DJ jusqu'à 1h du matin pour faire la fiesta jusqu'au bout de la nuit. Évidemment, restauration sur place avec l'ultime classique de l'été, merguez, saucisses, frites. Et j'espère qu'il y aura du ketchup et de la mayo aussi. Enfin, Vimeroy, une soirée paella est proposée ce samedi 20 juin à partir de 19h à la salle polyvalente. C'est rue de la Fontenelle. La soirée est tout pareil. Eh bien, il y aura un DJ puis restauration sur place. Théoriquement, il y a un feu d'artifice qui est annoncé à 23h. Pas sûr qu'il ait lieu. Hein, vous le savez, avec la canicule qui arrive. Il y a de grandes chances que les feux d'artifice prévus dans les jours à venir soient tous annulés. Mais on va rester dans la bonne humeur parce qu'on joue ce matin. C'est le grand jeu. Le score à battre, il est de 6. Si vous voulez participer, 02 38 53 25 25. Excellente matinée avec votre radio locale.
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0: Un point, c'est toi, Zazie, à l'instant sur votre antenne, ici Orléans. Bienvenue, c'est le grand jeu.
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0: Et c'est Aziza qui nous appelle d'Olivet. Bonjour Aziza.
3: Bonjour.
0: Merci d'être avec nous. Comment se passe la journée? J'imagine chaudement, comme tout le monde dans le Loiret.
3: Oui, très très chaud même.
0: Donc là, les techniques, est-ce que tous les volets sont fermés, Aziza?
3: Oui, ils sont fermés.
0: Évidemment qu'ils sont fermés. Allez, on va commencer les questionnaires. Les quatre premières questions ne sont pas éliminatoires. À partir de la cinquième question, là, c'est la question où vous répondez bon, on continue. Sinon, eh bien, ça s'arrête. Le score à battre, il est de 6. Vous devez donc faire 7 points. Première question, comment surnomme-t-on la voiture qui ferme la marche d'une course cycliste? Est-ce que c'est la voiture poussoir ou la voiture balai?
3: Poussoir.
0: Lors d'une course cycliste, c'est une voiture balai qui circule derrière les derniers compétiteurs. Pas de points pour vous. Avec votre réponse, j'imagine que vous regardez rarement le Tour de France, Aziza.
3: Ouais, non.
0: Bon, voilà. En tout cas, sachez que cette année, on a une petite chance de gagner avec un Français qui s'appelle Paul Seixas et qui est particulièrement chaud et tout jeune. En tout cas, le grand favori, ça reste le Slovène Tadej Pogacar. Deuxième question, comment s'appelle le psychiatre cannibale créé par Thomas Harris dans son roman Dragon Rouge? Est-ce que c'est Hannibal ou Cristobal?
3: Hannibal.
0: Publié en 1981, il s'agit du premier roman de l'auteur dans lequel apparaît le personnage Hannibal Lecter. Il sera suivi du Silence des Agneaux et de Hannibal. Ça vous fait 1 point. On continue. D'après la loi Evin de 1991, qu'est-il interdit de faire dans les restaurants? Est-ce que c'est boire de l'alcool ou fumer?
3: Fumer.
0: Elle a été établie notamment le principe d'interdiction de fumer dans les lieux affectés aux usages collectifs. Ça vous fait 1 deuxième point. On va passer aux questions suivantes. En chirurgie des yeux, en quelle année la première greffe de la cornée a-t-elle eu lieu? 1905 ou 1919?
3: 1919.
0: En chirurgie des yeux, en quelle année la première greffe de la cornée a-t-elle eu lieu? C'est 1905. Mauvaise réponse du coup. Et le docteur en question, c'est le docteur Zirm. Ça vous fait du coup à date 1 point. On va passer à la question Soso, à la question sonore, le temps que je la retrouve. Où est-ce que c'est dans toutes mes affaires? Oui, ça va être la question sonore, oui, dans les instants à venir. Alors, on cherche un humoriste dont aujourd'hui c'est l'anniversaire. À vous de l'identifier avec cet extrait de...
4: Monsieur et madame Carambeux ont un fils. Comment il s'appelle? 6 x 7, parce que 6 x 7, 42. Non, c'était juste histoire de... Attends, juste un truc, c'est vrai. Alors, attends, juste, excuse-moi de te couper, j'en profite là, c'est pas la première, c'est pas toujours que ça m'arrive quand même. 1m24 quand même les jambes alors.
0: Allez, Aziza, il va falloir nous donner une réponse. Est-ce que c'est Jamel Debbouze ou Gad Elmaleh?
3: Jamel
0: Debbouze,
3: vous avez reconnu.
0: Et c'est une bonne réponse. Jamel Debbouze qui fête aujourd'hui ses 61 ans, on l'embrasse très fort et on se dit que le temps passe quand même très vite, comme on l'a vu commencer tous alors qu'il avait 19-20 ans. Ça vous fait 2 points en tout.
3: Plus que 3 points,
0: autant pour moi. Allez, on passe aux questions éliminatoires. Dans quelle série de bande dessinée un personnage voyage-t-il dans le temps à bord du Chronoscaf? Est-ce que c'est Blake et Mortimer ou Valérian?
3: Valérian,
0: vous nous répondez?
3: Oui, c'est ça, ouais.
0: Et ben c'était Black et Mortimer, malheureusement. C'est dans Le Piège d'Abolix, c'est le 9e album de la série bande dessinée Black et Mortimer, scénarisé par Edgar P. Jacobs. Ben, ça va s'arrêter là, Aziza, hein, ça va s'arrêter à 4 points aujourd'hui.
3: Ok, non, mais c'est pas grave.
0: Bon, en tout cas, merci. Comment?
3: Pour la prochaine fois.
0: Ben oui, la bonne nouvelle, c'est comme vous n'avez pas gagné, vous avez le droit de reparticiper autant de fois que vous le souhaitez. Merci Aziza pour votre bonne humeur.
3: Merci beaucoup, bonne journée.
0: Merci, à très vite. Nous, on va continuer en musique. On se retrouve évidemment d'ici quelques instants avec le dernier participant pour ce grand jeu. Voilà, ce grand jeu, le score à battre, il est de 6 points. Et puis, 11h40, on s'approche tout doucement, voilà, des informations de midi. Excellente matinée, prenez soin de vous parce qu'il fait très chaud sur le Loiret aujourd'hui.
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0: Oh, deep is your love à l'instant. Excellente matinée à l'écoute d'ici Orléans. On est en train de jouer.
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0: Ultime participant qui vient de nous rejoindre, il nous appelle de Loury. Bonjour Frédéric.
3: Bonjour Vincent.
0: Frédéric, le score à battre, il est de l'ordre de 6 points. Vous devez donc faire 7 points parce qu'il n'y a pas d'égalité dans notre jeu. Les 4 premières questions, elles ne sont pas éliminatoires. Par contre, à partir de la 5e, ça l'est. On est parti, Frédéric ?
3: On est parti, Vincent. C'est parti.
0: Allez, c'est parti. J'espère que vous aimez le rugby. En 2025, quel club français a remporté la Coupe d'Europe de rugby ? Est-ce qu'il s'agit de l'Union Bordeaux-Bègles ou du Stade Rochelet ?
3: L'Union Bordeaux-Bègles.
0: Vous suivez un peu le rugby ?
3: Oui, je suis de les grands matchs, oui.
0: Ah ben c'est l'Union Bordeaux-Bègles qui a remporté la Champions Cup 2025 et l'Union Bordeaux-Bègles a remporté son premier titre en s'imposant 28-20. C'est donc c'est le Stade Rochelet la bonne réponse. Donc ça vous fait 0 point pour le moment.
3: Non, c'est l'Union Bordeaux-Bègles qui a gagné.
0: Alors attendez, qui a remporté la Coupe d'Europe. Qu'est-ce qu'il me raconte là cette fin de l'UBB a remporté son premier titre. Qu'est-ce que j'ai raconté, bazar. Au stade, c'est
3: une... Normalement, ça fait un point.
0: Je vous accorde le point sur le bénéfice du doute.
3: Non, mais c'est pas...
0: Je vous donne un point. On part sur la deuxième. Quelle profession la militante féministe Gisèle Halimi a-t-elle exercée dès le début des années 50 ? Est-ce que c'est avocate ou écrivaine ?
3: Écrivaine ?
0: Là, il n'y aura pas de doute parce qu'elle est avocate. Très cher.
3: C'est la première question, non, il n'y avait pas de doute, c'était eux.
0: Bah, je vous fais confiance. Allez, on passe à la troisième question. Aux États-Unis, qu'a acheté un enfant de 8 ans grâce au téléphone de sa mère ? Est-ce qu'il s'agit de 30 000 peluches ou de 70 000 sucettes ?
3: 70 000 sucettes ?
0: Eh ben, c'est une bonne réponse, 70 000 sucettes, voilà, un petit enfant de 8 ans. Voilà, comment t'as coûté plusieurs milliers de dollars, les sucettes ont été livrées dans des cartons entiers qui ont évidemment envahi toute la baraque, ça fait 70 000 sucettes, punaise. C'est la consommation de plusieurs vies, ça, quand même.
3: À 8 ans. Hein.
0: Comment ?
3: Surtout à 8 ans, servir la carte bleue de sa mère.
0: Avec le téléphone portable, on peut tout faire. Ça vous fait 2 points pour le moment, Frédéric. On va passer à la question sonore. Quelle chanteuse française se cache derrière ce titre ?

0: Mickey, est-ce qu'il s'agit de Lio ou de Dorothée?
1: Non, c'est Lio.
0: Ça, facile pour vous la question?
1: Ah bah oui, bah là, tout ça, Lio, c'est connu.
0: Allez, ça vous fait 3 points. Et bah alors pourquoi je vous ai mis un extrait de Lio? Bah parce que c'est son anniversaire à elle aussi, on l'embrasse évidemment. Tendrement. Allez, ça vous fait 3 points. Du coup, on passe à la suite. Quel prix Nobel de physique a inspiré le nom du minéral le plus abondant sur Terre? Est-ce que c'est Curie ou Brinkmann?
1: Curie.
0: Ah, malheureusement, c'était Brinkmann, la brinkmannite. Alors, je connais pas. C'est le minéral le plus abondant sur Terre et le principal minéral du manteau inférieur terrestre. Voilà, la brinkmannite est... Bridgmanite a été ainsi nommé en hommage au physicien américain Percy Williams Bridgman, qui était donc prix Nobel en physique en 1946. Ah, Frédéric, malheureusement, ça va pas le faire, hein, pour
1: ouais, c'est pas grave. J'ai tombé dans le piège. Voilà.
0: Ça sera pour une prochaine fois, Frédéric.
1: Merci beaucoup.
0: Ben, on vous remercie.
1: Bonjour à toute l'équipe et bonne journée.
0: Bon, ben, formidable. À très vite, Frédéric. En tout cas, le gagnant, on l'a. On va l'appeler pour lui annoncer la bonne nouvelle en attendant qu'on arrive à le joindre. On va continuer évidemment en musique avec Sarbacane, ce titre de Francis Cabrel, totalement indémodable. 11h49, les informations d'ici quelques minutes et puis notre grand gagnant qui part avec une carte essence de 50 €. Ce gain, il sera encore à gagner demain, vendredi. Vous pouvez vous inscrire, appelez Selma au 02 38 53 25 25. Elle se fera plaisir de vous inscrire à la compétition.

0: Francis Cabrel, Sarbacane à l'instant, 11h53 avec Ici Orléans.
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0: Et le grand jeu a trouvé son vainqueur aujourd'hui. Il vient de Pithiviers et s'appelle Eric. Rebonjour Eric, félicitations.
3: Eh ben, je vous remercie, c'est gentil Vincent, impeccable.
0: Trop chouette.
3: Je vous remercie.
0: Le score de 6 points aura suffi à vous imposer. On rappelle qu'hier, il y a eu un candidat qui a fait 23 points, enfin qui a tout explosé. Bref, Eric, heureusement que vous avez participé aujourd'hui. Eric, vous aimez la... Vous repartez donc du coup avec la carte essence de 50 euros qui vous serait bien utile. Alors maintenant que vous avez l'essence, maintenant ce qui vous serait utile, c'est de trouver une destination et vous cherchez, je crois, un étang pour pêcher.
3: Oui, vous savez, j'habite Pithiviers.
0: D'accord.
3: Et je voudrais trouver, parce qu'avant, j'allais à la pêche dans un étang vers Trénoux.
0: D'accord.
3: Et malheureusement, ça s'est terminé. Et s'il y a un auditeur ou une auditrice qui a un étang, vous savez que je peux prendre une carte à l'année.
0: Ok.
3: À, on va dire, 45 minutes de Pithiviers. Eh bien, je serai partant.
0: Bon, en tout cas, vous êtes prêt à faire de la route. Vous pêchez quoi, du coup, Eric?
3: Oh, j'aime bien pêcher la carpe, le gardon. Vous savez, après, c'est pour faire des barbecues en famille, avec les pêcheurs et tout ça. C'est convivial, là. C'est ouais. Pas la pêche-pêche.
0: Hein. Alors, je rappelle quand même que la carpe, ça se mange pas trop, Eric. Hein.
3: Ah non, mais je les mange pas, les poissons. Vous savez, je relâche tout.
0: D'accord, ok. Ça fait combien de temps que vous pratiquez la pêche?
3: Oh, ça doit faire une quinzaine d'années, 15-20 ans.
0: Ah ouais, donc vous y êtes mis... Ok, d'accord. Ok. Alors, moi, je suis toujours épaté par tout le matos qu'ont les carpistes. Vous avez combien de cannes à pêche en tout, Eric, chez vous?
3: Oh, j'en ai beaucoup. J'en ai beaucoup, mais enfin, vous savez, après, je fais au minimum parce qu'il faut tout trimballer.
0: Ah bah oui.
3: Donc, je réduis au minimum mes trois cannes, mes piquets, mes amorces, mes leurres, et c'est bon.
0: Bah, donc, vous emmenez trois cannes sur place, mais alors, du coup, dans votre garage, il y en a combien, Eric, des cannes à pêche?
3: Oh, 12, 15.
0: Ouais, ça, c'est... Et généralement, ils ont une remorque aussi. Vous avez une remorque ou autrement, un petit camion?
3: Je me suis fait une petite chariote.
0: Ah, ben bah, voilà, le classique par nos amis carpistes.
3: Ben bah, oui.
0: Bon, ben, bah, ça marche, Eric. Eric, qu'est-ce qu'on peut vous souhaiter là pour cette fin d'après, enfin, pour ce début d'après-midi?
3: Eh ben, une bonne santé. Et est-ce que j'ai eu 30 secondes pour faire un petit coucou?
0: Bon, allez-y. Hein.
3: Je fais un grand coucou à ma grande fille, à ma grande sœur Nadine, Christine et Sophie.
0: D'accord.
3: Et j'embrasse ma grande fille Anne qui va bientôt avoir un petitot.
0: Ah, mais c'est voilà, pas vrai.
3: J'embrasse très fort.
0: C'est prévu d'ici combien de temps, là, le petitot?
3: Enfin, début août.
0: Oh là là, elle va avoir chaud, la maman. Punaise, pour ces derniers mois de grossesse, ça va être quelque chose. Eric, mille merci d'avoir été avec nous. Vous remportez une carte essence d'une valeur de 50 euros. Merci pour votre bonne humeur et à très vite, Eric.
3: Je vous remercie.
0: Et on va vous remercier. Nous, on va continuer en musique avant les informations de midi qui seront présentées par Lydie Lai. Puis après, eh bien, ça sera l'équipe de Valérie Damido pour au taquet. De suite, un titre qui rentre dans la tête, signé par Jack et Carla. Jack et Carla, c'est la recette. Bienvenue.

0: Jack et Carla qui unissent leurs forces pour nous servir le meilleur de ce qu'ils savent faire. La recette à l'instant.
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0: La matinée qui file, à vue d'œil, déjà midi. Pour nous présenter les informations, Lydie Lahaye, la vigilance orange canicule concerne désormais le Loiret.
2: Oui, les 26 départements sont dans la liste de Météo France. Ça s'étend du bassin parisien à l'est, la Bourgogne même jusqu'à la Haute-Savoie. Et puis donc chez nous, l'Eure-et-Loire, le Cher et le Loiret. Bonjour Vincent Géraldo.
3: Bonjour Lydie Lahaye.
2: Ce nouvel épisode de chaleur va durer, il va faire chaud, très chaud. On pourrait même peut-être battre des records, Vincent.
3: Oui, alors quand l'alerte canicule est déclenchée dans le Loiret, cela veut dire que pendant 3 jours, les températures vont atteindre au moins 34 degrés en journée, sans descendre en dessous des 19 degrés la nuit. Ces critères seront également remplis jusqu'à mardi, avec des pointes à 37 degrés demain, voire 40 degrés lundi. On pourrait égaler, voire dépasser les records absolus de chaleur enregistrés dans le Loiret en 2019. À l'époque, 40 degrés 8 à Saint-Benoît-sur-Loire et 41 degrés 3 à Orléans. Le refroidissement nocturne sera d'autant plus limité qu'on entre dans les plus longues journées de l'année, avec le solstice d'été dimanche. Ajoutez à cela l'absence de vent et de nuages, vous avez là le cocktail d'un épisode très intense et assez exceptionnel, même si avec le réchauffement climatique, ce scénario a tendance à se généraliser. Sur les 10 dernières années, Météo France a placé le Loiret en alerte canicule à 11 reprises au niveau orange et à 2 reprises au niveau rouge.
2: Merci beaucoup Vincent. La canicule qui force la SNCF à annuler des trains, 71 trains intercités qui devaient circuler d'aujourd'hui à lundi prochain. Obligation donc de les annuler pour prévenir, explique la compagnie ferroviaire, les pannes éventuelles de climatisation à bord des rames des anciens trains corail qui ne sont pas adaptés à de fortes températures. Parmi les lignes concernées, Paris-Nevers-Clermont, Paris-Orléans-Limoges-Toulouse, également sur la Polt, 31 trains seront supprimés jusqu'à lundi.
0: Et les salariés d'IKEA sont en grève aujourd'hui à Orléans.
2: Ils se sont rassemblés en fin de matinée à l'appel d'une intersyndicale, CFE-CGC, UNSA et CFDT, pour réclamer des embauches, pour dénoncer aussi leurs conditions de travail. Rassemblement donc devant le magasin de la Source qui a ouvert il y a tout juste 10 ans. Les élus du conseil départemental du Loiret qui planchent durant 2 jours au programme les finances. Le département prévoit une nouvelle baisse d'investissement pour l'an prochain. Vous retrouvez toutes les explications sur ici.fr. Un élu de Fleury-les-Aubrais qui avait été menacé de mort dimanche dernier sur le marché du quartier de Lamballe. Un habitant avait pris à partie Guillaume Boutard, conseiller municipal RN d'opposition, alors qu'il était en train de tracter. Cet homme était ivre et il a menacé de l'égorger. Il a été rapidement interpellé. Un suspect qui a été placé en détention provisoire. Il sera jugé le 20 août prochain.
0: Et en ce juin, ce 18 juin, on commémorera bien sûr l'appel du général de Gaulle.
2: 18 juin 1940. Mais un autre 18 juin, Vincent, a marqué notre histoire. Le 18 juin 1429, date de la bataille de Patay dans la Beauce après la délivrance d'Orléans. C'est une nouvelle victoire des armées de Jeanne d'Arc contre les Anglais. Une victoire décisive qui annonce la fin de la guerre de Cent Ans. Aujourd'hui, une association locale propose d'ériger un mémorial sur place et le projet est assez avancé, François Guérouf.
4: La bataille de Patay a en fait 2 symboles. Jeanne d'Arc, bien sûr, même si elle ne fut pas ce jour-là en première ligne des combats, mais aussi un cerf qui précipita la chute des Anglais. René-Pierre Gourceau est le président de l'association qui localement œuvre pour la mémoire de la bataille de Patay.
5: Les Français, donc au matin du 18 juin, quand ils sont lancés à la poursuite des Anglais depuis Main-sur-Loire, c'était des cavaliers, donc il y a un cerf qui a été débusqué. Ce cerf se précipite sur les Anglais, alors ils se mettent à crier. Les cavaliers qui arrivaient derrière, ils ont entendu le cri anglais. Les Anglais ont été complètement défaits.
4: Cette bataille a bel et bien été un tournant dans la guerre de Cent Ans, en rendant possible le sacre de Charles VII. L'association s'est rapprochée du sculpteur saranais François Lavra pour imaginer un monument en souvenir de cette bataille. Régina Gourceau, la secrétaire de l'association.
6: Il nous a fait plusieurs dessins de Jeanne d'Arc qui étaient tous très magnifiques. Mais bon, on a choisi celui qui représentait le plus l'histoire unique de la bataille de Patay. C'est-à-dire, il y a Jeanne d'Arc, il y a le cerf, il y a des combattants de deux côtés.
4: Cette statue en inox serait installée sur les lieux mêmes de la bataille, qui se situe aujourd'hui en fait sur la commune de Coins. Reste à convaincre les élus et à trouver des financements.
2: François Garoufoy.
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0: Et tout juste le temps pour vous dire qu'il va faire extrêmement chaud et beaucoup de soleil avec potentiellement un après-midi orageuse. On vous souhaite évidemment une excellente après-midi dans le Loiret. Place à l'équipe de Valérie Damido pour l'équipe au taquet.
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2: Bonjour la France, j'espère que tu vas bien la France, j'espère que tu n'as pas trop chaud la France. Comment ça va Éric Bastien?
8: Ben, ça va, on tente de respirer, ça va pas aller en s'arrangeant, on le sait, mais on s'y prépare.
2: Ah ouais, ok, le gars est négatif au possible, tu
8: ah
2: peux
8: non,
2: pas dire
8: bon,
2: bonjour, on
8: ben
2: espère
8: bonjour,
2: que ça va
8: mais
2: aller.
8: Quand même, il fait chaud quand même, c'est
2: et
8: dur.
2: Et c'est comme ça, va falloir.
8: Compatible.
2: Eh oui, il faut s'habituer, ben ça oui. Ne va pas s'arranger.
8: Oh non.
2: Allez, je vous rappelle que c'est le dernier jour pour se qualifier pour la finale.
8: C'est vrai.
2: La personne a deux candidats, je n'ai qu'un candidat. Oh, autant vous dire que j'aimerais que mon candidat gagne aujourd'hui.
8: Ouais.
2: Je rappelle les prix pour demain. Premier prix, deux jours en famille ou entre amis au Festival des Grandes Marées à Jullouville, au cœur de la baie du Mont Saint-Michel. C'est un séjour pour quatre personnes, hein, donc vous pourrez écouter plein d'artistes, dont Julien Clerc. Il y aura aussi évidemment Benabar.
9: On s'en fout, on n'y va pas.
2: Et la la la la la la la. Et papa, il y aura Zaz.
10: On ira écouter Harlem au coin de
2: Et il y aura aussi Christophe Maé, Kenji, les Cooks. Vous dormirez à l'hôtel du musée à Granville et vous aurez 100 euros de carburant pour y aller. Si vous ne gagnez pas ça, génial. Vous gagnez quoi?
8: Oh, vous parlez du Mont Saint-Michel. Vous savez que la spécificité, bien sûr, c'est les galettes, mais c'est aussi l'omelette de la mère Poularde. Et quand on a mangé une bonne omelette de la mère Poularde et qu'on veut digérer, on prend un bon petit café. Un petit café Nespresso du Mont Saint-Michel, du Mont Saint-Joe Malongo et ses 32 dosettes. Cyberenvers, la cafetière est à gagner demain, vendredi.
2: Magnifique jingle, on accueille les candidats. Alors, on accueille Christophe. Alors, attention là, attendant, c'est une compète 100% breton. Parce que Christophe, il joue avec ici Brazizel et Christine avec ici Armorique. Ça
8: exactement.
2: Va la Bretagne?
8: C'est le derby là.
11: Ça va.
8: Bonjour.
11: Bonjour.
12: Bonjour. Bonjour Valérie, bonjour Eric.
8: Bonjour Christophe.
12: Bonjour Christophe.
2: Et bonjour. Voilà. Et ben, quoi qu'il arrive, c'est la Bretagne qui gagne. Hein, donc, voilà.
8: On peut s'en aller alors.
12: C'est ça.
8: C'est réglé.
2: Alors, j'espère quand même que c'est Christophe hein, qui va gagner, rapport que c'est lui qui joue avec moi. Bien. Voilà. Alors, tu joues, comme je l'ai dit avec ici, Brazizel, tu as 56 ans, tu habites à Plounéour-Ménez.
12: C'est ça bien, c'est ça même.
2: C'est ça bien, et comment on appelle les habitants de Plounéour-Ménez?
12: Des Énéouriens.
2: Ah oui, alors rien à voir avec oui. La choucroute quoi, ok, d'accord.
12: Non, alors je te confirme.
2: Ah ok, d'accord, bon.
12: Avec le petit cafard, ça la rigueur, mais la ouais. Choucroute, absolument pas.
2: Rien du tout. Non, c'est, oui, c'est vrai que là, on est sur le Queen Amman, on est sur le beurre, on est sur le sel.
8: Le léger,
2: tout ce qu'on
12: ça.
2: Aime.
12: C'est bien ça.
2: Alors, tu vis avec Marie-Noël, tu as deux enfants, Christopher et Benoît.
12: Oui.
2: Et tu ça, as... un chat psychopathe qui s'appelle Dexter.
12: Dexter, que j'ai hérité de mon fils.
2: Oh my God. Et alors Dexter, tu toutes les souris et les choses nuisibles dans la région, comment ça se passe?
12: Non, il les ramène juste dans la maison, ce qui fait hurler ma femme.
2: Ah bah oui, tu m'étonnes.
12: Il les ramène vivantes, évidemment.
2: Bah oui, sinon c'est pas drôle.
12: Non. Évidemment.
2: Et
12: il est plutôt trouillard.
2: Ah.
12: Monsieur ne comprend pas que le jardin, c'est son territoire, donc il se laisse chasser par les autres chats.
2: Ah non, mais d'accord.
12: Et okay. Il rentre en courant dans la maison.
2: Oui, mais alors donc, ça.
12: Il a que le nom. Hein.
2: Oui, mais ça, c'est ce qu'il te laisse voir. Parce que tu sais, moi, j'ai fait la vie secrète des chats. Et je peux te dire qu'en fait, la nuit, il a peut-être une autre vie et tu ne la connais pas.
8: Ah oui, la vie cachée, il est oui. Danseur dans et un cabaret.
12: C'est pas impossible parce que quand il peut fuyer la nuit, il se gêne pas.
2: Exactement, tu serais peut-être surpris de savoir ce qu'il fait la nuit.
8: Il est chez Michou.
2: Ça, non, la nuit, il se venge. T'inquiète qu'il doit y avoir des disparitions multiples. Alors, tu étais conducteur...
12: J'espère que personne n'écoute, après chez moi.
2: Les voisins de Plounéour-Ménez, faites-vous connaître. Alors, tu étais conducteur routier, mais depuis quelque temps, tu es sur les quais et au bureau.
12: C'est ça même, et voilà.
2: Et ben voilà.
12: Là, je suis en formation.
11: Eh ben, très bien. Alors, on va tout de suite marquer un point. Je te rappelle que tu dois gagner. Tu es dans la team d'Amis d'Hollande. Oui. Tu dois gagner. Alors, écoute bien. Une nouvelle compétition cycliste, inspirée du Tour de France. Ouais, le petit klaxon. Une nouvelle compète cycliste inspirée du Tour de France doit voir le jour cette année en Chine. Petite différence, elle durerait 68 jours. Est-ce que c'est vrai ou faux que une compète cycliste en Chine va durer 68 jours et s'inspire du Tour de France? Top chrono, 5 secondes.
12: Allez, je veux dire oui.
11: Et non, c'est faux. Parce que déjà, la Chine, ils ont déjà des courses cyclistes. Ils ont le tour du Guangxi, le tour du lac Qinghai, le tour du lac Taïyu. Mais la course de 68 jours, comment te dire, non, c'est trop long. Bon.
8: Voilà, le Tour de France qui est à suivre, hein, cet été, tout au long du mois de juillet, sur votre radio, ici et ici.fr, avec des émissions spéciales et des reportages. Christine, donc le derby breton, Christine qui vit à Camors, dans le Morbihan. Oui. Alors Céline Lebras, qui est bretonne et qui réalise l'émission, m'a dit Camors, c'est dans la forêt, c'est dans la pampa.
13: C'est ça. C'est vrai. Oui, c'est vrai.
8: C'est un peu...
13: C'est à côté de la forêt.
8: Ouais. C'est à côté. C'est quoi la ville la plus proche?
13: La ville, on a Beau, Puvigné, Auray, peut-être. Auray vous dit quelque chose?
11: Ah oui, Auray, quand même.
13: Auray, Vannes, Lorient, Pontivy.
8: Bah bien sûr, non, mais on voit parfaitement, évidemment. Ah ouais. Bah, c'est sympa de vivre dans la forêt. Enfin, je veux dire,
13: ah oui, on est bien.
8: Imagine que tu souffres peut-être un peu moins de la chaleur, d'ailleurs. C'est quand même très ombragé.
13: Oui, là, aujourd'hui, de toute façon, on a un peu de pluie. On a eu un peu de pluie ce matin, puis là, c'est agréable. Hein.
8: Bah, on a tous envie d'aller vivre en Bretagne.
11: Mais non, faut laisser les Bretons tranquilles, monsieur.
8: Tu es mariée. Tu es mariée avec qui, Christine?
13: Je suis mariée avec Jo.
8: Jo, ça fait longtemps que tu es avec Jo.
13: Ça fait longtemps, On s'est mariés en 82, donc regarde.
8: 82,
13: ça fait
8: 46 ans de mariage. Et puis des grands enfants que tu as eu plutôt jeunes. Laurent, 43 ans. Aurélie, 40 ans. Et Delphine, la petite dernière, 32 ans.
13: Voilà, c'est ça, exactement.
8: Est-ce que tout le monde a bien travaillé? Tu as des petits-enfants ou pas?
13: Ah oui, j'ai 4 petits-enfants. Donc une grande fille qui a 18 ans.
8: D'accord.
13: J'ai après deux petits garçons qui ont 12 ans et 11 ans.
8: Hugo et Julien.
13: Et mon dernier petit-fils qui vient de naître, là, qui a 3 mois.
8: Et Timothée. Timothée, je suis tout mignon.
13: Oui.
8: Tu es à la retraite, Christine. Tu as fait 1000 métiers. Qu'est-ce que tu as fait dans ta vie?
13: La plus grande carrière que j'ai faite, c'est dans le nettoyage industriel.
8: Okay.
13: C'est nettoyer, travailler dans les abattoirs la nuit.
8: D'accord, pas facile.
13: Et autrement, j'ai fait de la garde d'enfants pendant 7 ans à domicile. J'allais au domicile des parents.
8: Oui.
13: Et puis, entre-temps, j'ai fait des heures de ménage dans les entreprises. J'ai gardé une personne qui s'occupait de la maladie, qui avait de la maladie d'Alzheimer. Enfin,
8: ah, t'as fait plein de choses. Ah ouais, non, j'ai l'impression que t'as beaucoup donné aux autres. Comme toutes les petites filles, tu voulais être maîtresse. Voilà, ça c'était ton petit rêve quand t'étais plus jeune.
13: C'est ça.
8: Christine, déjà bravo pour tout ce que tu as fait. On prendra le temps de faire davantage connaissance, mais on va t'offrir, je l'espère, un premier point. T'as compris que j'aimerais bien avoir 3 candidats à la fin de cette émission pour la finale de demain. Ce qui me mettrait quand même un peu pas
11: mal. T'entends, Christophe?
8: Bien sûr. Extrait. Petit souvenir avec Otawan et le mot OK, t'es bat, c'est l'expression ça, quelques années. Le mot OK est l'abréviation, de zéro killed, c'est-à-dire zéro mort, utilisé par l'armée américaine. Top chrono, vrai ou faux? Le mot OK, c'est l'abréviation de zero killed, c'est-à-dire aucun mort, utilisé par la même américaine.
13: Oui, moi je dis que c'est vrai.
8: Non, c'est faux, je suis désolé, Christine. L'origine la plus probable de OK remonte aux États-Unis à des années 1830 où on s'amusait à écrire certains mots avec des fautes volontaires. Et OK viendrait ainsi de all correct, une version humoristique de all correct, ce qui signifie que tout est correct.
11: Voilà, all correct, qu'ils auraient écrit O2L correct avec un K au lieu de all A2L correct avec un C. Voilà.
8: Motus.
11: Eh non, mais sinon les gens ne comprennent pas. Ça vient de all correct, c'était une version humoristique de all correct. Donc, faut expliquer, sinon les gens ils sont perdus.
8: J'ai tiré la noire, je suis désolé.
11: C'est ça. Allez. Donc 0-0, et là tout de suite, l'aventurier contre tout ennemi. Allez, l'aventurier, Indochine, je vous aime, à tout de suite. Ah bah l'aventurier, c'est pas toi.
8: Oui, on va donc.

0: croit me connaître. Elle a dit que j'étais pas un aventurier.
1: Non, ça c'est vrai.
0: Alors qu'elle me connaît si mal.
1: Oui, monsieur. Allez, jingle, mon petit Kinan, vas-y.
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0: J'ai un aventurier de la danse, je voulais prouver il y a deux secondes.
1: Ouais, bien sûr. Alors, bah ça c'est sûr.
0: Bah t'as pas vu.
1: Ah là là, j'aimerais tellement que cette émission soit diffusée en direct sur des écrans géants pour que les gens s'en rendent compte.
0: Ah non, pas de vidéo.
1: Alors, je suis avec Christophe qui joue avec ici Brazizel contre Christine ici à Armorique, la Bretagne en force, hein, les gars. Eh bien, Christophe, qui est donc qui habite Plounéour, Ménez, il paraît que t'es une pointure en bricolage décoration.
3: Ouais, si on veut.
1: Non mais attends, excuse-moi là.
3: Non, arrête-toi.
1: Tu viens de monter un abri de jardin. Bah oui, tu sais faire du carrelage, de la plomberie. T'as changé le ballon d'eau chaude. Tu bricoles. Alors.
3: C'est vrai. J'ai fait tout le carrelage de mon frère l'été dernier. Oui, j'ai monté l'abri de jardin, changé le ballon d'eau chaude, le carrelage à la maison, dans la salle de bain. Tout le sol. Et là, je me bagarre avec ma femme parce que je voudrais mettre du carrelage comme il nous en reste dans l'abri de jardin, mais elle veut pas.
1: Pourquoi ?
3: Ben, parce qu'elle a pas envie. Elle a décidé que non, ça, c'est pas la place du carrelage dans un abri de jardin. Ça va, on va passer du temps, on va l'abîmer.
1: Parce que là, c'est quoi ? C'est du bois ?
3: Oui, c'est du bois.
1: Et pourquoi tu veux mettre du carrelage ? J'ai pas compris. Qu'est-ce que ça change ?
3: Eh ben pour le rehausser.

0: vaut pas cher.
1: Ah bah voilà. Ouais,
2: attendez, excusez-moi. Si vous avez besoin de conseils, bois, ciment, carrelage, jardin. Arrêtez d'écouter au taquet parce qu'on n'a pas le temps de tout se dire. En revanche,
1: oui,
2: soyez
1: allez,
2: au rendez-vous sur M6 à la rentrée parce que
1: oui.
2: Déco revient. Je dis ça, je dis rien.
1: Alors.
0: C'est vrai.
2: Mais oui, c'est vrai.
1: Mon chat, il y a 0-0. Cri-cri, il va falloir que tu marques le point là, tout de suite.
0: Ah, il serait temps que je me réveille.
1: Ouais, réveille-toi. Alors écoute bien, tiens, je te mets Julien Doré.
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1: Alors, on va parler des Seychelles, ces îles paradisiaques. Moi, j'affirme qu'il y en a 115. Alors, l'archipel des Seychelles compte 115 îles au total. Est-ce que c'est vrai ou faux? Top chrono, 5 secondes.
2: Allô, allô.
1: Allô.
0: Allô.
2: Ben oui, Christophe.
1: T'as dit quoi?
0: Ça me paraît beaucoup, donc je dis non.
1: Eh ben, dommage, parce que c'est vrai. Il y a 115 îles qui sont d'origine granitique ou corallienne. Voilà, bon. Et l'hôtel est mort de rire derrière.
2: Cri-cri. C'est normal, elle est là en fourberie.
1: Hein, bien sûr. Alors, non seulement ils sont bretons tous les deux, mais ils s'appellent Cri-Cri tous les deux. Ben ça suffit.
2: Bon, comme on a jusqu'à 15h, je vais vous citer donc les 115 îles. Alors, Moréa, Yawad. Ah oui, non, on n'a pas le temps du tout. Christine, voilà. Ne sois pas totalement dans la moquerie. Tu sais, ça pourrait nous retomber dessus.
4: Oui, je pense, oui.
2: Oui.
4: De toute façon, j'aurais pas su non plus. Je pense que j'aurais dit peut-être comme lui ou.
2: Ça m'arrange. Je sais pas. Ouais. On va voir ce que tu vas faire dans un instant. On continue de faire connaissance. On l'a dit, c'est le derby breton. Tu vis dans la forêt à Camors, ça c'est dans le Morbihan.
4: Voilà.
2: Tu prépares. Alors moi, j'aime bien parler de bonne cuisine à cette heure-ci. Voilà. Donc, je sais que tu prépares des pâtisseries, tes bretonnes.
1: Le gars est un ventre.
2: Bah oui, bien sûr. Parle-moi un peu de tes pâtisseries bretonnes, tes phares aux pruneaux.
4: Alors le phare aux pruneaux, exactement.
2: Oui.
4: La tarte aux pommes, les flans, mais ça vous connaissez aussi toujours.
2: Oui.
4: Mais essentiellement le phare breton quand même que j'aime bien faire, ouais. Ou la tarte aux pommes, c'est une tarte je mets des pommes et puis c'est une tarte normande qu'on appelle ça, et avec je mets un petit peu de crème de, je fais une petite sauce à base de crème de, et je mets mes pommes et c'est drôlement bon.
2: Bah, bien sûr que c'est bon.
1: Alors je t'explique à tout le monde. Le gars non seulement est un ventre, mais pendant que tu racontes ta petite recette, ma Cri-Cri, il bave.
2: Oui, mais surtout je pensais aussi à son mari qui lui s'occupe du salé. Moi je suis plutôt salé, et ton mari fait du sauté de porc, du bœuf bourguignon.
4: Du bœuf bourguignon, du civet de lapin, tout ce qui est les bons plats pour l'hiver, pour réchauffer.
2: Pour le summer body. Ouais. Ah oui, non, je vois parfaitement. Et en plus, tout ça au milieu de la forêt, ça doit être bien, avec un petit feu de bois. Christine, j'ai envie d'aller vivre avec toi. Quitte Joël.
4: Il y a de la place.
2: Partons à l'aventure. Bon. Allez, Christine, jouez.
1: Ouais, reprends-toi et pose ta question.
2: Oui, je vais m'en prendre quand même. Oui, c'est important. Ouais. Avec une chanson, vous vous souvenez d'Indila? Ah oui. Indila, il y a quelques années, on se souvient encore, bien sûr, que c'est l'artiste. Alors, elle parlait de tourner dans le vide. Alors, on va un peu parler de ça, tu vas voir pourquoi je t'emmène là-dessus. Déjà, nous partons en Hongrie. Et en Hongrie, il existe un rond-point à plus d'un million d'euros qui ne mène nulle part. Ils auraient fait un rond-point à un million d'euros qui mène nulle part. Vrai ou faux, top chrono, 5
4: secondes. Moi, je dis que ça pourrait être vrai, oui.
2: Tu dis que c'est vrai?
4: Oui.
2: Que si, t'as raison. C'est vrai, c'est un aménagement construit pour desservir une future zone industrielle. C'est devenu viral sur les réseaux sociaux. Le problème, c'est que pour l'instant, il n'y a aucune route. Alors que je l'ai dit, ça a coûté 1 million d'euros. Un bel investissement qui tourne en rond. On attend la suite.
1: Comme le sketch de Desproges. Alors, non, pas de Desproges d'ailleurs, de notre autre ami. Alors, nous avons quoi? Ah oui.
2: Qu'est-ce qu'il y a?
1: Christophe a pas de points.
2: Ah oui, vous réalisez quand même, ça y est.
1: Christophe?
2: Ben voilà, il même fait forfait.
1: T'as pas de points, chérie. Hein. Donc là, on va écouter.
0: Quelque chose.
1: Voilà, donc après les frérots de la Vega et Sweet Darling, on va jouer, tu vas marquer. Allez, vous écoutez ici, on va onduler nos petits bodies. Frérots de la Vega, Sweet Darling.
2: Allons-y.
1: Ouais, frérots
2: de la Vega, on adore les frérots de la Vega.
1: À tout de suite.
2: On va siffler.

0: c'est issu de la famille. Frère de la Vega, ils sont pas deux, ils sont trois, mais ça personne le sait.
1: Vas-y Kina, n'hésite pas, tu sais, quand tu sens qu'il y a de la gênance.
2: Ici à midi, on est au taquet.
1: Je sais mon Kiki, tu n'as pas beaucoup travaillé avec nous, mais non, tu as bien vu que cette personne est gênante.
3: Oui.
1: Fais oui avec la tête si tu te sens menacé. Voilà. Donc dès que tu sens un grand moment de gênance comme ça, par exemple...
0: Tu enchaînes
1: mon chat, n'hésite surtout pas.
0: Couper mon micro.
1: Je serai toujours de ton côté Kiki. Alors, cri-cri.
4: Il est là Kiki, il est là.
1: Ouais, il est là cri-cri.
4: Cri-cri au masculin, il est là.
1: Cri-cri, tu sais que là, il y a deux points. Il y a deux points à marquer. Hein, alors, tu vas me les marquer, ces points, mon cri-cri.
4: Bah, il serait peut-être temps.
1: Voilà.
0: Il a dit pareil il y a 5 minutes. Hein.
1: Oui, bah oui, écoute, tu aimes chanter. Tu aimes la chanson française. Tu aimes la chanson française.
4: Oui.
1: Oui.
4: Oui, oui.
1: Avec Marie-Noël, vous chantez sous la douche.
4: Ça nous est arrivé, c'est vrai.
1: Eh ben voilà. Alors, écoute-moi bien. Je vais te faire... Il y a deux artistes à trouver. Mais tu ne vas pas entendre leur voix, tu vas juste entendre l'intro de la chanson.
0: Et, oui.
1: Et grâce à cette intro, tu vas me dire tout de suite le premier artiste. Qui c'est? Vas-y.
4: Francis Cabrel.
1: Oh. Ah. Oh. Allez, vas-y, c'est Francis Cabrel, on l'écoute. Moi, je n'étais rien et voilà qu'aujourd'hui...
0: Ah oui, c'est le deuxième, là. Allez.
1: Ah oui. C'est parti vite.
0: Allez-y, envoyez le deuxième.
1: Excusez-moi, remettez le deuxième, là, parce que là, c'est n'importe quoi.
0: Allez.
4: Michel, la dernière océane,
1: bien sûr. Alors, qu'est-ce que c'était les paroles déjà? C'était...

0: Eh ben, ça te fait deux points, mon cri-cri, tu t'es réveillé, bravo.
1: Christine.
2: Oui.
1: Tu te rends compte à quel point les cinq dernières minutes sur cette bande FM, c'était un véritable brouillon.
0: Excuse-moi, ouais. Tu n'as pas marqué que ta candidate a marqué un point.
1: Ouais, ouais. C'était d'un brouillon ce qui s'est passé là, avec la team d'Amido. La bande FM ne s'en remet pas. C'était n'importe quoi. Donc, nous, on va faire ça correctement.
0: Oui, vas-y, parce que t'as plus
1: beaucoup
0: de temps.
1: C'est vrai que j'ai plus beaucoup de temps, mais je vais quand même prendre mon temps avec Christine pour lui dire que, attention ma Christine, on a deux points à prendre. C'est l'intro, c'est un chanteur, tout le monde le connaît. On écoute le tout premier. On y va.
2: Michel Delpech.
1: Eddie Michel Delpech, cette espèce de mix.
2: Ah non, c'est Michel Delpech.
1: Ah oui, Eddie Michel Delpech quand même.
2: Ouais, bah oui.
1: Oui, non, mais je te soutiens, ma cri-cri, bien sûr.
0: Vite
1: oui.
0: Dans le Loir-et-Cher, ces gens-là ne font pas de manière. Oh yeah.
1: Oh yeah.
0: La la la la la la.
1: Ça, c'est bien ça. Ça, c'est un point de plus, Christine, qui collectionne les dés à coudre, qu'on a une cinquantaine à la maison. Voilà, c'est juste, j'avais envie de vous le dire. Voilà, on aime les dés à coudre. Oui, c'est important de le dire.
3: Oui, c'est bien, bah, écoutez, c'est super. Moi, par exemple, Cricri, il se brosse les dents, il part jamais sans sa brosse à dents. Voilà, j'avais envie de vous le dire aussi.
1: Oui, alors attendez, elle fait 30 minutes de marche tous les matins sur prescription du médecin. Tout le monde peut pas faire en dire la même chose. Hein.
3: Oui, excusez-moi, il fait du vélo et de la course à pied. Alors, excusez-moi.
1: Pardon, elle a le vertige, donc pas d'activité à sensation. Que les choses soient claires. Hein.
3: Oui, que moi, il aime les trucs à sensation. Attention, il aime la vitesse, on en parlera tout à l'heure. Ouais, allez.
1: Évidemment. Allez, voici la deuxième. Pardon ?
2: Dave.
1: Mais oui, mais arrête de me faire

0: sous le chêne.
1: Oh, Christine aurait peut-être fait un sans faute. Oui.
0: Elle a fait 3 points. Elle a 3 points, Christine. Christophe, t'as 2 points. Là, c'est la réclame, mais pas que. C'est aussi l'actualité dans toutes vos régions grâce aux 44 locales de votre radio ici.
1: Je vous ai dit qu'elle était rancunière.
0: Tais-toi. Et quand, quand on revient, cri-cri, tu gagnes tout. Allez, à tout de suite, mes chéris.
2: Bonjour. Vous avez fait votre choix?
3: Oui, c'est bon. Je vous écoute.
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7: Au sommaire d'ici Express, un festival familial à Ingres, une grande nuit du cinéma en Sologne et une fête de la Saint-Jean dans le Gâtinais. Ce week-end, le festival Festin revient à Ingres à l'espace Lionel Boutrouche. Rendez-vous donc à partir de demain jusqu'à dimanche au programme spectacle, animation, atelier pour les enfants, musique, cirque et moments à partager bien sûr en famille. L'entrée est libre avec buvette et restauration sur place. À Marcy, en Villette, cette fois-ci, place à la 25e nuit du cinéma. C'est ce samedi à partir de 17h30. Salle Chantalou, deux films sont proposés, Ce qui compte à 17h30, puis Juste une illusion à 20h45 avec entre les deux une animation musicale, bien sûr à vivre du côté de Marcy en Villette. Et puis à Ferrières en Gâtinais, la fête de la Saint-Jean vous attend ce samedi à 20h à minuit sur l'esplanade de la mairie avec le groupe So Far Away. C'est du rock and blues, restauration sur place et ambiance festive pour célébrer l'arrivée de l'été, les amis.
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0: Alors, je vous rappelle qu'on joue avec Cricri et Cricri. Cricri à 2, Cricri à 3. Et que voilà. Alors, je vous rappelle que demain, c'est la finale. Le premier prix, c'est 2 jours en famille ou entre amis. 2 jours pour 4, en fait. Au Festival des Grandes Marées à Julouville, au cœur de la baie du Mont-Saint-Michel, il y aura Kenji, Julien Clerc, Benabar, Zaz, Christophe Mahé. Vous aurez 2 jours sur place, une nuit avec petit-déj à l'hôtel du musée de Granville. 100 euros de carburant pour y aller. Si vous ne gagnez pas ce magnifique voyage, vous gagnez la magnifique machine à café Malongo, les 32 dosettes, les 6 verres en verre. On reprend la compète, c'est parti. Alors, comme ça, on aimerait déjeuner avec Jean. Allez-y, mon cri-cri.
9: Ah oui, ça me plairait.
0: Ah oui,
9: étant fan de Formule 1, vu que c'est un personnage très généreux, que l'on voit rarement dans les médias, j'aimerais bien, si j'en avais la possibilité, déjeuner avec lui.
0: Ah bah oui, je comprends.
9: Ça ne me déplairait pas.
0: Je comprends.
9: J'ai fait partie de son fan club dans le passé.
0: Je ne savais même pas qu'il y avait un fan club de Jean. Allez-y, dis.
9: Ah si, le nom du fan club, c'était le Loup.
0: D'accord. Alors, tu as fait partie du fan club de Allez-y, mais tu as aussi fait partie d'un club de moto et d'une asso, tu fais partie d'ailleurs, qui sauvegarde le patrimoine breton. Comment s'appelle ce club et cet asso?
9: Ploun Patrimoine.
0: Ploun Patrimoine, ça veut dire quoi?
9: Ben, c'est le patrimoine de Ploun et Hourménez. Voilà.
0: Ah d'accord.
9: Ploun, c'est l'abréviation de Ploun et Our.
0: Ok. Donc, par exemple, vous avez refait une très belle fontaine en pierre, en pleine campagne, en pierre de taille. Ça
9: oui.
0: C'est fait pour quoi? Vous sauvegardez les choses qui s'abîment, c'est ça?
9: Oui, on sauvegarde les choses qui s'abîment, on les refait. Et la fontaine avait totalement été détruite. Donc, elle n'existait plus. Il n'y avait plus que des peintures, des vieilles photos. Et on l'a refaite entièrement avec l'aide de tailleurs de pierre. Et pour poser les pierres, on s'est même servi en partie de ma chèvre qui sert à sortir les moteurs, une grue d'atelier.
0: Ah ouais, d'accord, carrément.
9: Pour okay. Les pierres les plus lourdes, ouais, pour les pierres les plus lourdes.
0: Eh ben, d'accord. Alors, on va parler amour, on va parler de ta rencontre avec Marie-Noël. Vous aviez des amis communs, elle bossait avec la femme de ton futur patron. Vous faisiez plein de trucs ensemble, acquis des rassemblements de motos. C'était en 1985, tu avais 16 ans. Et puis bon, ça s'est pas fait tout de suite.
9: Ah non, du tout.
0: Vous êtes mis ensemble 4 ans plus tard.
9: C'est ça.
0: Et voilà. Et 37 ans que vous êtes ensemble. Mon Dieu, magnifique.
9: Oui.
0: Marino.
9: Qu'est-ce que le temps file.
0: En bas, 37.
9: Qu'est-ce que le temps passe vite.
0: C'est trop.
9: Oui, ça fait.
0: Alors, on va voir si tu vas marquer 3 points de plus grâce à la question au choix multiple. Je pose la question, je te propose des réponses à mon top chrono. Tu as 10 secondes pour me donner ton choix. Aujourd'hui, 18 juin, c'est la journée internationale de quoi? Alors, attention, la journée internationale du sommeil, du pique-nique, du selfie ou des chaussettes d'Éric Bastien. Alors, c'est quoi aujourd'hui la journée internationale? Sommeil, pique-nique, selfie, chaussettes d'Éric Bastien. Top chrono, 10 secondes.
9: Du sommeil.
0: Et non, c'est la journée du pique-nique. Voilà.
9: Ah, le con.
0: Eh ouais, bon, c'est pas grave. Allez.
1: Et vraiment pas au top, hein, votre Christophe. Enfin, bon.
0: Je serais toi, je fermerais physiquement mon corps.
1: Ah, Christine, tu sais, à un moment donné, il a trouvé, je sais pas comment il a fait, il a réussi à trouver là, Cabrel et Eddy Mitchell. Bon, à coup de bol, voilà. Quelqu'un qui l'a aidé à la maison, probablement.
0: Mais ah, c'est ça, ouais.
1: Alors que nous, Christine, on est dans la continuité.
10: Oui,
1: Bien sûr. Évidemment, Christine, qui est avec ici Armory, qui habite à Camors, dans la forêt. Mmh. Je l'ai dit rapidement, t'es rancunière. Ah, ça fait partie de tes petits défauts, quand même. Hein.
10: Un petit peu, oui.
1: Ouais.
10: Un petit peu.
1: Tu peux, c'est-à-dire
10: que oui, si on me fait une crasse, quand même, bon, je pardonne pas facilement non plus, quoi.
1: C'est le principe d'être rancunière, voilà. Effectivement.
10: Exactement.
1: Si t'étais un animal, parce qu'on aime bien savoir un peu nos candidats, voilà, tu serais quoi, toi?
10: Qu'est-ce que j'avais dit?
1: Bah, c'est marrant.
10: Exact, un poisson. Mais
1: je sais
10: oui.
1: pas, toi qui vis dans la forêt, on est plutôt sur les lernards et les loups, là.
10: Oui, puis j'en ai un de poisson aussi, hein, j'en ai un à la maison. Ah. Et le matin, dès que je me lève, ben, je lui parle, enfin, je lui dis bonjour. Alors, il me regarde, puis bien sûr, il est content.
1: Bah, évidemment.
10: Ah, il est vieux, hein, il a 5 ans.
1: Ah, je sais pas combien de temps ça vit un poisson.
10: Bah, c'est un poisson rouge, hein. Normalement, la durée de vie, je crois que c'est pas si long, si vieux que ça. Hein.
1: Ah ouais, bah, écoute, il est en forme.
10: Ah bah ouais, il a un aquarium assez grand, tu vois, et puis, bah, il est arrivé assez gros, hein. Je sais pas comment il fait. Bon, on pourrait bientôt faire des brochettes avec, mais pas encore.
1: C'est parce que, c'est horrible ce que tu viens de dire quand même. Tu veux faire des brochettes avec ton pauvre poisson.
10: Ah bah non, mais je dis, il est gros, il est arrivé gros.
1: Oui. Non, mais c'est moi qui allais dire que tu lui donnais de l'amour et que c'était pour ça qu'il vivait aussi longtemps.
10: Ah oui,
1: et maintenant,
10: mais aussi, oui.
1: Le pauvre est au courant que tu vas le passer à la brochette. Passe-moi le poisson, on va lui annoncer.
10: Mais non, c'est une bêtise, hein. Ne crois pas.
1: Non,
10: ce que j'ai
1: mais
10: dit.
1: Bien sûr, je sais que tu plaisantes. Ouais. T'as un porte-bonheur, c'est un fer à cheval en bijoux.
10: Exactement.
1: Ça, c'est pas mal. Et t'as aussi un vrai fer à cheval, ce qui te fait.
10: C'est un vrai fer à cheval que j'emmène avec moi parce que chez nous, ici, dans notre région, ici, on a beaucoup de lotos. C'est-à-dire, c'est des lotos, c'est des gens, des associations qui organisent des lotos.
1: Mais t'en fais beaucoup, toi.
10: J'en ai fait dans le temps, ouais, j'ai gagné beaucoup de lots et maintenant j'en fais beaucoup moins, mais j'en fais encore.
1: Mais oui, t'as fait partie d'un club.
10: Des petits lotos de clubs, j'ai acheté dans des clubs, maintenant que je suis à la retraite, et puis deux fois par mois, en début de mois, en fin de mois, je fais des petits lotos. Quoi.
1: T'es généreuse comme femme, et d'ailleurs t'as tendance à donner tout ce qu'elle a, tout ce que tu as, donc il faut vraiment qu'on se rencontre, hein, si tu es prêt à faire une donation, ça y a pas de problème.
0: Mais tu n'as pas honte.
10: Enfin, tout, y a des limites aussi. Ouais. Mais bon,
1: mais j'adopterai ton poisson. Ouais. Je
0: tu vas prendre une patate par jour, tu vas voir.
1: Mais pour du tout. Allez, voici ta question. C'est ta choix multiple. Avec une petite musique d'ambiance.
0: Je fais de la musique.
1: Autant aujourd'hui, c'est l'appel du 18 juin, et bien dans trois jours, ce sera la fête de la musique. Le 21 juin, ce sera aussi l'été. Traditionnelle fête de la musique. Question, est-ce que tu sais dans combien de pays la fête de la musique est célébrée chaque année? Dans combien de pays la fête de la musique est célébrée? Voici les propositions. 25 pays, 60 pays, 120 pays.
0: Bah, qu'au Damidolande.
1: Un seul pays, le Damidolande, où la fête de la musique a lieu chaque jour.
10: Moi, je dirais 60 pays.
1: Pas du tout. Hein. Tous les jours, au Damidolande.
0: Bah oui.
1: Enfin, voyons, c'est le Damidolande. Enfin, voyons. Cri-cri.
10: Non.
1: T'as dit combien? T'as dit 120?
0: Non, 60.
1: T'as dit 60? Non, t'as dit 100. Moi, j'ai entendu 120.
10: Non,
1: hein.
10: J'ai dit 120, ouais.
0: Non, ça suffit la triche, là.
1: Ouais, non, c'est 120, la bonne réponse. Ça a été créé en France en 1882. Effectivement, 120 pays à travers le monde. Parce que c'est un beau langage universel, la musique.
0: Bien sûr. Alors, ça fait 3 pour Christine, 2 pour Christophe. Attention, les gars, ça se resserre. Et là, tout de suite, vous écoutez ici. Et on va écouter Instant Karma avec John Lennon. À tout de suite.

0: Instant Karma, John Lennon.
1: Bien sûr, John Lennon, Instant Karma.
0: Voilà, bien sûr, allez,
2: voilà,
0: jingle.
2: Bien sûr, allez.
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0: Ici, on est avec Cricri, ici Brazizel, Cricri, ici Armorique, la Bretagne en force.
4: Il serait temps. Il serait temps pour le Finistère.
0: Alors, mon
4: si je passe pas honte au Finistère.
0: Ça serait bien, ouais, surtout que tu sois là demain avec moi, parce que sinon, ça veut dire que je vais avoir qu'un seul candidat et pas deux. Et alors
4: quel dommage.
0: Ah bah c'est non, ce serait surtout que l'autre, il a tellement d'ego. D'abord, ça va être compliqué, il va falloir un Treuil pour le faire rentrer dans Radio France.
1: Il n'y a que quand j'en ai eu quatre qu'on a utilisé le Treuil.
0: Oh là là là là.
1: Après, vous êtes foutu de gagner en ayant qu'un. Hein.
0: Alors,
4: il faudra agrandir les portes. Là.
0: Exactement. Il paraît que tu... Bah, comme dans la chanson de Laurie.
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0: Tu adores la vitesse.
4: Oui, c'est vrai.
0: Et t'adorais même les montagnes russes. Et puis, qu'est-ce qui s'est passé?
4: Eh ben, j'ai été malade. À en faire trois fois de suite. La plus grande montagne russe d'Europe, Port-Aventura, en dessous de Barcelone. J'en ai fait trois fois de suite avec mon super ami. Et en redescendant, je tenais plus debout. Et j'ai rendu, quoi.
0: Ah ouais, donc du coup, bon, là, c'est terminé.
4: Donc, du coup, maintenant, je m'arrête à un tour.
0: Ouais, voilà.
4: Voilà.
0: Il paraît que t'as voulu sauter en parachute, et puis...
4: Oui, j'aurais préféré qu'on n'en parle pas, parce que j'ai vraiment honte, j'ai emmerdé tout le monde.
0: Ouais.
4: C'était mon rêve depuis des années. De faire un saut en parachute. Donc on était un week-end, on était au zoo de la Palmyre, puis après en Charente il y avait un meeting aérien. Et je suis fan d'avion, donc nous y sommes allés. Il y avait possibilité de faire des sauts en parachute. C'était 350€ les deux sauts, c'est pas une blague. J'ai cassé tout le monde, les pieds à tous les gens qui étaient avec moi pour y aller. Il fallait attendre, donc on a attendu, l'avion a décollé. La personne, bon, il y en a plusieurs qui ont sauté. La personne qui était devant moi a hésité, n'a pas sauté. Et sérieux, je me suis retrouvé devant la porte. C'était en toute sécurité. Et je me suis dégonflé.
0: Ah, t'as eu peur de sauter. Je comprends.
4: Peur,
0: eh ben oui, mais je comprends le vide.
4: Peur. L'avion bougeait et tout. Ouais. Et autant je ne veux surtout pas faire de saut à l'élastique, autant je voulais à tout prix sauter en parachute. Et c'est un mauvais souvenir. J'ai vraiment eu peur.
0: Ah là.
4: J'ai regretté après.
0: Mais, ah oui, mais bon.
4: Et quand je repense vraiment, non, j'ai vraiment eu peur.
0: Bon.
4: Sincèrement.
0: Bon.
4: Est-ce que c'est pas la personne devant moi qui a eu...
0: Peut-être. Mais on ne saura jamais. Tu n'y retourneras pas.
4: Voilà. Non. Madame ne va pas être contente. Non, ben d'accord, pardon. C'est pas la peine que je lui en parle.
0: Okay.
4: Elle l'a en travers de la gorge. Elle l'a en travers de la gorge.
0: Alors, tu vas marquer tout de suite les 5 points, ok? Immédiatement. Avec ma question de cash. Théodora, vas-y. Alors, on va parler de mode. Quelle enseigne de vêtements en ligne, fondée en Chine, est devenue l'un des symboles de la fast fashion caca? Quelle enseigne de vêtements en ligne, fondée en Chine, est devenue l'un des symboles de la fast fashion? Top chrono.
4: Shine.
0: Et c'est une bonne réponse, c'est Shine, voilà. Et d'ailleurs, adieu Shine au BHV, merci, au revoir.
1: Ça va, elle chante plus Shine? Elle chante plus au BHV?
0: Il était temps. D'arrêter cette cochonnerie.
1: Comme ça n'a rien à voir avec la chanteuse. Excusez-moi, j'ai pas.
0: Oh là là là là, mais.
1: Je croyais qu'on parlait de Chai, moi, excusez-moi. Je croyais qu'elle était dans le cabaret.
0: Mais tu sais, t'es pas drôle là. Arrête, c'est gênant.
1: Je fais ce que je peux. C'est la fin de saison.
0: Oui.
1: Je recycle les dernières blagues.
0: Voilà, allez.
1: Bon, alors, Christine, oui. On s'en fout, elle nous trouve pas drôle.
6: Oui.
1: Nous, l'intérêt, c'est qu'on est en avance, qu'on a des points.
0: Non, il a 7, là, il vient de prendre 5.
1: Mais elle a pas encore joué.
6: Pas encore joué.
1: Incapable de passer devant, parce qu'avec 5 points de plus, elle aurait 8. Notre Christine. On va parler de la rencontre, allez, quand même, parce que là, avec Jo, on va parler un petit peu de Jo. Vous aviez le même groupe d'amis, il y a déjà longtemps, hein, fin des années 70.
6: Très longtemps.
1: Vous sortiez souvent. Bon,
6: on allait en boîte, on allait dans les discothèques, on allait faire du bowling souvent avant de partir en boîte, et puis on s'est rencontrés comme ça, quoi.
1: Ouais. Vous alliez au Podium 2000, on adore les noms.
6: C'est vrai.
1: Podium 2000, c'était où ça?
6: C'est à Pau.
1: Il existe toujours, en plus, on me dit.
6: Ah oui, il existe encore.
1: C'est génial.
6: Exactement.
1: Vous alliez danser à la Chimère aussi. C'est où, ça, la Chimère?
6: Ouais, c'était un message, ça n'existe plus, mais c'était une, l'après-midi, surtout le dimanche après-midi, quoi. Il y avait des, des après-midi, c'était, voilà.
1: Ça a parlé à plein de gens de ta région. T'allais dans les bars, les bowling, les réveillons, et à un moment donné, Christine.
6: Voilà.
1: Christine se retrouve au chômage. C'est des choses qui sont malheureuses, des choses qui arrivent. Et Joe, il avait un élevage de poulets et de vaches laitières.
6: Voilà.
1: Et qu'est-ce qu'il t'a proposé?
6: Il m'a proposé de venir lui donner un coup de main, puisque comme il était tout seul.
2: Eh ben.
6: Et que j'ai accepté, bien sûr.
1: L'amour
6: bien
1: est dans
6: sûr.
1: Le pré.
6: Voilà.
1: Cette belle histoire au milieu des poules et des vaches, il t'a proposé de venir. Et ça fait.
6: Et du coup, ben voilà, puis on est resté ensemble, on a vécu ensemble pendant un an à peu près, mais bon, ça c'était à l'époque, c'était assez mal vu, par les parents. Hein.
1: Après, vous êtes mariés, c'est devenu officiel tout ça. Noce de Topaz, très belle histoire.
6: Ah,
1: bravo.
6: Je savais pas que c'était ça.
1: Franchement, on est très heureux pour vous, Christine. Allez, on tente de prendre la main là et de prendre le dessus avec les 5 points qui arrivent tout de suite. Tiens, on reste un petit peu dans l'univers de la rencontre et des mariages. Quel sélectionneur est resté célèbre pour avoir demandé Estelle Denis en mariage juste après une élimination de l'équipe de France? Top chrono, 10 secondes. Célèbre sélectionneur d'équipe de France qui a demandé Estelle Denis en mariage. Alors
6: qui sait déjà? Qui sait?
1: L'équipe venait de perdre. Comment il s'appelle? Comment?
6: Domenech.
1: Oui, c'est Domenech, sûr.
6: Ouais.
1: Raymond Domenech, il a demandé Estelle en mariage et je crois que voilà. Hein.
2: Voilà.
1: Elle a mal réagi.
2: Alors, cas, Christophe 7, Christine 8, il restera le bingo pour vous départager. Mais avant ça, vous écoutez ici, on va écouter le petit pêcheur, Manon Lisa. À tout de suite.

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1: Le petit pêcheur Manon Lisa, spéciale dédicace aux poissons de Plestine qu'elle veut mettre en brochette.
2: Arrêtez, ça me fait peine.
1: Elle l'a dit, hein.
2: Oui, allez, là maintenant, tout de suite. C'est pas l'heure du boisson en brochette. Non, c'est l'heure de la réclame.
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2: Nous sommes au taquet avec Christophe qui joue avec ici Braise, Isel qui a 7 et Christine qui joue avec ici Armorique et qui a 8. C'est vraiment un petit poil de cucu, hein. Voilà.
10: Ah oui. C'est le point qui fait toute la différence.
2: Voilà. Alors, je vais raconter une dernière anecdote sur notre petit Christophe. Il paraît qu'en 1989, donc il y a pléthore d'années, tu reviens des Landes en moto et qu'en roulant, ta poche se déchire et tu perds ton portefeuille, ta carte, le ticket d'autoroute. Ta femme a rien sur elle pour payer quoi que ce soit, on peut pas remettre d'essence. Qu'est-ce qui s'est passé? Comment t'as fait au final pour rentrer?
10: Eh ben, j'ai demandé à droite, à gauche, quand je me suis arrêté à la station pour ravitailler à du monde, j'ai demandé à des routiers, j'ai demandé à des motards, j'ai demandé à plein de gens, j'ai expliqué. Et.
2: T'as fait la manche, quoi.
10: Voilà. C'est ça.
2: Et alors?
10: Jusqu'au moment où il y a un monsieur d'un certain âge qui a un espace. À qui j'ai demandé juste de quoi à faire un plein, sortir de l'autoroute, payer le péage pour pouvoir sortir de l'autoroute, et puis pouvoir joindre des amis en région parisienne, pour que quelqu'un vienne à mon secours, parce qu'il était près de minuit.
2: Ah oui, quand même.
10: Ouais, et il y a un monsieur charmant comme tout, de région parisienne, qui avait du liquide sur lui. Donc quand je lui ai demandé l'équivalent de 30 euros, il m'a dit « Mais avec cet engin-là, vous n'allez même pas faire 200 km avec 30 euros. »
2: Il t'a donné combien ?
10: Il m'a sorti l'équivalent de près de 150 euros.
2: Ah ouais, sympa. Espèce, hein.
10: Il m'a donné.
2: Eh ben génial.
10: Et donc.
2: Et tu lui as rendu, parce que quand t'es rentré chez toi, tu lui as renvoyé non seulement l'argent, mais aussi des fleurs.
10: Oui, j'ai fait envoyer par Interflora à l'époque, ma femme qui s'en est occupée, un bouquet de fleurs pour son épouse.
2: Oh là là, donc, mais quelle gentillesse.
10: C'est normal, j'étais dans une mer de noir, moi.
2: Eh ben ouais, comme quoi il y a quand même des gens gentils, quand même.
10: Et c'est surtout quelle gentillesse, ce monsieur.
2: Bah oui, il est sympa.
10: Sans lui, je serais rentré, mais combien de temps ça m'aurait pris?
2: T'aurais galéré, bon.
10: Quelle galère, ouais. Je déprimais, j'étais fou, ça faisait... J'avais tout paumé.
2: Ah là là, bon alors, tu vas pas tout paumer. Tu vas gagner, et je vais t'encourager avec ça. Calmez-vous. Il est chonchon à côté de moi. Il tourne en rond, il râle. Il est insupportable. Oh là là.
1: J'ai envie de gagner.
2: Ouais, allez, Christophe, écoute-moi bien. À mon top chrono, tu auras 10 secondes pour me donner un maximum de parfums qu'on trouve dans les yaourts. C'est quoi les parfums des yaourts? Combien il y a de parfums de yaourts? Enfin, tu me dis tout ce qu'il y a dans les yaourts comme parfum. Top chrono, 10 secondes.
10: Vanille, pêche, pêche abricot, orange, citron, caramel.
2: Ça fait 6.
10: Ouais,
2: voilà, il y avait mûres, cerises, coco. Voilà, c'est trop tard.
10: Orange.
2: C'est trop tard, chérie, tu m'en as donné 6.
1: Génial. Ouais, ouais, ouais. 6, Christine, va falloir faire pareil. Hein.
5: Oui, ouais, oui.
1: Allez, alors, bon.
5: Allez.
1: Alors, t'es en tête, 8-7, mais on est sur le bingo, il a fait 6. Si tu fais 7, c'est gagné. T'es là demain,
5: voilà.
1: si tu fais, faut faire 7, quoi.
5: Voilà.
1: Ah oui, non, mais voilà, c'est très clair. Bon, juste un petit mot, t'avais ta petite dernière, on en a parlé tout à l'heure, qui s'appelle Delphine.
5: Oui.
1: Elle a marché un petit peu tard, hein, c'est-à-dire qu'à 2 ans, elle marchait
5: oh là,
1: pas.
5: Oui. Voilà. Oh là là, non.
1: Non, mais.
5: Plus que 2 ans, elle a presque 3 ans, tu peux dire, oui.
1: Ah, effectivement. Alors, c'est souvent les enfants qui décident, mais il faut les aider.
5: Oui.
1: Juste
5: Et
1: pour
5: oui.
1: raconter que voilà, t'as tout essayé, les bonnes chaussures, mais ça le faisait pas.
5: Tout et ça ne fonctionnait pas et finalement j'ai eu recours finalement à un guérisseur, enfin c'était on y croyait, hein, c'était quelqu'un de déclaré, hein, et j'ai tenté, je me dis c'est une personne qu'on connaissait bien, je lui dis à mon mari il faut qu'on aille absolument la voir parce que on commençait quand même à déprimer, et puis donc on est allé la voir et bon elle a travaillé un petit peu sur elle avec son pendule, et quand on est sorti de chez elle, elle avait une véranda à l'époque, on l'a vu tapoter sur l'épaule de notre fille, donc c'est resté comme ça, et rentrer à la maison, parce que j'ai fait, parce que jamais t'as toujours en appui contre le frigo, mais elle voulait rien savoir, elle se laissait tomber.
1: Et là, elle est partie.
5: Et je dis à mon mari, ben écoute, on va faire pareil. Ah, ben elle est partie, elle fait le tour de la table, et après, elle n'a jamais arrêté. Hein.
1: C'est top, ça. Comme quoi, voilà, il faut leur donner un petit coup de pouce.
5: Voilà, voilà.
1: Le coup de pouce, c'est surtout Florent Pagny que tu adores.
5: Ah oui, oh là là.
1: Ouais, je sais, t'es fan. Et pourtant, tu l'as jamais vu en concert.
5: Non, je suis jamais allée parce que il n'est pas vraiment venu dans le coin non plus. Mais non, je suis jamais.
1: Florent, il faut aller à Camors, dans la forêt, dans le Morbihan.
5: Ah oui, il faut venir.
1: Bah bien sûr. Allez, voici ton bingo. Score à bas de 6, tu as compris. Je te demande en 10 secondes un maximum de parfums de glace. Pas de sorbet, donc pas de fruits. Maximum de parfums de glace. Top chrono, 10 secondes.
5: Citron, pas de sorbet, citron, fraise, abricot aussi.
1: Non.
5: Citron, fraise.
1: Et non, parce que tu me donnes des fruits. Les glaces, choco, vanille, pistache, café, rhum, caramel, stracciatella, il y en a plein. Et donc, c'est pas des fruits.
5: Ouais.
1: Oh non !
2: Eh bien, sur le gong, mon Christophe, demain, t'es avec moi.
1: Oh là là.
2: La la la la la la la la la la. Bravo, mon Christophe.
10: Ouais.
2: Je suis désolée pour toi, Christine.
1: Oh, Christine.
2: Mais je suis ravie quand même pour mon Christophe parce que voilà.
1: Il a été bon.
2: Demain, mon Christophe, tu tenteras de gagner un séjour pour 4 au Festival Grande Marée à Julouville, au cœur de la baie du Mont-Saint-Michel, avec une nuit avec petit-déj à l'hôtel du musée de Granville, 100 euros de carburant pour y aller, ou...
1: Eh ben, la machine à café, Malongo, c'est 32 doses ATC 6 verres en verre.
2: Allez, à demain. Merci à toute l'équipe. On vous embrasse tous. On se retrouve demain pour la finale. Je vous aime. Bisous.
1: Merci d'écouter. 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
1: 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Prenez soin de vous, hein, buvez, mettez la casquette, la crème solaire, protégez-vous, il est quelle heure ?
2: Il est 13h, on vous aime, faites attention à vous.
1: Excellente journée, 13h, vous écoutez ici, bel après-midi.
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1: Au sommaire d'ici Express, des véhicules anciens, de la musique et une grande soirée paella avec un feu d'artifice. Et on commence du côté de Châtillon-sur-Loire. Le site de Mantelot accueille ce samedi un grand rassemblement d'auto, moto et buggy anciens. Rendez-vous de 11h à 19h à l'écluse de Mantelot pour découvrir de beaux véhicules de collection, échanger avec les passionnés, profiter d'une sortie gratuite en bord de Loire. À Montcresson, cette fois-ci, la fête de la musique animera la soirée ce samedi à partir de 19h. L'événement se déroule du côté du restaurant La Madeleine avec de la musique, un DJ jusqu'à 1h du matin et de la restauration sur place, notamment merguez, saucisses et frites. Enfin, à Vimory, une soirée paella. Le feu d'artifice aussi est proposé ce samedi 20 à partir de 19h à la salle polyvalente rue de la Fontenelle. La soirée sera animée par FD Events avec restauration sur place et un feu d'artifice annoncé, les amis, à partir de 23h.
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Rock Collection, signé Laurent Voulzy sur votre radio ici à Orléans. Bienvenue si vous arrivez. J'espère que vous n'êtes pas fait surprendre par la chaleur. N'hésitez pas à vous désaltérer, bien sûr. Le programme à suivre, la musique avec Alex Warren, Michel Polnareff. Et puis juste après, on découvrira les gens d'ici. Vous savez, c'est le rendez-vous qui met en lumière les habitants du Loiret. Aujourd'hui, on fait connaissance avec un certain Adrien. C'est à suivre sur votre radio ici à Orléans.

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1: Bonjour Adrien, 39 ans, torréfacteur au comptoir Jeanne d'Arc.
2: C'est une nouvelle vie pour vous, torréfacteur.
1: J'ai été pompier professionnel pendant une dizaine d'années avant ça.
2: Vous aimiez déjà le café étant pompier ?
1: Déjà à l'époque, j'étais responsable de ce qu'on appelait nous le foyer, donc la cafétéria, et donc je m'occupais de la partie café.
2: Et vous aimez la tachycardie ?
1: Et j'aime bien, ouais, c'est un petit produit dopant pour moi la caféine.
2: Vous êtes déjà déplacé en Amérique du Sud sur des trucs de caféiers ?
1: Oui, on s'est déplacé Costa Rica il y a maintenant un peu plus de 2 ans.
2: Putain, trop classe. Est-ce que là-bas on vous appelait El Gringo ?
1: Non, ils avaient pas. Je suis pas sûr qu'ils avaient la référence.
3: Alors, Gringo, content de notre récolte ?
4: Oui, j'ai trouvé le café que je cherchais.
3: J'espère pour toi qu'il est meilleur que celui que tu m'as refusé.
2: Adrien, depuis que vous êtes dans le café, vous enchaînez les compétitions.
1: C'est des compétitions où on rencontre plein de confrères et torréfacteurs et baristas, café qui sont passionnés comme nous. Donc,
2: ouais, mais vous aimez la compète.
1: Ah, j'aime, ouais. J'aime ça. À la base, oui, je suis de l'université Staps à Orléans, et donc, oui, j'aime le sport, j'aime la compétition dans le sport, et j'aime la compétition en dehors du sport aussi.
2: Dernièrement, vous avez été élu à meilleur expresso de région centre. C'est quoi? Vous avez des grosses ambitions à venir?
1: Pas spécialement des grosses ambitions, mais je trouve que ça contribue aussi à maintenir la motivation. Ça permet encore une fois de faire plein de rencontres. Et puis, c'est comme ça qu'on apprend, hein. Faut se mettre un petit peu en échec pour progresser.
2: Ça vous fait quoi quand vous êtes en situation d'échec, Adrien? Quand vous avez tapé ces deuxième et troisième places au championnat de France de cup testing?
1: Et encore, quand on est deuxième ou troisième, c'est pas vraiment un échec. On est finalement assez content du parcours.
2: Mais
1: il y a des fois où c'est moins bien que ça. Et oui, l'idée, c'est à chaque fois de finir premier, comme toutes les compétitions. Mais c'est pas une fin en soi. Honnêtement, c'est plutôt le cheminement et la progression qui est importante, je pense.
2: Est-ce que vous avez déjà essayé de vous passer de café pendant une semaine, Adrien? Pendant les vacances, par exemple?
1: Non. Non, c'est horrible, c'est pas des vacances, ça, s'il y a pas de café. J'emmène ma cafetière et mon café quand je pars en vacances, une petite cafetière nomade qui fonctionne très bien.
2: C'est très bobo, ça.
1: Très bobo, effectivement, mais très pratique, hein, c'est...
2: Vous pourriez pas supporter d'aller prendre un café dans un PMU ou dans un autre établissement?
1: Ah non, c'est pas ce que je voulais dire, non, j'emmène mon café quand j'ai pas moyen d'en boire d'autres ailleurs. Non, si, je bois le café chez les amis, quel qu'il soit, je suis pas snob à ce point-là.
2: Et alors, quand vous buvez le café, est-ce que vous êtes plutôt du style à regarder le café ou à regarder les passants?
1: Si le café est bon, on regarde plus le café. S'il n'est pas bon, on regarde les passants.
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0: Pierre Garnier, l'horizon sur votre radio ici à Orléans. Avant de retrouver les infos de 14h, de la bonne musique à suivre, notamment avec Michael Jackson, The Way You Make Me Feel. Bienvenue, vous êtes sur votre radio ici à Orléans.
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5: Voici Ritza avec Bachata.

0: ça avec Bachata.
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1: Merci pour votre fidélité et bienvenue. Vous êtes sur votre radio ici Orléans. Il est 14h, place à l'actualité. Bonjour.

0: Oscar. La météo pour cet après-midi, le soleil domine largement le ciel du Loiret avec une ambiance très chaude, voire caniculaire à Orléans. Le thermomètre grimpe entre 35 et 37 degrés. Ce soir, le temps lui reste sec et souvent bien dégagé. Il fait encore très chaud après le coucher du soleil, 30 à 32 degrés vers 20 heures. Puis les températures redescendent lentement vers 24 à 25 degrés en fin de soirée. Le temps pour demain, il fera chaud là aussi jusqu'à 24 degrés le matin. Et l'après-midi, ça va monter jusqu'à 38 degrés du côté d'Orléans, Gien et Montargis.
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0: You Are My World, signé à The Common Art sur votre radio, ici Orléans, trois tubes enchaînés, tout de suite avec Johnny Hallyday, Marine, Felix Gray, et juste après quelques belles idées sorties dans l'IC Express, avec notamment un festival familial à Ingré, une grande nuit du cinéma en Sologne et une fête de la Saint-Jean dans le Gâtinais. C'est à suivre sur votre radio ici Orléans.
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1: Au sommaire d'ici Express, un festival familial à Ingré, une grande nuit du cinéma en Sologne et une fête de la Saint-Jean dans le Gâtinais. Ce week-end, le festival Festin revient à Ingré à l'espace Lionel Boutrouche. Rendez-vous donc à partir de demain jusqu'à dimanche au programme spectacle, animation, atelier pour les enfants, musique, cirque et moments à partager bien sûr en famille. L'entrée est libre avec buvette et restauration sur place. À Marcy, en Villette, cette fois-ci, place à la 25e nuit du cinéma. C'est ce samedi à partir de 17h30. Salle Chantalou, deux films sont proposés, Ce qui compte à 17h30, puis Juste une illusion à 20h45, avec entre les deux une animation musicale, bien sûr à vivre du côté de Marcy en Villette. Et puis à Ferrières en Gâtinais, la fête de la Saint-Jean vous attend ce samedi à 20h à minuit sur l'esplanade de la mairie avec le groupe So Far Away. C'est du rock and blues, restauration sur place et ambiance festive pour célébrer l'arrivée de l'été, les amis.
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0: Un classique signé à Serge Gainsbourg, Sorry Angel, sur votre radio ici Orléans. On continue en musique, les amis, avec Supertramp, Benjamin Biolay et Terence Trent D'Arby. Juste après, bien sûr, les infos arrivent, les infos de 15h.
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1: Merci et bienvenue. Vous êtes sur votre radio ici Orléans. Il est 15h, c'est le moment de retrouver l'info. Bonjour.
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0: numéro vert le 0800 06 66 66. Retrouvez toutes ces infos sur ici.fr. Le président iranien salue un accord historique avec les États-Unis pour mettre fin à la guerre. C'est depuis le château de Versailles, où il était invité à dîner hier soir par Emmanuel Macron, que Donald Trump a signé le protocole d'accord avec l'Iran, document signé également par Téhéran à distance au même moment. Là aussi, vous avez les détails sur ici.fr et l'appli ici.
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2: La météo pour cet après-midi, le soleil domine largement le ciel du Loiret avec une ambiance très chaude, voire caniculaire à Orléans. Le thermomètre grimpe entre 35 et 37 degrés. Ce soir, le temps lui reste sec et souvent bien dégagé. Il fait encore très chaud après le coucher du soleil, 30 à 32 degrés vers 20h. Puis les températures redescendent lentement vers 24 à 25 degrés en fin de soirée. Le temps pour demain, il fera chaud là aussi jusqu'à 24 degrés le matin. Et l'après-midi, ça va monter jusqu'à 38 degrés du côté d'Orléans, Gien et Montargis.
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0: Dance ici, I'm not in love sur votre radio, ici Orléans. Bienvenue si vous arrivez, c'est un plaisir pour moi de vous accompagner. N'hésitez pas à vous désaltérer bien sûr si vous êtes à l'extérieur. Il fait plus de 35 degrés actuellement dans l'Orléanais. La musique à suivre avec Alain Souchon, Julien Leb et bien sûr France Gall. Juste après, j'aurai quelques belles idées sorties dans l'IC Express, notamment pour ce week-end. On fêtera la fête de la musique ensemble.
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1: Au sommaire d'ici Express, des véhicules anciens, de la musique et une grande soirée paella avec un feu d'artifice. Et on commence du côté de Châtillon-sur-Loire. Le site de Mantelot accueille ce samedi un grand rassemblement d'auto, moto et buggy anciens. Rendez-vous de 11h à 19h à l'écluse de Mantelot pour découvrir de beaux véhicules de collection, échanger avec les passionnés et profiter d'une sortie gratuite en bord de Loire. À Montcresson, cette fois-ci, la fête de la musique animera la soirée ce samedi à partir de 19h. L'événement se déroule du côté du restaurant La Madeleine avec de la musique, un DJ jusqu'à 1h du matin et de la restauration sur place, notamment merguez, saucisses et frites. Enfin, à Vimory, une soirée paella. Le feu d'artifice aussi est proposé ce samedi 20 à partir de 19h à la salle polyvalente rue de la Fontenelle. La soirée sera animée par FD Events avec restauration sur place et un feu d'artifice annoncé, les amis, à partir de 23h.
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0: Rod Stewart, Sailing sur votre radio. Ici Orléans, la musique continue avec Sandra, Pascal Obispo et Edwin Collins. Juste avant de retrouver bien sûr les infos de 16h.
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1: Merci et bienvenue. Vous êtes au bon endroit sur votre radio ici Orléans. Il est 16h, c'est le moment de retrouver l'actualité. Bonjour.
2: En raison des fortes chaleurs, quelques villes décident d'annuler leur fête de la musique dimanche. Brive-la-Gaillarde ou encore Angers, des plus petites municipalités également. Écommoy dans la Sarthe ou encore Saint-Savinien-sur-Charente en Charente-Maritime. Et oui, on s'approche de plus en plus des 40 degrés aujourd'hui. Cette canicule va durer jusqu'à la semaine prochaine. 26 départements du centre et de l'est sont en vigilance orange, du bassin parisien à la Haute-Savoie. Conséquence de cette canicule également, des dizaines de trains sont annulés. 71 intercités jusqu'à lundi, en prévision de pannes potentielles de climatisation, essentiellement sur la ligne POLT, Paris-Orléans-Limoges-Toulouse, mais aussi sur la Paris-Clermont-Ferrand et la transversale Sud-Bordeaux-Marseille. Les écoles se réorganisent également et certaines vont fermer leurs portes l'après-midi. Ce sera le cas lundi et mardi à Tours, où les élèves ne seront accueillis qu'en classe que de 8h à midi. On ajoute que l'État active son numéro vert, le 0800 06 66 66. Il restera actif jusqu'à la fin de cet épisode de chaleur. Vous avez tous les détails sur ici.fr et sur notre appli ici. Pour la 4e année de suite, le gouvernement reconduit la fermeture du golfe de Gascogne à l'hiver 2027, du Finistère à la frontière espagnole, pour protéger les dauphins, annonce de la ministre de la Mer, Catherine Chabot, en déplacement aux Assises de la Pêche à Cherbourg. Et puis un hommage sera rendu en début de soirée au stade Francis Leblay de Brest à Éric Roy, le coach mythique du stade brestois et mort hier d'un cancer du pancréas.
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1: La météo pour cet après-midi, le soleil domine largement le ciel du Loiret avec une ambiance très chaude, voire caniculaire. À Orléans, le thermomètre grimpe entre 35 et 37 degrés. Ce soir, le temps lui reste sec et souvent bien dégagé. Il fait encore très chaud après le coucher du soleil, 30 à 32 degrés vers 20h. Puis les températures redescendent lentement vers 24 à 25 degrés en fin de soirée. Le temps pour demain, il fera chaud là aussi jusqu'à 24 degrés le matin. Et l'après-midi, ça va monter jusqu'à 38 degrés du côté d'Orléans, Gien et Montargis.
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0: une, signé Christophe Maé sur votre radio ici Orléans. Bienvenue si vous arrivez. Vous pensez à votre jardin même quand il fait chaud? Bah oui, forcément. Et chaque jour et chaque après-midi d'ailleurs, on vous parle de jardinage dans tout ce jardin avec notre expert Vincent Bordeaux. Quelques conseils et astuces tout de suite.
1: Bienvenue avec ici Orléans, c'est le moment d'enfiler ses gants de jardinage. Bonjour Vincent Bordeaux.
2: Bonjour Vincent.
1: On va parler hybridation des rosiers. Bicos, c'est Frédéric d'Ouzoir sur l'Or qui nous demande comment ça se passe en fait.
2: Oui, alors c'est pas quelque chose qui se fait non plus, c'est pas ce qui est le plus courant dans les techniques de jardinage. Là, c'est plutôt de l'expérimentation. Les producteurs de rosiers, les obtenteurs, vont faire ça, c'est leur métier. Ils vont faire ça tout le temps, ils vont sélectionner, par exemple, chez Andréève, ils sont un peu spécialistes là-dedans, ils vont essayer, on voudrait une rose comme ci, une rose
1: ça
2: comme ça.
1: Ça prend des dizaines d'années pour établir une rose.
2: Et c'est très long, oui, c'est très long.
1: Enfin, un rosier.
2: Pour obtenir un rosier, et puis et c'est surtout à chaque fois que l'on va hybrider, c'est surprise. Donc on prend un papa rosier,
1: d'accord,
2: une maman rosier, on prend surtout les étamines avec le pollen, le pistil, et puis on mélange, et donc du coup, ça va faire des graines.
1: D'accord.
2: Et là, sur les graines, eh bien, qu'est-ce qu'on va obtenir ?
1: Des bébés rosiers.
2: Des bébés rosiers, mais ils vont être tous différents. Il va falloir attendre quelques années qu'ils fleurissent pour voir la forme des fleurs aussi qu'il va avoir.
1: Même donc, la couleur peut être différente.
2: La couleur peut être différente du papa et de la maman parce que on a tellement de rosiers qui sont hybridés, qu'il y a des caractères génétiques très très diversifiés. Donc on peut obtenir des choses étranges.
1: Donc du coup Frédéric, on le prévient, ça va être la loterie quoi.
2: Voilà, loterie. Donc là vous pouvez y aller, faites-vous plaisir, expérimentez.
1: Juste au niveau de la technique, comment on fait juste une hybridation?
2: Alors, on prend déjà sur des fleurs qui ne sont pas ouvertes. Donc, quasiment ouvertes pour pas qu'il y ait de contamination de pollen par les insectes pollinisateurs. On enlève les pétales, on prend le pollen que l'on met sur le pistil, on barbouillette, et hop. Et puis après, on met en sachet pour pas qu'il y ait d'autres insectes qui viennent. On met en sachet et on attend que le renflement se fasse, le fruit se forme. Et puis après, on va attendre que ça soit, le fruit devienne à maturité, que les graines soient à maturité, et là on les sème.
1: Nickel.
2: Voilà.
1: Mille merci.
2: Mais je vous en prie.
1: À demain.
2: À demain. Bonne journée.
1: Ciao.
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0: Lost and New, le titre de LP sur votre radio ici Orléans. La musique continue bien sûr avec Eddie Mitchell, Luan ou encore Étienne Dao. Juste après, quelques belles idées sorties pour ce week-end.
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1: Au sommaire d'ici Express, un festival familial à Ingré, une grande nuit du cinéma en Sologne et une fête de la Saint-Jean dans le Gâtinais. Ce week-end, le festival Festin revient à Ingré à l'espace Lionel Boutrouche. Rendez-vous donc à partir de demain jusqu'à dimanche au programme spectacle, animation, atelier pour les enfants, musique, cirque et moments à partager bien sûr en famille. L'entrée est libre avec buvette et restauration sur place. À Marcy, en Villette, cette fois-ci, place à la 25e nuit du cinéma. C'est ce samedi à partir de 17h30. Salle Chantalou, deux films sont proposés, Ce qui compte à 17h30, puis Juste une illusion à 20h45, avec entre les deux une animation musicale, bien sûr à vivre du côté de Marcy en Villette. Et puis à Ferrières en Gâtinais, la fête de la Saint-Jean vous attend ce samedi à 20h à minuit sur l'esplanade de la mairie avec le groupe So Far Away. C'est du rock and blues, restauration sur place et ambiance festive pour célébrer l'arrivée de l'été, les amis.
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0: Jean-Louis Aubert, merveille sur votre radio ici à Orléans. Les fins d'année scolaires sont en général bien remplies pour les enfants et pour leurs parents avec les fameux spectacles de fin d'année. Alors, comment préparer son enfant à un éventuel désistement de dernière minute? Fred Ballard a questionné des parents désœuvrés dans l'humour en tube.
1: Moi, le mien, je sais pas si c'est de famille, mais il me fait tout le temps la gueule.
2: Alors ça, c'est un problème auquel tous les parents sont confrontés un jour ou l'autre. L'ingratitude de leur progéniture à la moindre petite frustration. La fin d'année scolaire est une fête pour vous, les enfants, mais pas toujours pour vos parents, au bout du rouleau.
1: Sous prétexte que je vais plus à la kermesse de son école. Excusez-moi, mais ces spectacles, c'est de la merde. C'est mal joué, les costumes sont pourris. Non, j'ai beaucoup de tendresse, beaucoup d'affection pour lui, mais faut le dire, et je lui ai dit, ton Robin des Bois, c'est de la merde!
2: Oui, bon, là, nous sommes sur un papa qui doit très vite partir en thalasso, hein. C'est ce qui arrive quand Patrick Timsit mange Jean-Pierre Coff. Et il n'y a pas que les pères, hein, qui craquent en fin d'année. Les mères aussi ont les fils qui se touchent quand elles regardent leur agenda.
3: Représentation de théâtre, gala de danse, kermesse. Le thème cette année, c'est tulipes. Ils ont fait un mail, venez avec des vêtements jaunes. Qui a des vêtements jaunes spontanément dans l'armoire? On est Bob l'éponge, nous, ou quoi? La fête de la crèche, c'est de 10h à 13h. Tu peux pas venir, ils sont là. Oh non, qu'est-ce qui se passe? Vous avez quoi? J'ai que je bosse, en fait. J'essaie de faire de l'argent pour payer la crèche. À un moment donné, on a le temps de prendre une douche.
2: Voilà, ça c'est un autre problème soulevé par Marine Leonardi, l'hygiène déplorable de certaines génitrices en fin d'année qui n'ont plus le temps de fréquenter leur salle de bain, qui empestent au spectacle de leurs enfants, mais qui font marrer tous les parents.
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0: Elton John, Nikita, sur votre radio ici à Orléans. Avant de se quitter, la musique continue tout de suite avec M. Pokora et Thelma Houston. Juste après, on retrouvera bien sûr les infos de 17h et l'émission de Nathanaël Bruni.
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2: Merci à vous de nous avoir rejoints. On est ravis de vous retrouver comme chaque fin d'après-midi entre 17h et 19h. On est en direct sur votre radio locale ici Orléans. À 17h, je retrouve Lydie Lahaye avec toujours autant de plaisir pour un point complet sur l'actualité. Bonsoir Lydie.
3: Bonsoir Nathanaël, bonsoir à tous.
2: La canicule s'accentue.
3: Oui, 26 départements en vigilance orange depuis la fin de matinée, dont le Loiret, l'Eure-et-Loir pour notre région, le Cher également. Eh bien, il y en aura le double demain. 53 départements seront en alerte orange avec toujours Paris, l'Île-de-France, et puis en Centre-Val de Loire se rajoute à la liste eh bien tous les autres départements, le Loir-et-Cher, l'Indre et l'Indre-et-Loire. Les températures minimales seront assez fréquemment au-dessus des 18-20 degrés, estime Météo France dans tout ce secteur. Et puis pour les températures maximales, des pointes à 38 degrés sont attendues également du côté de la Côte d'Azur et de la Corse. La barre des 40 degrés, Nathanaël, a été franchie pour la première fois de l'année aujourd'hui à Montmorillon dans la Vienne. Cette canicule qui va se poursuivre ce week-end et qui devrait monter en intensité lundi, qui serait la journée parmi celles les plus chaudes jamais enregistrées en France. Tout mois confondu, elle pourrait être comparable à l'échelle nationale avec les journées les plus chaudes de la canicule d'août 2023 et celle de juillet 2019.
2: C'était dur ça. Avec cette chaleur, la SNCF réduit le nombre de ses trains.
3: 71 trains intercités qui devaient circuler entre aujourd'hui et lundi, supprimés pour éviter d'éventuels panne de climatisation sur des rames d'anciens trains corail qui datent des années 70 et qui ne sont pas adaptées à ces températures. Les annulations concernent la ligne Paris-Nevers-Clermont, également la POLT, la ligne Paris-Orléans-Limoges-Toulouse.
2: Face à cette chaleur, des municipalités décident la gratuité de certains équipements.
3: C'est le cas à Montargis. La piscine du lac est gratuite depuis cet après-midi. À Orléans, la mairie rappelle les lieux de fraîcheur qui sont mis en place. Le musée des Beaux-Arts, le MOB, la maison Jeanne d'Arc, l'hôtel Cabu. L'entrée est gratuite et puis le parc floral également, les parcs et jardins de la ville qui seront ouverts jusqu'à 22h. Ça concerne le parc Pasteur, le parc Léon Cheneau ou encore la plaine du Belle-Neuf. Un incendie s'est déclenché à Fleury-les-Aubrettes ce matin dans un appartement. Un homme d'une quarantaine d'années a été grièvement brûlé. Le feu est semble-t-il parti de la batterie d'une trottinette électrique qui se trouvait à l'intérieur de ce logement. Une trentaine de sapeurs-pompiers ont été dépêchés pour circonscrire cet incendie et ça leur a pris pas mal de temps.
2: Des salariés d'IKEA ont fait grève aujourd'hui à Orléans.
3: À l'appel d'une intersyndicale, Force ouvrière, CFDT, UNSA, CFE-CGC, ils dénoncent leurs conditions de travail et des sous-effectifs dans ce magasin au sud d'Orléans, à Ardon. Ce sont des revendications purement locales, un mouvement qui a lieu pour la première fois depuis l'ouverture en 2016, en tout cas un mouvement purement local, ces revendications dont on reparlera dans le journal de 18h. Les syndicats ont rencontré la direction, ils estiment que les discussions n'ont pas été fructueuses et ils réfléchissent à la suite à donner à leur mouvement.
2: En basket, fin du suspense ce soir.
3: Troisième et dernier match de la finale des play-offs entre Pau et Poitiers. Une victoire de chaque côté. La belle se joue à Pau. Le vainqueur jouera en Betclic Elite. La saison prochaine, la Coupe du Monde de foot. Dans une heure, la Tchéquie affrontera l'Afrique du Sud. Et puis à 21h, ce sera la Suisse contre la Bosnie-Herzégovine. Et puis l'hommage aussi des supporters ce soir à Éric Roy, l'entraîneur du Stade Brestois, décédé hier d'un cancer du pancréas. Il avait 58 ans. Il avait conduit le club breton pour la première fois de son histoire en Ligue des Champions la saison dernière.
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2: Oui, est-ce qu'on a remarqué que vous êtes sorti là récemment des studios, je veux dire, des bureaux.
3: Pas depuis 2 heures.
2: Le contraste est incroyable parce que bon, comme beaucoup, nous on a un petit peu de clim, évidemment, sinon ce serait un peu compliqué. Mais là, le gap est complètement fou. Il y en a un autre là qui est sorti il y a 10 minutes, qui est face à moi, réalisateur de l'émission, là, qui me fait des signes, des yeux. C'est vrai que c'est dur. Les températures sont très élevées, plus élevées que prévu d'ailleurs, j'ai l'impression, cet après-midi. On est plus autour des 37-38 degrés. Déjà, cet après-midi, ça devait être un tout petit peu moins, mais non, visiblement, voilà, ça monte. Et ça va pas s'arrêter de monter. Jusqu'à dimanche, vous l'aurez compris, vous en parliez d'ailleurs dans le journal, on va atteindre certainement des records de température, pas dimanche d'ailleurs, lundi c'est le pic avec peut-être plus de 40 degrés. En attendant, bon, il fait chaud, on a plutôt du soleil malgré la présence, et c'est le cas d'ailleurs actuellement au-dessus d'Orléans, de quelques nuages, de quelques cumulus, des rafales de vent aussi qui sont plus importantes aujourd'hui. Demain ça se calmera un petit peu, mais il y a des rafales là, actuellement autour de 90 km/h, notamment sur la Beauce, prudence d'ailleurs en termes d'incendie, c'est évidemment très compliqué avec ces températures. températures. Pour demain, le soleil dominera largement, les amis, du matin jusqu'au soir. Des températures qui seront donc à peu près les mêmes qu'aujourd'hui, entre 18 et 19 le matin, entre 36 et 38 l'après-midi. Et puis pour votre week-end, samedi, soleil au début, quelques orages en fin de matinée, puis retour d'éclaircies dans l'après-midi, des températures toujours aussi élevées, et puis ça va continuer de monter comme ça tranquillement, donc jusqu'à lundi. Lydie Gaillet, qu'on va retrouver tout à l'heure, c'est 18h hein, pour un journal complet.
3: À tout à l'heure.
2: À tout à l'heure. Si vous êtes sur la route, déjà, j'espère que vous avez la clim. Ça serait cool pour vous, pour les autres. Courage et patience si vous êtes dans le secteur Cap Saran, notamment sur la D20-20. Comme chaque soir, il y a du monde là actuellement. Si on va un petit peu plus au centre, c'est dans le secteur de la gare que c'est un petit peu galère là sur les mailles. Pont de l'Europe aussi, et puis sur la D20-20, le long de l'hôpital Orléans, la source en direction du sud. Que des classicos si vous êtes témoin d'autres perturbations particulières. 02 38 53 25 25. Côté SNCF, outre les trains annulés, ceux qui sont en ligne et prévus, bah, ils sont à l'heure et ils sont présents, c'est vrai, du côté d'Orléans, c'est vrai aussi du côté des Aubrais.
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2: Muse, le groupe Muse, le groupe de pop rock anglais qui cartonne dans le monde entier, sera bientôt de retour chez nous en France pour une nouvelle tournée. Trop bien. On en parlera dans quelques instants dans Décibels avec Émilie Mazoyer. Et avant cela, Maxime, le forestier, en bas là-bas. C'est parti.

0: Marseille pour passer cet après-midi ensemble, chaud et ensoleillé. Ensoleillé, pas tant que ça d'ailleurs, parce que les nuages sont vite là. En cette fin de journée, ça ne devrait pas durer a priori, mais bon, ce sont quand même des conditions météorologiques particulières et on vous en reparlera bien sûr régulièrement d'ici 19h sur l'antenne d'ici Orléans. Dans quelques instants, il y a plein de trucs cool.
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0: Je sais, cette séquence était étrange, mais j'ai oublié d'envoyer en fait ce petit générique. Mais voilà, il est arrivé. Et là, il est magnifique. Et dans quelques instants, Émilie Mazoyer, magnifique également, débarquera pour Décibel, l'actu musicale du jour. Elle reviendra bien sûr sur la nouvelle tournée du groupe international Muse, qui nous fera le plaisir de passer évidemment par la France. Plusieurs dates qui sont prévues. On en parlera avec Émilie Mazoyer. Et puis il y a aussi ce petit moment qu'on aime bien, où je vous diffuse un extrait de film. Et si vous le reconnaissez déjà, bravo, félicitations. Et puis si en plus vous voulez repartir avec un beau cadeau, nous on vous offre un pass ciné valable une semaine, pâté Saran ou encore pâté Orléans. Il y a la clé, pâté Saran et pâté Orléans, je dis ça, je dis rien. Voilà, 02 38 53 25 25, ce sera dans quelques instants qu'on jouera tous ensemble. En attendant, Amir est de retour et ça s'appelle À l'imparfaite, on l'écoute et on est là juste après. A tout de suite.

0: Amir, les amis, et on est allé jusqu'au bout, parce qu'on aime beaucoup, ça s'appelle Alain Parfait, à l'instant sur ici en Lyon, à 17h13, bel après-midi, j'espère que vous ne souffrez pas trop de la chaleur, j'espère que l'isolation chez vous est correcte, j'espère que vous avez la clim, surtout dans votre voiture, sinon c'est galère. Courage, on est ensemble, les amis. On va avoir ce petit moment cinéma, on va jouer, du coup, je vais vous diffuser un extrait de film, vous connaissez le principe, si vous le reconnaissez déjà, je vous félicite, et puis si en plus vous voulez repartir avec un pass ciné, valable une semaine, pâté Saran, pâté Orléans, profitez de la clim, des films, faites ce que vous voulez pendant une semaine. Eh bien, vous nous appelez au 02 38 53 25 25, seulement si vous avez reconnu, bien sûr, le film. Aujourd'hui, alors ces films français, c'est 2005, l'année, et je pense que ça va pas être trop dur pour vous. Ouvrez grand les oreilles.
1: Vous oubliez pas, il y a une yellow chez moi ce soir.
2: Hein.
1: Une yellow, ça veut dire jaune. T'as déjà entendu parler des nuits blanches à Saint-Tropez? Ben ici, c'est les nuits jaunes et c'est chez moi que ça se passe.
0: C'est pas compliqué. Bon, je suis sûr que vous l'avez. Film de 2005. C'était du sketch avant. Un humoriste, voilà, qui est maintenant eh bien, une immense star de cinéma. On lui doit ce titre. Il y a eu deux films, je crois, de cette franchise. Je suis sûr que vous l'avez. Dans le titre, il y a une ville du sud de la France. Et je m'arrête là. 02 38 53 25 25 02 38 53 25 25. Si vous avez le film, vous nous appelez, vous repartez donc avec ce fameux pass. Un pass ciné valable une semaine, je le rappelle, au pâté Saran ou encore au pâté Orléans. C'est Selma qui vous répond là cet après-midi. Bonne chance à vous. On en parle ensemble dans quelques instants. Et puis avant cela, eh bien c'est Désirless avec cette petite pépite qu'on retrouve d'ailleurs régulièrement sur notre antenne. Voyage, voyage, c'est parfait.

0: Bonne fin d'après-midi en notre compagnie sur votre radio locale ici Orléans, Désirless, et cette magnifique chanson Voyage, Voyage. À l'instant, il y a 3 minutes à peu près, je vous ai diffusé un extrait de film, c'était celui-ci, écoutez.
1: Vous oubliez pas, il y a une yellow chez moi ce soir.
2: Hein.
1: Une yellow, ça veut dire jaune. T'as déjà entendu parler des nuits blanches à Saint-Tropez?
2: Ben
1: ici, c'est les nuits jaunes et c'est chez moi que ça se passe.
0: Ah ouais, il y a yellow. Moi, ça, tout de suite, ça déclenche directement. Vous avez mis du temps à trouver Farid ou c'est venu?
3: Non, pas du tout. C'est le morceau que j'ai entendu là. En fait, je suis un sportif, donc du coup, c'est plus grand qui cassé. Je viens de me poser sur mon canapé.
0: Bon, eh ben, très bien.
3: J'ai mis la radio.
0: Ouais. Et puis vous avez rappelé quoi.
3: Je vais tenter.
0: Vous avez bien fait Farid, parce que c'est vrai qu'il y a tellement d'expressions cultes dans ce. Alors, on n'a pas encore dit le nom du film. C'est quoi le nom du film?
3: Breathe the Nice.
0: Breathe the Nice, yes, tout à fait. Tellement de répliques cultes dans ce film. Il y en a
3: Du jardin, j'aime bien Jean du Jardin.
0: Énorme Jean du Jardin, un film de James Hughes. Il y a aussi Bruno Salomon, dans ce film. Et puis voilà, et puis on s'est bien marré. Et puis le 3 est rigolo aussi. Toute cette franchise est fort sympathique. Et si vous n'avez jamais vu Breathe the Nice avec Jean du Jardin, on vous le conseille.
3: Vu comment le qui se passe dans le monde entier. Là,
0: voilà, ça changera des idées. Quoi.
3: Ça fait du bien d'avoir un peu de...
0: On est d'accord. Bon, ce qui va faire du bien aussi, c'est d'aller profiter de la clim, d'aller profiter du ciné, Farid, puisque ça vous permet de repartir avec ce pass ciné, un pour vous, et puis un que vous pourrez offrir à la personne qui vous accompagnera. D'accord? Ça marche?
3: Super.
0: Profitez bien du ciné, avec ces fortes chaleurs qui arrivent, et puis j'espère, Farid, que vous...
3: On sera bien dans une salle bien...
0: Ouais, mais vous serez terriblement bien. Et puis, j'espère que vous rejouerez bientôt avec nous. D'accord?
3: Sans problème.
0: Merci, Farid.
3: Je vous remercie, puis merci à toute l'équipe.
0: Et à bientôt, et félicitations encore. On marque une courte pause. One Republic n'est pas loin, va nous chanter Runaway, et puis ensuite l'actu musical du jour, bien sûr, avec Émilie Mazoyer, c'est Décibel. A tout de suite, les amis.
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0: ils sont forts. One Republic avec Runaway, à l'instant sur ici Orléans, deux salles de ambiance totale. Alain Chamfort, c'est ce qui arrive dans quelques instants. Bah, du rêve, on est bien compte que c'est pas tout à fait la même chose, mais c'est ça, l'éclectisme qu'on aime sur notre antenne ici Orléans. Et entre les deux, c'est bien foutu, vous allez voir, Émilie Mazoyer débarque pour Décibel. Salut Émilie.
1: Salut tout le monde. Émilie au rapport pour votre dose quotidienne d'actualité musicale. C'est l'anniversaire de Dieu aujourd'hui. Enfin, de Paul McCartney, mais c'est pareil, non ?
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12 albums avec les Beatles, 7 avec les Wings, 19 en solo et vraiment pas grand chose à jeter. On dit que Paul McCartney a écrit plus de 1000 chansons. Alors je sais pas si c'est vrai, sans doute, hein, mais le plus important c'est qu'en 84 ans de vie, il a apporté tellement de joie, tellement de beauté dans ce monde. Merci Paul et bon anniversaire. Retour en studio pour Stromae, invité par la Suédoise Tovelo sur sa chanson Des fleurs.

C'est aussi chouette que son duo Ma meilleure ennemie avec Pomme. Allez savoir, ce sont peut-être les chanteuses qui vont remotiver Stromae pour un album. Allez mesdames. Muse est depuis 25 ans l'un des groupes anglais préférés des Français. Ils ont déjà rempli 7 fois le Stade de France et ils viennent d'annoncer une nouvelle série de concerts chez nous.

0: album de Muse, Wow Signal, sortira la semaine prochaine. Et pour les concerts, rendez-vous le 27 novembre à Paris, la Défense Arena, et les 3 et 4 décembre à la Sud de France Arena de Montpellier. Mise en vente d'étiquettes demain matin à 10h. Le plus grand festival de musiques extrêmes en France, le Hellfest, ouvre ses portes aujourd'hui à Clisson, tout près de Nantes. 4 jours, 200 artistes, 260 000 fans de gros sons et une bonne nouvelle. La chaîne Arte renouvelle son excellente idée de diffuser en direct ou en léger différé les concerts du Hellfest sur le site arteconcert.com. Pas besoin de s'abonner, il suffit de se connecter à l'heure du concert qui vous intéresse. Par exemple, tout à l'heure à 18h30, il y a The Offspring. Cette année 2026 est riche en tête d'affiche avec au Hellfest Iron Maiden, Alice Cooper et... Deep Purple.
1: Ah ouais, carrément. Bah, c'est fou. Trop bien, Deep Purple. Smoke on the Water, hein, qu'on écoute là ensemble grâce à Émilie, Émilie Mazoyer et Décibel, qu'on retrouve à tout moment sur ici.fr, bien sûr. Et puis un autre endroit, c'est l'application ici. On a plein d'idées de sortie, vous vous doutez bien, à vous proposer. C'est ça, un petit peu l'ADN d'ici Orléans, des idées de sortie, d'activité. Il y a ici Express pour ça et c'est chaque heure. Ça arrive dans quelques minutes. Vous en avez l'habitude, hein, c'est comme ça chaque soir. À la Chamfort maintenant, Manu Riva.

0: Le classico, la pépite à la Chamfort, c'était Manu Reva. À l'instant sur ici Orléans à 17h32, il est possible, fort possible même qu'à cette heure-ci vous soyez en voiture. Et il est possible également que vous galériez un petit peu, notamment du côté de l'échangeur Orléans Nord, pour rejoindre la 10, c'est compliqué. En fait, globalement, c'est un peu le bazar entre Saran et Orme sur tout l'axe. La patience si vous êtes dans ce secteur. Toujours un petit peu de monde aussi, comme d'habitude, sur la tangentielle dans le secteur de Saint-Jean-de-la-Ruelle. Du côté de Fleury-les-Aubrais, ça va plutôt bien là ce soir. C'est assez rare pour le noter. Il y a beaucoup de monde aussi qu'à Prague là actuellement, et puis au pont Georges V, et puis pas loin du côté de Saint-Jean-le-Blanc, c'est la nuit Gaston Gallou qui fait un petit peu des siennes. Patience si vous êtes dans ce secteur. 02 38 53 25 25, bien sûr. Hein, si vous êtes témoin d'autres perturbations majeures, on s'en fera le relais. C'est Selma qui vous répond là ce soir par téléphone. Côté train, bon, je rappelle qu'il y a pas mal de trains annulés à cause de la chaleur, mais il y en a d'autres qui sont là, et ceux-là sont à l'heure. Ils partent en temps et en heure. C'est vrai depuis Orléans, c'est vrai également depuis les Aubrais.
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0: Retour d'ici Express maintenant avec plein d'idées de sorties, d'activités, un festival familial à Ingré notamment, une grande nuit du cinéma en Sologne et puis une fête de la Saint-Jean dans le Gâtinais. Ce week-end, le festival Festel revient à Ingré, à l'espace Lionel Boutrouche. Rendez-vous du vendredi 19 au dimanche 21 juin avec une ouverture ce vendredi jusqu'à dimanche donc. Au programme, spectacle, animation, atelier pour enfants, musique, cirque et moments à partager en famille. L'entrée est libre avec buvette et restauration sur place. À Marcy-en-Villette, sinon place à la 25e nuit du cinéma. Ce samedi à partir de 17h30, c'est ça le Chantalou. Il y a deux films qui sont proposés, Ce qui compte à 17h30, puis Juste une illusion, ça c'est à 20h45, avec entre les deux une animation musicale par Vente Folie, buvette et restauration sur place. Et puis à Ferrières en Gâtinais, la fête de la Saint-Jean vous attend ce samedi de 20h à minuit sur l'esplanade de la mairie avec le groupe So Far Away. C'est du rock et du blues, restauration sur place et ambiance festive hein, pour célébrer l'arrivée de l'été.
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0: Notre invité coup de cœur sera avec nous en studio, Stéphane Pellet, directeur et programmateur de la Corne des Pâtures à Baule, qui réouvre demain. On parle du programme et du programme même dans les jours qui arrivent et les semaines qui arrivent avec lui. Il sera avec nous en studio juste après Orléans.

0: Oriaka, littéralement cartonnée pendant des mois sur les réseaux sociaux. En fait, elle reprenait des vieux classiques français, elle les reprenait avec son accent du Sud. Elle a tellement marché qu'elle s'est fait connaître un petit peu partout. Et du coup, elle est partie pour faire des compos originales. Et ça, c'est son premier single. Ça s'appelle « Soirée mondaine, Oria ».
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0: Allez, je suis ravi de l'accueillir ici en studio. C'est ce qu'on se disait en antenne, Stéphane, c'est qu'on s'est beaucoup parlé au téléphone, mais c'est la première fois qu'on se voit, donc c'est toujours sympathique.
3: Oui.
0: Stéphane Pilet, directeur et programmateur donc de la Corne des Pâtures à Bôle. Si vous n'êtes pas encore allé à la Corne des Pâtures à Bôle, j'entends bien, personne n'est parfait, Stéphane, mais c'est quand même important de mettre ça sur son agenda en 2026.
3: Bah ouais, il faut connaître la Corne des Pâtures, la guinguette ligérienne bôloise en pleine nature, retirée de tout,
0: bord de
3: au milieu
0: Loire.
3: De rien. Entre ici et nulle part.
0: Et je dis pas, il y a de très belles guinguettes hein, de partout le long de la Loire, mais la Corne des Pâtures en fait partie et c'est très important d'aller découvrir.
3: On s'y emploie en tout cas à faire tout un décorum, un environnement pour que les gens soient au mieux et que ce soit le plus convivial et le plus sympathique possible.
0: Ouais. Très très jolie guinguette, très jolie guinguette. Donc qui réouvre là, parce que c'est pas ouvert toute l'année, qui réouvre, c'est demain.
3: Demain soir, 18h, ouverture, inauguration, voilà, vous êtes tous et toutes les bienvenus.
0: Il y a un petit concert aussi, je crois, hein, c'est ça?
3: Un petit pot d'accueil d'abord, avec des petites choses à grignoter, à goûter de ce que vous pourrez découvrir toute la saison. Et puis ensuite, un concert de Shiny Disco Folk.
0: Trop bien.
3: Donc c'est du disco avec de la folk, tout simplement. Et c'est un bon groupe de jeunes qui va bien lancer la saison. Il y a de quoi danser et de festoyer.
0: Top, après il y a la fête de la musique hein, ce week-end, donc j'imagine qu'il faut être...
3: Voilà, samedi, dimanche, ça va être fête de la musique, donc samedi c'est plutôt très local avec l'école de musique et la société musicale de Bôle qui vont venir se présenter et puis on terminera la journée avec DJ ça va super, c'est un concept DJ clown qui devrait être bien bien drôle.
0: C'est le samedi ça ou le dimanche?
3: Ça c'est le samedi soir. Okay, et le dimanche on invite plusieurs groupes, notamment la Barouf à se produire sur scène pour continuer à fêter la fête de la musique.
0: Trop bien, c'est en soirée, rassurez-moi, parce qu'il va faire chaud ce week-end.
3: Alors samedi, dimanche sera dans l'après-midi, samedi c'est en soirée, mais dimanche ça devrait être sur les coups de 16h30, 17h, fin d'après-midi.
0: Bon, rafraîchissez-vous, prenez une bouteille d'eau.
3: Et puis on est bien à l'ombre des peupliers, à la guinguette, on est super.
0: Qu'est-ce que c'est que cette histoire à partir de lundi? Rien à voir, un événement, j'ai retrouvé le nom, Mission Val-de-Loire, et puis ça débouche sur les escales ligériennes, si j'ai bien compris. Expliquez-nous ce qui se passe chez vous la semaine prochaine.
3: Ouais, c'est ça, c'est que suite à la grande remontée qu'on a accueillie l'année dernière en prémisse du Festival de Loire, on a décidé avec la Mission Val-de-Loire, donc qui est une organisation qui s'est créée quand la Loire a été reconnue patrimoine mondial de l'UNESCO. Et du coup, ils mettent en œuvre tout un tas d'activités, que ce soit de recherche scientifique, artistique, culturelle, etc.
0: L'idée, c'est de comprendre et apprécier les paysages du Val-de-Loire.
3: C'est leur nouvelle thématique de travail pour les prochaines années. Et du coup, on les accueille chez nous. Ils viennent poser leur campement pendant une semaine avec des ateliers ludiques et pédagogiques pour les enfants, mais pas que. Il y a des cinémas pour l'oreille, il y a des marches qui vont être proposées, et ça durant toute la semaine, tous les soirs, avec aussi des spectacles avec les Fous de Bassan, Transhumance Artistique, donc ça c'est jeudi soir et vendredi soir. Bref, tout un tas d'activités autour de notre chère Ligère, et voilà, pour essayer de découvrir et de comprendre un petit peu mieux comment notre Val-de-Loire il est fait et ce qu'en a fait la Loire. Quoi.
0: C'est donc toute la semaine prochaine à la Corne des Pâtures à Bôle. Le cinéma pour les oreilles m'intrigue énormément. Je ne vous le cache pas, Stéphane Pilet, on va aller se renseigner.
3: Oui, il y aura plusieurs séances. Après, vous pouvez découvrir toute la programmation bien précise de toute la saison de la Corne des Pâtures sur le site internet de la Corne des Pâtures, donc lacornedespatures.com. C'est tout simple. Et là, vous tombez
0: Corne des Pâtures sur internet et vous
3: tombez dessus directement et vous avez toute la programmation complète jusqu'à la fin de la saison, c'est-à-dire le 29 août.
0: Ouais, on va vous retrouver de toute façon régulièrement. Je sais que vous allez venir régulièrement nous parler un petit peu du programme.
3: Avec grand plaisir.
0: Du côté de Bôle, là, tout au long de cet été. Stéphane Pilet, ravi de vous avoir vu en vrai. Voilà, pour la première fois. Ravi de vous avoir accueilli. Merci.
3: Merci de nous accueillir, ouais.
0: Voilà, de nous avoir parlé de tout ça. Et on va bien sûr venir vous voir du côté de Bôle. Je rappelle que la corne des pâtures, ça rouvre demain. Merci Stéphane.
3: Merci beaucoup. À très bientôt.
0: Merci d'être venu jusqu'à nous. Un petit classique de Phil Bailey, ça vous va? On va l'écouter ensemble, Easy Lover.
3: Allons-y.
0: Et puis après, il y aura les cadeaux. Retour des cadeaux, une boîte de cartes de jeu. J'ai pas bien compris encore de quoi il s'agit. Je vais lire le texte et je vous expliquerai ça dans quelques instants. Boîte de jeu, c'est cool, c'est la période. Hein, tout le monde en recherche là pour jouer en famille, dans la voiture, là pendant les vacances, c'est parfait. On vous offre ça dans quelques instants. Merci Stéphane, Phil Bailey, Easy Lover. Et puis on sera là juste après, les amis. 17h42. Easy.

0: Belle, Phil Collins, Easy Lover, à l'instant sur Ici Orléans. Bel après-midi.
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0: Allez, c'est le moment de vous diriger vers votre téléphone et de composer le 02 38 53 25 25. C'est le kiosque, c'est les cadeaux et on a un chouette. En fait, c'est pas vraiment un jeu, c'est un recueil de cartes. Je vous explique tout. Valère Correa, vous connaissez parce qu'il présente tous les matins une rubrique qui s'appelle Par ici, les économies, qui vous apprend à bien gérer votre budget. Hein. Voilà, globalement, c'est donc une chronique qui rencontre beaucoup de succès. Vous la retrouvez chaque matin chez Marc Yvan dans la matinale. Et bien, sachez que Valère Correa, il a extrait de cette chronique, enfin il en a fait une sorte de jeu de cartes qui s'appelle par ici les économies, 60 cartes illustrées pour vous guider avec des astuces simples et des actions rapides surtout pour faire des économies sur 8 thématiques, conso, énergie, alimentation, habitation, transport, 60 cartes illustrées pour vous guider avec des astuces simples et des actions rapides. La boîte contient également un livret explicatif pour identifier les postes de vos dépenses et créer votre propre routine d'économie. Par ici les économies, une boîte à cartes donc pour optimiser votre budget au quotidien. Si vous aimez ce rendez-vous par ici les économies chaque matin sur l'antenne d'ici Orléans, vous allez adorer cette boîte de cartes avec toutes ces infos à picorer comme ça à l'envie quand vous voulez dans l'été. C'est parfait. Très bonne idée de cadeau aussi si pour vous pensez que c'est bon, mais des amis de la famille aiment bien ce thème ou aiment bien Valère Correa, vous pouvez lui offrir aussi cette boîte. 02 38 53 25 25 02 38 53 25 25. Cette boîte de cartes par ici les économies par Valère Correa, qu'on connaît bien, qu'on retrouve chaque matin donc sur l'antenne d'ici Orléans entre 6h et 9h avec ce rendez-vous par ici les économies. Si vous voulez repartir avec cette belle boîte de cartes, appelez-nous maintenant 02 38 53 25 25. C'est Selma qui est en train de vous répondre là par téléphone. Ce sera premier arrivé, premier servi bien sûr, là où le plus rapide d'entre vous à nous appeler maintenant repartira avec ce beau cadeau. Et puis en plus on fera un petit peu de radio ensemble dans quelques instants. C'est avec plaisir qu'on le fera, ce sera et bien juste après Chalet.

0: Belle après-midi sur Lyon, j'espère que vous ne souffrez pas trop de la chaleur là de votre côté. Chalet avec Hang On To Your Love, c'est ce qu'on écoutait à l'instant.
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0: C'est Lionel, c'est ça qui est avec nous. Bonsoir Lionel.
2: Bonsoir, bonsoir.
3: Oui, bonsoir.
0: Bonsoir, je suis ravi de vous accueillir. Vous habitez la Ferté-Saint-Cyr, c'est ça? On est dans le Loir-et-Cher, là.
3: Ouais, c'est ça. Tout à fait.
0: Ravi de vous accueillir sur l'antenne d'ici Orléans. Cher Lionel, le set de cartes, Valère Coréard, par ici les économies. Vous connaissiez cette chronique? Vous l'écoutez ou pas?
3: Oui, tout à fait. Je connais très bien.
0: Et donc, assidu, visiblement, là, ça va être l'occasion de retrouver tout l'univers de par ici les économies. Mais en carte à consulter, à picorer un petit peu quand on veut, comme on veut. Hein. Voilà, c'est tout l'avantage chez vous, tranquillement, sur le canapé. Vous faites une petite session de 5 minutes, et puis vous recommencez plus tard. Voilà. Tranquille, quoi.
3: Voilà.
0: Ouais, vous êtes bien avec par ici les économies. 60 cartes, donc, qui vous parlent de cette thématique. Et Valère Coréard, il a bossé fort, hein, on le sait. On est ravis de vous offrir ce cadeau, cher Lionel. Profitez-en bien.
3: Eh bien. Merci beaucoup. Hein.
0: Je vous en prie, et puis je vous dis à bientôt sur l'antenne d'ici Orléans. Bon week-end. Bon courage avec la chaleur.
3: Bon week-end.
0: Merci, merci. On marque une courte pause. Michel Polnareff n'est pas loin. On ira tous au paradis. Et puis un point complet sur l'actu au programme. Ça sera à 18h avec Lillet.
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0: Excellent après-midi en notre compagnie, en compagnie de Michel Polnareff. Avec on ira tous au paradis, météo compliqué, hein, avec des fortes chaleurs, un temps couvert, des orages aussi, c'est le cas notamment d'ailleurs en ce moment même dans le Blaisois. C'est Camille qui nous a prévenu par WhatsApp. On fera un point bien sûr assez rapidement là dans le journal sur l'état du ciel, et puis à la météo bien sûr aussi à la fin du journal. On se quitte quelques secondes.
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0: Merci de nous avoir rejoints. Bon début de soirée en notre compagnie. Ici Orléans, 18h, et c'est le retour de Lily, bien sûr, pour un journal complet. Rebonsoir Lily.
2: Ah, rebonsoir Nathanaël.
0: Et plus ça va, plus la canicule gagne du terrain.
2: Oui, on est à 26 départements en vigilance orange aujourd'hui, dans le Loiret, l'Eure-et-Loir et le Cher. Concernant notre région, eh bien, il y en aura le double demain. 53 départements seront concernés. Effectivement, cette vague de chaleur s'étend et ça devrait encore durer, Guillaume Fariola.
3: Oui, cette nuit d'abord, hein, les températures s'annoncent très élevées, au-dessus des 20 degrés dans le sud-ouest. La côte méditerranéenne, la vallée du Rhône, le centre-ouest du pays, la région parisienne. Demain, température toujours très élevée mais stationnaire, pas pire qu'aujourd'hui. Même une légère baisse, très légère dans le sud-ouest, mais toujours 36 à 38 degrés, voire 40. Samedi, très légère accalmie sur le nord du pays avant le pic de cette vague de chaleur attendue dimanche, voire lundi, qui pourrait être une journée encore plus chaude. Nous nous dirigeons à ce stade des prévisions vers un lundi qui pourrait être historique, des pics à plus de 40 degrés attendus sur de nombreuses régions. La suite est incertaine, mais la semaine prochaine devrait être particulièrement chaude encore. La chaleur pourrait mettre plusieurs jours à redescendre nettement. Nous vivons la 52e vague de chaleur depuis 1947, dont plus de la moitié arrivée après 2010.
2: Et voilà, on rappelle, hein, toute la région Centre-Val de Loire qui sera concernée demain par cette vigilance orange. Météo France, le Loir-et-Cher, l'Indre et l'Indre-et-Loire seront dans la liste, avec également le mercure qui force les communes à s'adapter. Certaines ont activé leur plan canicule. Bonsoir Vincent Géraldo.
4: Bonsoir Lydie.
2: La chaleur qui perturbe effectivement le fonctionnement de certains services publics, à commencer par les établissements scolaires.
4: Et des cours qui seront annulés ou aménagés dans plusieurs communes du Loiret, exemple au lycée Jean de la Taille à Pithiviers, à Olivet aussi, au collège Charles Rivière, quelques autres collèges du département concernés aussi, à Saint-Jean-de-Brève, Villemondeur ou Puiseaux. Cela risque encore d'évoluer, nous dit ce soir la direction académique, car les établissements scolaires vont faire le point jusqu'à demain. La ville d'Orléans, elle, vient d'annoncer en effet la mise en place de son plan canicule dans les écoles. Cela veut dire que les familles sont invitées à garder les enfants à la maison dès demain, dans l'après-midi. Un accueil est maintenu quand même pour permettre la prise en charge des élèves dont les parents ne disposent d'aucune autre solution de garde. Les plans canicules à Orléans, c'est aussi la gratuité de plusieurs sites climatisés comme le musée des Beaux-Arts, la maison Jeanne d'Arc, le MOB, le musée pour la biodiversité et l'environnement. Le parc floral est également gratuit. Plus généralement, l'ouverture des parcs et jardins est étendue à Orléans jusqu'à 22h. Même chose à Olivet qui vient de déclencher aussi son plan canicule. La ville d'Olivet annonce par ailleurs avoir fourni des ventilateurs à toutes ces écoles. J'ajoute qu'à Amilly et à Montargis, les piscines seront ouvertes gratuitement jusqu'à mardi. Un mot enfin de la fête de la musique. Aucune annulation pour le moment. À Orléans, qui n'organise aucun événement, eh bien, ceux qui veulent se produire dimanche pourront le faire s'ils n'ont pas peur de la chaleur. Donc,
2: merci beaucoup, Vincent.
0: La barre des 40 degrés a été franchie aujourd'hui en France.
2: Pour la première fois de l'année, à Montmorillon, dans la Vienne. Il a aussi fait 39,3 degrés à Issoudun et à Châteaumeillan, dans le Cher. Cette canicule qui va donc se poursuivre, qui va monter en puissance lundi qui devrait être parmi les journées les plus chaudes jamais enregistrées, tout mois confondu, comparable à l'échelle nationale avec les journées les plus chaudes dont on se souvient, de la canicule d'août 2023, ou encore encore celle de juillet 2019.
0: Et avec cette chaleur, Lydie, la SNCF, elle annule des trains.
2: Oui, on en parlait déjà ce matin. 71 trains intercités qui devaient circuler entre aujourd'hui et lundi, qui sont supprimés pour prévenir d'éventuelles pannes de climatisation sur des rames d'anciens trains corail qui datent des années 70, qui ne sont pas adaptés à ces fortes températures. Annulation qui concerne la ligne Paris-Nevers-Clermont, également la Polt, Paris-Orléans-Limoges-Toulouse, Camille Revel.
5: 71 trains supprimés, ça représente environ 0,1% des trains opérés quotidiennement par SNCF Voyageurs, qui l'assure. Ces allègements temporaires ciblent des trains de mi-journée en tenant compte au cas par cas des prévisions météorologiques sur les territoires desservis. Il faut voir de quels trains on parle. Ce sont des vieilles rames corail lancées il y a 50 ans et dont les systèmes de climatisation ne sont pas adaptés pour les très hautes températures et risquent de céder pendant le voyage. De nouvelles rames baptisées Oxygène doivent les remplacer progressivement, mais ce ne sera pas avant l'été 2027 pour les premières. leur livraison a été retardée. En attendant, la SNCF assure que tous les clients concernés par les annulations des prochains jours sont prévenus par SMS ou par email et pourront échanger ou se faire rembourser leurs billets sans frais.
2: Voilà, Camille Revel et puis également Nathanaël, 16 départements aussi qui sont classés en orange pour un risque élevé de feux de forêt. Département du centre, de l'est et du sud-est, le Loiret en fait partie, le Cher, l'Indre, la Nièvre, également Lyon. On fera un point complet météo, chaleur, canicule tout à l'heure dans le journal de 19h. À Fleury-les-Aubrais, il y a eu un incendie tôt ce matin qui a détruit un appartement. Un homme d'une quarantaine d'années a été grièvement brûlé. La fumée s'est propagée aux étages supérieurs. Il n'y a pas eu d'autres blessés. Le feu est, semble-t-il, parti de la batterie d'une trottinette électrique qui était à l'intérieur. Pour venir en aide à cette famille qui a tout perdu dans le sinistre, le club du CJF Football, où les enfants sont licenciés, a ouvert une cagnotte en ligne.
0: Et il y avait grève chez IKEA aujourd'hui à Orléans.
2: À l'appel des syndicats, CFDT, FO, UNSA, CFE, CGC, un mouvement sur des revendications strictement locales. Pour la première fois depuis l'ouverture du magasin il y a 10 ans, les salariés dénoncent leurs conditions de travail, un manque de personnel devenu intenable. Arnaud Rosac.
6: Ambre est au service après-vente d'IKEA. À l'écouter, elle fait office de rescapée.
7: On se retrouve avec une personne de notre service déjà qui est en arrêt parce qu'elle n'en peut plus, une deuxième qui est au bord du craquage et une troisième, c'est pas loin non plus.
6: Même problème pour Manon, elle aussi a rejoint le piquet de grève devant l'immense entrée jaune et bleue du magasin. Dans son service, 5 salariés en temps normal, ils ne sont plus que 2 en ce moment.
8: Physiquement, c'est très compliqué et je pense que ça en découle aussi sur un mal-être émotionnel aussi. Voilà, il y a beaucoup de disputes parce que on craque, on n'en peut plus et on n'a plus trop de solutions aujourd'hui.
6: En plus des arrêts maladie, le turnover est constant. Impossible de suivre la cadence, selon Pierre-Yves, recruté lors de l'ouverture du magasin il y a 10 ans.
9: On se retrouve dans un cercle vicieux où on nous dit qu'on ne fait pas assez de budget pour pouvoir embaucher. On ne remplace pas les gens qui partent. Les seuls qui restent ici, c'est les seuls courageux qui ont envie que les choses changent.
6: Les syndicats ont régulièrement alerté la direction. Aucune avancée jusqu'à présent, selon Zakaria Razmi, représentant CFE-CGC au IKEA d'Orléans.
10: On a demandé d'avoir plus de transparence, de savoir ce qui se passe en fait réellement. On a des suppositions, mais on n'a rien de factuel.
6: Quelle suite à donner pour ce mouvement? Les syndicats se penchent sur la question en ce moment.
2: Les syndicats qui ont rencontré la direction cet après-midi. Il y avait 81% des salariés qui étaient en grève dans ce magasin IKEA d'Orléans.
0: En basket, le suspense va prendre fin ce soir.
2: Oui, c'est le dernier match de la finale des playoffs de l'Elite 2 entre Pau et Poitiers. Une victoire de chaque côté, la belle qui se joue à Pau. Le vainqueur jouera dans l'Elite la saison prochaine, puis la Coupe du Monde de foot dans la Tchéquie qui affronte en ce moment un coup d'envoi à la République Tchèque contre l'Afrique du Sud. Puis à 21h, ce sera la Bosnie-Herzégovine face à la Suisse.
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0: Bon, revenons un petit peu sur cette chaleur et sur le temps là pour les jours qui arrivent. On l'a dit, il fait donc chaud, alerte canicule. Le temps est un petit peu compliqué là ce soir. On nous annonçait un temps plutôt découvert, puis visiblement les nuages sont quand même bien présents. Pluvieux déjà dans le Blaisois, on dit que c'est orageux aussi dans le Blaisois. Merci encore à Camille qui nous a écrit sur WhatsApp. Effectivement, là actuellement au-dessus d'Orléans, ce sont plutôt les nuages qui sont là, qui sont bien présents. Ça ne devrait pas durer. A priori, demain matin, ce serait plutôt un ciel dégagé, un soleil qui dominerait, qui serait là. Un petit vent sud à sud-ouest, là, ça serait terminé. Demain, les rafales de vent importantes. Et puis les températures toujours aussi élevées, entre 18 et 19 le matin, entre 36 et 38 degrés l'après-midi. Larges éclaircies en début de matinée pour samedi. Ensuite, des averses et quelques orages aussi en fin de matinée pourraient être présents avant le retour d'un temps plus ensoleillé l'après-midi. On respire, mais alors, c'est très relatif, c'est-à-dire que il va faire un tout petit peu moins chaud samedi, mais un tout petit peu, on sera autour des 35-36 l'après-midi, et puis ça va remonter dimanche et surtout lundi et mardi, vous voyez. La chaleur, on en a effectivement pour quelques jours, prenez donc bien vos précautions. Lydie Lay, merci beaucoup.
2: Oui, déjà seulement 8 minutes de jeu, déjà un but sur ce match République Tchèque-Afrique du Sud. Les Tchèques mènent 1-0.
0: Premier sur
2: pour les passionnés de football.
0: Premier sur le foot, Lydie Lay, merci beaucoup. Côté circulation, qu'est-ce que je disais? Alors oui, effectivement, des perturbations sur les lignes SNCF. Lydie en a parlé, bien sûr, pendant ces différents journaux. En tout cas, il y a aussi des trains qui sont là, et a priori, les trains qui sont là, ils sont à l'heure. Ils partent en temps et en heure. N'hésitez pas à vous rendre, bien sûr, sur les sites internet pour avoir un petit peu plus d'informations. Côté route, c'est essentiellement du côté de Cap-Saran, l'accès galère, et puis en fait, par symétrie, dans le sud, du côté d'Orléans-la-Source, dans le secteur de l'hôpital, en direction de Saint-Cyr-en-Val. Ça ralentit, là aussi, quelques minutes. 02 38 53 25 25, bien sûr, si vous êtes témoin de quoi que ce soit, les amis.
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0: face au Sénégal. Mardi, Kylian Mbappé est entré encore un peu plus dans l'histoire des Bleus. Il a marqué un doublé, on le rappelle. On en parle longuement dans la Minute Sport dans quelques instants sur ici Orléans. Et puis ensuite, ici ça marche les amis. On s'intéresse à des acteurs économiques. Et là, c'est original, c'est Cirrus Space. C'est une jeune start-up aérospatiale française qui est basée à Paris, qui investit en ce moment le marché des lanceurs de satellites. Et pour se développer, elle a acheté une boîte qui s'appelle Enerflux à Blois. Pourquoi? Comment? Qu'est-ce qu'ils vont y faire? La réponse dans quelques instants sur ici Orléans. Belle soirée. J'ai un...

0: Laurent Voulzy, le rêve du pêcheur. Un instant.
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0: On va revenir sur le doublé d'Mbappé. Le doublé d'Mbappé au dernier match de l'équipe de France face au Sénégal, bien sûr, qu'on a remporté pour ce premier match de la Coupe du Monde 2026. On y reviendra donc dans la minute sport, ça c'est promis. On reviendra aussi sur l'initiative d'une jeune start-up parisienne qui s'appelle Sirius Space et qui vient de reprendre Enerflu du côté de Blois. Enerflu qui était équipementier automobile, qui va continuer un petit peu à l'être, mais surtout qui va se mettre à fabriquer des fusées, du coup, des lanceurs de satellites. Incroyable. Le fondateur de cette jeune start-up, Sirius Space, sera avec nous dans quelques instants. Il s'appelle Antoine Fourcade, ça sera dans la minute, dans Ici ça marche, pardon. Et puis, bien sûr, Ici Express, des idées de sortie, d'activités, en veux-tu, en voilà, on en a plein pour vous. Ici Express sera de retour dans quelques instants, dans quelques minutes, sur l'antenne d'Ici Orléans. Côté musique, je vous annonce, Chicago, ça c'est bien, If You Leave Me Now, il y aura les Beach Boys aussi, Kokomo, et puis là c'est Charles Doré qui nous fait le plaisir de chanter Famille ou pas Famille. C'est

0: Doré. Qui est de retour avec cette question famille ou pas famille, à l'instant sûr ici Orléans. On va parler sport maintenant, les amis. Et face au Sénégal mardi, Kylian Mbappé est entré encore un peu dans l'histoire, un peu plus dans l'histoire des Bleus. Un doublé pour devenir le meilleur buteur de l'histoire de l'équipe de France. 58 réalisations, il dépasse ainsi Olivier Giroud. Une performance immense à seulement 27 ans. Une juste récompense selon Valère Germain, notre consultant pendant cette Coupe du Monde. L'Orléanais connaît bien Kylian Mbappé pour avoir joué avec lui à Monaco.
1: Il y a énormément de critiques au quotidien sur lui, que ce soit sur le terrain ou tout ce qui se passe autour du terrain. Voilà, ça m'énerve presque un peu d'entendre autant de critiques parce qu'on oublie souvent les performances qu'il fait sur le terrain. Alors c'est sûr qu'on aimerait qu'il défende un peu plus, qu'il fasse un peu plus, mais quand un joueur met 40 ou 50 buts par saison, on devrait être très très très content de l'avoir avec nous. Et puis voilà, non, il est toujours aussi impressionnant, on le voit, il a pas tout bien réussi, mais il sort avec deux buts, dont un but exceptionnel en fin de rencontre, et voilà, ça, il l'a encore montré ce soir, ça restera l'attaquant qui va nous apporter le plus. Et quand l'équipe de France a besoin de quelqu'un pour débloquer un match, elle comptera sur Kylian Mbappé, pas que sur lui parce qu'on a énormément de talent, mais pour moi c'est la force numéro un de l'équipe de France, c'est le capitaine et c'est le joueur qu'on doit suivre si on doit aller chercher la troisième étoile.
0: Valère Germain, notre consultant pour cette Coupe du Monde 2026 aux États-Unis. Merci à lui, la Minute Sport qu'on retrouve à tout moment, bien sûr, sur ici.fr et puis il y a également l'application ici pour ça. Les Beach Boys, tout de suite.

Les Beach Boys, Kokomo, bien sûr, à l'instant sur ici à Orléans. Il y a Chicago qui se prépare, je suis trop content, j'aime beaucoup cette chanson, If You Love Me Now, et entre les deux, ce moment où on s'intéresse un peu aux acteurs économiques du coin, qui s'appelle, ici, ça marche, un peu de, ouais, un peu d'écho, un acteur

0: et on est en fait dans un marché du transport. Et comme tout transporteur, notre but est d'avoir nos lanceurs le plus remplis possible au décollage pour arriver au seuil de rentabilité.
1: Je peux vous demander votre âge, Antoine ?
0: J'ai 25 ans.
1: Je m'arrêterai là. Désormais, trois sites de production complémentaires en France pour vous. Je crois que vous en avez parlé. Un dans l'Essonne, un dans la Loire et donc un dans le Loir-et-Cher, à Blois. Vous avez récemment fait l'acquisition du site Enerflu. C'est un ancien équipementier automobile. 15 000 m² de surface, un parc machine aussi de pointe qui est déjà présent. C'est un tournant pour vous.
0: C'est un tournant, ça fait un an, quasiment jour pour jour, qu'on a acheté notre première société industrielle. On est parti d'un gros bureau d'études chez Sirius qui a grossi au fur et à mesure, d'un tout petit au départ, on était quelques collaborateurs il y a 6 ans de ça. Et au fur et à mesure, on a développé le lanceur et on s'est heurté aux problématiques de production. On ne trouvait pas de sous-traitants qui étaient capables de fabriquer notre lanceur dans nos délais. On avait besoin d'augmenter nos moyens. Et donc on a repris au mois de juin de l'année dernière, le 1er juin, une usine qui s'appelait la CERM. Là, on a une capacité de réaliser rapidement des prototypes. Aujourd'hui, sur nos lanceurs, on aura besoin de plus de moteurs, plus de réservoirs, et on a besoin de monter en cadence. Donc l'idée derrière Enerflu, en fait, c'est de faire tout le travail avec les équipes de la CERM, de cette première société qu'on a repris. On a une proximité qui s'est mise en place avec nos équipes, et donc eux, ils vont commencer à fabriquer en série nos prochaines pièces. On a des gens qui sont partis en formation à la CERM pour montrer en compétence sur l'usinage, et demain, ils vont être capables, en 2030, d'arriver à la fabrication d'un moteur par mois.
1: Donc la reprise de ce site Enerflu, là, à Blois, c'est une montée en cadence d'abord pour vous.
0: C'est une montée en cadence pour être capable de réaliser toutes les pièces nécessaires de notre lanceur pour réaliser son premier vol et d'être capable d'assembler notre premier lanceur à la fin durant l'année prochaine. Et donc pour ça, on est obligé d'augmenter notre capacité industrielle, nos nombres de machines, nos nombres de collaborateurs pour être capable d'atteindre à notre cadence nominale qu'on va arriver à un vol par mois en 2031.
1: En parlant de collaborateurs, il y en avait qui étaient présents chez Enerflu. Vous en gardez certains? Comment ça se passe, cette transition?
0: On a réussi à sauvegarder 105 emplois au sein du site d'Enerflu qui travaillent sur la partie du spatial. On a comme gardé les clients historiques, notamment sur l'automobile, avec des clients sur l'automobile, les voitures de Monsieur Tout-le-Monde, mais aussi les bus et les camions, qui sont aussi un des gros secteurs de croissance qu'on continue à développer sur la société. Et on est en train aussi de mettre deux nouveaux secteurs qui vont travailler au sein d'Enerflu. Le groupe Sirius, ça fait du spatial, mais pas seulement, on a aussi des sous-traitants rang 1 dans l'industrie ASD, aéronautique spatiale défense. Donc on va fabriquer des pièces aéronautiques dans ce contexte-là sur le site. Et aussi, le dernier sujet sur lequel on travaille, c'est la low-tech. On fait des projets de Monsieur Tout-le-Monde qu'on va retrouver notamment dans des magasins Fnac, Darty. Et notamment, on est en train d'assembler aujourd'hui des lampes de lecture chez Enerflu. Des sujets qui nous tiennent à cœur de réindustrialiser la France.
1: Merci d'être venu nous raconter cela en studio aujourd'hui. Merci beaucoup, Antoine Fourcade.

0: classe à Chicago. Non, ça, if you leave me now, j'aime beaucoup. Dans quelques instants, Mylène Farmer, c'est ce que je vous propose après une petite pause. C'est à qui le tour? Il y a aussi évidemment des idées de sortie, d'activités. On en a pour vous chaque heure, c'est ici express, vous en avez l'habitude. Et puis on parlera télé aussi. Alors ce soir sur TF1, il y a le retour de Zodiac et le retour de Francis Huster aussi, qu'on retrouvera au micro de Patrice Gascoin dans Coulisses TV. Ce sera dans une vingtaine de minutes. Et puis ensuite, on parlera de cette 6e édition du festival La Bamboche du côté d'Olivet. Ça, ce sera dans Si on sortait avec Sébastien Doucet. Vous avez le programme, donc d'ici une grosse demi-heure. Restez avec nous. À tout de suite sur Ici Orléans.
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0: Belle soirée avec nous sur votre radio locale ici Orléans. Encourage avec cette chaleur. On a plein d'idées de sorties, d'activités ici Express tout de suite.
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0: À Châtillon-sur-Loire, par exemple, le site du Mancelot accueille ce samedi un grand rassemblement d'autos, à moto et buggy anciens. Alors rendez-vous de 11h jusqu'à 19h à l'écluse de Mancelot pour découvrir ces beaux véhicules de collection et puis surtout échanger avec les passionnés et profiter aussi d'une sortie gratuite en bord de Loire. À Montcresson, sinon, la fête de la musique animera la soirée samedi à partir de 19h. L'événement se déroulera du côté du restaurant La Madeleine avec de la musique, un DJ jusqu'à 1h du matin et de la restauration aussi sur place, notamment merguez, saucisses et frites. Enfin, à Vimory. Une soirée paella et feu d'artifice est proposée ce samedi 20 juin à partir de 19h à la salle polyvalente rue de la Fontenelle. La soirée sera animée par FD Events avec restauration sur place et puis un feu d'artifice aussi qui est annoncé à 23h.
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0: Francis Huster, au micro de Patrice Gascoigne dans Coulisses TV pour parler du retour de Zodiac ce soir sur TF1. C'est au programme dans quelques instants. On parle aussi culture, bien sûr. Retour du festival La Bamboche, ça sera avec Seb Doucet. Et puis, en attendant, musique, les amis. Jean-Pierre Madère, Macumba, on a tous reconnu. Il y a aussi Lola Young qui est pas loin. Trop bien. À tout de suite sur Ici Orléans.

0: Ouais, Lola Young et ce titre Messi. À l'instant sur Ici Orléans, ce sera Michel Berger qui prendra la suite. On changera un petit peu d'atmosphère entre les deux. Parlons télé, faisons-le comme chaque soir. Donc, Coulisse TV avec ce cher Patrice Gascoigne. Patrice, vous nous parlez du retour, 20 ans plus tard, d'une saga de l'été qui, à l'époque, avait marqué les esprits. Zodiac revient ce soir sur TF1.
1: En 2004, la série Zodiac nous offrait la traque d'un tueur en série qui choisissait ses victimes en fonction de leur signe. Eh bien, en 2026...
2: Tu crois que le Zodiac peut être de retour ?
3: Il est mort.
2: On n'a jamais retrouvé son corps.
1: Les enfants paieront pour les crimes de leurs parents. C'est sur ces bases que Zodiac est de retour sur TF1 ce soir. Nous voici face à une nouvelle série de meurtres qui porte la marque du Zodiac. La jeune capitaine de police en charge de l'enquête, jouée par Philippa Phoenix, va faire appel à celui qui avait traqué le Zodiac 20 ans plus tôt, le commissaire Keller, joué par Francis Huster, à qui j'ai demandé s'est-il fait prier pour reprendre son personnage de Keller, Francis Huster.
4: Non, pas du tout. J'ai considéré que c'était vraiment le signe du destin. Pour moi, Keller, c'était fini. Il était dans un placard depuis 20 ans. Et tout d'un coup, quand TF1 et les producteurs m'ont proposé de retourner, je me suis dit, comme réflexe, donc on va tourner à la façon d'aujourd'hui. La façon d'aujourd'hui, ça veut dire que dans le jeu des acteurs, un naturel, imposer ce qu'on est soi-même, les gens ne supportent plus le surjeu des acteurs.
5: Qui font semblant d'être alors venez, asseyez-vous.
4: C'est pas possible. Les déclames acteurs au théâtre, on n'en veut plus. On veut vraiment croire que l'acteur ou l'actrice est vraiment ce qu'on voit sur l'écran.
1: Entre l'ancien Zodiac et le nouveau Zodiac, le monde a changé. Par exemple, il y a les réseaux sociaux, il y a Internet, etc. Est-ce que le Zodiac d'aujourd'hui, en quoi il est aussi différent que l'ancien ?
4: Et c'est une très très bonne question parce qu'il est effectivement totalement différent de l'ancien. Est-ce que c'est un copycat qui imite l'ancien ou est-ce que c'est l'ancien qui revient ? C'est pour ça que l'idée majeure, d'abord dans l'originalité avec Philippa Phoenix qui est une policière totalement inattendue. Pourquoi ? Parce qu'on n'a pas du tout cette image-là des femmes flics. On a l'impression que les femmes flics elles jouent à être comme un homme. Regarde, je suis femme et ouais, tu vois, moi, je suis comme un homme. Fais gaffe, d'ailleurs je suis plus dur qu'un homme. Et or là, avec Philippa, on a une fille qui est émue par les autres. Elle donne une image de flic aussi incroyable et moderne que Steve McQueen quand il a commencé.
1: Francis Huster ne déclame plus, il est lui-même ce soir sur TF1 dans le nouveau Zodiac. Mais quel que soit votre signe du Zodiac, je reviens demain avec de nouvelles coulisses télé.
0: Merci, merci. Merci Patrice Gascoigne, Coulisse TV qu'on retrouve à tout moment, bien sûr, vous le savez, sur ici.fr et également sur l'application Ici. Un petit focus sur la nouvelle édition de La Bamboche, si ça vous branche, c'est dans quelques instants, dans Si on sortait avec Seb Doucet. Et tout de suite, c'est la suite musique. Michel Berger.

0: Celui qui chante, bien sûr, par Michel Berger. Un instant sur
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0: Allez, chose promise, chose due. On va revenir sur la bamboche, sous les projecteurs, là, en cette fin de journée, cette sixième édition de la bamboche, pendant tout le mois de juillet, à Olivet. Bonjour, Sébastien Doucet.
3: Oui, bonjour et bonjour à tous. Vous vous souvenez certainement des mots malheureux du préfet du Centre-Val de Loire pendant le couvre-feu en 2020. La bamboche, c'est terminé. Eh bien, c'est tout l'inverse. La bamboche est une guinguette en plein air, à Olivet, conviviale et fédératrice, ouverte à tous les publics pour profiter pleinement de la saison estivale. Lucie Avezzi, la programmatrice de l'événement.
4: L'ADN de la bamboche, c'est une guinguette qui se trouve au bord du Loiret, au parc du Poutil précisément. C'est un endroit où on peut se retrouver en famille, entre amis, et où on peut manger, boire un verre, se détendre, chiller comme on dit, et puis assister à une programmation qui se veut éclectique, accessible et qui fait la part belle aux artistes du territoire.
3: Ouais, il y a beaucoup d'artistes locaux, le lieu est magique, je pense au parc, au château, au jardin, au bois, la gare au bateau, le théâtre de verdure. Non mais ça, entre nous, vous avez quand même un lieu magique sur ce parc du Poutil. Une trentaine de spectacles en tout et pour tout pendant tout le mois de juillet. Il y a une semaine type de la bamboche qui se dégage un peu mercredi, jeudi, vendredi, etc.
4: Oui. La semaine type, ça commence toujours par le mercredi avec les spectacles pour enfants. Hein, c'est la journée qui est dédiée aux enfants. Donc c'est les spectacles jeunes publics. Le jeudi, on a d'abord un projecteur sur les associations du territoire et les jeunes artistes. On va voir par exemple Grosso Modo ou Théo Laurent.
3: Donc théâtre d'impro.
4: Ensuite, il y a un DJ set le jeudi soir, juste après ça. Le vendredi, on a un concert guinguette, puis un ciné plein air. Le samedi, on a un spectacle familial, un concert sur la scène guinguette, puis un spectacle ou un concert sur le théâtre de verdure. Et le dimanche, on a un spectacle sur le théâtre de verdure, puis un spectacle sur la scène guinguette. Le lundi et le mardi, on se repose un petit peu.
3: Vous vous reposez un petit peu, je comprends. Tout est gratuit, sauf le concert de Cœur de Pirate. Bel événement, le 19 juillet. À 18h au Théâtre de Verdure. Cœur de Pirate qui revient avec un nouvel album.
4: C'est ça, elle vient de sortir un nouvel album qui s'appelle Cavale et on a la chance de l'avoir sur sa tournée française à la bamboche, donc on est très contents.
3: Vous pouvez. J'ai vu qu'il y avait pas mal d'une programmation assez pop cette année.
4: On aura Oscar les Vacances. Oscar les Vacances, si Dalida et Philippe Catherine devaient avoir un fils, ce serait lui. Un univers très loufoque avec, vous allez voir, des danseuses sur scène. J'en dis pas trop parce qu'il faut garder la surprise pour le public, mais vraiment ça vaut le détour.
3: Mais bien déjanté, et puis un duo frère et sœur de pop également.
4: Oui. Le duo Cosma, c'est Caroline et Jules qui sont jumeaux et qui ont d'abord fait des reprises, se sont fait connaître comme ça sur les réseaux. C'est des artistes dont on entendra parler forcément et on a la chance de les avoir un petit peu au début de leur carrière à la bamboche et ça vaut le détour.
3: Et là aussi, profitons-en. Et puis enfin, terminons par nos Orléanais, quelques artistes locaux. Vous pensez à qui? À Ivani, forcément.
4: Ivani, Caméléon, on a Human Birds aussi, on a Nougaro Toulouse à la Havane, ça va être un spectacle formidable parce que c'est des reprises des chansons de Nougaro mais à la havanaise, on va dire. On aura les Maudits Français, on aura, mon Dieu, une multitude d'artistes du coin.
3: Bon, qu'est-ce qu'on vous souhaite alors pour cette sixième édition? Du monde, beaucoup de monde, du beau temps?
4: On espère avoir beau temps et avoir plein de monde. Voilà, c'est toujours agréable de voir les familles profiter du lieu et de ce qu'on propose.
3: La bamboche, sixième édition du mercredi au dimanche en juillet dans le très beau cadre du Poutil à Olivet.
0: Merci beaucoup Sébastien Doucet, à demain avec l'artificier Christophe Aquivillo, pour la première de Terre de Feu qui succède aux Nuits de Sologne les 4 et 5 septembre prochains du côté de la Motte Beuvron. En attendant, on vous retrouve bien sûr sur ici.fr les amis et l'application ici. Allez, on écoute ensemble l'hymne de la Coupe du Monde de football 2026, là cette année, Shakira, Daida.

0: Bagnac chanter à l'instant sur ici Orléans. Bon début de soirée avec nous, le programme vous le connaissez, à partir de 19h les infos, ensuite Laurent Petit Guillaume qui nous rejoint pour l'émission 100% années 80, et puis version longue de Décibel, bien sûr, à partir de 20h avec un invité musical. Voilà, vous restez là, on arrive dans quelques secondes.
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0: Merci de nous avoir rejoints. Merci de passer ce début de soirée en notre compagnie. Et avant de retrouver Laurent Petit-Guillaume, 100% années 80, donc la rédaction, elle est prête. Rédaction parisienne pour l'actu nationale et internationale. Et c'est quand vous voulez.
2: Et c'est une première en France face aux fortes chaleurs dans l'académie de Poitiers. Les oraux du bac qui devaient se dérouler lundi et mardi sont reportés d'une semaine. C'est le recteur qui l'a annoncé tout à l'heure. Frédéric Périssa anticipe déjà le passage de la région en vigilance rouge dimanche.
3: Les oraux pour les bacs généraux technologiques et quelques bacs professionnels démarrent lundi prochain avec des épreuves se déroulant le matin et l'après-midi. Donc il a été décidé au regard des températures annoncées pour dimanche et les jours suivants de reporter les épreuves orales de l'après-midi du lundi et du mardi au lundi et mardi suivant en matinée. Donc les épreuves du 22 et 23 après-midi se dérouleront le 29 et le 30 en matinée. Nous devons renvoyer des convocations à environ 4500 élèves, des convocations également à un peu plus de 800 examinateurs. Ces convocations sont parties cet après-midi et puis chaque établissement a la responsabilité de rentrer en contact avec chaque candidat pour leur préciser de regarder leur application, pour imprimer leur nouvelle convocation et se présenter le bon jour, donc la bonne matinée à la bonne heure.
2: Et c'est aussi dans la Vienne, à Montmorillon, qu'on a relevé aujourd'hui 40,2 degrés, un record aussitôt dans l'année. Demain, ce seront donc 53 départements qui passeront en vigilance orange canicule. Le pic de cette vague de chaleur n'est pas encore là, mais nous atteignons déjà des températures exceptionnelles et ça va durer au moins jusqu'à mardi prochain, Guillaume Fariol.
4: Demain et samedi, les températures resteront très élevées avant le début du pic de cette vague de chaleur. Ce sera dimanche, explique Nemo Pavlovski, prévisionniste à Météo France.
5: Une goutte froide au large dans l'Atlantique va aspirer de l'air encore plus chaud du nord de l'Afrique qui va remonter sur le pays. Et ça fait qu'on attend 38 à 40 degrés généralisés entre la Nouvelle-Aquitaine, le Centre-Val de Loire, le nord du Massif Central et l'intérieur de la Provence.
4: Lundi, les températures doivent encore grimper. La journée s'annonce comme l'une des plus chaudes jamais enregistrées.
5: Comparable à l'échelle nationale aux journées les plus chaudes de la canicule d'août 2003 qui a vraiment marqué les esprits, et également peut-être une qui a moins marqué mais qui était tout aussi impressionnante, celle de juillet 2019 où on a eu les températures les plus élevées à l'échelle du pays jamais mesurées.
4: Météo France ne voit pas à ce stade de chute nette des températures. Le thermomètre devrait baisser très lentement la semaine prochaine et rester à des niveaux élevés.
2: Et parmi les conséquences de cette canicule sur les rails, la SNCF supprime 71 trains intercités qui auraient dû circuler entre aujourd'hui et lundi sur les lignes Bordeaux-Marseille, Paris-Orléans-Limoges, Toulouse et Paris-Clermont-Ferrand. La compagnie ferroviaire veut prévenir les pannes potentielles de climatisation. Autre annulation, il n'y aura pas de fête de la musique. Ce dimanche, à Brive-la-Gaillarde, c'est en Corrèze, ni à Angers. D'autres villes ont également pris cette décision. Vous avez la liste sur ici.fr, notre site où vous retrouvez également la liste des département en orange pour un risque élevé de feux de forêt, 16 départements au total. D'ailleurs, on apprend qu'un incendie de végétation s'est déclaré en début d'après-midi en Haute-Corse. Le feu a déjà parcouru 60 hectares. On revient demain sur cet épisode de canicule dans Ma France, entre 13h et 14h, émission spéciale avec des experts, des reportages. Ici, vous accompagne et vous conseille. Vous retrouvez les cartes de vigilance et tous nos conseils, donc en temps réel, sur ici.fr. Caténaire est tombé sur un train de voyageurs Gare de l'Est à Paris. Il n'y a pas de blessés. On l'apprend, le trafic est interrompu jusqu'à 22h, jusqu'à 2 heures de retard pour les arrivées sur les tableaux d'affichage, entre 30 minutes et 1h10 pour les départs. Dans l'actualité également, le gouvernement reconduit la fermeture du golfe de Gascogne pendant une partie de l'hiver prochain pour protéger les dauphins. La ministre de la Mer, Catherine Chabot, l'a annoncé à Cherbourg aujourd'hui aux Assises de la Pêche. Ce sera donc la quatrième année consécutive de fermeture de la pointe bretonne à l'Espagne. Mais Édouard Marguier, l'hiver prochain, les équipages des 300 navires de pêche français de plus de 8 mètres concernés auront plus de flexibilité.
6: Comme ces trois derniers hivers, ils devront rester à quai pendant un mois, mais ils pourront choisir quand. Ils devront s'arrêter 4 semaines consécutives entre le 15 janvier et le 26 février prochain. Cela permettra de ne pas couper net l'approvisionnement en poissons frais, tout en protégeant les cétacés qui viennent dans le golfe de Gascogne pour se nourrir en hiver, au moment où les activités de pêche sont intenses. La fermeture est efficace, elle permet de réduire de 60% les prises accidentelles de dauphins. Une enveloppe de 21 millions d'euros est prévue pour indemniser la filière. L'hiver 2026 devait pourtant être le dernier avec ce mois d'interdiction de sortie en mer. Des répulsifs installés sur les filets pour éloigner les dauphins sont testés par les pêcheurs. Les études sur leur efficacité sont toujours attendues et serviront peut-être à éviter la fermeture en 2028.
2: Précision, Édouard Marguet pour ICI.
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0: Une nuit bien étoilée, un ciel découvert. Et demain matin, le soleil dominera largement. Hein, et d'ailleurs, jusqu'au soir, il n'y a pas de souci, il n'y a pas de débat. Petit vent de sud à sud-ouest, généralement faible demain. Et des températures qui continuent leur petit bonhomme de chemin, qui continuent de monter autour de 19 degrés demain matin, là, au lever du jour, entre 36 et 38. Demain après-midi, ce sera sensiblement la même chose, en fait, qu'aujourd'hui. Puis pour ce week-end, ce sera le soleil, hein, à tous les niveaux, avec des températures très élevées dès le matin, 19 à 21 samedi, et entre 33 et 36 l'après-midi.
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8: Bonsoir à tous, c'est l'heure de replonger dans les années MacGyver, Magnum, Dallas, K2000, Alf, L'homme qui tombe à pic, Maman est servie. Bref, ça c'est les années 80, les séries qu'on adorait. Mais ici c'est la musique qui nous intéresse et ça commence comme ça.

0: Night Long, c'était Lionel Richie. 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
0: Et encore aujourd'hui, ce titre fait partie des 100 singles les plus vendus de tous les temps. Cet énorme tube mondial entre 83 et 84 lui permettra d'ailleurs d'être invité à le chanter lors de la cérémonie de clôture des JO d'été de Los Angeles. Et puis un autre classement sympa pour Lionel Richie, il est le 16e chanteur le plus riche du monde. Une fortune estimée à 200 millions de dollars. Bon allez, laissons les chiffres et les classements de côté. Place à un groupe anglais au nom à rallonge, Orchestral Manoeuvres in the Dark et leur tube de 81, Souvenir.
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0: Début de soirée avec Nuit de Folie. Alors, si vous avez un petit coup de déprime, je vous conseille de revisionner le clip de ce titre considéré aujourd'hui comme un classique des années 80. C'est kitsch comme on aime et on se dit qu'à l'époque, bah, c'était quand même sympa ces costumes roses, bleus, pastels. Bref, vous écoutez 100% années 80, dans un instant on change de registre. Moins dansant, plus cérébral, Francis Cabrel, Animal, juste après ça.
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0: Avant, quelques infos près de chez vous.
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2: Au sommaire d'ici Express, un festival familial à Ingré, une grande nuit du cinéma en Sologne et une fête de la Saint-Jean dans le Gâtinais. Ce week-end, le festival Festin revient à Ingré à l'espace Lionel Boutrouche. Rendez-vous donc à partir de demain jusqu'à dimanche au programme spectacle, animation, atelier pour les enfants, musique, cirque et moments à partager bien sûr en famille. L'entrée est libre avec buvette et restauration sur place. À Marcy, en Villette, cette fois-ci, place à la 25e nuit du cinéma. C'est ce samedi à partir de 17h30. Salle Chantalou, deux films sont proposés, Ce qui compte à 17h30, puis Juste une illusion à 20h45, avec entre les deux une animation musicale, bien sûr à vivre du côté de Marcy en Villette. Et puis à Ferrières en Gâtinais, la fête de la Saint-Jean vous attend ce samedi à 20h à minuit sur l'esplanade de la mairie avec le groupe So Far Away. C'est du rock and blues, restauration sur place et ambiance festive pour célébrer l'arrivée de l'été, les amis.
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0: C'était Kate Bush avec Babouchka.
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0: Un titre presque expérimental ayant nécessité de nombreux jours d'enregistrement parce que Kate Bush est une chercheuse. Quand elle veut un son, elle peut mettre des jours à le trouver. Et ce fut le cas pour ce titre enregistré dans les célèbres studios Abbey Road. Pour l'anecdote, le bruit de verre cassé est réel. Les dames de la cantine s'en souviennent encore. Et pour la promo, Kate Bush participa même au Collard au Chaud. Et encore un rendez-vous très 81, tout comme P-Machinery, de Propaganda, que voilà.
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0: bateau. Les plages, c'était Jean-Louis Aubert. Et c'est vraiment sur la plage qu'il a écrit ce titre, hein. C'était après la dissolution de Téléphone. Jean-Louis Aubert était parti sur un petit voilier qui le fera échouer sur une plage de la Dominique. Eh ouais, ça donne envie de vacances tout ça. Allez, courage, c'est peut-être pour bientôt. Dans un instant, 20h, Décibels, Émilie Mazoyer qui reçoit ce soir Taïk. Mais avant cela, Womack & Womack arrive dans un instant avec Teardrops. Belle soirée à tous.
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2: Il est 20h, bienvenue, c'est Décibel. Toute l'actualité musicale avec ce soir un artiste atypique et polymorphe. Aussi à l'aise dans un concert de rap que sur le plateau de Danse avec les Stars et The Voice.
3: Mamie, quand tu danses comme ça, j'arrive plus à prendre sur moi. C'est dans ma cœur.
2: Il est aussi très à l'aise dans mes playlists, croyez-moi. Il vient de sortir, Taïk, son deuxième album, Joya. Il est le seul artiste en France à pouvoir, sur un même disque, inviter Lara Fabian et Aya Nakamura. Il chante, il danse, il brille à la télé. Il collectionne les disques d'or et de platine. Taïk est la définition du mot inclassable. Et vous allez adorer le rencontrer. Il est ce soir pour la première fois dans Décibel.
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2: Et en ce 18 juin, dans Décibel, l'actualité musicale, c'est aussi l'anniversaire du grand Paul McCartney. On écoutera une de ses compositions pour les Beatles à la fin de l'émission. Une des chansons où il chante, oui, John Lennon avait piscine ce jour-là, mais la chanson est très jolie. Vous allez aimer. Le coup de cœur du jour, la découverte, c'est un duo entre Yoa et Marine. Une nouvelle version de Princesse K.O. qui vient de sortir et qui, je pense, va vous séduire. On va aussi aller faire un tour en 1996 pour le Blind Test. Parce que c'est l'année de naissance de mon invité ce soir. Alors je me suis dit que 1996, c'était plutôt sympa. C'est pas mal comme année. Le Blind Test, vous révisez les tubes de cette année-là. Vous venez jouer avec nous. Le numéro 0810 055 056. C'est Yanis qui vous attend au standard. Et le cadeau du jour, eh bien, c'est le fameux Joya, nouvel album de Taïk. Salut. Bienvenue dans Décibel. On est
5: Merci.
2: Super content de vous accueillir.
5: Super content d'être là.
2: Alors, vous avez cartonné avec votre premier album en 2020, Fleurs froides, disque de diamant, ça veut dire plus de 500 000 exemplaires vendus.

0: des petits moves de danse.
1: Ah, tu gères.
0: Que le haut du corps. Hein.
1: Tu gères. Ça suffit les épaules, c'est bon.
0: L'année suivante, en 2021, vous remportez Danse avec les stars avec Faux Voto. Et puis, en 2024, un album en commun avec Dadju. Il s'appelle Héritage. Et là encore, magnifique disque de platine, plus de 100 000 exemplaires vendus. Oh, baby, I love. Des concerts à Bercy ou encore à Paris, La Défense Arena. Et puis cette année, Taïk, c'est aussi une grosse année télé avec The Voice. Vous êtes dans le jury aux côtés de Florent Pagny, Lara Fabian et Amel Bent. Ouais. Première question, ça va ? Bonne année 2026.
1: Franchement, elle est belle, elle commence bien. Enfin, ouais. Elle est dans un beau milieu. On est content, on reste focus et on veut encore plein d'autres belles choses.
0: Ouais, la détermination, ouais. Le focus, ouais. La concentration, ça, je pense que c'est vraiment un mot-clé important quand on parle de votre parcours. Vous êtes né à Marseille en 1996.
1: Ouais.
0: Donc, c'est la même année que Kenji, Oshi et Oli de Big Flo.
1: Ouais, c'est vrai. Oli, je savais. Ouais. Kenji, je savais. Ouais.
0: Bon cru, non, franchement.
1: Pas mal.
0: Vous êtes arrivé à Paris à 16 ans, ouais. Tout seul en pension pour faire de la musique,
1: non,
0: ou pas
1: du
0: forcément
1: tout. Ah non, pas du tout, pour essayer justement de me réinsercer un peu, parce que je m'étais fait virer moi de mon lycée.
0: Aïe.
1: Pas parce que j'étais un mauvais garçon, mais parce que je dansais à l'époque et du coup je séchais énormément les cours. J'étais danseur, donc répétition, concert, on avait déjà des prestations et tout, et l'école c'était vraiment tertiaire pour moi.
0: Ouais, c'était pas la priorité.
1: C'était pas la priorité.
0: Le focus, en fait, le fameux.
1: Exactement. Ouais. J'étais focus mais sur autre chose. Et je me suis fait virer de mon lycée à quelques semaines de la rentrée, donc impossible de trouver un autre bahut à Marseille qui fasse encore des inscriptions. Donc ma mère a fait des pieds et des mains et elle m'a trouvé un bahut à Paris. Et je suis parti à Paris.
0: Et alors finalement, c'est la fameuse expression, c'est un mal pour un bien.
1: Un mal pour un bien m'a sauvé la vie.
0: Ah, parce que donc, à Paris, tout seul, à 16 ans,
1: ouais.
0: Au lieu de faire des conneries, vous trouvez votre voix.
1: Je trouve ma voix, ouais. Dès le premier jour où on arrive à l'internat, il y a une visite groupée. On est, une trentaine de petits jeunes qui visitons l'internat pour la première fois. Et on passe de salle en salle, salle de sport, truc, machin, baby-foot, patati patata, salle de cinéma et tout. Et après, il nous amène au studio, et là, moi, c'est une révélation.
0: Un studio de musique, hein.
1: Ouais. C'était juste incroyable à mes yeux. Je suis rentré dans une espèce de transe où j'avais plus personne autour de moi, et je crois que même la visite, je l'ai pas continué, moi. Moi, je suis resté, je crois, dans le studio, en disant aux autres, finissez, moi, je veux discuter avec ce monsieur qui s'appelait Vince Marshall, et qui est pareil, aussi un des gars qui a sauvé ma vie.
0: Un ingé son.
1: Ouais, un ingé son beatmaker, ouais. Producteur, ouais. Je voulais juste le regarder travailler. J'aimais le voir travailler sur son piano. Il était pianiste aussi, tu vois, compositeur.
0: Ouais.
1: Et je m'asseyais pendant, je pense, 3-4 mois. Je m'asseyais juste dès que j'avais 30 minutes de pause, une heure de trou ou quoi. Ou même à la fin des cours, puisque je dormais sur place, moi, à l'internat. Avant de rentrer, je passais le voir et je restais une heure, deux heures avec lui, je le regardais.
0: C'est dingue. Ouais. Ça donne envie de se poser des questions sur le destin ou sur, je sais pas, la prédestination. En fait, ouais. Il y a des cellules de votre corps,
1: ouais.
0: Quand vous êtes rentré dans le studio,
1: qui
0: elles
1: sont
0: vous ont
1: activées,
0: dit,
1: ouais.
0: T'es chez toi.
1: Exactement. Qui sont dit,
0: c'est
1: t'es
0: fou,
1: chez toi.
0: C'est
1: et,
0: fou.
1: Ouais, c'est ça. Et je me sentais pas mieux ailleurs que là-bas.
0: Alors, il y a une année assez charnière dans votre carrière, Taïk, c'est 2017, donc c'est finalement 5 ans après votre arrivée à Paris, hein,
1: ouais.
0: Donc voilà, ça va très très vite. C'est l'année où vous tentez Nouvelle Star. There's no need to wear these shades when I try. Avec votre petite voix de bébé. Avec Benjamin Biolay,
1: ouais.
0: Manou Kian, Elodie Frégé et Hélène Ségara dans le jury, il fallait pas avoir la trouille.
1: C'est ouf.
0: Bon souvenir, ça.
1: C'est un bon souvenir, ouais. C'est une belle revanche entre guillemets, puisque ça m'a pas empêché d'y croire, même si j'ai pas passé les qualifs entre guillemets.
0: Et vous êtes allé au théâtre, hein, quand même.
1: Je suis allé au théâtre quand même. C'est la manche d'après, donc ça va, c'est cool. Et malgré ça, j'ai continué. Pas une seule seconde, je me suis dit que ça m'abattrait, tu vois.
0: 2017, c'est aussi l'année où vous sortez vos premiers sons, notamment Baby Motion. Avec les pourris ou les enfants. Encore une fois, les enfants, notez bien, 5 ans auparavant, il n'était jamais rentré dans un studio. C'est fou quand même. Non, mais c'est génial. Et puis, c'est l'année aussi où vous décrochez un prix assez dingue que peut-être vous n'attendiez pas. C'est la publicité la plus vue sur YouTube,
1: ouais.
0: En 2017. C'est une pub que vous n'avez pas oublié, évidemment, les amis.
1: Il faut pas.
0: Les Babybel se parlent entre eux.
1: Quand même.
0: Et Taïk, c'est genre le plus beau des Babybel.
2: Eh, hey, vous êtes pimpeur moulis de la coque, les gars. C'est moi, Mini Roulé.
0: Voilà. Et c'est une des premières fois que vous gagnez des sous.
1: Ouais, c'est le premier.
0: En chantant, n'empêche.
1: Exactement, en faisant ce que j'aime. Bon, à l'époque, c'est pas de la musique, mais c'est déjà ça. Je suis en studio, j'ai un casque et j'entends ma voix et rien que ça, ça me fait plaisir. Et ouais, je prends une petite somme ridicule à l'époque.
0: Mais n'empêche.
1: Mais n'empêche, je vis quand même. J'arrive quand même à gagner ma petite vie avec ça et à m'acheter une petite paire de baskets ou deux. Et c'est déjà ça. Et en fait, le truc, c'est que je me suis dit, ok, je peux déjà commencer à gagner un peu de sous avec ce que j'aime faire.
0: Ouais.
1: Et ça aussi, pareil, ça a été un moteur de persévérance, j'ai envie de dire.
0: Et alors, le Taïk d'aujourd'hui, celui qui remplit les immenses salles de concert, celui qui va même aller jouer, on en parlera tout à l'heure, en Angleterre, aux Pays-Bas, en Allemagne, dans pas très longtemps, et les disques de diamant et de platine et ce deuxième album, Joya, ce Taïk-là d'aujourd'hui, s'il pouvait aller taper sur l'épaule du Taïk en studio qui fait mini-rouler, qu'est-ce que vous lui diriez ?
1: Lâche rien, gamin. Lâche rien et entoure-toi bien. Non, fais ce que t'as fait. Tous tes échecs et toutes tes réussites ont fait ce que t'es aujourd'hui, donc... Lâche rien. Et je pense qu'il n'aurait rien de spécial à lui dire, puisque celui d'avant, déjà, aurait dit à celui actuel, t'inquiète pas, je gère. J'ai toujours été très, très, très confiant et prétentieux, même sur le fait que ça va marcher, les gars. Je ne me donne pas d'autre plan. Faire confiance au plan A et surtout pas envisager un plan B, c'est tout miser sur le A.
0: Oui, c'est
1: donc,
0: ça.
1: Donc, je préfère ça. Je préférais vraiment me mettre à 200% sur le A sans me dire, au cas où, si ça ne marche pas, je ferais peut-être. Non, il n'y a pas de je ferais peut-être autre chose.
0: Il faut que ça marche.
1: Il faut que ça marche. Tu vois.
0: Et ça a marché.
1: Et ça a marchouillé.
0: Marchouillé, come on. On va écouter un premier extrait de ce nouvel album, Joya. Puis après, on se plongera dedans. Parce que Joya, alors oui, vous êtes tous bilingues à la maison. Vous dites, oh c'est bon, on sait, ça veut dire joie. Ça ne veut pas dire que ça.
1: Non,
0: vous allez apprendre plein de trucs. C'est un duo avec Lara Fabian qui s'appelle Je te pardonne. Et alors Lara, elle est comme ça. C'est comme Beetlejuice. On dit trois fois son nom, elle apparaît.
1: Elle apparaît.
0: Lara.
3: Salut mon Taïk. Taïk. Je voulais te laisser ce petit message pour te dire à quel point j'ai eu de la joie et à quel point ça a été sucré, salé, épicé et franchement magique d'être à tes côtés sur ce fauteuil rouge que tu as rendu unique et vibrant. Ton arrivée a créé de véritables secousses et je crois qu'on a tous été bouleversés positivement par ta présence. Je te souhaite le meilleur à chaque étape. Tu es grand, inspirant, puissant, magnifiquement talentueux. Et ça a été une vraie joie et un vrai privilège de chanter à tes côtés dans cette chanson qu'on a écrite et qu'on a fait briller partout. Je t'embrasse et je t'adore.
0: Wow.
1: Ouais, elle est si belle quand elle parle, elle est si belle quand elle... Dans tout ce qu'elle fait, c'est si poétique. Quel respect... c'est fou, ça c'est un truc qui peut vraiment me toucher plus que n'importe quelle salle remplie, c'est de vraiment de susciter le respect de légende comme ça. Et je sais que ces mots, elle les pense, que elle a reçu aucun virement pour faire ce message vocal.
0: Ah non, nous nous aurons envoyé balader. Je vais vous raconter la coulisse du truc, hein, Taïk. J'ai envoyé un email à 15h02.
1: Ouais.
0: À 15h08, j'avais le message dans
1: c'est
0: ma boîte mail. Elle vous adore.
1: Ah, on s'adore vraiment beaucoup. C'était un vrai coup de foudre, mais comme elle le dit, ça a été sucré salé. C'est parce que moi, j'ai une énergie qui est pas forcément celle qu'elle connaît à la base. Je viens avec cette énergie-là dans l'émission.
0: Donc The Voice,
1: qu'on a fait ensemble. Et on cherche nos points de calibrage, on se calibre. Et il y a des endroits où ça s'effrite et tout, et on le voit dans l'émission.
0: Ouais.
1: Et en fait, ça a été vraiment comme un premier meilleur ami avec qui tu commences par une bagarre, en fait. Vous commencez par vous chamailler, ça finit par être ton âme sœur, ton ami de toujours. Et c'est un peu ça. Avec Lara, et ouais, elle est exceptionnelle. Ces mots me touchent réellement et venant d'une légende vivante comme elle, c'est fou à 30 ans de recevoir des éloges pareils d'elle. Donc vraiment merci. Et merci à elle de m'avoir fait cet honneur surtout.
0: Parce de chanter ensemble, de chanter aussi, avec moi, je te pardonne.
1: Ça. Ah oui, ouais. Ça n'a même pas été une négociation. Elle l'a fait direct. Elle est venue jusqu'à chez moi. Tu vois, je te cache pas que j'étais à deux doigts de prendre une photo discrètement de Lara chez moi dans mon salon, histoire que mes enfants sachent que je suis pas n'importe qui. Mais je te jure, quel respect. Quel respect. C'est une vraie queen. C'est ça que j'appelle une vraie reine, une vraie queen. C'est de se mettre des fois un peu au niveau d'un jeune comme moi, artiste, qui a encore plein de choses à prouver et de lui dire, t'es inspirant, c'était une vraie joie d'être à tes côtés. Rien que ça, c'est bon, je peux rentrer.
0: Et les amis, si vous aimez les grandes voix, préparez-vous, parce qu'alors là, Taïk et Lara Fabian, Je te pardonne, c'est sur Joya, le nouvel album. Et vous allez vous régaler. Taïk est l'invité de Décibel.

0: Anton.
1: Oh là là. Oh là là là là. Non, mais je sais, vous êtes dans un état pas possible à la maison, moi aussi. Alors, étrangement, Taïk est trop jeune pour avoir vécu cette période, mais je sais que vous avez les poils comme ça qui se sont dressés. Vous avez dit, ah, on est dans les années 90, il y a Toni Braxton et Babyface qui sont en train de faire un duo.
2: Ouais,
1: et en vogue, et ça refait remonter plein de trucs. Vous avez cette culture musicale-là?
2: Ouais, c'est fou parce que j'ai pas tellement de connaissances de cette époque, mais c'est comme si c'était un espèce de spectre des générations où je suis relié automatiquement à cette musique-là. Même le fait de faire des chansons de 4 minutes, je trouve ça, tu vois.
1: Bien sûr.
2: Je trouve ça honorable et je trouve que c'est un truc qui s'est perdu de nos jours et j'ai toujours été connecté à la différence et à la vraie bonne musique. Et c'est ce que j'ai voulu donner dans Joya et j'ai pris ce risque de prendre les gens un peu à contre-pied, de surprendre, de mettre vraiment de la musique, de pas chercher des hits, de pas chercher forcément des titres radio, des titres bankable, des titres mainstream. Mais j'ai fait ce que mon cœur voulait à ce moment-là.
1: On prend le temps.
2: Ouais, j'ai pris le temps. Ouais. J'ai fait ce que mon cœur voulait, ce que j'ai l'impression que d'avoir comme un ancêtre qui m'a dit fais ça. Et c'est ce nom-là, c'est Joya, c'est va là-bas, chante vraiment avec ton cœur et ne fais pas les choses par stratégie ou pour qu'elles fonctionnent. Et c'est ce que j'ai mis dans ces 16 titres et dans ces 20 tracks.
1: Ouais.
2: Donc voilà.
1: Donc c'est un bel album qui prend le temps.
2: Ouais. Et qui, je pense, vieillira avec du temps. Ouais. Je pense que c'est comme du vin. Quoi. Je pense que cet album-là, il est rentré avec des chiffres nobles, des chiffres modestes. La première semaine a été modeste, mais j'ai jamais été un très, très gros vendeur dans tous les cas. Donc, ça m'a pas fait frissonner plus que ça. Mais j'ai tellement confiance en la longévité de cet album parce que c'est ce que j'y ai mis. C'est ce qu'on a mis dans Héritage. C'est ce que j'avais mis dans Fleurs Froides. Et aujourd'hui, les chiffres sont honorables. Donc, je prends vraiment mon temps et je sais que le public me le rendra.
1: Oui, et puis de toute façon, là... Vu votre succès, parce que vous dites, oui, c'est modeste à votre échelle, donc c'est un énorme modeste, on va dire, mais il n'empêche que vous n'avez aucun intérêt à essayer de faire quelque chose à la mode, en fait. Vous essayez de tracer un sillon.
2: Ouais, j'essaie de tracer. Il y a toujours un avantage à faire de la mode, c'est-à-dire qu'aujourd'hui, il y a plein d'artistes aujourd'hui qui sont revenus dans une vraie, vraie, vraie mode parce qu'ils ont suivi la tendance.
1: Ouais.
2: Et je pense que la science du hit, c'est un truc aussi incontournable. Quand un titre marche. Mais c'est pas l'histoire que je veux raconter. Ouais. C'est pas ce qui me fait frissonner et c'est pas ce que j'avais envie de raconter dans ce premier chapitre de Joya.
1: Alors Joya. Joya, ça fait penser au mot joy, à la joie. Mmh. Ce qui déjà, avant même d'aller plus loin que ça, en 2026, dans une société qui est justement pas pleine de joie, c'est déjà un parti pris intéressant de dire je vais du côté de la joie, je vais du côté de la lumière.
2: Bien sûr, et surtout avec le message qu'il y a derrière, c'est que Joya, c'est quand même un message venant d'un esclave, du dernier esclave, donc qui a subi quand même et vécu peut-être l'une des pires horreurs du monde et qui, malgré ça, en tire une revanche intérieure de joie, quoi. De dire que malgré tout ce qu'on m'a fait subir, j'ai gardé cette joie et ça, on peut pas y toucher.
1: Ça me fait penser à l'époux d'une des victimes des attentats du Bataclan, qui avait écrit un très beau texte qui disait « Vous n'aurez pas ma joie. »
2: Ouais, vous n'aurez pas ma tristesse, vous voulez dire.
1: Vous ne prendrez pas ma joie.
2: Je me rappelle.
1: Et en fait, c'est... on va écouter. Ouais. On va écouter votre voix. Donc, c'est le prologue. On est le 2 mai 1826, c'est sur l'album. Ah, je vous ai dit, on voyage même dans le temps. Et donc, on est avec ce personnage qui s'appelle Joya, alors qui est un personnage fictif, mais qui forcément existe.
2: Il relate une vérité.
1: Voilà, c'est le dernier esclave américain.
3: Je m'appelle Joya et j'ai fêté mes 43 ans le 2 mai 1826. J'ai vu ma femme mourir sous mes yeux et mes filles ont été déportées dans une autre plantation il y a 3 ans. Ils m'ont fait souffrir. Ils ont arraché mon cœur à plusieurs reprises et ils m'ont tout pris. Mais ils n'ont jamais ébranlé une seule seconde ma foi. Je m'adresse au nouveau monde. J'ai rampé jusqu'à ce que mes genoux saignent pour que vous puissiez marcher la tête haute aujourd'hui. Et j'ai pleuré chacune des larmes de mon corps pour vous voir rire aux éclats un jour. Alors priez, mes fils, régnez sur ce monde, mes filles, et ne perdez jamais, au grand jamais, ce trésor que Dieu a mis dans nos cœurs, la joie.
1: L'éloge de la joie par Joya. L'album, il est...
2: Je suis très fier d'avoir fait cet album, quand même, quand je t'entends en parler comme ça.
1: Ouais.
2: Je sens que c'est sincère en plus venant de toi.
1: Oui, vraiment, parce que c'est épatant de se dire, il va prendre le temps
2: d'aller là-bas,
1: d'aller dans cette histoire-là, raconter, faire des pauses dans l'album. Ouais. J'ai envie de comprendre comment c'est né tout ça.
2: Ben, c'est né d'une année 2024 où je perds un frère. Je perds mon frère de toujours, mon frère d'armes, qui décède noyé catastrophiquement comme ça un été le 3 août 2024.
1: Ouais.
2: Et lui, il me parlait souvent de ma musique. Il fonctionnait aux émotions beaucoup et il aimait cette musique émotionnelle que je mettais. Le taïk hit, le taïk tout droit, le temps n'y pense plus, ça lui faisait rien, tu vois. Et il me disait, moi j'aime quand tu m'emmènes dans des histoires, j'aime quand tu fais comme quand on était petit et que tu t'inventes des trucs de ch'tarbé, des trucs et qu'on s'y prête. Et il me parlait de ça à chaque fois et quand il s'en va, malheureusement, moi je comprends plus rien à la vie. Pendant un long moment, j'ai plus envie de rien parce que ce rapport à la mort, il a toujours été assez intense chez moi et perdre un frère comme ça que je n'aurais jamais imaginé. Il n'était pas malade. C'est pas comme si c'était un long combat où on a pu peut-être éventualiser le fait
1: se faire à l'idée
2: que peut-être il partirait. C'est voilà, c'est du jour au lendemain. La veille, on devait faire un barbecue.
1: Très violent. Ouais.
2: Très violent. Donc c'est un truc dont tu t'y remets jamais, je pense. Et donc j'ai plus envie de rien. J'ai plus envie de musique. J'ai plus envie de chanter. J'ai plus envie de public. J'ai plus envie qu'on parle dans la rue. J'ai plus envie qu'on crie mon nom. J'ai plus envie de rien. J'ai plus envie de chanter. Et des fois, quand tu sais plus trop où tu vas, quand t'as plus envie de rien, faut des fois revenir de là où tu viens. Et j'ai passé quelques temps au Cameroun, en fait. J'ai passé un petit moment au Cameroun, chez moi, parce que je m'étais arrêté, donc j'ai arrêté un peu de faire de la musique pendant 8 mois. Et pendant ce temps-là, j'étais au Cameroun pendant un temps. Et c'est là-bas où on m'a raconté cette histoire, en fait, de ce Djoya, tu vois, dans un village, tu vois.
1: Ouais.
2: On m'a raconté l'histoire de ce Djoya et ça m'a bouleversé de se dire que même lui et même eux, à cette époque-là, qui ont vécu des choses horrible, bien pire que la mort, j'ai envie de te dire, ils ont décidé de quand même garder leur joie. Et je me suis senti tout nul, tout con, à me dire, en fait, toi, avec ta douleur qui est immense aussi, comment tu veux t'arrêter là? T'as 29 ans, tu veux t'arrêter, tu sais plus où aller, comment ça? Non, ça n'existe pas. Mais je voulais pas revenir avec un album comme ça. Et en plus, ce qu'il y a de fou, c'est qu'après Fleur Froide et après Héritage, je savais plus trop qu'est-ce que je voulais raconter. Héritage, c'était beau, c'était un album événement, c'était avec Dadju, donc on n'avait pas besoin d'en faire trop. Juste lui et moi sur scène, c'était déjà fort. Mais là, revenir solo, j'avais pas envie de revenir en lover, en crooner encore, qui raconte des histoires d'amour et tout. Bien sûr que je le ferai toujours, mais il y a quoi derrière? Et puis après, j'ai eu mes deux gosses aussi, j'ai eu deux garçons. Et ça aussi, je me disais, qu'est-ce que t'as envie que tes enfants disent si demain, toi aussi, subitement, tu t'en vas? Qu'est-ce que t'as envie que ton public se dise si subitement, tu t'en vas? Et qu'est-ce que t'as envie de laisser comme trace dans
1: ta carrière? Mais alors ça, c'est terrible, parce que c'est pas anodin. C'est se dire, je sors un disque et possiblement, c'est la dernière trace que je laisse sur terre.
2: Ouais, de ouf. Et c'est le dernier. Chaque nuit, je pense, il faudrait se dire ça. Il faudrait se dire, est-ce que j'ai bien dit à ma femme que
1: on
2: je suis désolé?
1: On ferait moins de conneries, oui, c'est
2: est-ce
1: vrai.
2: Est-ce que j'ai bien dit à ma mère que je l'aime? Parce qu'il y en a plein qui se réveillent pas. Et depuis le début de l'émission jusqu'à maintenant, il y en a beaucoup qui sont pas réveillés et qui viennent de nous quitter, tu vois. Donc, je veux pas être trop morose, mais c'est une vérité, tu vois. Faut se le dire. Donc, je me suis dit, si tu racontes un nouveau truc sur un album, sois prêt.

0: est-ce que Alpha Blondie a entendu cette chanson? Ouais. Peut-être qu'il est en train de nous écouter.
1: Peut-être
0: bisous
1: nous
0: Alpha.
1: Écoute, ouais. Peut-être un remix avec lui, qui sait?
0: Ah, ce serait bien.
1: Ce serait pas mal.
0: Ce serait une grande idée née dans cette émission. Ce serait pas la première, mais ça me ferait plaisir. Vous avez envie de voir Taïk en concert, hein? Ok, j'ai des dates. Il y a les festivals d'été déjà, le Nancy Open Air le 1er juillet, le Son by Toulon le 17 juillet, le VNB Fest avec Moby et Superbus, ce plateau incroyable, le 23 août. Cet automne, Taïk s'occupe des autres pays de ce continent, car ils ont besoin de lui également en Angleterre, aux Pays-Bas et en Allemagne. Et puis après, en 2027... On est sur une énorme tournée, Taïk, le Joya Tour, 1er, 2 et 3 juin à Paris, à l'Accor Arena. Ça vous fait pas peur, vous l'avez déjà fait. Et grande tournée des Zéniths à partir du 25 mars à Lille. Voilà, tous les grands Zéniths et Arena de France. Classe, non?
1: Pas mal.
0: Franchement.
1: Pas mal. Un beau marathon, c'est bien.
0: C'est sûr.
1: C'est bien.
0: Restez dans le coin, on n'en a pas fini avec Taïk. Il faut qu'on parle d'amour quand même. Non, parce qu'il en connaît un rayon, j'ai l'impression. Attendez, c'est des problèmes de couple. Restez à l'écoute, il va se passer des choses. À tout de suite.
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0: Et ce soir dans l'actu musicale, l'anniversaire de Paul McCartney, une nouvelle version

0: d'une chanson de Yoa qui s'appelle Princesse K.O. Elle a eu la bonne idée d'inviter Marine. Oui, Marine qui a gagné la Starac l'année dernière. Vous allez voir, leur duo fonctionne très très bien. Et puis un blind test autour de l'année 1996. Si c'est une année musicale qui vous inspire, alors appelez-nous dès maintenant pour jouer tout à l'heure. 0810 055 056 à gagner l'album de mon invité Taïk. L'album s'appelle Joya et c'est un bijou. C'est fou parce que je le disais tout à l'heure à quel point Taïk, il y a un éclectisme qui permet dans votre disque d'être à la fois avec Aya Nakamura et Lara Fabian, d'être en feat avec des rappeurs, mais aussi d'être à la télé chez The Voice.
1: J'ai aimé ce que t'as dit inclassable. Je pense que tu viens de donner le titre de peut-être
0: le
1: un
0: bon
1: petit
0: classement.
1: EP ou un truc. Non, c'est vrai, c'est un vrai
0: inclassable.
1: Vrai. Inclassable, c'est magnifique. Je trouve.
0: Mais en fait, on peut pas décider d'être inclassable. On l'est par la force des choses.
1: J'ai pas du tout décidé, j'aime tellement de choses.
0: Ouais,
1: déjà dans ma playlist, moi on se foutait de ma gueule petit parce que j'écoutais de tout, il y avait du Lara Fabian vraiment dans les quartiers nord de Marseille, donc je me cachais pour écouter mais et il y avait du Puissance Nord et il y avait du Alonso et il y avait du rappeur hardcore et il y avait aussi la petite chanson à guitare voix de tu vois, donc j'ai toujours aimé trop de choses différentes et je suis aussi plein de choses différentes, c'est-à-dire je peux être là avec toi un peu calme, tu vois, un peu réservé, un peu comme ça, je peux être cinglé, je peux aimer, j'ai trop de personnages,
0: Je vous ai entendu dans certains podcasts un peu fifou,
1: Des fois je suis un peu guédin, tu vois, ça dépend de plein de choses, de plein de paramètres, mais tu vois, j'aime trop de choses, je peux être gaulerie, je peux être dans Joya, tu vois, c'est très premier degré, c'est quand même très sérieux, et puis après tu passes dans Fuck My Ex, dans un titre qui est totalement gaulerie et tout, et c'est tout ce que je suis, et j'ai pas envie d'être dans une case, donc je pense que le mot inclassable, j'adore vraiment ce terme. Merci de l'avoir créé. Ce sera le titre d'un EP.
0: Ok, inclassable. Taïk. On va parler d'amour parce qu'il y a ce concept d'Afro Love.
1: La colonne vertébrale.
0: C'est ça, de la musique sur le premier album. Voilà, l'Afro Love est toujours là sur le deuxième. Il n'est pas tout seul, mais il se passe des choses.
1: Exactement.
0: Et alors, je le disais, c'est dingue parce qu'il y a plein de façons d'envisager évidemment les histoires d'amour. Il y a cette chanson. La même histoire. Écoutez, les amis, si vous êtes assis, allongez-vous immédiatement.

0: une chanson extrêmement
1: langoureuse,
0: sexy, lascive, langoureuse, voilà. Mais l'amour, c'est aussi fuis-moi, je te suis, suis-moi, je te fuis, Aya Nakamura.

0: Alors, est-ce que les histoires d'amour compliquées, ça fait des meilleures chansons?
1: Je pense pas. Je sais pas, honnêtement. Mais moi, j'estime qu'aujourd'hui, le succès aussi de mes chansons, c'est qu'elles sont vraies, qu'elles sont pas juste toutes belles, toutes roses, et basées sur de l'idyllique. Je pense qu'il y a des fois où justement, va loin, en fait, là, tu me casses la tête, et peut-être que je t'aimerai après. C'est, ça se dit pas, c'est pas gentil, mais c'est la vérité, c'est ce qu'on ouais. ressent des fois. Il y a Daevin aussi, je pense que je te spoil un peu, enfin, je te
0: ah
1: dérange
0: oui,
1: un peu.
0: Ah, je vais le passer, hein. Ouais.
1: Où là, c'est d'une sincérité qui.
0: En même temps, c'est génial. Daevin, c'est marqué sur la liste des chansons, ouais. entre parenthèses, interdit aux femmes.
1: Ouais.
0: Qu'est-ce que j'ai fait?
1: Non, c'est que
0: je suis allé l'écouter.
1: Ah oui, je pensais que tu disais qu'est-ce que j'ai fait. Bah oui, je savais. C'était aussi un clin d'œil pour dire interdit, mais qu'est-ce que vous allez faire? Vous allez vous ruer dessus, forcément.
0: Évidemment.
1: Bah oui, tu vois.
0: C'est, en vrai, c'est la première que j'ai écoutée.
1: C'est vrai? C'est dingue.
0: Après, je l'ai remis dans l'ordre. Donc voilà, interdit aux femmes, mesdames.

0: il s'apprête à faire une connerie.
1: Ouais,
0: c'est comme ça.
1: C'est ça, c'est la vie. C'est la vie. Hein.
0: David, oui, alors c'est la vie. Et à la fois, j'ai bien aimé aussi dans vos textes l'idée que les femmes sont pas forcément celles qui attendent à la maison le mari qui, un peu lassé finalement, va se taper la voisine. On a aussi des filles qui cherchent des histoires sans lendemain.

0: que celle qui n'a jamais envoyé un petit texto à son candy boy me jette la première pierre. Donc c'est complexe,
1: en fait, c'est complexe.
0: Tout ça.
1: Bah oui, c'est riche. Ouais. C'est plein de choses, tu vois, justement. Oui, les femmes ne sont pas seulement là à attendre leur chéri, elles ont aussi leur entre guillemets, leur vice, leurs envies, leurs trucs. C'est pas que les hommes qui sont les méchants, et c'est pas que les hommes aussi, des fois, qui peuvent avoir des envies un peu charnelles. Et ça, je trouve que c'est le bon équilibre dans l'amour et dans mes textes. C'est que personne n'est délaissé, il y a de la musique pour tout le monde. Et je suis toutes ces choses-là aussi. J'ai vécu des histoires très langoureuses, très romantiques, et j'ai vécu des histoires sales, entre guillemets. Et je les mets en chanson, honnêtement, je suis pas là pour mentir aux gens. Et Candy Boy, ouais, ça part d'une discussion avec mes danseuses de l'époque. Et en fait, j'écoute, et tu sais, ma musique, elle vient de discussions comme ça, à la chicha, peu importe, comme ça, où on discute, et je me dis, mais en fait, c'est trop vrai. Et ça a le mérite d'exister sur une chanson, cette histoire, tu vois.
0: Ouais.
1: Donc voilà, ça donne joya. Et depuis que tu défiles les chansons, ça fait longtemps que j'avais pas réécouté cet album, depuis qu'il est sorti, je crois. Et je suis très, très, très content de ce qu'on a fait avec l'équipe. Je veux vraiment saluer tous les compositeurs et toutes les personnes qui m'ont aidé à faire cet album. On parle pas assez d'eux en interview, je pense. C'est très important de faire même une émission autour de ça, des compos, des mecs qui suivent un peu la folie des artistes, tu vois.
0: Ouais.
1: Quand j'arrive et que je dis à Black Do, en l'occurrence, qui a fait ce titre, je veux raconter ça, il me dit, mais t'es un malade, allez, on y va, clink, tic, tic, tic, tic. Tu vois, mais c'est ça, hein, suivre un artiste comme ça, fêlé comme moi en plus. Je salue ces gars-là et je leur dis merci et merci encore et de me lâcher jamais, les gars, parce que vraiment, on a fait un album de gueule.
0: Ouais. Il est hyper réussi, il s'appelle Joya, il est disponible partout. Et la tournée de Zénith et d'Arena autour de cet album, le Joya Tour de Taï, qui commencera le 25 mars 2027 au Zénith de Lille, tous les Zéniths de France. Et ça se terminera à Paris les 1er, 2 et 3 juin à l'Accor Arena, comme disent les jeunes, ou Bercy. Comme disent les personnes comme moi. Taï, bravo, je sens que vous êtes inspiré partout et je crois que c'est providentiel et qu'il faut continuer à avoir vos oreilles et vos capteurs grands ouverts et nous raconter plein de choses. Je vous souhaite une belle et bonne et longue route.
1: Très gentil.
0: Et on se quitte avec votre girlfriend.
1: Allez.
0: Allez. Je crois qu'elle est contente d'être là. Merci Taï, à bientôt.
1: Merci à vous.

0: On est tous un peu les girlfriends de Taïk, tellement on adore ce nouvel album qui s'appelle Joya. Taïk, c'est incroyable, hein. C'est plus d'un milliard de streams, 1,5 milliard de vues sur YouTube, et puis vous êtes des millions à le suivre sur les réseaux sociaux. Alors voilà, je vous encourage à écouter son nouveau disque, tellement surprenant, beau, profond, mais aussi dansant. Taïk était l'invité de Décibel.
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0: Jean Dujardin a enregistré une chanson, oui, un duo avec Jeanne Chéral. Tout commence avec cette chanson de Jeanne Chéral. Elle était venue la présenter dans Décibel. Vous vous souvenez, c'était Jean.

chante son amour pour un acteur qui s'appelle Jean. Et puis ils sont invités ensemble à l'émission C'est à vous sur France 5. Et Jeanne Chéral chante Jean en regardant dans les yeux Jean Dujardin. Tous les deux sont hyper troublés, heureux de partager ce moment. Et là, bim bam boum, ils se retrouvent en studio où ils chantent ensemble. Jeanne Chéral et Jean Dujardin. La chanson s'appelle Je pense à vous. Et franchement, c'est pas un gadget, ça a même un petit air de tube de l'été.

0: Et ils ont bien pensé à nous, tous les deux, en studio, Jeanne Chéral et Jean Dujardin, ça vient de sortir et c'est très réjouissant, je pense à vous.
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0: Un blind test autour des tubes de l'année 1996. À gagner ce soir, c'est l'album de Taïk, qui justement est né en 1996. Donc ça tombe très bien. Et pour jouer avec nous, il y a Malo. Bonsoir Malo.
2: Bonsoir.
0: Bienvenue dans Décibel. Comment ça va?
2: Bah, ça va, comme une fin de journée.
0: Oui, voilà, c'est vrai, j'avoue. Une fin de journée, une fin de saison, une fin du mois, mais on va y arriver. Malo, il y a aussi Thierry qui est avec nous. Salut Thierry.
3: Bonsoir Émilie, bonsoir Malo.
0: Bonsoir.
2: Bonsoir Thierry.
0: Alors, quel souvenir bonsoir, avez-vous Malo. L'un et l'autre de cette année musicale 1996, il y a 30 ans donc?
2: Bah, pas grand-chose. Moi, j'avais 6 ans.
0: Oh, Malo. Ok, oui, je comprends. Je comprends. Et Thierry, 1996, c'est une année musicale marquante ou pas?
3: Oui. Aïcha.
0: Ah oui, la chanson de Khaled écrite par Goldman. Mais oui, elle était magnifique.
3: Ouais.
0: Bah, j'ai oublié de la mettre dans le blind test, tiens, je suis en train de me dire. Bravo Thierry, je vais le noter pour le prochain blind test 1996, parce que quel tube. Oh là là, mais magnifique ouais. Chanson. Magnifique. Alors Thierry et Malo, j'ai choisi donc des chansons qui ne sont pas de Khaled, de 1996, des tubes, et il va falloir retrouver le plus rapidement possible le nom des interprètes de ces chansons qui ont cartonné cette année-là. Et à la fin, tout le monde gagne, évidemment, personne ne repart bredouille de Décibel. Donc vous aurez chacun un exemplaire de Joya, le nouvel album de Taïk. Malo et Thierry, petit point de règlement, quand on envoie la chanson et que vous vous dites « Ah, j'ai le nom de l'interprète », donnez bien votre prénom avant de donner la réponse pour prendre la main, en fait. Oui. Ok?
2: Très bien, ça marche. Alors,
0: génial. Première chanson de l'année 1996. C'est marrant parce que comme ça fait, il y a pile 30 ans, en fait, on va pas arrêter de se prendre des petits coups de vieux, enfin, sauf Malo qui est jeune. Mais nous, on va se prendre des coups de vieux puisque voilà, c'était il y a 30 ans. Cette chanson-là, par exemple, Malo, Thierry, dites-moi, qui chante ça? Yo!
2: C'est les Spice Girls.
0: Oui,

0: love, c'était les Spice Girls avec Wannabe, leur premier tube, il y a 30 ans. Oui, c'est terrible, je sais. C'est fou. Enfin, moi, j'ai beaucoup de mal avec l'idée de me dire que cette chanson a 30 ans, mais Malo le vit très bien et il a marqué son premier point.
1: C'est le bah oui, c'est grâce à mes sœurs.
0: Ah, merci les sœurs. Et oui, qui écoutaient ça à fond, évidemment. Évidemment. Allez, on continue. 1996, c'est aussi cette chanson-là. Assez sexy et mystérieuse.
2: Hélène Germain, Thierry Mylène.
0: Oui,
2: Germain.
0: Bravo Thierry. Elle est géniale cette chanson. D'ailleurs, je trouve qu'elle passe pas assez à la radio. On passe beaucoup les chansons, évidemment, Désenchantée, qui est quand même la chanson des années 90 de Mylène Farmer. Mais California, elle est magnifique. Et le clip aussi était très beau, comme souvent avec, avec Mylène Farmer. Un point pour Thierry, un point pour Malo. Vous êtes tous les deux bien calés en 1996. On en envoie une troisième juste pour l'amour du jeu, mais vraiment bravo messieurs.
2: Pascal, Thierry Pascal,
0: oui.

0: Thierry qui ont fait avec nous ce petit voyage en 1996. Merci beaucoup d'avoir joué avec nous, messieurs.
1: Merci beaucoup.
0: Merci.
1: Bonne soirée.
0: Merci. Oh bah, vous connaissez le chemin. Vous revenez quand vous voulez pour jouer avec nous dans Décibels. Je vous envoie l'album de Taïk et je vous propose, tiens, de retrouver une chanson de 1996. C'est marrant, hein, quand même, ce phénomène de tube. C'est-à-dire que cette année-là, et sans doute l'année suivante, je pense qu'on a écouté cette chanson-là tous les jours. Et puis après, on a oublié qu'elle existait. Même que si je vous demandais le nom du groupe, vous me diriez, Fool's Garden. On n'en avait pas tellement entendu parler depuis, mais on réécoute avec bonheur leur chanson Lemon Tree.

0: l'heure, vous aviez oublié leur nom, mais certainement pas leur chanson Lemon Tree. C'était le groupe allemand, Fools Garden. Eh ben oui, c'était des Allemands. Je précise parce que ça s'entend pas Zergout.
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0: Yoa, elle a été couronnée en 2025 aux 40e victoires de la musique. Révélation scène de l'année. La jeune Yoa qui a vraiment cartonné avec son premier album, La Favorite, et qui reprend des chansons de son album en duo régulièrement. On l'a ainsi entendu chanter récemment avec Ben Mazué, Solane ou encore Stilto. Elle a invité Yoa Marine qui a gagné la Starac, Marine qui nous a fait un ici live formidable au Louvre-Lens il y a quelques semaines. Marine donc a partagé avec elle une de ses chansons signature, Princesse K.O. C'est Yoa et Marine et c'est notre coup de cœur du jour dans Décibel.

0: Marine, invitée de Yoa sur cette chanson Princesse K.O. Marine, qui après une belle série de festivals d'été, attaquera une grande tournée française à partir du 2 octobre, première date à Niort.
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0: C'est l'anniversaire de Dieu aujourd'hui. Oui, enfin Paul McCartney, mais pour moi, donc ce qui se trouve sur Terre de plus proche d'un dieu, de la musique notamment, c'est Paul McCartney. Il a 84 ans aujourd'hui et cette chanson merveilleuse qu'il a composée et chantée a 60 ans, elle.

0: 12 albums avec les Beatles, 7 avec les Wings et 19 en solo. Joyeux anniversaire, Dieu. Paul McCartney à 84 ans aujourd'hui. Merci les amis d'avoir écouté Décibel. Merci à l'équipe de l'émission. Il y avait Iris Guitoni, Florent Hanoun, Antoine Griffin, Elodie Bianca Maria, Yanis Kalem et Franck Moilier. Demain, notre invité sera Grand Corps Malade.
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0: 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La musique continue à 21h.

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1: Saviez-vous que Santiano, le plus célèbre chant de marin, était à l'origine une chanson de guerre mexicaine?
0: Les secrets de vos chansons préférées, Johan Guérin.
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3: Liceo, Santiano.
1: Santiano était un chantier, un chant de travail né au 19e siècle. La version originale racontait la guerre sanglante entre le Mexique et les États-Unis. Elle rendait hommage au général Santa Anna. C'est en 1961 qu'Hugo Frey redécouvre ce morceau chez des chanteurs américains. Pour en faire un succès populaire, il opère un recyclage historique génial. Il gomme tout l'aspect militaire et transforme le général Santa Anna en un fier trois-mâts lancé sur l'Atlantique.
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1: Adieu les champs de bataille, Hugo Frey a transformé un chant de guerre en une invitation au voyage.

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0: Le couple Véronique Sanson et Michel Berger est porté par une passion dévorante. Mais derrière le bonheur apparent, un séisme se prépare en coulisses.
1: Les secrets de vos chansons préférées, Johan Guérin.
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0: En 1973, Véronique s'absente de l'appartement en prétextant une course. Elle dit à Michel qu'elle descend simplement s'acheter des cigarettes. En réalité, la chanteuse ne reviendra jamais et s'envole pour les États-Unis. C'est le début d'une fuite spectaculaire pour rejoindre le rocker Stephen Stills.

0: Ce départ brutal laisse Michel Berger dévasté, seul avec ses compositions. Mais de cette trahison naîtront les plus belles chansons de rupture de l'histoire. 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
3: C'est un live. Un live de Jean-Jacques Goldman. Une chanson qui s'appelle Là-bas. J'y pense parce que c'est le premier live auquel j'ai assisté dans ma vie. J'y pense parce que il y a un duo avec le public. C'était vraiment incroyable. C'est un morceau que j'écoute souvent en voiture et qui me

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6: Eh ben Adichas, Camille.
4: Adieu.
6: Toi, tu vas nous raconter une trop belle surprise qui t'est arrivée il y a 2 ans et demi, c'est ça?
4: Glouka, carrière, anso de la maïboune. J'étais chez ma mamie et à l'ouest m'espère qu'arrive un ta ninja d'abnosaut. Mes parents, ils arrivent pour manger et qu'ils me disent une side d'abnosaut à la béiture, qu'a su grosse colis qui t'attend. Et ils me disent viens à la voiture, il y a un gros colis qui t'attend. Et du coup, qu'arrive à la voiture, qu'ouvre la porte, il n'éveille pas sa rue. Je vois rien dans la voiture. Et au pied de Seti, qui a eu boule de peus, je vois une grosse boule de poils à mes pieds, qui est Lumeka. C'est mon chien. Lumeka qui s'appelle Soleil. Mon chien s'appelle Soleil.
6: Oh, parce qu'il a mis du soleil dans ta vie?
4: Pas tout le temps. Pas tout le temps. Kevkuntare, il a ce bestesse d'Aumeka, il y a autre chose. Je vous raconterai les bêtises de mon chien une prochaine fois.
6: Eh ben j'ai hâte. Merci Camille.
4: Merci, salut.
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0: C'est quoi votre passion, Eric ?
1: Alors moi, c'est le chant lyrique italien.
0: Vous avez toujours fait ça ?
1: Non, pas du tout. J'ai commencé à chanter depuis à peu près 2 ans.
0: Vous faisiez quoi avant alors ?
1: Alors avant, moi, j'étais plutôt dans le côté sportif. J'étais joueur de foot national. J'ai eu la chance d'être professionnel pendant un petit peu de temps. Et ensuite, j'ai été entraîneur de football.
0: Et alors, comment votre vie a basculé ?
1: Alors, tout simplement, ça a été un concours de circonstances. J'étais dans un camping. Anne-Laure Cibon, qui a fait la Starac, qui a fait la finale à la Star Academy, m'a entendu ma voix et m'a proposé de faire sa première partie.
0: C'est un conte de fées.
1: Complètement, surtout que j'avais jamais fait de scène de ma vie.
0: Il y avait des chanteurs quand même dans votre famille ou pas du tout ?
1: Oui, j'avais ma maman qui était chanteuse, qui devait rentrer au conservatoire de Paris. À l'époque, c'était Jean Nouin et Régine. Et ben, je me sens un peu coupable parce que elle venait d'accoucher et donc elle n'a pas pu continuer son rêve.
0: Le chant italien, c'est important, ça m'est rendu compte.
1: Absolument. J'ai mes ancêtres qui habitaient Palerme et j'ai quand même baigné un petit peu dans le chant italien avec ma grand-mère qui adorait les chants italiens.
0: Les fauteuils se sont retournés. Dites-nous pourquoi je dis ça.
1: Oui, j'ai eu l'occasion, comme ça, c'est un concours de circonstances. J'étais sur un bateau en croisière et j'ai une amie qui était avec moi qui me dit « Eric, il y a The Voice sur le bateau ». Donc, je ne le croyais pas. Et donc, j'ai fait les auditions. On était 47. Il n'en gardait plus que 7. Et j'ai eu la chance de pouvoir chanter, d'aller en finale. Et donc, c'était l'Italie contre la France. Mais j'ai perdu contre une sacrée chanteuse, une fille qui était superbe.
0: Vous chantez où alors aujourd'hui ?
1: Actuellement, je fais des petites scènes, mais alors quand je dis les scènes, c'est des salles des fêtes et dans les petits villages. Et j'ai eu l'occasion de faire l'année dernière le tremplin musical à Muret, où il y avait des artistes, auteurs, compositeurs, et j'ai eu la chance de gagner le prix du jury, le coup de cœur du jury, et ils m'ont offert la première partie des Vendredis de l'été qui se font chaque année sur Muret.
0: Vous y pensez régulièrement à votre maman du coup ?
1: Absolument, oui. En fait, j'ai une coach qui s'appelle Aurore Massad, qui est ma coach et qui chante avec moi, qui me fait penser beaucoup à ma maman parce qu'elle a à peu près la même voix. Et c'est vrai que ma maman, quand je chante, j'ai l'impression qu'elle est à côté de moi, quoi. Et jamais j'aurais cru qu'un jour j'arriverais à chanter et je sens qu'elle est avec moi.
0: Vous envoyez en tout cas, on finit par Caruso ?
2: Allez, si vous voulez.

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1: Aujourd'hui, je voulais vous parler de cet homme au courage inégalé, le facteur auxiliaire Clavel. Au début du XXe siècle, la vie se développe au sommet du Mont Ventoux avec l'arrivée de l'observatoire. Le service postal de cette structure souhaite recevoir le courrier plusieurs fois par semaine. Sauf que le sommet du Mont Ventoux culmine à plus de 1900 mètres d'altitude et un accord est passé. Le courrier devra être acheminé 5 fois par semaine tous les jours, sauf le mardi et le jeudi. Ce sera donc le facteur Clavel qui s'occupera à pied de cette tournée. Imaginez bien, 22 km aller-retour via des raccourcis sont ainsi réalisés par ce facteur, payé, écoutez bien, 4,50 francs par jour. Il faut en moyenne au facteur 5 heures pour monter et 3 heures pour descendre. Mais quand la saison d'hiver arrive, c'est une autre histoire. La neige à l'époque pouvait encore atteindre 1 mètre de hauteur. Pour ajouter les vents terribles du sommet et les températures négatives, le facteur Clavel peut mettre jusqu'à 8 heures de marche pour gravir le sommet. À l'époque, cette ascension quasi quotidienne attire un bon nombre de curieux qui n'hésitent pas à faire l'ascension avec le postier qui se transforme alors en guide. Et puis, comme si ça ne suffisait pas, le facteur doit aussi effectuer une tournée de 10 km sur les hauteurs du Ventoux. Son salaire à l'année ne dépasse pas les 190 francs. À l'époque, un article de presse demande sa titularisation auprès de l'administration des postes. Le facteur Clavel partira ensuite en 1914 au front durant la Première Guerre mondiale et on ne retrouve pas sa trace dans l'histoire vauclusienne. Aujourd'hui, l'unique souvenir de ce facteur courageux est la création dans les années 50 du chemin du facteur au Mont Ventoux qui permet d'emprunter son périple via la Combe d'Ansouis.

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1: Bonjour Johan.
2: Salut Manu, bienvenue au garage à Issoudun.
1: Devant un instrument de musique, il y en a quelques-uns ici.
2: Tu connais aussi mon deuxième métier, enfin qui est mon premier métier, on va dire, c'est la musique évidemment.
1: Chanteur-guitariste du groupe Blancas, on le rappelle, Johan Ledoux.
2: Avec mon frère Guillaume, qu'on a fondé il y a plus de 30 ans maintenant, ça ne nous rajeunit pas. Mais on est là, on prépare un nouvel album au fait. Donc forcément, moi dans ma collection d'objets un peu insolites, il y a des instruments de musique anciens. Et là tu es devant un ancien violoncelle de Thibouville, qui était une maison de fabrication qui a fait énormément d'instruments d'études, mais aussi d'instruments de très belle qualité. Ce violoncelle, on va dire qu'il est début du siècle. Il n'est pas en très bon état, donc je t'avoue que je le mets ici pour la déco. Mais c'est toujours très beau. Et puis le format du violoncelle est déjà un format imposant pour un instrument à cordes.
1: Il y a une élégance.
2: Il y a une élégance, on imagine très bien une ou un violoncelliste sur son tabouret avec son archet, sortir du bac comme ça. Enfin, voilà, moi je suis fan absolu du violoncelle et du son du violoncelle.
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2: Donc ça, c'est une pièce de déco qui peut être vendue, on va dire autour de 300-400 euros. Parce qu'un violoncelle ancien en bel état de cette marque-là, ça peut se vendre assez cher aujourd'hui.
1: Là, on pourrait jouer avec un violoncelle de ce type-là ?
2: On pourrait jouer, tout à fait, bien sûr. Ce sont des violoncelles qui sont encore utilisés. C'est un très beau violoncelle d'étude.
1: Ça mérite une grosse restauration.
2: Ça mérite une très grosse restauration chez un luthier. J'ai bien peur que la facture soit un peu onéreuse. Donc, je pense qu'il faut le destiner à la déco ou alors à un bricoleur, vraiment. Voilà.
1: Je le valide parce qu'il est très élégant, ce violoncelle. J'entends déjà un certain son. Ouais. Merci beaucoup, Johan.
2: Merci, Manu. À très vite.
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4: Bonjour, je m'appelle Armand. J'ai vécu à Tartas depuis 1923, l'année où je suis né. Ma génération, nous avions 6 km à faire pour aller à l'école. Nous avons commencé l'école à 6 ans et nous faisions tous les jours 6 km aller, 6 km retour. Il n'y avait même pas de vélo. Souvent, les enfants étaient surmenés. Alors, c'est impensable de faire ça maintenant. J'étais à l'école à Tartas.
2: D'accord.
4: Un instituteur qui s'appelait Maurice Véraud. On parlait le patois landais et j'ai appris la langue française à l'école. Maintenant, c'est perdu. Mais enfin, je le parle et je pourrais même l'écrire. Et il y avait une interprète à l'école. Une parole maldite et elle nous reprenait pour nous dire que, voilà, en français, ça se dit comme ça.
1: Vous êtes devenu ensuite agriculteur.
4: Je suis devenu agriculteur en suivant mon père, moi. À l'époque de notre jeunesse, nous travaillions gratuitement. On n'avait pas de salaire. J'ai eu l'idée de me lancer dans le commerce parce que ma vie a été très dur. J'ai perdu mon épouse. Elle avait 24 ans. J'avais un bébé. Et alors, j'étais le gendre ici. J'étais pas chez moi. Et alors, je suis resté chez mes beaux-parents pour élever mon fils. Le grand progrès, ça a été après la guerre, les 30 glorieuses. Il commençait à avoir des tracteurs. Ça a été un saut immense pour l'agriculture. Parce que avant, on travaillait avec des bêtes, des vaches ou des mules. Le progrès a été immense. On faisait du maïs. Les Américains nous ont aidés aussi à la fin de la guerre. C'était le plan Marshall. La grand-mère de ma première épouse était veuve de guerre. Alors je lui avais expliqué, si j'avais les moyens, j'aimerais bien être marchand de bestiaux. Et alors elle m'a dit, si tu te sens capable, moi je t'avancerai l'argent. J'ai tenté le coup et je me suis lancé. En 1946, les députés ont voté à l'unanimité une loi pour annuler le bétayage. Et ils ont remplacé le bétayage par le fermage. Il y a beaucoup de bétayers qui ont acheté la propriété. C'est pour cette raison que moi j'ai acheté ici. L'arrosage est arrivé, on a presque plus que doublé le rendement du maïs. Ça a été un grand progrès. La sécheresse faisait pas mal de dégâts. J'ai remarqué une chose il y a 100 ans. Le sol ne dégelait pas de la journée. On ne voit plus ça. Ce qui nous a aidé, c'est l'inflation. Nous avons emprunté, mais il y avait l'inflation à deux chiffres. J'ai appris Internet, assez âgé. Tout le monde était contre moi. Je n'y arriverai pas. J'ai voulu toujours avancer. Et alors, je n'ai rien dit à personne. Je me suis pris une prof. Et alors, elle m'a dit, je suis très contente. je vois que vous allez y arriver. Parce que j'ai la vue sans lunettes et je suis en temps comme à 20 ans.
5: Qu'est-ce qui a changé à Tartas par rapport à l'époque que vous avez connue
4: des... Moi, j'ai vu deux maires à Tartas sans qu'il y ait d'élection. De 1940 à 1945, c'était la dictature. Le maire était désigné par le préfet.
5: Armand Lapeyre, on va bientôt se quitter, malheureusement.
4: Déjà ?
5: Eh oui, ça passe vite. Hein. Je vous ai fait faire un petit exercice. C'est de me donner le nom de la radio qui vous a tendu le micro aujourd'hui.
4: Ici, Gascogne.
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6: Et je suis ravie de retrouver dans cette rubrique celle qui a été la révélation littéraire drômoise de 2024, Valérie Patureau, avec sa cuisinière des Kennedy, qui a conquis 100 000 lecteurs l'année dernière. Elle publie cette rentrée aux Escales un très très beau troisième roman qui s'appelle L'Enseveli. L'Enseveli, c'est d'abord l'histoire d'Abel, poilu de la Grande Guerre, blessé au combat en sauvant un inconnu. Il est transféré dans un hôpital de fortune où il va faire la connaissance d'un mystérieux voisin de lit, une gueule cassée qui, incapable de parler, va communiquer avec lui à l'aide d'un petit carnet. Adrien, c'est son nom, est médecin et officier, tandis qu'Abel, simple soldat, vient de la Drôme paysanne. Mais là, pour passer les journées, ils vont se raconter l'un à l'autre et tisser un lien si puissant que lorsqu'ils seront séparés, il faudra à tout prix se retrouver. Pourquoi Valérie Patureau a-t-elle voulu redonner vie à des combattants de la Grande Guerre ? C'est la question que je lui ai posée.
7: Peut-être parce que je suis la dernière génération à les avoir croisés. Je m'en souviens très bien, je devais avoir 7-8 ans et le frère de ma grand-mère me terrorisait parce que quand on allait chez lui, il retirait son œil de verre et donc il avait eu un terrible, voilà, sur un obus pendant la guerre de 14. Moi j'ai un intérêt très fort pour l'histoire, pour cette période particulière de l'histoire aussi, parce qu'elle représente vraiment, je trouve, au même titre que la Révolution française, elle représente le socle de notre société moderne. Et je ne suis pas historienne, donc je n'ai pas du tout voulu écrire un livre sur la guerre. J'ai voulu écrire un livre sur l'amitié et surtout poursuivre ma quête que j'avais déjà dans Nésida de cette interrogation sur le déterminisme social qui fait que nous rencontrons tous, sans que ce soit vraiment conscient, des gens qui partageons à peu près les mêmes choses, les mêmes... Voilà. Et il n'y a pas 36 circonstances. Il y a l'hôpital qui parfois vous amène à partager une chambre d'hôpital avec quelqu'un qui n'a pas du tout la même vie que vous, ni en âge, ni en lieu, ni rien. Et puis la guerre. Et c'était vraiment ça mon sujet. Et là, j'ai eu envie de m'intéresser, de m'interroger sur la sensibilité des hommes qui, en fait, n'est pas si lointaine de la nôtre.
6: Et puis, contrairement à la cuisinière des Kennedy, on est dans un roman du temps long.
7: C'est vrai que dans la cuisinière, je suivais sa vie. Et Dieu sait que sa vie est assez trépidante et qu'elle nous emmenait d'épisode en épisode. Là, c'est un temps long. C'est un livre à la fois de terre, je dirais, parce que la terre est présente tout le temps. La terre qui vous engloutit, la terre qui... Enfin, c'est vraiment un livre de terre et un livre sur le temps. Parce qu'il n'y a que dans ce temps long qu'on arrive aussi à se connaître, à se livrer, à apprendre les uns des autres. La grosse différence aussi avec mes deux premiers romans, c'est que c'était des histoires qui parlaient de personnages qui avaient existé. Là, ils sortent tous les deux de mon imagination. Ils sont nourris de tout mon imaginaire qui a été bercé par tous ces livres formidables sur cette période. Et beaucoup de choses de ma propre vie, sans s'en rendre compte, les deux grand-mères présentes dans ce livre, bah, ce sont les miennes. Mais je ne sais pas si je l'ai vraiment décidé. Je crois que c'est vraiment arrivé au fil de l'eau.
6: Et de cette écriture puissante de Valérie Patureau qui, en quelques mots, fait naître des images fortes, des émotions qui vous envahissent, c'est vraiment une magnifique écrivaine que je vous conseille de découvrir avec L'Enseveli qui est paru aux Escales.
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1: Le quotidien d'une personne en situation de handicap, et plus précisément en fauteuil roulant. Quelles sont les difficultés du quotidien? Est-ce que c'est galère? C'est ce qu'on va découvrir parce qu'aujourd'hui, j'ai testé pour vous un trajet en fauteuil roulant. J'ai rendez-vous à la radio en centre-ville du Mans. C'est là que je retrouve Damien Loison-Planchon.
2: Bonjour, bienvenue dans mon quotidien de personne en situation de handicap.
1: Damien a 38 ans et le syndrome de Hartnup avec une neuropathie. Ancien informaticien de métier, il est touché par cette maladie très rare. À sa connaissance, c'est même le seul cas en France. Il enchaîne donc les hôpitaux, les spécialistes et les soins du quotidien en attendant que la recherche avance. Tout un ensemble lourd à porter auquel s'ajoute le stress de tous les jours lorsqu'il sort en extérieur. Et pour m'en rendre compte, je vais donc le raccompagner chez lui, ce qui implique de passer par la tant redoutée avenue Bollé et ses travaux. C'est parti, on démarre.
2: Là, tu vois, il y a un exemple, c'est que tu vois le trottoir devant, il est rehaussé. Donc là, moi, je vais m'amuser parce qu'il va falloir que je fasse arrêter tout le monde pour pouvoir faire un demi-tour.
1: Et très vite, je me rends compte des difficultés. Poubelles mal rangées, voitures mal garées, trottoirs abîmés. La liste est très longue et ça devient vite un parcours du combattant.
2: T'as pas le choix, en fait, t'es obligé d'être vigilant sur tout. C'est hyper lourd et puis c'est surtout hyper fatigant et hyper énergétique de réfléchir à comment je fais pour aller d'un point A à un point B en prenant le temps, entre guillemets.
1: Avec parfois l'obligation de devoir prendre des risques parce qu'au fur et à mesure qu'on avance, on arrive sur l'avenue Bollé et problème, certains trottoirs ne sont pas adaptés. Donc, Damien doit aller sur la route.
2: Voilà, puis alors ça, les voitures qui te klaxonnent alors que, tu fais comme tu peux.
1: Heureusement, Damien garde le sourire, mais il me fait prendre conscience de tous ces petits détails auxquels on ne prête jamais attention. Exemple, les petites marches des devantures d'établissement.
2: Ça, c'est un cabinet de kiné, regarde, t'as deux marches.
1: Et ces petites marches, ça prive carrément Damien de pouvoir accéder à certains commerces tout simples, à commencer par une boulangerie devant laquelle on passe sans pouvoir s'arrêter. Et Damien m'explique que le problème de ces sols mal entretenus, c'est que ça use les pneus plus vite. Au bout de plus d'une demi-heure, on arrive enfin à destination, mais comble du sort. Son entrée est en travaux depuis le mois de juin et il est obligé de passer par le parking. Preuve qu'il reste encore du travail en matière d'accessibilité. Et à ce propos, à partir du début d'année 2026, avec son association Les Étincelles 72, ils vont distribuer des flyers
2: à tous les ERP, tous les établissements en soins du public, pour leur dire comment faire les aménagements. Penser à nous, c'est penser aux autres, c'est-à-dire penser aux personnes âgées qui sont en déambulateur, c'est penser aux dames qui sont avec des fauteuils. C'est penser à tout ça.
1: Et pour y penser, quoi de mieux que le Téléthon qui se mobilise dans toute la Sarthe? Alors, ce quotidien de personnes en fauteuil roulant, c'est testé, mais avec toutes les galères, il y a encore du boulot et ça, c'est pas approuvé par Ici Mène.
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3: C'est la Camille Minute, votre chronique de la joie et de la bonne humeur. Aujourd'hui, on va parler des red flags. Alors, c'est quoi un red flag? Un red flag, c'est littéralement un drapeau rouge. Dans la vraie vie, ça veut dire attention, danger. Fuis, cours, ne réponds pas à ce message. Le red flag, c'est le petit signal que ton cerveau voit, mais que ton cœur ignore, en disant non, mais ça va, je gère, on va gérer. Le red flag, c'est pas encore une catastrophe, c'est l'annonce de la catastrophe. C'est le teaser du film d'horreur. Il dit: je suis pas jaloux. Par exemple, si le mec il dit je suis pas jaloux, mais il connaît l'heure de ta dernière connexion avant tout le monde, il est jaloux. Ok? Si elle te dit ah mais moi je suis très cool, mais qu'elle fouille dans ton téléphone, même quand il est éteint, elle est pas cool. Un red flag, c'est pas un défaut, c'est un avant-goût du problème. C'est quand quelqu'un te dit ah moi je suis comme ça, et que toi au lieu de partir tu réponds ah bah parfait. Non, fuis, cours. Bref, les red flags, c'est simple. Si tu te dis ça va sûrement passer, et ça passera pas. Voilà, c'est aussi simple que ça. Alors maintenant.

0: t'aimes pas les bulles, t'es toxique, quoi, t'es dangereux. J'ai vu aussi, mon red flag, c'est quelqu'un qui répond trop vite au message ou trop lentement. Le bon timing, c'est jamais bon, quoi. Il y a un mec qui l'a dit. Moi, mon red flag, c'est une fille qui dit on verra. C'est pas un red flag, ça. C'est une promesse honnête. Et j'espère qu'elle le verra pas, le mec. Hein. À ce rythme-là, respirer va devenir un red flag. Bientôt, il inspire par le nez, c'est un red flag. Les gens, ils veulent plus une relation, ils veulent un CV sans défaut. Et même là, ils trouvent un red flag dans la photo. Avant, on cherchait l'amour. Maintenant, on cherche la faute. C'est bien ça le problème.
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2: Victor Hugo est venu à Reims à plusieurs reprises, et notamment lors du sacre de Charles X, le 29 mai 1825. Charles X qui a succédé à son frère, Louis XVIII, quelques mois plus tôt, en octobre 1824. Depuis 10 ans, en fait, les Bourbons retrouvaient le trône après la chute de Napoléon et l'entrée dans la période dite de la Restauration. Louis XVIII n'avait pas souhaité renouer avec la tradition du sacre. La Révolution restait présente dans les esprits, puis sa santé fragile rendait une longue cérémonie difficile pour lui. Charles X, lui, choisit l'option inverse. Le souverain entend affirmer la légitimité monarchique par un retour aux rites ancestraux. La cathédrale Notre-Dame de Reims accueille la cérémonie et c'est une véritable parade en ville. Un cortège royal avec bannières, soldats, les dignitaires du royaume et les membres de la famille royale qui composent donc cette procession spectaculaire. Parmi les invités figure un jeune écrivain de 23 ans, Victor Hugo. Et il est invité officiellement à cet événement car il ne cache pas son penchant royaliste. Mais je n'ai pas dupe. S'il est convié au sacre royal, c'est pour en écrire tout le bien qu'il en pense. Le roi a demandé si j'étais ici. Je suis effrayé de ce qu'ils attendent de moi, précise-t-il à sa femme Adèle dans une lettre. Il en profite tout de même pour faire un peu de tourisme. Et comme tout écrivain qui se respecte, il observe et prend des notes. Il passe notamment rue de Venise et tombe sur une jeune femme dans une cour de la rue Folpen. C'est une gitane qui danse. Il poursuit sa balade dans le quartier Saint-Remy et s'arrête devant la basilique pour en faire la découverte. Il croise un petit homme d'une trentaine d'années. Il est bossu. C'est en fait le sonneur de cloche de la basilique. Tout cela inspire Victor Hugo pour l'écriture des personnages principaux de son roman Notre-Dame de Paris, publié en 1831. Le bossu sera Quasimodo et la gitane devient bohémienne sous le nom d'Esmeralda. Les héros de Notre-Dame de Paris, imaginés à Reims, c'est l'un des trésors de Champagne-Ardenne.
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1: Bonjour Serge Papagali.
2: Monsieur Thomas, bonjour et Dauphinois, bien le bonjour également.
1: Le Dauphiné Tour aujourd'hui, où partons-nous?
2: Ouh là là, alors aujourd'hui attention, un village isérois dont nous n'avons jamais parlé.
1: Jamais?
2: Eh non. Ce qui me permet d'ailleurs de vous lancer un défi, mon cher Thomas, bien sûr. Celui de ton petit défi habituel, celui de trouver le nom de ses habitants. Alors, vous êtes prêts?
1: Je suis prêt.
2: C'est parti. Partons à Anoisin-Châtelain.
1: Les Anoisoins et les Anoisiennes.
2: C'est ça. Foutez-vous bien de la gueule des habitants.
1: Mais non, on les aime en plus, ils nous écoutent.
2: Les habitants de cette belle localité dauphinoise se nomment donc les Nuisantins.
1: Oh.
2: Alors, mystère. Mystère total.
1: Est-ce qu'il fait nuit?
2: Je sais pas, peut-être qu'il fait nuit sans arrêt. Quelle nuisance se cache derrière ce nom étrange. J'ai cherché.
1: Oui.
2: Vous le savez, chers Dauphinois, à quel point depuis plus de 25 ans maintenant, je cherche pour vous toutes et vous tous, bien sûr, je cherche quelques bêtises à raconter sur notre belle région. Mais là, je sèche comme une noix au séchoir.
1: Oh.
2: C'est dur à dire, je sèche comme une noix au séchoir, allez-y.
1: Je sèche comme une noix au séchoir.
2: Vous êtes professionnel, vous êtes
1: Dauphinois,
2: jeune,
1: c'est pour
2: vous
1: ça.
2: Êtes dynamique, vous êtes sportif, vous êtes bassie, vous êtes une bête en fait. Bon, voilà. À Grenoble, vivent les Grenoblois, à Saint-Marcel, les Saint-Marcelinois, à Visil, les Visilois, à Châtes, les Châtois, mais à Noisin, Châtelain, non, les Nuisantins. Bon. Alors par quel mystérieux parcours sont-ils passés ces pauvres habitants pour que leur nom ne puisse pas permettre de reconnaître leur lieu d'habitation, leur village, leur refuge? Bon, quel plaisantin a-t-il inventé de Nuisantin? Que celles et ceux qui le savent écrivent donc à Ici Isère, messieurs Thomas Bortolato et Serge Papagallo. Voilà. Deux Rital, d'accord,
1: oui.
2: Mais qui s'intéressent ardemment à ces sournoises questions dauphinoises. Alors vous allez me dire, mais comment tu les aurais appelés, toi qui fais le malin, les habitants de Danoisin, Châtelain?
1: C'est vrai?
2: Bah oui.
1: Comment vous les auriez appelés,
2: mais,
1: vous, Serge?
2: Laissez-moi deux secondes, ça passe pas plus de deux secondes, ça après. Les Anoisins, les Châtoisins, les Châtanois, vous voyez, c'est pourtant facile d'avoir un nom qui rappelle un peu l'endroit, non de gueule. Bon, les Châtanois, ça peut prêter à confusion.
1: Avec chat.
2: Chat et puis noir. Ouais, et les Châtanois, puis ça peut même être carrément scabreux. Alors, on va dire les Châtanoisins. Les Châtanoisins, et on n'en parle plus. Allez, qu'est-ce qu'on dit? On dit merci, Papagali. C'est comme ça. Il suffit de faire un léger effort d'imagination, ce qui n'a pas dû être le cas des grandes feignasses qui ont trouvé Nuisantin. Vous allez me dire aussi qu'il y a aujourd'hui des sujets plus graves dans le monde, peut-être.
1: Oui.
2: Je n'en suis pas sûr, vous savez. Ah non. En tout cas, monsieur Thomas et moi-même, embrassons bien fort Anoisin Châtelain.
1: Bien sûr.
2: On n'est pas des quand même.
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3: Au plein cœur de Tillières-sur-Avre, je demande la famille Giraud. Vous allez faire la connaissance de Mika, le papa, Ambre, la fille, et Mano, le copain de la fille. J'aurais bien aimé vous présenter Céline, la maman, mais elle est au boulot. Faut bien qu'il y en ait qui bosse. Céline, vous la verrez demain, vu que j'ai des raisons de dormir chez eux ce soir. Je vois pas de porte, alors je toque au carreau. Une jeune fille ouvre la fenêtre.
4: Allô, Ambre?
5: Oui, c'est ça.
4: Le papa, il est pas là?
5: Il doit être à l'intérieur, je pense.
3: Ok, j'entre comment?
5: Je vais t'ouvrir le portail.
4: Ah, t'es trop mignonne.
5: Peut-être c'est ouvert, je sais pas.
4: Bah, je regarde, hein.
5: Ouais.
3: Bah, j'avais pas vu le portail. C'est ouvert.
4: C'est moi?
3: Non, c'est ouvert.
4: Tu vois, c'était ouvert.
3: Bah ouais. Mika a l'air d'aller bien.
4: Très bien.
3: Pourquoi c'est si grand ici?
4: Parce que c'est un ancien relais de poste, l'ensemble.
3: Ah, d'accord.
4: Ouais, c'était considéré un peu comme une ferme ici, il y avait des chevaux.
3: Regarde ces perdus grands ouverts qui sont ni grands ni verts à la base, mais qui se demandent ce que tu viens faire là.
4: Je viens vous voir parce qu'il paraît que c'est une famille d'artistes ici. Papa, maman, Ambre. Mano, tout le monde est dans l'art, quoi. Oui, un petit peu, ouais.
6: C'est toi qui as impulsé tout ça?
4: Alors, je pense, je suis le premier. C'est les enfants qui ont suivi. On appelle ça reproduction sociale. Un artiste fait des enfants artistes, c'est ça.
3: Vous avez fait la connaissance d'Ambre?
5: Moi, je fais un peu tout, mais surtout de l'installation et de la performance. Donc, je mélange plein de médiums, surtout dans la sculpture. Et après, j'intègre des éléments de son, de vidéo dedans.
3: Et papa, il fait quoi?
4: Si tu fais le tour dans la maison, on va voir qu'il y a pas mal de peinture objet, des sculptures.
3: Voilà. Et Mano, il fait quoi?
5: Des films 3D et du son.
3: Et Cécile, la maman, elle s'exprime beaucoup dans le textile.
4: Voilà.
3: Tout ça sur l'impulsion de Mika, le papa.
4: Finalement, c'est dans le lieu dans lequel où ils ont dû me voir. Et pendant toute petite, elle était à la fois dans le bac à sable, le béton, les briques, après des petits bricolages, puis après dans les œuvres, dans la peinture à l'atelier, et ainsi de suite, quoi.
3: À la base, la famille n'est pas du coin.
4: On n'est pas vraiment normands. Mes enfants sont normands parce qu'ils sont nés en Normandie, mais nous, on vient du Loir-et-Cher.
7: Ah, ta famille habite dans le Loir-et-Cher. Ces gens-là ne font pas de manière.
3: Je crois qu'on vous avait pas encore présenté Mano.
2: Mano, Mano.
3: Le vidéaste de la famille.
4: Ça va, Mano? T'es réveillé?
8: Ouais, c'est bon, je me suis réveillé.
3: Bah, il dormait pas, il bossait. Hein.
9: C'était 3D, tes images de synthèse.
8: Ouais, là, je bosse des storyboards pour un film.
9: Mais tu fais une école?
8: Non, j'ai fini là.
3: Il a fini.
8: J'ai fini, et depuis que j'ai quitté les Beaux-Arts, je me suis mis à l'animation 3D.
9: Là, c'est un atelier, là.
8: Oui.
9: Ah, mais il y avait de la place, hein.
3: Il en faut pour toute la famille.
4: J'ai coupé la radio, j'avais mis la radio, donc.
9: T'avais mis quoi comme radio?
3: Change de sujet.
9: Ah, ici, c'était le.
3: Bravo.
9: Voilà. C'était pour les chevaux, quoi.
4: Alors, t'as la mangeoire, t'as même l'abreuvoir qui est en dessous, là, qui est en zinc.
9: La mangeoire sert de rack aujourd'hui pour les tableaux de qui? De toi, alors?
4: Surtout de moi. Ouais. Donc là, c'est la partie atelier, artiste. On fait des toiles, de la peinture, de la sculpture, de découpage, assemblage. Il y en a un peu partout.
3: Sinon, Fred, t'avais pas un truc à leur dire?
9: Je vais dormir chez vous ce soir.
4: Si tu veux, il n'y a pas de problème.
9: Et puis, il n'y a pas de problème, il y a surtout de la place.
4: Ah, bah, il y a surtout de la place, oui, voilà. Beaucoup de place.
9: Parce qu'il y a un truc qu'il faut absolument que vous me montriez demain.
4: Oui.
3: Petit indice.
9: Et demain, on va changer de rue.
4: Tout à fait.
9: Tu vas me montrer un truc qui est dans la rue du château, là.
4: Oui.
9: Je pense que ça va en halluciner plus, là.
4: Ah oui, je crois aussi, oui.
3: Bon, bah vivement demain.
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11: Ai-je encore besoin de le présenter? Arnaud Fromage est avec nous. Bonjour Arnaud.
12: Bonjour, bonjour.
11: Pour votre nécessaire minute comtoise, Arnaud, il y a quelques temps, vous nous avez expliqué pourquoi l'emblème de la Franche-Comté était un lion.
12: Mais je ne suis pas allé au bout du raisonnement. Pour rappel, la Franche-Comté adopte le lion vers 1278-79 quand le comte de Bourgogne, Othon IV, décide de se rapprocher du royaume de France. Il décide pour cela d'adopter le lion, le roi des animaux et symbole de la monarchie française. La Franche-Comté n'est d'ailleurs pas la seule région à arborer cet animal que l'on retrouve aussi sur les armoiries de la Normandie ou en Aquitaine et qui est tout autant le symbole de Belfort que de la ville de Lyon parce que oui, il y a une logique là-dedans. Mais voilà, maintenant qu'on a dit ça, reste une question. Pourquoi le lion, qui n'est pas le plus imposant des animaux et qui, soit dit en passant, est une sacrée grosse feignasse, a-t-il pu devenir le roi des animaux et pas la baleine bleue ou le chinchilla?
11: Bon, déjà, ce n'est pas le cas partout, hein.
12: C'est vrai. En Asie, c'est plus souvent l'éléphant ou le tigre qui sont considérés comme les rois des animaux. En Amérique, c'est l'aigle qui règne aux côtés de l'ours, du jaguar ou du puma. En Afrique, le rhinocéros et le léopard sont aussi dans la place aux côtés, c'est vrai, du roi lion. Et en Europe, eh bien avant le lion, c'était l'ours qui était considéré comme le roi des animaux, mais tout va changer au Moyen-Âge. En gros, ce sont des histoires de symboles. Au Moyen-Âge, on se passionne pour la mythologie grecque, dans laquelle Hercule, qui était méga fort, a tué le lion de Némée, dont la peau était pourtant censée être impénétrable. Et puis, la crinière du lion est vue comme une sorte de couronne, ce qui fait bien plaisir aux souverains du continent, d'autant que bon, l'Afrique c'est méga loin et que personne n'ira vérifier.
11: Et bon, un roi c'est très humain, alors comment un animal peut-il être le roi de quoi que ce soit, quelque part, Arnaud?
12: Là encore, vous marquez un point, mais ce qualificatif de roi des animaux, depuis qu'il s'est débarrassé de sa symbolique royale, est plutôt là pour qualifier ce qu'en zoologie, on appelle les super-prédateurs. Ces animaux qui sont tout en haut de la chaîne alimentaire et qui sont relativement imprenables à la baston contre les autres espèces du coin. Et même dans ces cas-là, on devrait dire que ce sont les lionnes qui sont les reines, parce que ce sont elles qui chassent, mais seulement les reines de la savane. Bah oui, si on va par là, chaque type de terrain a son roi. Celui de la jungle amazonienne, ce serait plutôt le jaguar, et celui de nos forêts à nous, eh ben ce serait plutôt le cerf. Mais au fond, une grosse feignasse qui laisse les autres combattre à sa place, qui se fait nourrir et qui prend la lumière, est-ce que ce serait pas ça la définition d'un roi? Bon bah, je retire tout ce que j'ai dit alors.
11: Alors, retirez tout. Merci beaucoup Arnaud.
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1: On sait qu'on est lorrain parce que quoi, Nicolas Turon?
2: Parce qu'on coule des bronzes.
1: Ça va?
2: Bah alors, on va parler d'artisanat.
1: Je vais essayer de tirer la chronique par le haut.
3: Vous avez bien fait.
1: Les bronzes d'industrie à Amnéville?
2: Pas du tout.
1: Pas du tout.
2: Bon, c'était alors, pas mal.
1: C'est pas mal, non?
2: Si je vous dis que la fabrication de cloches a disparu depuis plus d'un siècle en Lorraine,
1: oui,
2: et que vous me répondez « Ah ouais ?» et à Toul, je vous répondrai d'y aller plutôt mollo avec Nadine Morano, en tantinet procédurière. Je vous rétorquerai sur toute la commune de Robécourt, dans les Vosges.
1: Oui.
2: Vous voyez où c'est?
1: Pas du tout.
2: C'est entre Blévincourt et Saint-Ouen-les-Paris.
1: Il me le fait chaque fois.
2: Non, c'est au sud-ouest de Contrexéville, à la frontière avec la Haute-Marne.
1: D'accord.
2: Robécourt, qui n'est pas connu pour l'invention de la mini-jupe, contrairement à ce que son nom pourrait laisser croire. Mais oui, mais bien pour sa fonderie de cloches.
1: Il y avait la même en Moselle avec Robécourt.
2: Robécourt, pendez-le, Robécourt. Il s'agit ni plus ni moins que du dernier endroit où l'on peut couler un bronze en Lorraine. Je sais ce que vous vous dites, Frédéric, oui, mais il ne s'agit pas là d'une image, rien à voir avec ce dont vous me parliez hors antenne et que vous avez déposé dans les toilettes de l'aire d'autoroute de Crantenois alors que vous reveniez du séminaire « Comment maigrir en mangeant gras ?»
1: Oh mon Dieu.
2: Rappelez-moi, Nicolas, la manufacture de Robécourt a fermé ses portes en 1939, mais une fois par an, des passionnés et des fondeurs bénévoles souvent venus d'Alsace réouvrent l'atelier le temps de couler un bronze. La démonstration est une alliance de force et d'agilité. Il faut, vous avez déjà vu couler une cloche?
1: Non.
2: Pour de vrai, j'ai vu ça la semaine dernière.
1: Oui, alors.
2: Dans le Haut-Doubs. Ah. Je me suis dit, est-ce que ça existe encore en Lorraine? D'où cette chronique? Eh ben, c'est fascinant. Il faut voir le bronze liquide monter à 1100 degrés qu'on coule dans des moules en argile soigneusement enterrés au préalable dans la terre.
1: D'accord.
2: C'est tout un processus. Et puis, on attend quelques minutes et l'étape du démoulage est fondamentale. Et l'apparition du clocheton, une véritable épiphanie, une naissance. Tout le monde fait « Oh !» On voit vraiment un objet de métal qui a durci en peu de temps, ce qui fait un point commun avec vous également. Jadis, les saintiers. Connaissez-vous la profession de saintier?
4: Non.
2: Non, c'était les clochiers itinérants qui moulaient les cloches sur les places des villages. Alors pourquoi un métier itinérant? Parce que la cloche, contrairement aux apparences, est un objet hyper fragile. Mm-hmm. Donc si on la trimballe avec les roues et les charrettes de l'époque,
1: elle casse.
2: Eh bien oui, elle casse. Ah. Et puis autre avantage, quand il est itinérant, le clochetier, bah il est sous la main du maître d'œuvre qui peut vérifier que le boulot est bien fait. Il n'y a pas de
1: bien
2: SAV
1: sûr, bien
2: à l'époque. Et sachez que c'est la taille du moule et donc de la cloche qui conditionne la note que la cloche ou la clarine pour les vaches produira in fine. Ce qui m'a fasciné, c'est qu'après les souffleurs de verre et les ouvriers des hauts fourneaux, c'est encore un métier du feu sacré qui passe par la Lorraine et je trouve ça beau.
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5: Empathique, sociable, chiante.
6: Moi, je file un rencard à ceux qui n'ont plus rien.
5: On m'a dit, les restos ont besoin de bénévoles. Si tu veux y aller, je te fais rentrer. Et puis voilà, j'ai mis les pieds. On m'a dit, une demi-journée, deux demi-journées par semaine, c'est très bien. Et pour finalement arriver à pratiquement 5, 6, 7 jours, des fois, 7 jours sur 7. Il y a des semaines, c'est très lourd, mais bon, on le fait volontiers et vraiment avec passion. Et puis, ben voilà, j'y suis allée, j'ai poussé la porte. Et puis depuis, ben, la porte s'est jamais refermée.
7: Finalement, vous n'êtes pas à la retraite, clairement, dans le rythme du quotidien. Dominique, vous êtes à plus qu'à temps plein.
5: Oui, et c'est d'ailleurs ce que les enfants me reprochent. Là, je suis partie une semaine à Paris, là, en formation pour les restos, et ensuite pour aller voir ma petite fille et ma fille. Mais j'avais l'ordinateur, il a fallu que je repasse des trucs. Oui, tu es là et tu fais encore. Ben non, mais ça va vite, hein, t'inquiète.
7: J'imagine qu'il y a quand même un peu de fierté.
5: Oui, bien sûr, ils ne me verraient pas rester à la maison. Non, parce qu'ils savent, bon, c'est pas mon caractère de rester là, à ne rien faire ou rester planté devant la télé. Bien sûr, ils sont très contents de ce que je fais. Hein. Ils voient que ça me permet de continuer d'avoir une vie active.
7: Au-delà d'une occupation, qu'est-ce que vous en retirez de ce bénévolat au Resto du Cœur, Dominique?
5: C'est toujours le contact avec les personnes, hein, surtout de voir un petit peu cette population qui a vraiment besoin de nous. Et on se sent vraiment utile. difficile de les aider. On fait un maximum pour les aider, donc pour essayer de vraiment d'améliorer le quotidien de toutes ces personnes.
7: Est-ce que vous créez aussi un peu du lien avec certaines de ces familles? Il y en a que vous accompagnez depuis un petit moment?
5: Oui, bien sûr. On ne devrait pas dire, mais des fois, de temps en temps, on a nos petits préférés, c'est sûr. Hein. On en a qui, à chaque fois, chaque distribution, nous disent merci. Et un merci, ça soulage énormément. Ça vaut vraiment deux ou trois critiques.
7: Je peux vous demander quel âge vous avez, Dominique?
5: 76.
7: Vous avez réfléchi.
5: On ne s'en rend pas toujours compte. Il faut faire le calcul hein, depuis un certain temps, on est obligé de calculer.
7: Et vous voyez continuer jusqu'à quand?
5: Je ne sais pas. Peut-être un petit peu lever le pied. Complètement lâcher, non. Mais un petit peu lever le pied, avoir retiré certaines casquettes quand même. Les années passent, hein, et tant que je suis encore un petit peu valide, j'aimerais bien pouvoir en profiter.
7: Vous diriez que ça vous maintient en forme aussi, cette activité?
5: Ah oui, bien sûr. On est obligé de réagir, on est obligé d'être là. Oui, ça vous booste automatiquement, parce que sinon, si vous restez à rien faire, vous faites quoi, moi, hein? Vous avachissez, vous faites là, vous réagissez plus. Ça nous permet de réagir, d'être en contact avec des gens, de discuter, d'échanger, pas toujours être d'accord, bien sûr.
7: Est-ce que ça vous a appris des choses? Et si oui, quoi?
5: Je voulais dire d'être patiente, non. Si, l'empathie, oui, c'est sûr, encore plus qu'avant, ça fait du bien. Et ça se passe ici, ici aujourd'hui. Venez, franchement, il y a une bonne ambiance, ça fait du bien d'aider les autres. C'est très prenant, mais c'est très intéressant et c'est très positif.
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4: Pour changer, je ne vais pas vous apprendre un mot, mais vous apprendre quelques subtilités pour écrire en breton. Et ensuite, place à un prénom pour changer aussi.
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4: Ouais, c'est la journée du changement. Alors, je vous apprends chaque jour des mots. La pratique orale, c'est bien, mais l'écrit, c'est important aussi. Alors, dans l'alphabet breton, il y a deux ou trois petites choses à savoir. En premier, vous verrez une lettre que vous connaissez, mais que vous ne prononcez pas bien. C'est le C'H, qui sert à écrire le son RE, et donc pas CHE ni QUE, c'est RE. C'est un gros H aspiré. Pensez à un hangar, hein, voilà, comme ça va vous aider. Ensuite, une autre chose à savoir, pas de bol, le Q n'existe pas en breton, on parle pas de Q, mais à la place, nous avons le K, qui sert à remplacer donc le Q, mais aussi le C, et ça sert à faire le son que. Un K, tout simplement. Donc avec ça, vous ne devriez plus confondre C'H, c'est le H, le hangar, hein. Et si c'est un K, eh ben là, vous pourrez dire K. Ça paraît bête comme chou, mais c'est important à connaître pour pouvoir écrire, mais aussi lire et retrouver la bonne prononciation. À vous de répéter, ou alors écrivez-le quelque part pour vous en souvenir.
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4: Et pour changer des noms de lieux de famille, un prénom aujourd'hui qui est sûrement parmi les plus répandus, ou du moins dans le top des prénoms bretons, c'est Maël, avec sa variante Maëlan. Alors Maël, c'est un très vieux prénom, commun à d'autres langues celtiques. Maël, ça vient du Moyen-Âge, de l'époque du vieux breton, et ce nom était celui des princes ou des chefs de clan, à l'époque où la Bretagne était clanique, évidemment. Mais ce joli prénom est resté. Maël, c'est un prénom masculin, féminisé depuis peu, mais Maël, c'est le chef de clan, et dans Maëlan, eh bien là, on a une contraction de Maël et Tan, qui donne Maël Dan. Et ensuite, Maëlan, c'est-à-dire le chef de feu, donc au caractère bien trempé. C'est lissé en Maëlan. Voilà. Il est temps pour moi de vous laisser, de vous dire à demain, même heure, Canevarhouas.
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2: Le bâtiment rondouillard au toit de chaume de l'ancien Courtepaille à Cussy-les-Forges a pourtant bien failli disparaître. Ce restaurant grill, dont le néon rouge a éclairé pendant des années l'entrée de ce village de la Vallonnée, a accueilli pendant plusieurs décennies les vacanciers en voiture qui descendaient dans le sud ou rentraient chez eux par l'ancienne Nationale 6.
3: Pas moyen d'avancer. Qu'est-ce qu'ils font devant aussi? Et l'autre Thierry, y a vraiment pas de quoi. Ah, ils sont en panne par-dessus le marché. C'était bien la peine de nous doubler tout à l'heure. Ah, si j'avais su, je serais jamais parti en vacances.
2: Le Courtepaille de Cussy-les-Forges a même une histoire particulière. Construit en 1964, c'était le deuxième établissement de la célèbre chaîne, devenu au fil du temps le plus ancien encore debout en France. Dans une archive de 2020, André Leroy, qui en a été le directeur pendant 30 ans, se souvient d'une salle de resto restée dans son jus.
4: Elle est d'origine avec ses rideaux verts, ses banquettes. Tout est resté dans son jus comme elle a été faite en 64. C'est magnifique avec ses vieilles tables, ses vieilles chaises, ses briques, la cheminée qui n'est pas la même, les banquettes vertes, des lanternes, c'est vraiment joli.
2: Ce décor authentique a même vu défiler des vedettes des années 70 sur la route de leur tournée, comme Michel Thor ou Claude François.
5: Allez,
2: puis le rideau est tombé en 2020. Le restaurant a fermé et le bâtiment est resté 5 ans à l'abandon. La belle histoire, c'est qu'il a été repris il y a un peu plus d'un an par Christopher Bertrand, un ancien serveur de la chaîne.
6: J'ai démarré chez Courtepaille, j'avais 16 ans. Je travaillais à Courtepaille d'Apoigny, donc en faisant des études pour exercer le métier de tailleur de pierre. Donc ouais, rien à voir du tout. Et je suis revenu chez Courtepaille à Cussy-les-Forges. Les choses, parfois, vous savez, vous avez des opportunités dans la vie, il y a des petits clins d'œil, des petites choses.
2: Sous son impulsion, Courtepaille est devenue Courtepatte, un magasin spécialisé pour animaux. Une nouvelle enseigne qui vient de fêter ses 1 an d'existence. Le lieu a changé d'activité, mais il n'a pas perdu son âme. La preuve, toutes les semaines, des automobilistes s'arrêtent encore, pensant venir manger. Ils grimpent le petit escalier jusqu'à la porte avant de réaliser que les grillades ont laissé place aux croquettes pour chiens.
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7: Et nous sommes à Châteldon, un charmant village du Puy-de-Dôme connu pour son eau minérale et ses ruelles pittoresques. Et désormais également pour une illustratrice, Christine qui est avec nous, Christine Flamand. Qu'est-ce qui a été le plus rude, Christine? Racontez-nous sincèrement, plutôt le climat ou les Auvergnats?
8: Ni l'un ni l'autre. Le climat, ça m'a beaucoup plu parce que de nouveau, on trouve vraiment les saisons, l'automne, l'été, l'hiver, et l'hiver vraiment, quoi, avec de la neige. Donc ça m'a beaucoup plu. Les Auvergnats, j'ai été très bien accueillie dans ce village, donc ça m'a pas pesé. Ce qui a été plus dur, c'est, en fait, pour moi, ça a été de l'éloignement de Paris, c'est-à-dire plus voir mes amis, ma famille, pas pouvoir aller au cinéma en sortant de la maison.